0: le profil que j'avais mis en ligne à 3h54. J'ai bien reconnu la photo, c'était bien moi. Quoique le sombrero, j'aurais pu éviter. Mais le mec à côté, je sais pas qui c'est. Non. Ah non, je... En une nuit, j'étais devenu un gentleman farmer célibataire encore plein de sève. Plein de sève. Qu'est-ce que je raconte? Je suis pas un platane. J'avais mis que j'aimais bien les promenades bucoliques dans la campagne ou romantiques sur la plage en compagnie de l'être cher. Qu'est-ce que je raconte? Je peux pas blairer la campagne, ça me fait peur, il y a des bêtes partout, ça fait flipper, ça pique. Et la plage, quand tu rentres dans ta bagnole, t'es plein de sable, t'es obligé d'essuyer les pieds de l'être cher qui a un oignon comme ça qu'elle a pas fait enlever. Bah ouais, c'est dégueulasse, t'es pas sur Instagram, t'es dans la réalité là. Je continue dans le profil, j'avais mis, alors là, vraiment, que j'adorais caresser l'herbe fraîchement coupée du matin pour sentir la rosée entre mes doigts. Non, mais tu me vois mettre mon réveil à 6 du mat pour aller caresser la pelouse? Non, mais vraiment. Après, j'avais mis que j'aimais bien cuisiner des ragoûts en buvant un verre de vin tout en écoutant un fond de jazz. J'aurais dû rajouter tout en jonglant avec des pommes. Et là, alors la summum, à la fin, pour me détendre après une bonne journée de travail, j'avais mis que j'aimais bien me faire un petit calva au coin du feu. Et là, je sais pas si c'est mes doigts qui ont ripé ou le rhum. Ça a mis que j'aimais bien me faire un petit canevas au coin du feu. Ah bah là, des dates, j'en ai eu, comme ils disent dans le monde. Solange, 88 ans. On s'est retrouvé première date au parc, qui a donné du pain au canard assis sur les chaises pliantes. À un moment donné, elle se penche vers moi, elle écarte les bras comme ça. Je dis, bon, bah, elle va me faire un bisou, c'est toujours mieux que rien, tu vois. Et en fait, non, elle mesurait mon encolure pour me tricoter un pull. Ah, bon. Il y a des dingues, hein. Moi j'ai vu des dingues sur les sites de rencontres. Moi je suis dingue aussi, mais il y en a. Une fois, j'ai discuté avec une femme charmante et je lui dis, bon, alors, vous faites quoi, tout ça? Elle me dit, ouais, je m'ennuie, j'ai jamais rien fait de fou dans la vie, tout ça. Je lui dis, bah, écoutez, vous savez quoi, je vais louer une suite dans un palace, je fais monter du champagne, on fait des bains moussants, on saute sur les lits, bataille de polochon. Bon, elle me dit, oui, c'est un peu puéril, vulgaire. Ok, j'ai répondu, bah, si vous préférez faire l'amour au Formule 1 en buvant du cidre. Non, on voit des dingues. J'ai même rencontré mon ex sur le site de rencontre. Je lui dis, je vois une femme belle et tout. Je dis, bonjour, je m'appelle Brian. Parce que vous ne changez pas de nom, peut-être. Bonjour, je m'appelle Brian. Je lui dis, je fais du parachutisme. J'élève des lévriers afghans. Et elle me dit, t'es con ou quoi, c'est moi? Je lui dis, mais qu'est-ce que c'est que ces vêtements? Tu t'habillais pas comme ça avant? Alors j'ai tenté mon coup, je dis, bah, tu veux qu'on aille boire un verre? Elle me dit, bah oui, viens vendredi à la maison. Je dis, ah super. Elle me dit, tu garderas les enfants, je pars en week-end avec Douglas. Douglas? Je lui dis, ça s'appelle Douglas? Elle me dit, et toi, tu t'appelles Brian? Je me suis désabonné de tous les sites. J'ai dit, terminé. Maintenant, je vais laisser faire l'univers, on verra bien ce qu'il m'enverra. Il a été cool, hein. Finalement, vous savez, j'ai rencontré ma femme? Bah, tout bêtement, à la boulangerie. Voilà, elle avait oublié son sac à main chez elle, elle pouvait pas payer, j'ai payé son pain, ses croissants. En sortant, on a discuté, elle me dit, bah, passez à la maison, je vous paye un café, je vous rembourse. J'ai dit, bah ouais, à l'ancienne, voilà. Donc, on était là, on discutait. À un moment, elle part pour me rembourser, puis elle dit, venez, que je vous rembourse, mon porte-monnaie est dans ma chambre. J'ai dit, mais vous pouvez pas le ramener au salon? Elle m'a dit, non, il est tombé derrière la table de nuit, je suis à genoux devant, venez, venez. Ah, je savais pas quoi faire, moi j'étais emmerdé. Elle s'agaçait au bout d'un moment, elle dit, qu'est-ce que vous faites, vous venez? Je sais pas ce qui m'a pris, je me suis levé, j'ai dit, j'arrive, je vais vérifier si le gaz est bien fermé.
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3: Moi, je vais souvent chez le dermatologue parce que j'ai du vitiligo. Par applaudissement, qui voit ce que c'est le vitiligo ?
4: Ok, trop cool.
3: Trop bien, c'est de plus en plus connu. Contrairement à moi. J'explique pour les autres. En gros, le vitiligo, c'est une dépigmentation de la peau qui fait que petit à petit, tu deviens blanc. Alors, mais c'est pas contagieux, hein. Désolée. Pour les gens qui cherchent un travail ou un logement, ça aide. Moi, je suis allée voir un dermatologue pour ça. Et il m'a prescrit une crème qui vient de sortir. 800 euros le tube de crème. Bon, c'est la sécu qui rembourse, c'est pas moi qui paye. C'est vous. Merci. Mais il m'a dit surtout qu'il fallait que j'apprenne à gérer mon stress. Parce qu'apparemment, plus tu stresses, plus t'es blanc. J'étais pas convaincue par l'information jusqu'à ce que je vois Édouard Philippe. Ouais, là, je me suis dit, il faut gérer le stress. Hein. Tout le monde voit à quoi il ressemble, Édouard Philippe. Mais il est pas devenu blanc. Le gars a changé d'identité. Terrible. Non, en le voyant, je me suis dit, il faut que j'apprenne à gérer mon stress. Du coup, j'ai essayé un nouveau truc il y a pas longtemps. Je suis allée voir une hypnothérapeute. Alors, j'explique le concept pour les gens qui se sont jamais fait arnaquer. En gros, l'hypnothérapeute, c'est quelqu'un qui t'hypnotise pour faire passer un message à ton subconscient. Tu vois, le message, ça peut être n'importe quoi. Arrête de stresser, arrête de fumer, arrête de croire les hypnothérapeutes. Ce que tu veux, tu vois. Et j'ai rien contre ces gens, mais tu sais, j'ai remarqué, en fait, c'est toujours des gens qui sont en reconversion. Personne ne fait hypnothérapeute par vocation. Tu sais, en fait, moi, je me suis dit, les hypnothérapeutes, c'est des gens en burn-out qui ont utilisé leur compte CPF. C'est tout. Mais j'ai voulu tester quand même, Je suis allée voir une hypnothérapeute. La consultation, elle m'a coûté 100 euros. Et elle n'a pas réussi à m'hypnotiser. Elle m'a dit, le problème, c'est que vous n'avez pas lâché prise. C'est vrai ? Parce que j'avais déjà lâché 100 euros, en fait.
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1: Bonsoir messieurs dames, comment ça va? Messieurs dames, comme vous pouvez le constater ces temps-ci, c'est la crise, il n'y a plus d'oseille. Vous avez vu le prix de l'essence? Ça frôle les 2 euros le litre. Normalement, à ce prix-là, tu le sers avec un petit panier et une petite rondelle de citron en terrasse. Mais je vous rassure, à l'étranger, c'est aussi la crise. Là, récemment, j'étais aux États-Unis et j'ai vu que c'était la crise, même là-bas, quand j'ai croisé dans les rues de New York, au feu rouge, des Roumains. Je vous jure que c'est vrai. Le mec vient vers moi. Please, please, give me money. Money for baby, please. Alors moi, j'essaie d'esquiver, tu vois. Oh, sorry, French.

0: marche quand même. Troisième bras rotatif dans le dos. T'as avant les mendiants, tu leur donnais une pièce parce que t'es pitié. Eux, tu leur donnes parce que t'es en panique. Tiens, mais casse-toi. Je vais gerber. Moi, récemment, ils m'ont sauté le permis. C'est à cause d'eux, je m'arrêtais plus au feu rouge. Moi, je leur dis, au lieu de faire paniquer les gens au feu rouge, vous allez à la foire du trône, vous postulez au train fantôme, vous allez gagner de l'oseille. Avec la lumière. Attendez, j'ai pas fini avec eux.
1: Je vais les tuer.
0: Alors les Roumains, quand ils peuvent pas aller bosser, ils envoient les Roumaines. Roumaines, c'est deux techniques.
2: Plus l'instinct maternel. C'est bébé. C'est bébé. C'est bébé. C'est bébé.
0: Montre son fils comme si c'était le tien. Mais je le connais pas, cet enfant, madame. Ah non, c'est pas mon fils, non.
2: C'est bébé. C'est 1 euro, bébé, 1 euro.
0: 1 euro seulement? C'est pas cher pour un enfant. T'as pas des papiers à remplir, hein?
2: S'il vous plaît, c'est bébé, moi pas argent.
0: Mais vous avez des dents en or, madame.
2: S'il vous plaît, c'est bébé. C'est bébé.
0: Bébé, tombe grisonnante, bouc, 35 ans. Bon, hey, je taquine les Roms, mais en fait, je taquine pas le fait de vouloir se sortir du sous-développement. Ça, c'est normal. Je dis juste, les mecs ont des mauvaises stratégies de marketing. Comme les mecs qui débarquent avec le panneau avec dessus écrit « J'ai faim ». Tout le temps. T'as tout le temps faim, toi. Mais excuse-moi, j'ai pas tout le temps de l'oseille. Si, t'as les mecs... Ils débarquent, ils font la manche, mais caractériel fâché. Excuse-moi, t'aurais pas 1 euro? Non, excuse mon pote, j'ai rien. Oh putain! Non, excuse-moi, je savais pas que je bossais pour toi. Non, on n'avait pas prévenu. Et bien sûr, t'as les mecs qui débarquent. Excuse-moi, t'aurais pas 1 euro ou un ticket resto? Non, entre 1 euro et 8,50 €. Bon, elle m'a jugulé l'histoire. Excuse-moi, je débarque, je te dis, excuse-moi, t'aurais pas l'heure ou une montre?
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1: Les gens qui ont mon âge, vous ne changerez pas vos parents, c'est comme ça. Moi, ils sont à un âge. Mon père, il est 75 ans, il a un âge, non seulement il se parle tout seul, mais il se répond tout seul. Mais celui-là, il fait quel temps? Il fait beau, je vais mettre un pull. À qui tu parles, là? Il s'endort n'importe où, à n'importe quelle heure, avec cette tête, on dirait qu'il va mourir. Toi, t'es là, tu dors? Non, je dors pas. Si tu dors? Non, je dors pas. Papa, laisse-moi le volant. Vous savez? Il y a pire que les parents qui sont largués par la technologie. Il y a les parents qui veulent ne pas être largués par la technologie. Ma mère, elle a un compte Instagram. Je suis son seul abonné. Ne tapez pas Jacqueline Madénian sur Instagram. Elle a mis un pseudo. Parce qu'elle ne veut pas qu'on la retrouve. Qui te cherche, hein? Qui te cherche? Je vous le donnerai après. Vous allez liker ces bégonias. Elle sera là. Ça y est, je suis influenceuse. Dans les Pyrénées-Orientales. Et la semaine dernière, j'étais chez eux. Et je vois ma mère sur Instagram. Je me dis, il va se passer un truc marrant. Bingo! Du coup, elle me fait, Mathieu, je fais une story. Je dis, maman, il n'y a que moi qui te suis. Dis-moi directement qu'est-ce qui se passe dans ta vie. Alors, je fais une story. Et donc, je lui raconte l'histoire. Tu appuies sur le truc, t'envoies la vidéo. J'ai reçu les essais. J'ai reçu ça. Allô, Mathieu, tu m'entends? Allô, Mathieu, tu m'entends? Je me suis foutu de sa gueule. Elle m'a bloqué. Et elle continue à publier. Cette famille n'a aucun sens. Et pourtant, j'adore retourner chez eux. Putain, c'est là-bas que je me sens le mieux, vraiment. Je dis chez eux parce qu'écoutez-moi bien, si vous avez des parents qui vous disent que vous êtes chez vous, vous êtes chez eux. Tu sais, il y a cette phrase qui revient, t'es pas à l'hôtel. C'est sûr qu'à l'hôtel, quand je me douche, vraiment, le directeur de l'hôtel rentre dans la salle de bain sans prévenir pour me donner une serviette propre. Je n'ai aucune intimité chez moi. Il rentre dans la chambre comme ça. Quand j'avais 3 ans, c'était pas grave qu'il rentrait dans ma chambre. Mais maintenant, j'ai 45 ans et Internet. Ça peut être gênant des fois. Et puis, tu grandis pas avec tes parents. Moi, je grandis pas. Ils me considèrent toujours comme ce petit qui va tuer des fourmis dans les vignes. Ils ont gardé ma chambre d'ado intacte. Il y a des photos de moi, j'ai 8 ans partout. J'ai l'impression d'être la chambre d'un enfant qui a été enlevé. Et je suis l'inspecteur du FBI. Et ma mère, il aurait eu 45 ans. Hein. Et les sujets de conversation sont nuls. Oh putain, il y a 2 sujets, les gens qui sont morts, les gens qui vont mourir. Voilà, terminé. Oh mais c'est... Là, je suis retourné, premier petit déj, je suis en train de... Ma mère se lève, Mathieu. Oui. J'ai envie d'être entraîné dans le caveau de ma mère. Bonjour. Et là, mon père arrive, ben moi, j'ai envie d'être entraîné dans le caveau de ma mère à moi. Très bien. Et là, ma mère enchaîne. Et toi, Mathieu, tu choisis qui? Qui aura la garde de mon cadavre? Voilà où on en est.
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2: Et rentrez chez vous, les. Arrêtez de mourir comme des coups, les. Rentrez chez vous, les. Mais putain, si vous n'avez pas de logement, trouvez des logements, les. Battez-vous, là, battez. C'est une image, battez-vous, crétin. Battez-vous, là. Il reste des logements si vous voulez. Même moi, j'ai trouvé un logement. J'ai trouvé un œuf de mie. C'est bien, ça suffit l'œuf de mie. C'est bien. Bah tiens, en face du péri, il faut le suivre du métro derrière la gare. À côté, il n'y a rien, mais sans travaux. Ouais, je suis au 16e. C'est vrai, c'est bien le 16e. On m'avait dit, tu verras, c'est bien le 16e. Oh putain, c'est vrai, c'est bien. Surtout quand il y aura l'ascenseur. Bon, c'est pas très grand, quoi. C'est carrément construit autour de vous, voyez-vous. Quand on arrive, on se dit, putain, y'a que des placards, alors. En fait, c'est des pièces, voyez. C'est pas très grand, mais c'est fonctionnel, c'est bien. C'est bien. Bon, par exemple, vous êtes dans l'entrée, là, je vous fais. Non, je le refais parce que sinon on n'est pas couché, attends, je le refais. Vous êtes dans l'entrée, je vous fais. Je fais. Vous êtes là, vous pouvez penser, vous pouvez faire des trucs, vous êtes bien là, là. Tout d'un coup, vous dites, tiens, je vais faire pipi. Il y a des fois comme ça, on se dit, tiens, je vais faire pipi. Il y a des fois, on se dit, tiens, j'aurais dû faire pipi, mais c'est trop tard. Ça y est, vous êtes aux toilettes. Oh putain, c'est fonctionnel, putain. Une nuit, je me lève, ouvert pipi, je rentre, la lumière s'allume. Je ressors, elle s'éteint, je dis putain, c'est moderne. Et en fait, j'avais fait pipi dans le frigidaire. Ah, parce que le frigidaire, c'est comme une grande pièce, quoi. Sans le chauffage, c'est une grande pièce. Par exemple, vous êtes là. Ah, c'est possible d'être là, c'est chez vous. Alors, vous êtes là, c'est possible. Bon, là, c'est pas possible, il y a le mur. Mais sinon, là, c'est possible. Bon, vous dites, tiens, si j'allais sur la terrasse. Ah, pourquoi pas, s'il fait beau. Bon, c'est pas la terrasse. C'est bien foutu, la sécurité. Il y aurait pas eu le mur, c'était la chute. Voilà, les autres pièces. Bon, l'autre pièce. La chambre, par exemple, vous êtes dans la chambre, je vous fais. Vous êtes là, vous flânez. Tout d'un coup, vous dites, où est-ce qu'il est le lit? Et le lit, vous êtes dessus, ça fait tapis aussi. Putain, ça va que c'est d'elle. Bon, la table de chevet, par exemple, la table de chevet, vous l'attrapez, hop, vous l'ouvrez, hop, vous la fermez, hop, elle est amovible. Bon, en fait, c'est vide ordure. Oh, mais si on veut, ça peut faire table de chevet. Il suffit de le savoir, c'est tout. Moi, la première fois, j'ai paumé mon radio réveil, mon chéquier, ma montre. Mes seringues. Par contre, ce qu'il faut là-bas, c'est aimer les bêtes. Il y a des bêtes. Bah, ripote, avec ta tête, tu pourras venir, toi. Les bêtes, c'est des rats. Les rats. Un peu de peinture, une cage. Hop, vous avez des hamsters. Par contre, c'est un peu cher. Si je vous dis le chiffre, vous allez vous dire qu'est-ce qui se passe. Alors, ils nous filent le résultat du loto, quoi. Mais c'est bien, ça l'est vous. Mais c'est un truc qui déconne, c'est le voisin. L'autre fois, c'était en pleine nuit. Je dormais pas, je surveillais ma voiture. J'aurais pu m'en passer, j'ai pas de voiture. Mais tout le monde le fait, alors moi, pas con, je le fais. Alors j'étais là, je la regardais par la fenêtre. Tout d'un coup, j'entends de la musique. Oh putain, le Walkman du voisin. Alors je vais chez lui. On se prend pour Didier Mozart. raté. Oh, faut bien qu'on rigole un peu entre voisins. Eh ben, il a appelé le flic. Par la fenêtre, parce qu'on n'a pas le téléphone. Et eux, ils ont une voiture à eux garée dans la cour. Et pas con, pour la garder, ils restent à quatre dedans toute la nuit. Avec la galerie qui clignote. Comme ça, on sait que c'est habité. Ben, ils sont venus, et c'est moi qui les ai emmenés. Ouais, je m'en fous. Ma spule, elle est plus grande.
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3: Les amis, ça fait 15 ans que je suis avec ma femme, sinon. 15 ans. Je crois que c'est la bonne, ça y est. Hein, c'est... Je me laisse encore un an, mais je pense qu'on est bon, là. C'est... 15 ans, c'est très intéressant comme période dans ton couple. Parce que tu t'embrouilles pour un oui, pour un non. Ça, c'est vrai. Il y a des vrais sujets de tension chez nous. Le ménage. Je pensais pas qu'on pouvait autant s'embrouiller sur le ménage. Dites-vous qu'en 15 ans, il n'y a pas une fois où en faisant le ménage, j'ai pas pensé, allez, comme ça, elle va être contente. Qu'on s'entende bien. Avant de la rencontrer, je faisais déjà le ménage. Elle m'a eu propre, cette dame. Elle n'est pas arrivée dans ma vie, elle a ouvert une porte, j'étais dans le noir. Ah, éteins la lumière! Allez, jeter des trucs. Non, je faisais déjà le ménage, mais je pensais à rien. Et là, elle va être contente. C'est une folie. En fait, la dynamique de mon couple, elle est assez simple. J'ai compris qu'en fait, ma femme essaye de me rendre meilleur. Elle essaye de m'améliorer, elle essaye de me rendre parfait. Et moi, j'ai compris que le jour où j'aurai atteint cette perfection, ça sera jamais assez. Et du coup, c'est bête, mais je m'en bats les couilles. C'est... Le jour où j'ai été parfait, ça allait pas. Je vais vous raconter. Elle et moi, on est dans le lit, d'accord? Il est 2h du mat, on dort, ok? On entend un bruit qu'on n'a jamais entendu dans l'appartement. Normalement, tu connais les bruits de l'appartement. Là, c'est un bruit qu'on n'a jamais entendu, un truc genre... Un truc comme ça dans l'appartement. Et au moment où il y a le « elle et moi en sursaut, on se réveille d'un coup. Au bout de 2 secondes, je suis debout, je lui dis « t'inquiète pas, je gère ». Je savais même pas que j'étais capable de faire ça. Pour un... Je passe dans le salon. Quand je passe dans le salon, je trébuche sur la poubelle que j'avais mise pour la sortir le lendemain matin. Je chute pas, mais c'est pire. C'est ce genre de demi-chute où t'essayes de te raccrocher à tout le mobilier de l'appartement. J'en fous de partout. J'allume la lumière, pas un chat dans le salon. Et en même temps, vu le temps qu'a pris cette chute, complètement normal. Le mec a largement le temps de se barrer, voire se retourner, me regarder et se dire « Oh mon Dieu, j'ai cambriolé un handicapé, ça se fait pas !» Je vais rassurer ma femme, d'accord? Mais avant de rassurer ma femme, évidemment, je nettoie le bordel que j'ai foutu. Donc je prends la petite poubelle, je fais le petit nœud, je prends la petite éponge, je nettoie le sol, je reviens dans la chambre, premier réflexe de ma femme, « Me dis pas que t'as pris l'éponge de l'évier pour nettoyer le sol, s'il te plaît. » Voilà le type de psychopathe avec qui je suis. Je l'aime, mais après 15 ans, tu t'embrouilles pour un oui, pour un non. Là, cet été, on s'embrouille sur une marmotte. J'ai un pote qui nous prête un chalet en montagne. Et il nous dit, hey, demain, si vous n'avez rien à faire, allez faire la rando des marmottes. Vous allez voir plein de marmottes, c'est super. On dit, ok, on y va. On raccroche. Ma femme, elle me dit, bah écoute, c'est cool. Comme ça, vous pourrez voir des marmottes. Et je lui dis, mais comment ça, vous ? On va pouvoir voir des marmottes. Elle me dit, ah non, mais moi, j'en ai déjà vu. Mais pour toi et les filles, c'est cool. Vous allez pouvoir voir plein. Et je lui dis, mais bébé, tu sais que j'ai déjà vu des marmottes? Et là, elle me dit, ah bon, t'as déjà vu des marmottes, toi? Et j'ai pas aimé le ton qu'elle employait, genre, je suis pas assez bien pour avoir déjà vu des marmottes? Bien sûr, si j'ai déjà vu des marmottes, t'es une ouf ou quoi? Elle me dit, ah ouais, bah, prouve-le. Et là, c'est plus une discussion, ça devient un time's up. Je dois imiter une marmotte dans la voiture pour lui montrer que j'ai déjà vu ça. La folie de cette femme qui sait pour moi ce que j'ai déjà vu dans ma vie. Je lui dis, mais si je te dis que j'ai déjà vu des marmottes, tu me crois sur parole. Le lendemain matin, on va faire la rando des marmottes. À 6h, je me lève. À 9h, je suis déjà dans la zone des marmottes. Tu sais que t'arrives dans la zone parce que t'as un panneau avec une marmotte et un pouce levé. Donc, a priori, là, on va en voir quelques-unes, ok? Et je sais qu'elle est restée sur son opinion parce que quand on rentre dans cette zone, je voyais qu'elle m'observait. Tu vois ou pas? Et au moment où on voit la toute première marmotte, la toute première, il y a un buisson, ça bouge et elle sort juste devant nous. Au moment où elle est à 30 cm de moi, je réalise que je n'ai jamais vu de marmotte. J'en ai jamais vu. C'est gros poilu, ça crie. Dans ma tête, j'étais là, wow, une marmotte, c'est ouf ce truc! Mais j'ai fermé ma gueule, d'accord? J'ai fermé ma gueule. 15 ans de couple, tu la fermes. Dans ma tête, j'étais là, je lui dirai jamais de ma vie, c'est mort. Je lui ai dit le lendemain, mais. Non, mais c'est ça, 15 ans de couple, tu dis la vérité, sinon tu tiens pas dans le temps. Je lui ai dit, c'est la pire confession de notre couple en 15 ans. Et je lui ai dit, bébé, j'ai un truc à te dire. Mais j'avais jamais vu de marmotte, quoi. Et elle me dit, j'en étais sûr. Et j'ai dit, mais comment tu savais? Elle me dit, parce que ça, c'était un ragondin, ça n'a rien à voir.
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2: Il y a des gens qui ont vu mon premier spectacle. D'accord. Non, mais c'est normal que vous ne l'ayez pas vu. L'entrée, elle était trop chère, elle était à 80 euros. Même moi, je voulais pas y aller. Hein. Non, mais ça, c'est la faute de mon producteur. Il me disait, Boudère, plus les places seront chères, plus on n'aura que des riches dans la salle. Bon, et à l'époque, je donnais pas tort, parce que quand j'étais petit, mon père, il me disait toujours, traîne avec les riches, tu seras riche. J'ai essayé avec les pauvres, ça marche. Et mon premier spectacle, j'avais choisi comme thème la société de beaux gosses dans laquelle on vit. Parce qu'on vit dans une société, si t'es pas beau, c'est chaud. Hein? Tu comprends, toi? Hein? Ah ben courage, t'as une sale gueule, c'est la vie, attends! Non mais il faut s'accepter comme on est. Comment tu t'appelles? Clément. Clément. Ben voilà, t'as la tête que t'as, Clément, c'est la vie, c'est comme ça. Mais non mais parce que moi j'ai été voir les spectacles de Franck Dubosc, Muriel Robin. Tu sais que les moches, ils les mettent au dernier rang. Clément, kiffe mon frère, hein? En plus, moche par rapport à qui? Beau par rapport à quoi? Et quand est-ce que tu te sens pas beau? C'est quand t'as pas de chérie. Hein, Clément, t'as quelqu'un en ce moment? Oui? Eh ben tu vois, l'amour rend aveugle, hein? On vit dans un monde où on te juge par rapport à ton physique. Même mon iPhone 10, quand je fais une reconnaissance faciale, il bug, ce bâtard! Et moi, ça m'arrive souvent, tu sais, quand je suis dans la rue, on me demande une photo, un autographe, une fois véridique. Une fille super jolie, elle vient me voir, elle me dit, Boudère, on peut faire une photo? Je dis, oui, y a pas de problème. Elle me dit, oh là là, t'es gentil. En plus, t'es le portrait craché de ma sœur. Je dis, putain, la pauvre. Après, elle m'a montré une photo de sa sœur, il manquait un œil, des chicots, je dis, faut pas abuser quand même. Et même sur la photo, elle pue de la gueule, hein. Et moi, il y a deux types de personnes. Quand je les croise, il se passe un truc. C'est les mecs bourrés et les enfants. Les mecs bourrés, à chaque fois que je les croise, ils pensent qu'ils sont dans l'au-delà. Je te jure, c'est toujours la même chose. Oh, un pélican. Et les enfants, ils jouent avec mon visage, ils croient que je suis en pâte à manger, moi. L'autre jour, je tenais un bébé, m'a sucé le nez pendant 20 minutes. Oh. Et moi, je savais pas qu'en choisissant ce thème, tu sais, de la bogosité dans mon premier spectacle, je savais pas que j'allais devenir le représentant des moches de France. Ah, je te jure, des moches, il en venait des cas entiers pour venir voir mon spectacle. Je crois qu'il venait directement de Mochi, un pays où il y a que des têtes de fous. Non, mais tu sais que ça fait peur, tu sais que j'étais pas prêt, moi. Tu sais que ça fait peur quand le rideau s'ouvre. 800 personnes, Boudère, Boudère. Une fois, il y en a un, Sylvie, il m'a dit, Boudère, tu nous représentes. J'ai dit, non. Bon, ce soir, à Lille, ça va. Bon, après, je vois pas tout le monde, mais... Déjà, le premier rang, déjà, parce que moi, mon ancien premier rang, c'était le jeu de cette erreur. Chaque mec, il lui manquait un truc, quoi. En plus, il venait me voir à la fin du spectacle dans ma loge. Hé, Boudère, hé, je peux avoir un autographe? Mais il te faut une ordonnance à toi, ouais.
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1: Bonjour Lise, messieurs, dames, bonjour à tous. Je suis un énorme fan de rock'n'roll. Il y a un truc qui m'énerve par-dessus tout, c'est les gens qui mélangent ce qui est rock avec ce qui n'est pas rock. Alors qu'est-ce qui n'est pas rock? Par exemple, il y a le hip-hop, hein, le rap. Hein. Alors je ne veux d'ennui avec personne, hein, j'adore le hip-hop. Hein, j'adore le rap, hein, tous les raps. Un rap engagé, rap... Non, laissez-moi, un rap commercial, je veux d'ennui avec personne, rap bulgare, je mets à tous les raps. Qu'est-ce qui n'est pas rock encore? Alors, qu'est-ce qui n'est pas rock? Par exemple, il y a le jazz. Parce que des fois, je sais pas si vous êtes déjà arrivé comme ça, des fois, je suis en train de parler avec quelqu'un de musique comme ça, et je dis à cette personne, je dis, tiens, mais qu'est-ce que t'écoutes, toi, comme musique? Puis il y a des gens comme ça, je sais pas si vous êtes déjà arrivé, qui vont prendre cet air un peu dédaigneux, un peu hautain, qui pourront vous dire comme ça, oh, bah, écoute, j'aime bien le jazz. Alors je ne sais pas si vous êtes déjà arrivé comme ça. Un petit astuce très simple comme ça. Quand on se retrouve en face de quelqu'un qui aime bien le jazz, ce qui est bien, c'est que on peut lui mettre des petites claques comme ça. Je dis tiens, hop, voilà, ça c'est pour toi. Je dis tiens, il dit non, je te jure, j'aime bien le jazz. Je dis non, ta gueule, tu vois, hop. Hein, je dis, tout ce que tu dis s'auto-annule. Il y a une chose que je sais par rapport au jazz, c'est que le jazz est très pratique avec les nénettes. Hein, on imagine une chose, c'est que je suis chez moi comme ça, tout seul dans mon appartement, en train d'écouter du rock. Et d'un seul coup, il y a une fille qui arrive. Qu'est-ce que je fais? Hop, vite fait. Je mets un CD de jazz, hop. Je mets la 4, comme ça, elle croit que je l'écoute depuis au moins une heure. Et puis au moment où elle rentre comme ça, elle me dit, ça va? Je dis, ouais, monsieur. J'étais en train d'écouter du jazz, tiens. Et là, je sais que je vais la niquer. Alors, qu'est-ce qui n'est pas rock encore? Alors, qu'est-ce qui n'est pas rock? Par exemple, il y a le dub. Hein, le reggae, dub. Hein, puis voilà, le reggae, qui globalement, j'ai remarqué plutôt une musique de gens pas très frais. Bon, je connais tous hein, ces gens voilà, avec les cheveux longs, hein, les cheveux longs un petit peu tressés comme ça, hein, et très sales. Hein, voilà, ça on connaît. Alors, qu'est-ce qui n'est pas rock encore? Alors, n'est pas rock pour moi, messieurs, dames, ce genre de musique que j'appelle le rock quoi? C'est-à-dire, encore une fois, je suis en train de parler avec quelqu'un de musique comme ça, et puis je dis à cette personne, je dis, qu'est-ce que t'écoutes toi comme musique? Et le mec, il dit, je sais pas, Dire Straits, Jean-Louis Aubert, enfin, du rock quoi? Voilà, du rock quoi? Alors, Petite astuce très simple comme ça pour neutraliser le fan de rock quoi, c'est qu'on l'attrape comme ça par les cheveux, on raffermit bien les deux doigts qu'on enfonce dans les orbites et on claque dans sa gueule. Hein, je dis voilà, et rock quoi? Pas rock. Elle me dit non mais c'est bien Blancasse aussi, mais je dis viens te mettre là quand même. Hein, je dis le rock quoi c'est pas du rock. Je dis tu peux aller t'acheter des mocassins aussi si tu veux. Alors qu'est-ce qui n'est pas rock encore messieurs dames, histoire que ce soit bien clair pour tout le monde. Alors, je ne sais pas, messieurs, dames, si parmi vous, il y a peut-être des gens encore pour qui Johnny Hallyday demeure une des icônes du rock en France. Ça ne va pas du tout. Hein, parce qu'on est d'accord, la première fois qu'on entend Johnny qui chante au Tic 2000, on dit non, c'est de l'ordre du surréalisme pur, c'est la quatrième dimension. Hein, voilà, on va dire tout ce qui est rock d'opticien, pas rock. Hein, que ce soit bien clair pour tout le monde.
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2: Bienvenue au Maroc. Bienvenue à Darwalou. Je m'appelle Isabelle. Je suis ravie de vous accueillir dans notre maison d'hôte au cœur de la Palme. Darwalou, c'est un endroit sublime où on a posé notre petit baluchon il y a 3 ans. Un retour aux vraies valeurs, une évidence. Bon, c'est surtout qu'Eric venait de faire son 4e AVC.
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2: Il est content quand il y a du monde. Hein? Dis bonjour, chérie.
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2: Quand je pense que dans le monde des affaires, on l'appelait le requin. Aujourd'hui, on dirait plutôt un poisson pané. Hein? Même très pané. On l'a retrouvé coincé devant son ordinateur après le krach boursier, les mains crispées sur le clavier. Il a beaucoup souffert, mais il est indépendant depuis qu'il a son fauteuil électrique. En revanche, les routes sont très très mauvaises au Maroc. L'autre jour, il a crevé à 300 mètres de la maison, il a mis 18 heures pour rentrer. Quand on l'a retrouvé, les chacals lui avaient mâchouillé le bas des jambes. Non, il a rien senti, il a plus de sensibilité dans le bas du corps. Enfin bon, bienvenue à Darwalou. Vous allez voir, Darwalou, ça n'a rien à voir avec l'ambiance surchauffée de la Médina. On a des ciels de feu sur l'Atlas impassible, hiératique, qui domine la Palmarès. On a une vue incroyable. Surtout depuis qu'on a fait raser les horribles locaux de cette ONG qui nous gâchait le paysage. Alors ici, le spa, alimenté par l'eau d'une source naturelle que nous captons avant qu'elle n'arrive au village. Mais laissez-moi vous offrir un petit thé à la menthe, avec ses cornes de gazelle. Mmh, un gâteau, chérie, une sucrerie, petit gourmand.
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2: Ah ben si, t'as mal aux dents. Oh, c'est grisant, mais c'est dur. Une multitude de détails à gérer avec des gens qui sont adorables. Mais lents, lents. C'est pas compliqué, s'ils ralentissent davantage, ils s'arrêtent. Et bien souvent, je trouve ça très joli, ils disent souvent, vous, vous avez des montres et nous, on a le temps. C'est joli, hein, c'est joli. C'est joli. C'est joli, mais c'est chiant. Alors, je vais vous conduire à vos chambres. Hein. Si vous avez besoin de quoi que ce soit, vous demandez Isabelle de la Palmeraie. Ah, vous avez de la chance. Vous allez voir, Darwalou, c'est l'endroit idéal pour se reposer. Et puis, vous, vous restez 3 jours. Ou plutôt, vous ne restez que 3 jours. Moi, c'est toute l'année. Et franchement, franchement, franchement, je me fais chier. La Palmeraie, c'est le désert. Hein. Et le désert, c'est désert. Et c'est pas l'autre loukoum qu'on peut appeler une distraction.
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2: Mais tu vas fermer ta gueule, hein. J'en ai marre, moi, j'en ai marre. Je vais rentrer à vos cressons.
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2: Bonsoir. Ça va bien?
3: Oui.
2: Bah écoute, bon bah moi, je vais me présenter très rapidement. Hein. Je m'appelle Valentin Reiner et je suis humoriste et bec. Et non, ce n'est pas une vanne. Hein. Je suis vraiment bec. Hein. Mais rassurez-vous, en France, le bégaiement, c'est pas considéré comme un handicap. C'est juste un trouble de la parole. Donc, ça veut dire que vous pouvez tous vous foutre de ma gueule. Hein. Vous n'aurez jamais aucun souci. Mais par contre, j'ai une mauvaise nouvelle. Hein. Si un jour vous décidez d'aller vivre en Allemagne, et bah là-bas, le bégaiement, c'est considéré comme un handicap. Bon, vous allez me dire déjà que l'allemand, c'est un handicap. Et là, le patron de Rire et Chanson m'a dit « Valentin, pour la radio, essaye de parler le plus clairement possible. » Et il m'a dit surtout « Valentin, il ne faut pas que ton sketch il dure plus de 3 minutes. » Et bien ça me laisse le temps de vous faire une vanne. Mais sans la chute. Alors, à l'âge de 4 ans, avant d'être diagnostiqué bègue, il est dur à dire. Hein. Alors, pour les auditeurs, je vais recommencer. Avant d'être diagnostiqué bègue, une psychiatre m'a diagnostiqué Gilles de la Tourette. Mais bon, quand elle s'est rendue compte que j'arrivais pas à lui dire alors, et ben là, elle m'a dit surtout, rassure-toi, c'est pas bien grave. Hein. Et moi, vraiment, hein, le bégaiement, c'est la chance de ma vie. Parce que j'en ai toujours profité pour bien faire chier les gens. Hein. Et moi, j'ai grandi dans une cité. Bon, dans une cité en Normandie, tranquille. Hein. Bon, en 2005, lors des émeutes de banlieue, il y a mon meilleur pote qui m'a demandé « Valentin, est-ce que tu veux brûler une voiture ?» Avec un argument. « Bah, vu que t'es bête, on pensera jamais que c'est toi. » Oh, il y avait plein d'autres avantages hein, d'être bègue. Par exemple, aller à l'école, quand je devais apprendre une poésie. Et ben moi, j'apprenais que la première phrase. Par cœur. Hein. Ah ben quand la prof, elle m'interrogeait, je faisais semblant de bégayer, mais comment malade, quoi, tu vois. La prof, elle me surnommait « Va lentement ». Au bout de 5 minutes, elle était au bout de sa vie. Et quand t'es bègue, pour trouver un métier, quoi, c'est un peu compliqué. Et moi, mon premier emploi était accompagnateur dans un centre social. Une de mes tâches, c'était d'apprendre le français aux migrants. bah, au bout de 3 jours, ils n'en pouvaient plus. Ils me disaient tous, Valentin, s'il te plaît, achète-nous un billet d'avion pour rentrer chez nous. Et après, j'ai souhaité devenir steward. Bon, est-ce que vous avez déjà vu un steward bec? Bah, en France, vous n'en verrez jamais. Hein, les becs, ils sont tous envoyés à la SNCF.
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1: Ne croyez plus ce que vous allez pouvoir lire ou entendre sur mon âge, parce que j'ai pas du tout 57 ans, j'en ai 28. Voilà. Oui, parce que je viens de décider. Et comme on voit qu'en ce moment, chacun fait à peu près ce qu'il veut avec son identité, je vois pas pourquoi moi...

0: Il y a un moment, ça suffit quand même. Il y a un autre truc, bon, ça n'a rien à voir, hein, évidemment. Mais il y a quelques temps, j'étais chez le médecin comme ça, parce que j'avais la crève, j'attendais dans la salle d'attente. Bon, bah, je suis assis à côté d'une personne. Au bout d'un quart d'heure, le médecin arrive, il va naturellement vers cette personne qui était arrivée avant moi. Et il lui dit « Bonjour, monsieur ». Et là, la personne dit « Non, madame ». Ah, dis donc. Bon, eh ben... Bon, bah, madame, vous avez un cancer de la prostate. Bon. Oui, mais on devrait pas se marrer, c'est normal, ça. Vous voyez ce que je veux dire ? Alors, je vois pas pourquoi lui, enfin, elle, enfin, eux, là, ils auraient le droit, et moi, si je le décide, j'aurais pas le droit d'avoir 28 ans. Vous voyez ce que je veux dire ? Alors là, je sais, je vois bien que vous... Mais vous fiez pas à ce que vous voyez là, parce que là, je suis en phase de transition. Mais j'ai commencé mon coming out. Vous voyez ce que je... Donc, naturellement, moi, j'ai été voir ma mère. C'est la première personne qu'on prévient, hein, à ce moment-là. Et je lui dis, maman, assieds-toi, faut que je te parle. Elle m'a dit, qu'est-ce qui se passe? Je lui dis, non, rien de grave, mais assieds-toi. Déjà pas facile à dire. Voilà, maman, j'ai pas 57 ans, j'en ai 28. Là, j'ai vu qu'elle prenait sur elle. Hein. Oula. Ah ouais, elle m'a regardé, elle m'a dit, écoute, mon chéri, surtout, ne prends pas mal, je veux pas te vexer, mais pas vraiment une surprise pour moi. On avait souvent parlé avec ton père. On a bien vu que t'étais pas tout à fait comme les autres, hein. Mais moi, je t'aime, t'es mon fils, hein. Allez, va ranger ta chambre. Donc avec ma mère, je vous le dis, c'est passé plutôt crème. Mais je vous le dis, les copains et les copines, s'il y en a parmi vous qui sont tentés par le changement d'identité, faites gaffe quand même, parce qu'on a beau dire, on a beau faire, on croit que dans ce pays, tout va bien. Non, il y a encore des œillères, hein. Moi, je le vois. J'ai essayé de parler à l'administration, à la Sécu. La Sécu, c'est les pires. Ils sont dans le déni. J'ai été les voir, je leur ai dit, écoutez, arrêtez, considérez maintenant que j'ai 28 ans. Ils m'ont fait, ben non, on voit bien que j'ai 28 ans, mon corps, ma liberté, ma décision. Rien à foutre. Ils en ont rien à foutre. Ah ben, je vous le dis, ça ressemble même à de la provocation. Hein. Tous les ans, hein, ils continuent de m'envoyer un courrier. Qu'est-ce qu'ils veulent à mon trou du cul ? Faut arrêter avec cette histoire de coloscopie. Hein. Je ne veux pas qu'on touche à mon cul. J'ai le droit quand même. Ou alors qu'on m'embrasse avant, au moins.
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2: Maintenant, ça va être le moment un peu coup de gueule du spectacle. C'est un peu mon quart d'heure Guy Bedos là. J'ai un coup de gueule parce que hier j'ai passé un coup de fil, j'ai fait un faux numéro, mais je m'étais trompé que d'un seul chiffre. Je trouve qu'un seul chiffre c'est pas grand chose, ok, je sais pas. Eh bien moi je pense personnellement, je sais pas ce que vous en pensez, mais quand on se trompe d'un seul chiffre, on devrait pas tomber sur quelqu'un de totalement différent de la personne à qui tu voulais parler à la base, non? Et il y a un autre truc qui m'énerve un peu, c'est quand par exemple ton numéro c'est 06 20 30 je sais pas quoi, il y a des gens, ils t'appellent et disent bonjour, je suis bien au 06 98 12 13 57 64. T'as envie de lui dire, mais qu'est-ce qui se passe? T'en as pas un de bon dans tout ça? De quoi tu me parles? Sérieux, ça arrive. Mais bon, c'est fini, hein. J'ai pas envie de m'énerver trop. On est là pour rigoler, pour faire de la musique. Moi j'ai pris mon plaisir, j'ai réalisé une partie de mon fantasme tout à l'heure. Je vais les écouter, mes copains qui me disent à chaque fois vas-y chante, de toute façon t'as que 33 ans. Ils disent aussi tu les fais pas d'ailleurs. J'ai jamais compris ce que ça voulait dire, hein. Faire son âge, les gens qui te disent tu les fais pas, j'ai jamais compris. Comment tu fais 33 ans, vas-y. Vas-y, je vais te faire 40 après, tu vas voir, vas-y. C'est comme les gens qui disent aussi j'ai 32 mais je vais sur mes 33. Eps, tu vas où? Oh là haut. Je vais surmettre en point, là. Ok, tu reviens? Bah non, tu peux pas revenir. Mais... Cela dit, 32 ou 33, ou quel que soit mon âge, franchement, mais bon, c'est ma vie, c'est comme ça. J'ai jamais fêté d'anniversaire, jamais, de toute ma vie. Ouais, j'ai eu une enfance un peu particulière. On était trois enfants, un de chaque sexe. Ce qui nous a toujours beaucoup frappé chez mon père, c'était ses mains. Comme tous les enfants du monde, on jouait à cache-cache. Sauf que pour moi, le problème, c'est pas qu'on ne me trouvait pas, c'est qu'on ne me cherchait pas. J'ai passé des journées entières dans des placards à dire « Ça y est, je suis caché !» Je comptais jusqu'à des fois 13 000. Après, j'ai eu une scolarité chaotique, mais c'était pas de ma faute. C'était tout simplement parce que j'étais trop sentimental, trop affectif. Je m'attachais trop à chaque classe, je n'arrivais pas à me défaire. Et aussi, pour ne pas vous mentir, parce qu'à l'école, moi, je trouve, avec un peu de recul, s'il y a des jeunes, vraiment, ne prenez pas exemple sur moi, je parle pour moi, mais franchement, je pense que des fois, on nous intéresse pas beaucoup. On nous apprend des choses qui sont pas très intéressantes. Je veux dire, c'est... Voilà quoi, c'est. Il y a des choses, tu te dis. Par exemple, si je vous dis ce soir ici, racine carrée de 25, vous dites. 5, ok, et alors? Ça t'a déjà sorti d'une galère ce truc? Tu t'es déjà dit en sortant d'une soirée, heureusement qu'on la connaissait cette racine, sinon on était dans la merde. T'es déjà sorti d'un appartement que t'as visité en disant à l'agent immobilier, écoutez, on l'aime bien, mais on le trouve un peu isocèle quand même. Attends, est-ce que depuis que t'es sorti de l'école, ok, t'as déjà réutilisé dans ta vie un compas? Et en plus, les exercices, regarde avec quoi tu commences la vie. Quand t'es môme, ta vie, elle commence avec des exercices qui s'appellent des problèmes. Des problèmes, c'est comme ça que t'apprends l'éducation de base. Le prof, il rentre dans la classe, allez, sortez les cahiers, on va commencer les problèmes. Le môme, il rentre chez lui à la maison et son père lui dit « T'as fait quoi aujourd'hui à l'école ?» Il dit « Des problèmes !» « Et toi, papa, au travail, des problèmes !»« Et toi, mon fils, c'était quoi le problème ?» Alors là, c'est super, hein, c'est une baignoire se remplissant à 4 litres d'eau toutes les 47 secondes. Toutes les 47 secondes. Si je commence à remplir ma baignoire... À 19h12, sachant qu'il y a un trou dans ma baignoire, laissant échapper 7 litres d'eau toutes les 9 secondes, si je fais une interruption de remplissage de ma baignoire à 20h16, que je reprends à 20h19, tout en sachant que pendant les 4 dernières minutes de remplissage, j'ai essayé de boucher le trou avec la moitié de mon doigt, à quelle heure aurais-je 29 litres d'eau dans ma baignoire?
3: Ah ouais.
2: Et toi, chérie, qu'est-ce que t'as répondu? J'ai dit, je prends la douche.
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2: Bonsoir. Bienvenue sur Antenne 3 Marseille. Les nouvelles, en bref, accident stupide qui a causé la mort hier soir de Baptiste Fitucci, directeur bien connu de la clinique de la Croix-Sourire à Marseille et gérant de la boîte de nuit, le Macumba Night. Alors qu'il dormait tranquillement près de sa tronçonneuse, cette dernière s'est mise en marche toute seule et a découpé le pauvre homme qui, pour lui échapper, a dû sauter par la fenêtre et a atterri dans un baril de béton frais que l'on a retrouvé ce matin immergé au large du Vieux-Port. La police n'exclut cependant pas la thèse du suicide. En parlant de suicide, nous vous rappelons également le suicide d'André Aleotti, aide-soignant à la clinique de la Croix-Sourire à Marseille et comptable de la boîte de nuit, le Macumba Night. Il a en effet mis fin à ses jours en se pendant dans sa casinière après s'être ouvert les veines et ingurgité une bonne dose de cyanure. Cependant, la police n'exclut pas la thèse de l'accident. Drogue, superbe prise ce matin par les policiers du 7e arrondissement qui ont découvert 400 kilos d'héroïne dans le coffre de la voiture du préfet. Ce dernier n'a pas manqué de les féliciter. En y croche, Rix, hier soir au bar Fleury de la Canebière, où le gérant de l'établissement a ouvert le feu avec son fusil sur une dizaine de maghrébins en prétextant que ces derniers parlaient trop fort. La police est arrivée, bien sûr, tout de suite sur les lieux et leur enquête a révélé qu'effectivement, les Maghrébins parlaient trop fort. Enfin, une bien triste nouvelle qui risque encore d'entacher la réputation de notre belle cité phocéenne. La police, en effet, a perquisitionné hier chez l'adjoint au maire de Marignane et après les fouilles minutieuses, elle n'y a trouvé aucune fausse facture. L'adjoint au maire a été immédiatement mis en garde à vue. Une triste affaire à suivre. C'était tout pour ce soir. Je vous souhaite une bonne soirée à tous.
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1: C'est fou, le rap, c'est plus du rap aujourd'hui, hein. C'est des bruits, vous avez remarqué ça. Et bientôt, t'auras après clic clic pan pan pan, pouloulou, brrr, il sort son nouvel album, ouyouyouy, bim bam boum. On a eu la chance de l'interviewer. Voilà, là, ça m'est venu comme ça, quand j'étais dans mon salon, tu vois. Pas un moment, je me suis cogné l'orteil sur ma commode. Et bah, ouyouyouy, ça m'a tellement fait mal, t'as vu, quand je suis tombé par terre. Bim bam boum. Ah, c'est chaud, c'est dur, c'est dur. Et là, je suis en train d'écrire un texte sur ma vie sentimentale. Ça va s'appeler Hoc Hoc Hoc. C'est un texte qui est beaucoup plus profond, quoi. C'est vraiment un truc. Ah bon. Et. Merci, je suis pas venu vous parler de rap, je suis venu vous parler d'une dinguerie qui m'est arrivée en 2011. Il y a peut-être des gens qui m'ont reconnu pour ça. Moi, en 2011, j'ai été finaliste de la Star Academy. Voilà. En Lituanie, hein, c'est pour ça que vous me remettez pas. Achou tau, ustavo meile, irshi pildisman visi. À vous! Évidemment, là-bas ça cartonnait, hein, vraiment. Et ce que je raconte est vrai, hein, sinon ça n'a aucun sens. J'ai été finaliste de la Star Academy en Lituanie. Vous connaissez peut-être la Lituanie, voilà, la capitale de la Lituanie, c'est Vilnius. Voilà, Vilnius, exactement. Un point pour Gryffondor, bien joué. Vous connaissez peut-être la spécialité de la Lituanie. L'ennui, je vais pas vous dire. Je fais 2 ans là-bas, le temps passe lentement, c'est long, je voyais pas le bout du tunnel. Mais voilà, j'ai tenu 2 ans et j'ai fait la Star Academy. Alors ils m'ont pas pris parce que j'étais bon chanteur, non, ils m'ont pris parce que j'étais français. Et là-bas, ils adorent les Français parce qu'ils trouvent qu'on est très romantique. Et la production, ils me disaient toujours, s'il te plaît, mets des petits mots en français dans nos chansons, on adore ça. Je veux, pas de problème. Achuta, mon amour, ushavo mele, achuta, mais que tu es jolie. Et c'était, oh, so romantic, so romantic. Il me demandait tellement tout le temps d'en mettre qu'au bout d'un moment, j'avais plus d'inspi. J'ai plus d'inspi de mettre des trucs romantiques, mais je me dis, attends, ils comprennent pas ce que je raconte, les Lituaniens. Je leur ai dit, vous voulez vraiment des trucs français? Ils me disent, ouais, des trucs français, français. Ok, pas de problème. Achuta, redressement fiscal. Wow, so romantic, so romantic. C'était vraiment comme des fous, quoi. Et quand je vous dis que j'ai été connu, j'ai été très connu là-bas. C'est-à-dire que j'allais dans la rue, les gens me reconnaissaient et venaient me poser des questions. Alors comme je comprenais pas trop le lituanien, mais je suis pas teubé, bah, je prenais leur téléphone, je faisais un selfie, je prenais un feutre et puis je leur signais un autographe où je pouvais, quoi, sur leur pull ou quoi, tu vois. Et avec le recul, je me dis, j'espère vraiment qu'il m'avait reconnu. Si ça se trouve, un jour, il y a un mec rentré chez lui, il a dit, chérie, il m'est arrivé une dinguerie. J'ai demandé à un mec dans la rue où était la poste. Il s'est pris en photo et il a niqué mon pull, ce connard. Ouais, c'est... Ah, la Lituanie, c'était quelque chose. La prod, ils m'ont tellement kiffé qu'ils m'ont proposé après de faire Danse avec les Stars. Et c'est à ce moment-là que je me suis posé la question, mais est-ce que j'ai vraiment envie de devenir connu dans un pays inconnu? Parce que moi, à la base, je voulais voyager, tu vois. J'aime le voyage. Je voyage énormément. Une fois, en une semaine, moi, j'ai réussi à faire la Thaïlande, la Russie et le Brésil. Voilà. Sans bouger du bois de Boulogne.
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2: Dis donc chérie, c'est marrant. Tu viens de m'envoyer un texto là. Apparemment tu t'es trompé de destinataire. C'est qui ce Claudio ? Rendez-vous là où tu sais pour ce que tu sais. Attends, tu m'entends ? Attends, coupe tous ces cheveux là, je comprends ce que tu me racontes. Quoi ? C'est une copine ? Claudio ? C'est une faute de frappe. D'accord. Ah, c'est Claudia, d'accord. Ah, bah tu sais, ma chérie, qu'il y a une différence entre le A et le O, hein. Bah, le A, la queue est en bas, et le O, la queue est en haut, hein. Voyelle, ça change tout le sens, hein. Hein, par exemple, si t'écris Mykonos, ça peut rapidement faire Mykonas. Non, je te traite pas de connasse. Je te donne un exemple. Mais non, mais t'as le droit de te tromper de destinataire, t'as le droit de te tromper de voyelle, t'as le droit de me tromper, de te tromper. Tu vois, tu me fais dire des conneries, là. Non, hé, t'as tes copines, j'ai mes copains. Non, non, y a pas de problème, je respecte. Non, non. Tu sais que j'ai un copain qui s'appelle Martine, hein? Martin, Martine, Claudio, Claudia, Marto, Martha, Dominique, Nique, Nique, là où tu sais, parce que tu sais. Oh, c'est marrant de se marrer. Pouvoir rire avec la personne qu'on aime le plus au monde, c'est génial. J'ai envie de me marrer en ce moment, je peux pas savoir. Bon, allez, pas trop tarder avec ma grande déclaration d'amour, hein. T'as autre chose à foutre. Si t'as besoin d'argent, ma chérie, tu prends mon portefeuille, tu l'as déjà pris, d'accord, tu me laisseras 50 euros quand même. T'as une seconde. Je suis emmerdé là pour toi, parce que... Rendez-vous là où tu sais pour ce que tu sais. C'est embêtant parce que si vous ne savez pas ce que vous allez faire, ni où vous allez vous rencontrer, vous êtes bien emmerdé. Je ne comprends même pas ce que je viens de dire là. Bon, remarque, si vous avez l'habitude de vous rencontrer à cet endroit, c'est pas la peine de marquer le nom de l'hôtel, de l'endroit. C'est les codes, hein, finalement, les codes de l'amitié. C'est ça qui est bien dans l'amitié, c'est qu'on n'a pas besoin de donner beaucoup d'explications. Non, je suis pas du tout jaloux. Oh, non, non, non. Tu penses bien que si j'avais été jaloux, j'aurais pas cru une seconde à cette histoire de copine Claudio. Ah non, c'est beaucoup trop gros. Non, parce que tu sais ce qui t'aurait dit un véritable jaloux ? Espèce de petite pute, va ! J'ai 20 ans de plus que toi et tu te fous de ma gueule ? Tu vas me faire avaler que tu as passé la soirée avec ta copine Claudio ? En plus, tu me prends pour un con ! Je veux dire que quand je trompais ma femme, je lui prenais un peu mieux que toi et si je me retenais pas, je te foutrais bien deux claques dans la gueule ! Une pour te remettre tes idées en place, l'autre pour faire bouffer ton mascara, connasse ! Alors, hein ? Est-ce que je t'ai parlé comme ça ?
3: Non.
2: T'as soif ? Tu veux un cocu ? Un coca ? Excuse-moi, t'as pas entendu sonner là ? Ah oui, monsieur Jackie ! Oh Jackie, comment ça va ? Ah les cheveux, c'est toujours pas ça, hein, mon pote. Hein, hein ? Ben, comment ça ? Ça fait un mois qu'on m'a pas vu. Mais mon pote, je vis mon histoire d'amour, qu'est-ce que je te dis ? Hein ? T'as 5 minutes là pour prendre un café là ? Dépêche-toi parce que la petite est à rendez-vous avec un copain, une copine, j'en sais rien. Hein ? Quoi ? Comment ça, y a personne ? Qu'est-ce que tu me racontes ? T'entends ça, chérie ? Paraît-il que t'es pas là ? Hein ? Comment ça, ça fait un mois qu'elle m'a quitté ? Tu me racontes, Jackie. D'ailleurs, pourquoi t'es venue en blouse blanche, Jackie ? Vous n'êtes pas Jackie, hein ? Vous êtes le directeur de l'hôpital, enchanté. Peut-on savoir où est Jackie ? Il a son boulot, hein ? Et c'est qui les gens là, tous les gens là, tout le monde là ? Hein ? Je suis en observation, hein ? Ça doit être grave, hein, parce qu'il y a du monde là, hein ? Bon ! Ben merci de m'avoir observé. C'est gentil. Je vous dois quelque chose, docteur ? Bon, on y va, chérie ?
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2: Je t'ai pris en vidéo pendant que tu dormais là, pendant que tu ronflais. On a fait 50 000 vues en même pas une heure. Le buzz de ouf. Brrrr. Non.
3: Quoi? Attends, pourquoi t'as posté cette vidéo sur les réseaux sociaux?
2: Seulement sur Snapchat et Instagram. Pour l'instant, ça va, je vais faire le reste.
3: Seulement sur Instagram? Mais ça va pas ou quoi? Attends. Mais tu me demandes même pas ma permission, enfin, j'ai un public, moi, puis surtout, tu me fais passer pour un con devant des milliers de gens comme ça, mais t'es taré ou quoi, là?
2: Non, mais ça va, Bibou, fais pas ta vieille, c'est bon!
3: Vous commencez à me gonfler avec vos réseaux sociaux à la con, là, j'en ai marre, je suis fatigué, tu vois. L'autre fois, je me faisais la réflexion, et puis j'ai envie de retourner dans les années 80, voilà, tu vois, là. Passer une journée tranquille, voilà. Une journée calme, tranquille, passer maximum 5 ou 6 coups de fil sur un téléphone fixe, voilà, comme ça, voilà. Ça sonne, tu sais pas qui c'est. Tu comprends pas que je suis fatigué, voilà, tu vois. Je veux que les femmes aient des poils à la chatte.
2: Enfin, mais Bibou, tu nous pètes un câble, là, ça va pas du tout, hein. Non, mais calme-toi, c'est juste une vidéo.
3: Mais non, c'est pas juste une vidéo, votre monde est cynique, là. Vous adorez vous foutre de la gueule des autres sur les réseaux sociaux, mais quand c'est vos pages à vous, là, tout le monde a une vie parfaite. Et puis tout le monde est tout en vacances. Alors, la grand-mère, il n'y a plus que des photos de pieds. C'est la grand-mère, il y a des photos de pieds devant une piscine, photos de pieds devant une montagne, photos de pieds devant une colline. Après, tout le monde est tout le temps à la plage à Punta Cana, après en train de manger des macarons Pierre Hermé. Puis après l'hiver, tout le monde est dans des chalets à Courchevel en bois, avec des amis super cool. Mais qu'est-ce que c'est que ça, attends? Personne m'a rien dit. Tout le monde est devenu milliardaire, sauf moi ou quoi? On a mis plus de 30 ans pour avoir plus de 100 chaînes de télé, puis personne ne regarde la télé. Jacques Martin me manque.
2: Non mais ça va pas du tout toi, hein. Je vais te faire un thé vert, tu vas voir, ça va te...
3: Un thé vert, je m'en fous, moi, en plus je m'en bats les couilles, moi, vos conneries de feng shui, feng shui, là, yogi, yoga, je m'en fous, moi.
2: Non mais vraiment, ton cœur, là...
3: Mais quoi mon cœur, ça me plaît de m'énerver, moi, ça me plaît, moi, tu comprends? Moi je veux de la viande, je veux de la viande rouge, voilà. Moi, quand j'étais enfant, on accompagnait la viande avec de la viande. J'ai jamais vu une courgette sans qu'elle soit farcie à chair à saucisse. Jamais. Une endive sans jambon. Jamais. Tu crois quoi? Tu crois que les États-Unis auraient gagné toutes les médailles d'or aux Jeux Olympiques pendant des décennies en mangeant des brocolis et du tofu? Enfin, j'en ai connu. On marche sur la tête. Tu crois qu'un ouvrier, après une journée de travail, quand il arrive crevé chez lui, comme ça, il arrive, quand il rentre chez lui, il dit « Tiens, je mangerais bien une petite assiette de quinoa bio, moi. Avec des bécogi en dessert. » Non, mais enfin, ça... On marche sur la tête, là. Enfin, avec vos conneries, on va faire des générations entières de rachitiques dépressifs. Mais qu'est-ce que tu me filmes, là?
2: Hein?
3: Tu me filmes?
2: Oui. Quoi? Oui. Non, vas-y, Sylvie. Je t'avais mis en direct sur Instagram pour me venger, à la base. Mais il se trouve qu'il y a plein de vieux réacs comme toi qui sont à bout de nerfs et ça cartonne de dingue.
3: Mais non!
2: Je te jure, c'est un truc de malade.
3: Ah, c'est dingue!
2: Vas-y.
3: Ah, de quoi? Vas-y, ok. Mes chers compatriotes.
2: Bah non, on fait pas trop.
3: Ah oui, non, hein? Non, voilà, je propose en fait des peines de prison avec sursis pour tous les gens qui parlent plus de 4 ou 5 fois par jour de leur intolérance au gluten. Ainsi que ceux qui disent qu'ils ont retrouvé la forme depuis qu'ils vapotent. C'est souvent les mêmes d'ailleurs.
2: C'est que c'est trop frais, je connais plein de ouf. T'es trop fort.
3: C'est grâce à toi.
2: Est-ce que je peux essayer?
3: Mais sur mon cœur, vas-y.
2: Ah merci, t'es trop gentil. Bon, moi, je voudrais tout de suite instaurer des peines de prison, mais fermes, pas le choix. Hein. Mm-hmm. Pour par exemple les meufs qui te reprennent sur Twitter et tout en mettant ça va, c'est bon, avec ça va, le ça, S-A. Tu vois?
3: Ça
2: n'importe quoi. Aussi pour celles qui se mettent en photo sur Instagram avec marqué je me suis levée comme ça, hashtag no makeup, alors que t'es pas née avec du rouge à lèvres, tu m'emmerdes. Ça monte là?
3: Moyen.
2: Ah, ok. Maintenant, je voudrais m'adresser à Amandine Borgesio, cette grosse pute. Ah ouais, tu m'as peut-être piqué mon mec quand j'étais au lycée, mais moi maintenant, je suis avec quelqu'un de connu. Montre-toi, Bibou.
3: Salut, Amandine.
2: Bon, tu vois peut-être pas qui c'est. Mais demande à ta mère.
3: Bonjour, madame.
2: Voilà. Maintenant, je voudrais m'adresser à mes amis de la communauté LGBT+. Mm-hmm. Donc, c'est lesbien, gay, bi, trans, plus. Alors, mes frères et mes sœurs. Ou l'inverse. Je veux dire,
3: oui.
2: Les deux en même temps, oula. On continue le combat.
3: Oui, on est derrière vous.
2: Non.
3: Hein? Ah non, pardon, on est à côté, on est à côté. On est tous ensemble, quoi, voilà. Ah,
2: Alors, on est combien?
3: Deux.
2: Qu'est-ce que, on est deux?
3: Oui, il n'y a plus que toi et moi, mon cœur.
2: Non, la honte.
3: Mais non, remarque, je vais te dire, on a besoin de personne d'autre, hein.
2: Oh, Dieu. Oh.
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4: Là, vous me regardez et vous vous dites, ce mec-là, il a l'air très épanoui. C'est pas faux. Puis vous vous dites aussi, ce mec-là, épanoui comme il est, Elle doit être sur le point de se marier. C'est pas sûr. Ah non, c'est pas sûr du tout, non. Non, effectivement, l'autre jour, Véronique me dit, Franck, je t'aime énormément, c'est tout à son honneur, mais j'aimerais qu'à partir d'aujourd'hui, nous soyons un couple libéré. Attends, ma petite chatte, t'emballe pas. Libéré, tu veux dire... Même toi. Ah, tu veux dire, on aurait le droit de faire chacun ce qu'on veut, chacun de son côté. Comment ? L'essentiel, c'est de tout se raconter. Ah bah oui, oh bah je trouve ça très sain comme façon de voir les choses. Toute une nouvelle façon de penser qui se réorganise. Puis il va falloir que je récupère mon petit agenda de célibataire. Il va y avoir des victimes ce soir. Allô ? Sophie ? Bonjour. C'est Franck Dubosc à l'appareil. 4e 2B, collège Claude Bernard. Tu me remets ? Tu vas rigoler. Je récupère mon agenda de 75. Et tout à coup, je me suis dit, tiens, Sophie Boustier. C'est marrant que je sois tombé directement sur toi, dis donc. J'aurais pu tomber sur, je sais pas, sur... Sur ton petit copain, peut-être. T'as pas de mec ? Oh mince, c'est trop bête. Bah écoute, profitons-en que je t'ai directement au téléphone. Qu'est-ce que tu fais mercredi prochain ? Et si on disait 20h à la Bastille, soyons dingues. Hein ? On se racontera les souvenirs. Puis peut-être que... Bah qu'on en fabriquera des nouveaux, qui sait. Je te dis à mercredi, 20h à la Bastille. Allez, je t'embrasse, ciao. Et c'est marrant parce que revoir Sophie Boustier, c'est quand même faire un bond de... Oh, plus de 20 ans en arrière, dis donc. Oh là là, oh, pourtant je l'aimais bien, ma petite Sophie Boustier, moi, avec ses petites couettes là, sa taille de guêpe et ses petits seins qui pointent là. Oh. Et ça me fait drôle parce que il est presque 20h, je suis à la Bastille et... Et elle devrait pas tarder à arriver, la coquine. Excusez-moi, madame. Madame. Oui. Vous n'auriez pas vu par hasard une petite blondinette qui attendait avec des petites couettes et des pichons qui... Non ? Non. Bon, ben, elle est en retard, alors. Vous aussi, elle est en retard ? Ah, ben, comme ça, tout le monde est en retard. Excusez-moi, madame. Excusez-moi, tu serais pas Sophie Boustier ? C'est pas vrai. Oh, putain ! Franck Dubosc, j'ai pas changé, moi. Incroyable. Écoute, je te regardais là, je me disais, c'est dingue, on dirait la mère de Sophie Boustier. En plus vieille. Oh, tu n'as pas changé d'un poil, dis donc. Comment ? Quelques petits kilos par-ci, par-là ? Oui, oh, bah, du héros. On en prend tous un petit peu avec l'âge. Hein. Plus ou moins. Ça te fait combien ? 85. Non, je te demande ton âge. Oh, la même en plus mûr, quoi. Non, bah, ça me fait plaisir de te revoir, tu sais, Sophie. Voilà. Bon, bah, qu'est-ce qu'on fait ? Ou alors je te dépose quelque part. Et c'est comme ça qu'on s'est retrouvés au restaurant, tous les deux. Comme de cons, quoi. Alors, dis-moi, ma grande, qu'est-ce que tu fais dans la vie, maintenant ? Orthopédiste ? Tu veux dire, dans un orchestre de jazz ? Pour les pieds ! Oh non, j'avais pas compris. Tu vois, c'est marrant, Sophie, parce qu'au début, je me suis dit, après 20 ans, oulala, mais qu'est-ce qu'on va bien pouvoir se dire ? Puis en fait... Tu sais, si je peux me permettre, hein, moi, je trouve que ça te va vachement bien, les cheveux courts. Non, c'est vrai, ça te donne un petit côté... Philippe Gildas. Non, arrête. Mais je te taquine, ma soso, arrête. Oh. On a le droit de rire, merde. C'est toujours ça. Comment ? Si j'ai quelqu'un dans ma vie... Oui. Enfin, en ce moment, là, un petit peu dans la vie de tout le monde. Non, parce qu'on est un couple libéré, nous. Et donc, toi, alors, apparemment, y a personne.
3: Ah bon ? Mais quel est le nom de l'heureux vénard ?
4: Sylvie ? Non, c'est pas vrai, t'es devenu PD. Enfin, je veux dire... Ah ouais, effectivement, t'es encore plus libéré que moi, toi. Ah non, ça me dérange pas du tout. Toi, tu rigoles ou quoi, Sophie ? Attends, y a un petit moment que je suis sur Paris, quand même, et oh... Non, puis c'est bien, tu en parles sans honte. Enfin, je veux dire, sans gêne, sans... Je peux avoir l'addition, s'il vous plaît ? Merci. Ah non. Oh, Sophie. Oh, s'il te plaît. On partage. Donc là, bon, on est sortis du restaurant, et là, j'ai décidé de raccompagner mon copain Sophie. Alors, dis-moi, mon petit bonhomme. Quel arrondissement déjà? Melun. Eh ben tiens, nous y voilà. Oh, 173 francs. Non, arrête, je déconne, Sophia. Non, en plus, j'ai pas de monnaie. Non, ben laisse tomber. Allez. Bon, ben écoute, je ne te dis pas à bientôt. Ah, et puis bah, embrasse ta femme, comme on dit. Hein. Je suis rentré chez moi sans faire de bruit. Véronique dormait. Elle était allongée sur le lit, entièrement nue, à côté d'un Vietnamien. Enlacée dans les bras d'un grand black, entièrement nu, lui aussi. J'ai pris une photo, je l'ai envoyée à Benetton, on sait jamais. Oui, dis-moi, Véronique, bonsoir, messieurs. Oh, ne vous dérangez pas. Hey, vous êtes américain? Hello! I am the husband of the wife of the bed. Oui, dis donc, Véronique, comment? Ah non, j'ai rien fait, non. Non, j'ai passé la soirée avec Sophie Boustier, tu sais, mon premier amour. Ah non, non, rien à raconter. Ah non, on n'a rien fait. Figure-toi qu'elle est devenue Gwyn orthopédiste. No, no, I speak about an old girlfriend in love. Become today for the feet. And village people. Oui. Dis-moi, Véronique, je voulais te demander pour demain matin, je prépare 4 bols ou t'attends encore du monde?
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2: Moi, c'est dur en ce moment. Ça fait 9 ans que je suis en couple. Et des fois, c'est très dur. C'est 9 ans, c'est un peu dur au lit. Il y a un peu moins de piment, tu vois. Moi, il y a juste du sel en ce moment, vraiment. Tu sais, j'ai été dans un sex shop pour remettre un peu de piment. Qui a déjà été dans un sex shop par applaudissement? T'as jamais été dans un sex shop? Non? Ta tête me dit quelque chose maintenant. Moi j'ai été dans un sex shop Bobo. Vous voyez ce que c'est un sex shop Bobo? Non, c'est un sex shop, c'est pas marqué sex shop sur la devanture, c'est marqué plaisir coupable. Si tu peux rentrer dedans avec un peu plus de légèreté et tout ça, c'est bien. La nana, je rentre très douce, elle vient voir, elle me dit: alors monsieur veut passer une soirée romantique avec madame? Non, non, je lui ai acheté du lubrifiant pour faire un ventriglisse, en fait. Elle me dit: alors, si vous savez, on a tous les produits ici. On a tout pour l'idylle et l'amour. On a de l'huile de massage, de CBD bio-organique. Je lui ai dit: je suis pas kiné, vraiment, propose-moi du concret, là. Elle me dit: si vous voulez, on a des jeux de société. Waouh! À quel point ton couple est dans la merde, vraiment? Pour que t'aies besoin de jeux de société pour niquer. Tu sais, j'ai pas envie de rentrer le soir chez moi. Ma copine m'attend toute nue dans le lit, qu'elle me regarde, qu'elle me dise: bébé, t'as fricot sex shop. Le village s'endort. En plus, tout le week-end, je joue aux jeux de société avec ma grand-mère. Tu vois, j'ai pas envie de ramener le mauvais jeu de société. Je lui dis: ah non, mamie, dans ce Uno, plus 4, c'est plus 4 doigts, en fait. Et qu'elle me ressorte un plus 4 derrière. Tu sais comment ça va se passer, mon chéri, maintenant? Très chaud. J'ai appris beaucoup de choses sur les femmes en étant dans les sex shops. Vraiment, j'ai appris énormément de choses. J'ai appris que les femmes prenaient pas assez de plaisir, qu'on leur donnait pas assez de plaisir. C'est vrai, c'est vrai, c'est une constatation. J'ai vu, les sextoys sont de plus en plus puissants. Donc il y a une demande. J'ai vu les sextoys qui se démarrent comme des moteurs de tronçonneuse, quoi. Moi, j'ai acheté un petit truc, c'est un petit bras rotatif, tu vois. Bon, tu le mets en puissance maximum, tu décolles, je pense. Moi, mon batteur était en balle, j'ai monté des blancs en neige en 2 minutes avec ce truc. C'est ouf quand même. Mais c'est vrai, il y a un truc, on donne pas assez de plaisir aux femmes, c'est sûr, c'est sûr, c'est sûr. Tu sais, il y a une espèce de stress. Moi, j'ai un stress à chaque fois, tu vois. Je me dis, je peux pas rivaliser avec ces objets, ça a été conçu par un ingénieur. Je peux pas arriver à chaque fois devant le clitoris de ma copine comme ça, avec une calculette, faire des calculs. Putain. Et m'apercevoir qu'au bout de 5 minutes de calcul, le seul truc que je sais faire, c'est écrire « elle baise » à l'envers, en fait. Tu sais, je trouve qu'il y a une hypocrisie, en fait, dans les sex shops. Il y a une espèce d'hypocrisie. La nana vient me voir et me dit « Regardez, ce lubrifiant est parfait. Il est à la fleur d'oranger. » Mais moi, je suis un mec. Il n'y a aucun mec qui s'est arrêté pendant un ébat et qui a fait « C'est pas le doux parfum de la fleur d'oranger que je sens là ?» Ça me rappelle les madeleines de ma grand-mère. Personne fait ça, tu vois. C'est marrant aussi, quand t'arrives à la caisse, la sex shop, la nana, elle te regarde, elle te dit: est-ce que vous prenez un sac? Non, je vais me balader avec une bille de 40 cm dans la rue, en fait. Bien sûr que je le prends, le sac. Bien sûr que je le prends, le sac. Moi, je changerais de business. Je mettrais des bites à 10 centimes et des sacs à 80 euros, tu vois. On serait quand même sûr de les vendre, tu vois. À côté de moi, dans le rayon, il y avait un mec qui attendait avec un truc grand comme ça, tu vois. Putain, ça doit faire plaisir à ma femme, ça, je pense. Hein. Lui, il va prendre une valise roulante, il va pas rentrer chez lui, place de la République, avec son truc, tu vois. Se poser dans le métro, que des gens tiennent la barre à sa place, tu vois. C'est vrai, et comment il offre ça à sa femme, en fait? Peut-être offre ça, c'est pas un bouquet de fleurs, tu peux pas arriver, tiens, wesh. C'est sûr que lui, il joue à des jeux de rôle, des jeux de société, tu sais, il doit être là. Je te fais chevalière de la table ronde. Merci beaucoup, c'est tout pour moi.
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0: ans, célibataire, pas d'enfant. 5 ans plus tard, j'ai 44 ans. Et là, je vois bien qu'en 5 ans, il s'est passé plein de choses, parce que là, je sais déjà que j'ai vieilli. J'ai 44 ans, j'en suis à la première étape de vieillissement, c'est sûr, bah oui. Il y a 4 grandes étapes de vieillissement, messieurs, dames, dans la vie. Première étape de vieillissement, tous les gens qui ont 40 ans connaissent. Bah, c'est très simple, hein. C'est quand t'arrives dans un restaurant, qu'on t'apporte le menu et que tu le regardes comme ça. Ouah, putain! Hey, c'est illisible, bordel! Attends, Jean-Pierre, passe-moi la bougie, je vois pas les entrées, là. Excusez-moi, serveur, c'est quoi le plat, là? C'est le QR code. Ah bon, d'accord. Deuxième étape de vieillissement, c'est très simple, c'est quand tu mets des fringues dégueulasses, mais que t'en as rien à foutre parce que c'est confortable. Hé, hey, Chantal! Hé, hey, qui t'aurais pu me repasser mon pantacourt, quand même? Hé, hey, tu sais pas où c'est que j'ai foutu mes crocs? Non, mais je sais bien qu'on va danser ce soir, mais j'aime bien mettre mes crocs, comme ça, quand je danse, j'ai pas les mollets qui gonflent. Chantal, ce soir, on sort! Oublie pas ta polaire! Troisième étape de vieillissement, vous en avez tous croisé un dans votre vie. C'est simple, c'est quand ton voisin il prend son téléphone portable, qu'il met en haut-parleur, mais qu'il colle quand même sur son oreille. Alors? Oui, on arrive là! On est voiture 12! Général qui part? Oui, oui, on est à l'heure! Oui, ah bah pour une fois! Ah, oui, qui c'est qui rigole derrière là? C'est ta taillette? Ah non! Oui, oui! Non, non, non, non, qui fait chaud, non! Oui! Ah bon? Ah, c'est pénible, hein? Et à un moment, faut lui dire, ta gueule. Et alors, la quatrième étape de vieillissement, messieurs, dames, c'est l'étape de vieillissement absolue. Vous en avez tous un dans votre famille. Si vous en avez pas un, c'est que c'est vous, je vous le dis tout de suite. Bah, c'est très simple, hein. C'est quand tu marches en pétant, mais que t'en as plus rien à branler. Comment ça va, les petits enfants? Allez, viens dans les rats de papy. Allez! Je vous ai fait un petit gâteau au chocolat, tu sens l'odeur. Allez, un petit coup de porto. On reconnaît la famille, là. Non, mais attendez. Hey, je vous rassure, j'en suis pas encore là. Hein. Mais non, j'en suis pas encore là. J'en suis pas encore un petit coup de porto. T'es malade ou quoi? Non, non, je le sais bien que là, 44 ans, j'ai les tempes qui grisonnent. Voilà, je le sais, voilà. Voilà, c'est ça, mon petit coup de vieux, quoi. Mais nous, on a la chance, les mecs. Hein. C'est vrai, parce que dès qu'on a les cheveux qui grisonnent, ça nous donne tout de suite un petit côté Georges Clooney, tu vois. C'est... Bah oui, c'est vrai que vous, les filles, dès que vous avez les cheveux blancs, c'est tout de suite Didier Raoult. Et vous savez, ça m'a manqué aussi, parce que ce temps passe vite. Je trouve que le temps passe beaucoup trop vite, mais pendant ces 5 ans, c'est vos rires qui m'ont manqué aussi. C'est vrai, oubliez le quotidien ce soir, riez comme vous êtes, c'est important, c'est un spectacle d'humour, tu vois ce que je veux dire? Non mais je vous dis ça parce que... Là, non mais, non pas maintenant. Là, j'en ai... C'est la seule qui a pas de réseau, je te le dis tout de suite. La suivez pas, c'est une galère. Hein. Non mais je veux dire, riez parce que tu sais, je te jure que c'est vrai, la dernière fois, je sors du spectacle, il y a une dame qui vient me voir qui me fait « Oh, oh, hey, j'ai adoré, hein, mais j'ai pas osé rigoler. » Ça n'a pas de sens. Mais non mais ça n'a pas de sens, c'est un spectacle d'humour, ça n'a pas de sens. C'est comme si le chirurgien esthétique sortait du bloc opératoire en disant « Madame Jossard, j'ai fait qu'un seul nichon, hein, le deuxième, j'ai pas osé. » Je fais comment, moi, je suis emmerdé là, attends, et oh. D'ailleurs, hey, je vous donne des petites clés. Je vous donne des petites clés comme ça de choses qu'il ne faut pas dire à un artiste quand il sort de scène. Parce que vous savez, quand on sort de scène, on est assez sensible. Par exemple, ne dites jamais à un artiste qui sort de scène, hey, hey, oh, hey, j'ai adoré. Bravo! En même temps, je suis mon public. Il n'y a qu'aux humoristes hein, qu'on dit ça. Hein. Parce que jamais tu sortiras d'un concert de Maître Gims en lui disant, hey, j'ai adoré. Bravo! En même temps, je suis sourd.
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1: Il y a eu un autre changement assez important pour moi ces derniers temps, que je suis d'ailleurs très heureux de partager avec vous ce soir, qui est qu'en ce moment, j'ai une copine. Ma copine est d'ailleurs d'origine algérienne. Une fois, elle m'a même emmené dans une manifestation pour l'Algérie. Imagine-moi dans une manifestation pour l'Algérie. On aurait dit une frite évadée d'un paquet de potatoes. Je découvre d'ailleurs des petits défauts chez ma copine en ce moment. Par exemple, j'ai découvert qu'elle ronflait. Une nuit, j'entends un bruit. Le lendemain, elle me dit « il faudrait que j'en parle à un médecin ». Alors j'ai entendu le bruit. Je pense qu'il faut en parler à un garagiste, madame. Ma copine est également un peu jalouse. Par exemple, elle s'est énervée récemment parce que j'ai dit que je trouvais la chanteuse Beyoncé jolie. Elle m'a dit « oui, mais tu comprends, c'est possible qu'un jour, elle vienne te draguer dans une soirée ». Alors c'est gentil, hein, mais tu me surestimes énormément. Tu sais, elle m'a dit ça comme si elle se positionnait en concurrente. Alors c'est gentil, hein, mais tu te surestimes énormément. Elle a même osé rajouter, tu trouves qu'elle a quoi de plus que moi? Tout? Un jour, elle m'a même dit, je t'interdis formellement de parler à d'autres femmes. Ce qui fait que ça fait 6 mois que ma voisine pense que je suis sourd-muet, hein. Mais j'aime bien le fait d'être en couple, tu sais. En fait, j'aime bien le fait de partager des moments de complicité avec quelqu'un au quotidien. Il y a des gens qui sont un petit peu tristes, d'ailleurs, quand ils sont seuls dans la vie. J'ai un ami qui m'a dit, il y a quelques mois, il me faut une meuf pour l'hiver. Alors, c'est pas une meuf qu'il te faut, c'est une doudoune, je pense, hein, mais... Je découvre des choses, par contre, en étant en couple. Par exemple, je découvre que pour être pleinement épanoui en couple, il ne faut pas trop voir les pieds de l'autre personne. Une fois, j'ai vu ses pieds de près, je me suis dit, attends, ça, normalement, c'est un personnage dans Le Seigneur des Anneaux. Elle attrape des objets avec ses pieds. Je me suis dit, mais je sors avec Gollum ou... Non, mais c'est dur de s'entendre dans un couple au quotidien. Ça vous fait peut-être aussi les gens en couple ce soir. Parfois, tu regardes la personne avec laquelle t'es et tu te dis, mais... Pourquoi elle est là, elle, déjà? C'est trop dur. Moi, elle m'a dit, je veux une relation dans laquelle il y a du danger. Bah, sans avec un tigre, je sais pas, hein. Il y a même certains reproches que tu ne peux entendre que dans un couple. Un jour, ma copine m'a dit, Paul, t'as les pieds froids. Qu'est-ce que vous voulez qu'on réponde à ça, mesdames? Ok, bah, je vais les régler thermostat 4, hein. Tenez-vous bien, j'ai même déjà entendu des phrases telles que, Paul, arrête de m'appeler par mon prénom, ça m'énerve. D'accord, bah, excuse-moi, Thierry, hein. C'est trop compliqué la cohabitation en couple en plus. Il y a quelques temps de ça aussi. En pleine nuit, ma copine entend un bruit dans le salon. Elle me dit, est-ce que tu peux aller vérifier, s'il te plaît? Moi, je suis un homme courageux. Donc je réponds... C'est pas que je veux pas, c'est que je dors tout nu. J'arrive devant un cambrioleur, je lui dis quoi? T'arrêtes ou je t'assomme avec ma teub? Ils étaient deux. Mais j'ai beaucoup d'affection pour ma copine néanmoins. Je vous dépeins quelques défauts, mais elle a bien sûr beaucoup plus de qualités que ça dans la vie. Notamment une qui m'a particulièrement séduit par rapport aux autres, qui est qu'elle est très féministe dans l'état d'esprit. J'aime beaucoup. Il y a juste quelques petits trucs que j'ai plus trop le droit de faire depuis que j'ai une copine féministe, tels que par exemple donner mon avis. Maintenant qu'on communique tous les deux, je dois surtout donner son avis, hein. Un jour, elle m'a même dit, en tant que femme féministe, si un jour on se fait agresser, je tiens absolument à me défendre toute seule. Ben, j'espère. Puisque je ne serai malheureusement d'aucune utilité, madame.
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2: Ça fait toujours plaisir de jouer à Paris.
3: Ouais, hein, ça fait plaisir. Vous savez, on le dit assez partout où on passe. On est Toulousains et on le revendique d'ailleurs.
2: Ah, oui.
3: Mais croyez pas que ça soit si facile que ça pour deux Toulousains comme ça d'arriver à Paris. Parce que comment dire, quand on arrive à Paris, on est quand même franchement pris pour des ploucs, on peut le dire.
2: Oui. Mais bon, je dis non, attendez, c'est sympa
3: non,
2: à Paris.
3: Ah non, mais c'est hyper sympa. C'est pas comme le Sud, mais c'est différent.
2: C'est quoi. Différent.
3: C'est sympa. Dans le showbiz, surtout quand on est arrivé, on a senti qu'ils nous attendaient tous.
2: Ah
3: c'est
2: bah
3: vrai,
2: oui, oui.
3: On s'est dit, tiens, ils nous attendent. On a rencontré tous les gens qu'il faut rencontrer dans le métier. On a rencontré des relookers de look, des débriefeurs de brief, des décorateurs de décors, des producteurs.
2: Ah, les producteurs.
3: Allez-y, entrez.
4: Bonjour, monsieur le producteur.
3: Touche pas la main. Comment vous appelez?
4: Les chevaliers du fiel.
3: Les
4: chevaliers du fiel.
3: Ça peut pas marcher avec un nom comme ça, les Chevaliers du Fiel.
2: Ah ben,
3: attends, je suis producteur, je suis parisien, j'ai raison, il faut conceptualiser le nom.
2: D'accord.
3: Vous êtes tous les deux, vous êtes bruns, vous êtes frisés. Je l'ai le nom, les macros.
4: Ah non, merci.
5: Non, et ça c'est pas le pire. Hein.
3: Non,
5: le pire ce sont les attachés de presse.
6: Bonjour les cocos, je me présente Jean-Loup, attaché de presse. Oh, c'est extraordinaire, j'hallucine, j'en crois pas mes yeux.
3: Qu'est-ce qu'il y a, j'ai la braguette ouverte j'ai...
6: Non, pas encore, non. Mais alors je sens qu'on va faire du bon travail, je veux dire au niveau photo. Hein. Oui. Tournez-vous un peu pour voir. Non, rassurez-vous, je vous prendrai par devant, non, c'est juste... Pour voir comment vous prenez la lumière, vous voyez. Oh, c'est magnifique. Alors, comme ça, vous venez du Sud?
4: Oui, Toulouse.
6: Oh, c'est très bien. Alors, comme ça, vous voulez devenir des vedettes sur Paris?
4: Ah, on aimerait bien.
6: Alors, ok, vous avez du succès dans le Sud, mais il faut que je vous prévienne, à Paris, ça va être difficile pour vous.
4: Ah bon? Oh,
6: c'est terriblement différent, Paris. Prenez les gens, vous voyez, déjà à Paris. Ils se connaissent pas tous entre eux, vous comprenez?
3: Mais c'est pour ça, parce qu'à Toulouse, tout le monde se connaît. On est 400 000 et tous les midis, on bouffe ensemble.
6: Ce que je voulais dire, c'est que à Paris, voyez, par exemple, quand les gens vont au théâtre le soir, voyez, eh ben ils sont fatigués. Et oui, parce que la journée, eux, ils travaillent.
3: C'est pour ça, à Toulouse, personne ne travaille. Au mois de janvier, on plante les Airbus et on les regarde pousser jusqu'au mois de juillet.
6: C'est magnifique, ça, c'est magnifique. Dis donc, les garçons, au niveau du look, il va falloir travailler, mais très sérieusement.
4: Ça va pas, là.
6: Vous n'avez pas Kenzo ou Gauthier à Toulouse?
3: Ah non, on n'a que Tati. Et encore pas depuis longtemps, il y a encore quelques mois, on s'habillait avec des sacs poubelles. Hein. On marchait pieds nus dans la rue, comme ça, c'était terrible.
6: Vous avez dû souffrir terriblement, quand même. Tant que j'y pense, là, vous êtes deux, vous êtes jeunes, deux garçons, là, vous seriez pas un petit peu...
3: Ah non, ça on le fait pas. Non.
6: Allez, un petit effort.
3: Non, ça on veut pas.
6: Un petit effort, ça m'arrangerait tellement.
3: Non.
6: Si vous l'étiez, je pouvais vous obtenir deux pages dans le gala.
3: C'est-à-dire, nous, on ferait bien l'effort, mais il y en a un des deux qui va pas être d'accord, quand même.
6: Ah, tant pis pour gala, alors. Ah non, mais j'ai une idée. J'ai une amie qui travaille au Figaro Magazine. Les journalistes, elle va vous faire un article, c'est sûr.
4: C'est pas vrai.
6: Martine, elle s'appelle.
7: Bonjour! Je m'appelle Martine, je suis du Figaro Magazine. Ah.
3: Chantez.
7: Je vais vous faire un article, ça va lancer votre carrière, c'est d'accord?
3: Pas de problème.
7: C'est d'accord?
3: D'accord.
7: Allons-y, bien. Alors, comme ça, vous appelez les cavaliers du fioul, c'est ça?
4: Non. Les chevaliers du fiel.
7: Ah, chevalier du fiel. Bien. Et vous venez de Mulhouse?
4: Non, Toulouse.
7: Toulouse. Je savais que c'était une ville du sud, mais je me rappelais plus laquelle. Et pourtant, je connais très bien la province. Tous les ans, je vais à Deauville, à Vauriaz, deux fois par an.
3: Ah, oui, alors.
2: Vous connaissez bien la province.
7: Bien. Alors, allez-y, parlez-moi de Toulouse. Les gens aiment bien savoir. C'est beau, c'est grand, c'est bien, Toulouse.
4: Ah, vous connaissez pas Toulouse?
7: Ah, du.
4: Ah, non, c'est magnifique, Toulouse. Ah, non, mais attendez, il faut le voir même pour le croire.
7: Ah,
4: c'est
7: bon.
4: Beau, ah, oui. Surtout quand les chalutiers rentrent de la pêche, vous voyez. Avec les mouettes au-dessus, comme ça, c'est beau, c'est magnifique. Puis là, ils déversent le poisson en place du Capitole, vous voyez. Et il y a Dominique Baudis avec ses cuissardes qui viennent faire la criée. C'est super, super.
7: Et alors, à Toulouse, on travaille on...
4: Oh, non, trois fois rien, un peu de chasse, un peu de pêche. Les femmes font la cueillette. Magnifique, les femmes. Super, bah oui. Surtout le dimanche, vous voyez, quand elles mettent l'os dans le nez, comme ça, c'est beau. Mais les plus belles sont les Toulousaines à un plateau, vous voyez, avec la lèvre devant là.
3: Bref, on avait compris qu'on avait mis les pieds dans une drôle d'histoire. Mais ça n'avait strictement aucune importance. La seule chose vraiment importante, c'est que vous soyez là, ce soir.
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1: Je suis très content d'être à Paris, en tout cas très content, je trouve que c'est une belle ville, il y a des spectacles d'humour. Moi, j'ai grandi dans un village du nord de la France, le concept est assez différent. En gros, on se met autour d'une table, on boit tout l'alcool disponible. Et c'est ça le spectacle, quoi. C'est... Chez nous, un bon spectacle, c'est quand on a un qui avoue qu'il a baisé sa cousine au réveillon de Noël, quoi. Là, c'est un très bon spectacle qui démarre, quoi. J'ai grandi à Maubeuge, c'est la 7e ville la plus pauvre de France, voilà, parce qu'ils ont fait un classement, les bâtards. Et un mec, il s'est dit, tiens, si on notait les gens qui mangent des cailloux pour voir ce que ça donne, là, un peu. Après, avec mes parents, on a déménagé à Aumont, 2e ville la plus pauvre de France, parce qu'on vise le sommet, on s'arrête pas. Non, y a rien à faire chez moi. Aller à Auchan, c'est une activité, par exemple. On va au champ, on prend l'alcool et on sort, quoi. C'est un escape game. Faut pas croiser les flics sur la route. Parce qu'on y va pas sobre à Auchan, on n'est pas fou non plus. Moi, j'ai grandi avec mes parents. En plus, ma mère, je l'aime, mais elle est trop maniaque. J'ai l'impression, moi, toute ma vie, j'ai attendu que le sol sèche. J'étais en gainage dans le fauteuil, les pieds en l'air. On m'appelait, tu fais quoi? Bah, j'attends que ça sèche, là. Mon père, il dit pas grand chose. Vraiment, il boit, il mange, il bricole, quoi. Des fois, t'arrives, il y a une nouvelle salle de bain, t'es là, je crois, papa essaye de communiquer avec nous, là, il se passe un truc, ça doit vouloir dire je t'aime, dans son langage de l'amour. Et c'est vrai que Paris, ambiance assez différente, quoi. Moi, je suis arrivé, j'ai halluciné. Déjà, chez nous, il n'y a pas les manifestations féministes. Parce qu'en fait, les femmes, elles se battent aussi bien que nous. Donc, si tu forces, tu te prends une tarte dans la gueule et c'est terminé, quoi. Nous, il y avait une femme, Nora, respectée de ouf, Nora. Elle nous dit, je vais te sortir ma grosse bite. On dit, non, t'inquiète, Nora, vraiment, on a tous confiance en ton énorme sexe. Et là, Paris est différent, avec tous ces mecs déconstruits à coupe mulet moustache. Tu sais, c'est la déconstruction, ils ont accepté leur part de féminité, très bien. Mais là, on va peut-être partir en guerre contre les Russes. Va falloir se reconstruire, les gars, parce que sur le front, j'ai plus confiance en Nora qu'en Hippolyte qui a besoin d'ASMR pour s'endormir, quoi. C'est... On va envoyer des... Non, mais applaudis pas, t'inquiète. C'est... On va envoyer des intolérants au gluten sur le front, c'est ça qui va se passer. Pas besoin d'armes, ils vont faire des crêpes et tout le monde va crever dans cette ville. Et les femmes qui se plaignent de gagner moins 20%, bon bah c'est une prime de risque, hein, les filles, parce que on va se retrouver dans un avion qui tremble, tu vas te retourner, tu as 15 drag queens, 12 non-binaires, un asthmatique, tu... Venez, on fait un loup-garou, je le sens pas du tout, là, ce qui va se passer. On va arriver sur le front, crop top, moule beach, cheveux bleus. Les Russes, ils vont nous voir, enfin putain, ils ont envoyé les Avengers, c'est terminé. À Paris, tu dis à ton pote, t'as un peu grossi, ressaisis-toi, et te regarde, fait, ouais, t'es grossophobe. Ok, mais sur le terrain, le sniper, il va pas te rater, mon grand, je suis désolé. T'auras beau te cacher derrière un char, les poignées d'amour, ça dépasse, on se ressaisit. Moi, si tu trébuches, je te porte pas sur mes épaules. Il y a un moment, fallait bouffer de la salade. Il y avait écrit, manger, bouger, t'as fait que manger, c'est ton problème. Fallait réfléchir avant qu'il y ait les Russes, quoi. Après, on est sauvés. Il y a les masculinistes, des mecs qui se rejoignent dans la forêt torse nu pour crier, je suis un mâle alpha. T'es pédé, gros, hein. J'aurais préféré que t'achètes un petit chien et que tu suces Nora. Ça aurait été cohérent avec le reste, parce que là, non, mais on va partir en guerre. On est tous dépressifs dans ce pays. Il y a 11% de dépressifs en France. J'ai regardé en Ukraine, ils sont 5%. Et ils sont déjà en guerre. Mais ils vont mieux que nous, quoi. Ils se font bombarder, ils sont là, ça va, ça va. Pendant ce temps-là, nous, on est chez le psy. Je crois que mon père m'a jamais dit je t'aime et ça influence mes relations au ququotidien, docteur. Bon, bah, toi, première ligne, la lumière, elle va s'éteindre et c'est pas plus mal, j'ai l'impression. Il était temps. Quelle arrive cette guerre, putain, c'est fou. Hein. Et les femmes qui continuent de vous plaindre, quoi. Combien il va falloir de guerre pour que vous nous lâchiez la crape, quoi. C'est... J'ai l'impression que même mort sur le front, vous êtes là. Et t'as pensé à ma charge mentale? J'ai une balle dans la tête. Qu'est-ce que je peux faire de plus pour que tu me foutes la paix? C'est incroyable ce truc. Hein. Non, mais là, le taux de natalité a jamais été aussi bas. Peut-être faut vous remettre en question, les filles. Peut-être y a... Non, mais là, vous savez plus faire à manger. C'est un délire, ça, quand même. C'est... Mais vous voulez quand même qu'on vous achète des fleurs? Bah non, faut savoir faire des lasagnes pour avoir des fleurs. Si tu fais des pâtes au miel, bah c'est mort, hein. Va falloir. Là, notre sperme, il a baissé de qualité, là, parce qu'on mange de la merde. Là. Avec tous les régimes protéinés, tu couches avec une fille, elle a plus de chances d'avoir des biceps qu'un gosse. C'est très grave. D'aller comme ça, tu vas à la salle? Non, j'avale, c'est tout.
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1: Là, je sens, je vieillis, là, de plus en plus, tu vois, par rapport à l'année dernière, je sens que j'ai pris un petit coup de vieux, là. Là, je découvre des trucs, tu vois, que je réalisais pas moi, avant, tu vois, de moi-même. Il y a des nouvelles particularités physiques, je sais pas si ça vous fait ça, tu sais. Tu regardes le matin dans la glace, tu découvres des nouveaux trucs. Je vous montre, on est entre nous ce soir, je vous montre, genre les pains. Regarde maintenant, quand je suis surpris, quand je suis interloqué, regarde, regarde. T'as vu ou pas? J'ai un bagage à main qui est apparu, là, tu vois ou pas? Un matin, je me suis réveillé, j'étais un pélican, je sais pas d'où ça sort. Je me pose des questions que je me posais pas avant, tu sais. L'autre jour, j'étais sur un site internet et ils m'ont demandé de prouver que j'étais pas un robot. Tu connais ce délire, là? Tu connais les exercices, là? Bon, là, en l'occurrence, l'exercice, c'était cliquer sur les feux rouges, tu vois. Donc, moi, je suis là, je clique sur les feux rouges, tu vois, je suis consciencieux, tu vois. Et au bout de 2-3 feux rouges, je me dis, attends. À qui je suis en train de prouver que je suis pas un robot, là? À un robot, on est d'accord? Non, j'en ai pas, je me pose la question, on est d'accord? On est d'accord qu'il n'y a pas une dame en Tunisie qui dit, ah, alors pour moi, bientôt les feux rouges, c'est bon. Ça c'est rouge. Vous avez l'axi, c'est parti. J'aime bien imaginer la vie de cette dame en Tunisie, tu sais. Elle termine les feux rouges, c'est réglé. Prochaine mission. Salut Anne, c'est Brad Pitt. Là, je vieillis, les amis, je te jure, je le sens parce que je suis pas marié, j'ai pas d'enfant, je suis même pas en couple, et j'ai des cousines, j'ai grandi avec elles, tu vois. Et elles me font la morale souvent, j'ai des cousines qui ont mon âge, elles sont toutes mamans, elles ont toutes des enfants. L'autre jour, on est à table tous ensemble, et elles me disent, mais Kev, jusqu'à quand cette vie? C'est cette vie de voyage à droite à gauche, cette vie de débâcle, de débauche, des filles sans lendemain. Mais qui rêve de ça? Je te jure, au moment où elles m'ont dit qui rêve de ça, moi je regardais seulement le visage de leur mari. La vie de ma mère, les maris, ils étaient comme ça. Qui rêve de ça? Je suis content de voir aussi qu'on a beaucoup de femmes ce soir. Mesdames, comment ça va ce soir? On est bien? Profond respect pour vous. Parce que mesdames, vous êtes toujours un peu au-dessus de nous. Tu sais, vous avez toujours des conversations un petit peu plus élaborées, un peu plus stylées, tu vois. T'as déjà demandé par exemple à deux hommes comment ils sont devenus meilleurs amis? T'as déjà demandé? La plupart ils savent même pas comment ils sont devenus meilleurs amis. T'as déjà demandé à deux gars, les gars, vous êtes devenus potes comment?
2: Lui, il était là. Moi, j'étais là. Il m'a prêté son briquet pour ouvrir ma bière. Et voilà, c'est mon témoin de mariage, quoi.
1: T'as déjà demandé à deux femmes comment elles sont devenues leurs amies? Souvent ça démarre pas. En fait, à la base, on se détestait. C'est vrai ou pas? Parce que mesdames, vous avez une vision sur le monde que nous n'avons pas, c'est ça que j'essaie de défendre comme propos, tu vois. Par exemple, moi je sors d'une relation longue avec une fille, tu vois, je suis resté 3 ans avec une fille. C'est une fille normale, tu vois, sous tout rapport normal, ok? Normal. Okay. Quand par malheur on croisait un petit chien mignon, c'est sûr qu'il y a des femmes comme ça dans la salle. Elle tournait, mais je te jure, genre le chien il avançait, elle avait des spasmes. Oulou, oula, ili, ou. Elle s'adressait à l'animal. Mais qu'est-ce qu'il fait là? Mais qu'est-ce qu'il fait là? Même le chien il était là. Mais qu'est-ce qu'il fait là? Mais qu'est-ce qu'il fait là? Quand je la voyais faire ça, je me disais jamais tu vas voir un mec faire qu'est-ce qu'il fait là. Jamais. Alors il y a une possibilité pour que nous les hommes on fasse qu'est-ce qu'il fait là. Je vous préviens tout de suite, ça n'a rien à voir avec les animaux. J'ai réfléchi longuement. Il faut réunir pas mal d'éléments. Pour qu'un homme fasse ça, il faut qu'en tant que mec, tu croises ton meilleur ami au restaurant avec une femme qui n'est pas sa femme. Et ce jour-là, tu lui as proposé de faire un truc, il t'a dit « je suis pas dispo, je t'expliquerai ». Mais qu'est-ce qu'il fait là? C'est la seule manière, je te dirais que c'est la seule manière. Pour moi, le pouvoir ultime des femmes dans un couple, c'est quand elles n'ont plus besoin de parler, tu sais. Quand les yeux suffisent pour asseoir l'autorité. Tu vois de quel moment je parle, t'sais? L'autre jour, j'étais avec mon pote qui vient de devenir papa. Je lui dis, t'es chaud, tennis, 18h? Il me dit, mais t'es ouf! Tennis, 18h, comment on va kiffer et tout, ça va être trop... Non. On va pas aller au tennis à 18h, non. À la ville.
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1: Je suis monté à Paris, j'ai découvert deux choses. La première, c'est les MST. Et la deuxième, c'est Nature et Découverte. Alors moi, c'est un magasin que je ne connaissais pas. Parce qu'en fait, je vous explique. Moi, à la base, je viens de Normandie. Je le dis pour ceux qui n'ont pas lu ma page Wikipédia. Et quand je suis parti de chez moi, le magasin n'était pas développé là-bas. Donc je l'ai découvert en arrivant ici. Et franchement, il y a vraiment un effet de mode avec ce magasin. Tous ceux qui ressortent de là, ils sont unanimes, ils disent tous « Ah ouais, non mais attends, moi j'adore, allez, je suis Nature et Découverte, hein !»« Mais attends, c'est génial, parce que là-bas, tout le monde est calme, posé. » Franchement, j'y suis allé, c'est pas que tout le monde est calme et posé. Non, c'est juste que déjà, t'arrives dans le magasin, il y a 8 mecs autour d'une fontaine à 300 euros, et devant le prix, c'est comme ça. À côté, il y a une bougie posée sur un galet à 75 euros. Donc là, t'es un peu intrigué, tu vas voir le vendeur. Tu dis, attends, excuse-moi, c'est un petit peu abusé. Ça, il fait, ah oui, mais attendez, ça sent le cactus. Mais ils vendent n'importe quoi chez Nature Découverte. Ils vendent des CD d'ambiance à 20 euros. Et de suite, t'as une heure de vent. Il y a des mecs en France qui écoutent une heure de... Et maintenant, retrouver son tube, courant d'air. Il y a l'album Une heure de pluie qui vient de sortir. Alors celui-là, je vous le dis, en Normandie, ça fait un bide. Hein. Il y a un article vraiment pourri dans ce magasin. Celui-là, je suis sûr que vous devez le connaître. Vous savez, c'est la grenouille. Et à chaque fois que tu passes devant, ça fait... Ça, c'est un des cadeaux les plus pourris au monde. Le cadeau le plus pourri, entre parenthèses, je l'ai trouvé, je l'ai reçu il n'y a pas longtemps. Vous savez, c'est la planche à pain avec parquet dessus. Il y a du pain sur la planche. Cadeau de merde. Merci la foire fouille. J'avais envie de gueuler. Donc, la grenouille, tu passes devant, ça vaut 20 euros et c'est vendu comme le produit comique du magasin. Alors, attention, là, je ne déconne plus. Sur la boîte, il y a marqué « Démarrer la journée avec le plein d'humour ». En avant, la déconne. Et tu vois, moi, je suis un peu dans le métier. Et franchement, ça me fait chier. Parce que je me dis, est-ce qu'il y a un mec qui achète ça et ça le fait marrer pendant 8 ans? Tous les matins, t'as un mec qui part au boulot. Bon, les enfants, papa va au travail. Putain, ça valait le coup, hein? Ah, c'est marrant, papa, tu fais flipper. Ça, c'est marrant. Tu saignes du nez. Pourquoi je m'appelle Google? Et l'article phare du magasin, ce qui se vend le plus, c'est le jardin zen. Alors, le jardin zen, c'est pas un jardin. Non, non. C'est un bac. Avec du sable, 3 galets, et t'as un mini râteau. Et quand tu fais ça, t'es zen. Eh mec, tu veux mon bédo? Bah c'est bon, j'ai mon râteau, t'inquiète. Hey, on va niquer Amsterdam avec ce truc. Et tu vois, là le vendeur, j'en pouvais plus, tu sais, j'ai été voir, je lui ai dit attends, mais tu te fous de ma gueule, mais ça c'est n'importe quoi. Il m'a dit non, je vous jure, non, c'est le fait de ratisser, ça détend énormément. Personnellement, j'ai encore jamais vu un mec dans un parc, vous savez, ceux qui galèrent avec les feuilles là, tu sais, oh là là, c'est exactement ce que je voulais faire quand j'étais petit. Oh purée, qu'est-ce que je suis zen!
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3: Ça y est, c'est fini. J'habite plus dans ma cité de merde. Non, c'est devenu trop chaud. J'ai vu un reportage sur TF1. À ce qui paraît, dans ma cité, il y a des réseaux islamistes de drogue. Tu rends compte? C'est ma mère qui dit ça. Tu rends compte? Mais oula, le reportage, il était flippant, sérieusement. Le journaliste, il faisait flipper. Il avait une voix qui faisait peur. Il était caché derrière un petit buisson pendant tout le reportage, comme ça.
4: Et dans cette cité anormalement calme, 3 dangereux caïds drones.
3: Ils sont obligés de commencer le reportage par cité anormalement calme, dangereux caïds, tout ça. Parce que s'ils commencent le reportage par dans cette cité où tout se passe bien, 3 jeunes jouent à la marelle, les gens, ils en ont rien à foutre. Ils passent sur Maïté direct.
4: Et nous retrouvons nos 3 dangereux caïds dans leur marche illicite et dangereuse. Ils se dirigent vers une cabine téléphonique, probablement pour la cambrioler.
3: Tu rends compte? Ah non, ils téléphonent.
4: Mais c'est certainement pour appeler de dangereux dealers qui leur livreront plusieurs kilos de drogue islamiste. Leur business leur rapporte par jour plus de 12 000 euros.
3: Faut pas croire tout ce qu'on vous raconte sur TF1. 12 000 euros par jour. Si c'était vrai, même Bernadette Chirac a vendrait du shit. Là, c'est n'importe quoi. J'ai souvent entendu la télévision, et après cette page de pub, encore plus de jeunes et encore plus de crimes. J'ai compris leur technique, moi, en fait. Ils nous vendent de la peur pour mieux nous vendre du dentifrice derrière. Chérie, regarde. Regarde ce qui se passe à la télévision. C'était dangereux, dis-leur que je suis en train de cambrer. Regarde, tu vas voir. Attends 2 minutes, il y a la pub. Pas plus. 2 minutes, la pub. Mais il est super, ce dentifrice! Ah, ça, c'est sûr, je l'achète! Chérie, tu pourras penser à prendre des tenues gencives et de la bombe acrymogène. C'est à ça qu'ils veulent arriver, en vérité. Mais je dis pas qu'il n'y a pas de violence dans les cités non plus. Mais c'est beaucoup moins grave que ce qu'on raconte. Et d'abord, dans ma cité, les jeunes, ils sont pas violents du tout. Ils sont juste pas contents, c'est tout. C'est logique parce qu'on n'arrête pas de leur faire des promesses qui sont jamais tenues aussi. Moi, je me rappelle, ça a commencé avec le petit Papa Noël quand j'étais petit. On lui a écrit 1 milliard de fois, il nous a jamais répondu. Jamais. C'est normal, quand on l'a croisé à Carrefour, on l'a défoncé. Bien sûr. C'est logique. Viens ici, petit papa. Viens ici, d'une mouque, viens ici. Ils sont nos parents, grand germs. Hein? Ils sont nos parents, grand germs. J'en ai rien à foutre, moi je te suis jusqu'au pôle Nord, moi. Quoi? J'en ai rien à foutre, tu t'appelles Michel, moi, ta gueule. Pareil pour Halloween. Quand on a commencé à expliquer le principe d'Halloween aux gosses de mon quartier, ça a failli dégénérer. Hein. Quoi? Tu frappes chez les gens, ils donnent des bonbons à la place. Toutes les 2 secondes, ils venaient frapper chez moi. Ding dong, ding ding dong. C'est une sonnerie chelou, je l'achète au Maroc. Ding ding. Ah, salut les gars, qu'est-ce que vous faites là? Comment ça qu'on s'en fout là? Là, c'est Halloween, là, c'est la fête des mères, tout ça, le truc des. Mais Halloween, faut venir déguisé, faut un déguisement qui fasse peur. Vous êtes déguisé en quoi là? Comment ça, on est en train d'être déguisé en quoi là? On est en train d'être déguisé en enfant défavorisé, espèce de bâtard. Hein. Non mais excusez-moi, j'ai pas pensé à prendre des bonbons. Vraiment, vous m'envoyez désolé. On t'envoie désolé. Mais écoute-moi bien, t'as 1 heure pour remplir ce sac. Là. Sinon, on t'enverra pas désolé, on t'enverra à l'hôpital, nous direct.
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2: Il y en a qui me connaissent peut-être déjà dans la salle. Trois, ça fait plaisir. Je sais où est ma carrière. Pour ceux qui me connaissent pas, je vais me présenter. Peut-être il y a un petit moment maintenant, vous avez vu une vidéo qui s'appelle « Kevin met des paillettes dans ma vie ». Quoi ? Et ben voilà, on se connaît, voilà. On se connaît. Et d'ailleurs, pour vous expliquer, avant la vidéo des paillettes, avant cette vidéo, ça faisait un moment qu'on faisait des vidéos avec Inès, tu vois. Et que dans chacune de ces vidéos à elle, tu sais, moi j'étais derrière, et j'essayais de passer ma tête pour gratter son buzz, tu vois. Et écoute-moi bien, la seule vidéo qui marche et qui fait des millions de vues, je suis pas dedans. C'est pas... Tu sais, j'ai l'impression que je suis Adil Rami. Je suis champion du monde, mais j'ai joué aucun match, mon pote. What a lose. Ouais, on est resté mariés 10 ans. C'était nos 10 ans de mariage cette année, 10 ans de mariage. Et on s'est offert le plus beau des cadeaux, on a divorcé. Je sais pas si vous êtes au courant, mais en France, les 10 ans de mariage, c'est les noces d'étain. Nous, c'est clairement ce qu'on a fait avec le mariage. On l'a éteint. On était un peu trop loin dans le titre, tu vois ce que je veux dire. Bon, c'est quitté en très très bon terme. Faut dédramatiser le divorce, c'est pas toujours grave. Il y a juste un truc qui est un peu embêtant avec ça, c'est, tu sais, mon statut, il a un peu changé. Ça m'embête un peu. Parce que tu vois, avant d'être avec elle, bah, j'étais célibataire, après j'étais marié, maintenant je suis divorcé. Tu sais, j'aime pas le mot divorcé. Tu sais, je trouve ça une connotation négative, ce mot. Tu vois, t'sais, genre t'as mal fait un truc, t'es pas le bon gars ou t'es pas... Je trouve que ça envoie pas le bon signal pour les prochaines meufs. Vous voyez ce que je veux dire ou pas ? Non, vous voyez. Ce que j'essaye de vous dire, c'est que j'aurais préféré être veuf. C'est ça que je veux vous dire. Non, les amis, moi je veux pas du mal, attention, je veux pas du mal. Je parle juste du statut, hein, les amis. Hein. Juste le statut. Je suis désolé, le statut de veuf, ça envoie pas le même signal. Tu sais, il y a un petit côté de oh le pauvre. Tu sais, j'ai envie d'en prendre soin, lui redonner goût à la vie. Est-ce que c'est lui qui l'a tué ou pas ? Tu sais, il y a un petit délire. Petit délire qui est pas négligeable, tu vois. Ah, nous on sait qu'il est en très bon terme, mais même si c'était en très bon terme, tu sais, fallait aller voir les avocats. Ah, oh, ça c'est chiant les avocats. Parce que je sais pas si vous êtes au courant, mais en France, quand tu divorces et que t'as pas fait de contrat de mariage, parce que nous on l'avait pas fait, et ben chacun des deux part avec 50% de ce que possède l'autre. En plus, on va pas se mentir, c'est pas moi qui avais les plus gros 50. Donc vraiment, j'ai des chaussures neuves, tout va bien, les amis. Mais tu sais, on a quand même dû aller voir des avocats et tout. Franchement, s'il y a un endroit où j'avais pas envie d'être reconnu, c'était là-bas. Et ça a pas loupé, je rentre dans le cabinet et tout, et je vois qu'elle me reconnaît. L'avocate, elle m'installe dans son bureau, tu vois, elle me sert un petit café. Puis elle fait, bon, bah voilà, je préfère vous le dire, voilà. Je sais que c'est pas très professionnel de ma part, mais voilà. Comme ça, après c'est fait, on s'en débarrasse. Je suis absolument fan de votre femme. Voilà, je préfère vous le dire. En quoi puis-je vous aider ? Et tu sais, moi, je suis là avec le petit café, je vais te faire changer de fan club, tu le dis tout de suite ? Parce qu'au prix où je vais te payer, c'est moi que t'as intérêt d'aimer, hein, je te le dis. Les amis, quand j'ai annoncé le divorce à ma famille, j'ai fait un groupe WhatsApp. Ouais, mauvaise idée. Mauvaise idée. Et dans ce groupe-là, tu sais, je mets ma mère, mon frère et mes deux sœurs, tu vois. Et j'envoie un message. En plus, je suis un peu taquin, j'avais appelé ça la fin des paillettes. Tu vois, j'envoie quand même. Et j'envoie ce message, je dis, ouais, salut la famille, voilà, avec Inès, on divorce. Mais rassurez-vous, tout va bien, on est en très bon terme. Juste, j'ai pas trop envie d'en parler pour le moment, tu vois. Et j'envoie ça. Et au bout d'une heure, pas de réponse. Alors, je sais que j'avais dit que je voulais pas trop en parler. Mais là, ils en ont rien à foutre. Tu comprends ce que je veux dire ? Il y a une petite nuance, tu vois, c'est une petite nuance. Non, c'est qu'il était en très très bon terme, mes amis. Très très bon terme, vraiment. Tu sais, il n'y a pas eu de menace de mort, de main courante, de petite salope. Il n'y a pas eu de. Vous êtes au courant, hein. Allez, on y vient. Eh les amis, niveau timing, franchement, je suis sincère avec vous, je suis trop content d'avoir divorcé avant de danser avec les stars. Ah ouais, tu sais, c'est même pas par rapport à la polémique. Si je suis honnête, c'est même pas par rapport à ça. C'est parce que je connais mes potes. Tu sais, je sais que ça aurait été un enfer, tu vois. Imagine, elle fait danser avec les stars, d'accord ? Elle est dans l'émission, nous on est toujours ensemble, je suis à la maison, je regarde, je l'encourage, tu vois, c'est normal. Mais je sais pas si vous vous souvenez, pour ceux qui ont vu, à un moment, au deuxième prime, elle fait le grand écart sur le dos de Christophe Licata. Je répète, elle fait le grand écart sur le... Vous avez vu ça ? Moi j'ai vu. Et en 10 ans, j'ai jamais eu de grand écart. Voilà, c'est ça que je veux dire. En plus, je ne demande pas forcément le grand écart. Fais-moi un écart, ça me suffit. J'ai pas besoin du grand, tu vois. Et les amis, je connais mes potes. Je sais que pile à ce moment-là, pile au moment où elle aurait fait le grand écart sur le dos de Christophe Licata, eux, ils auraient mis pause. Et tu sais, j'aurais regardé là. Bah alors, Kevin, tu peux nous expliquer ce que tu vois sur ces images ? Tu sais, dans leur tête, danser avec les stars, c'est devenu mon île de la tentation. Tu comprends ce que je veux dire ? Ça y est, c'est mon feu de camp dans leur tête, tu vois. Et tu sais, moi, je suis là dans les images avec une petite larme. Ah bah là, Licata, il va la zouker.
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2: En France, vous êtes angoissé par la philo. Je sais pas pourquoi. Peut-être le mot est beau, hein. Le mot est beau, il vient du grec, c'est élégant. Mais ça veut juste dire réfléchir à qui on est. Réfléchir. Non, mais c'est vrai. Tout le monde fait ça. On est tous philosophes. Alors à la télé, il y a des gens un peu prétentieux qui passent. Et en dessous de leur nom, il y a écrit philosophe. Vous voyez ceux avec les longs cheveux là? Eh ben. Il y aurait écrit bipède, ce serait la même chose. Je dis ça pour... Ça vous détendra quand vous les verrez. Non, parce que... En France, vous avez ce rapport du bac philo qui est un problème. En Belgique, on est plus tranquille. Vous pouvez citer un grand philosophe belge. Ça vient pas spontanément. Moi, j'ai tapé sur Google « philosophe belge ». Le premier qui sort, Jean-Claude Van Damme. Mais c'est pas le plus mauvais, c'est pas le plus mauvais de l'équipe. Je vous donne une phrase de Van Damme, ça va vous faire la soirée, et peut-être même les jours qui vont suivre. Il a vraiment dit, et c'est magnifique, un bon truc pour avoir l'air d'avoir 10 ans de moins, quand on te demande ton âge, vieillis-toi de 10 ans. C'est brillant, ouais. Je vous laisse un peu le temps, parce que faut la digérer, mais... J'ai beaucoup lu Bernard-Henri Lévy, il n'y a pas une phrase qui est aussi bonne que celle-là. Donc, bon. J'ai réfléchi un peu à la philo en me disant, mais à partir de quand, dans l'histoire de l'humanité, les humains ont réfléchi à la mort? Et je pense que c'est arrivé tout de suite. Le jour où un premier homme est mort, les autres n'ont pas compris. Ils se sont dit, mais qu'est-ce que c'est? Ils étaient là, ça fait longtemps qu'il dort. Meilleur. Alors j'explique pour le jeune. Le premier homme à nous avoir quittés s'appelait Meilleur. Et c'est comme ça qu'on a pu en déduire que ce sont les meilleurs qui partent. Ça c'est une vanne, ne la tentez pas chez vous. Vous allez prendre un bide, hein. C'est un truc de professionnel. C'est testé en soufflerie. Et donc, meilleur n'est plus. Et les autres comprennent autour quelque chose de très important pour nous. Ils comprennent que les choses ont une fin. Et c'est rassurant de savoir que les choses ont une fin. Et je ne dis pas ça que pour les films de Michael Haneke, mais de manière très globale. Et cette fin, il lui donne un nom, il l'appelle la mort. Et il y en a un qui pige autour ce que ça représente pour lui. Il dit, merde, si meilleur n'est plus, s'il est mort, s'il se réveille jamais. On a perdu sa recette exceptionnelle du pudding. Là aussi, je vous l'apprends, mais meilleur faisait un pudding fantastique. Mais il avait jamais expliqué, parce qu'il pensait pas qu'il allait mourir, évidemment. Il s'est dit, bah, c'est moi qui vais le faire. Et donc, à partir de ce moment-là, les humains ont compris que quand il y avait un savoir, il fallait se le transmettre. C'est le début de la civilisation. Nous sommes le réceptacle de tous les savoirs transmis depuis ce moment-là. La seule chose qu'on a perdue, et c'est définitif, c'est la recette exacte du pudding. On ne saura jamais comment faire un bon pudding. C'est dingue.

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2: Moi, je suis chargé mentalement. Oui, je suis l'exemple même de la charge mentale. Et arrêtez les mecs de penser que vous participez. Non, du tout, du tout, du tout. La charge mentale n'est pas du tout dans l'exécution, mais dans la planification. Si on planifie pas, vous n'exécutez pas. À la maison, j'ai un stagiaire. Mais pas n'importe quel stagiaire. C'est le fils du patron. Il fait rien de bien, mais je peux rien lui dire. Et ma mère, elle me dit, Nawel, si tu veux qu'il change, change. Vraiment. Et en même temps, c'est ma mère qui dit ça. Mon père, c'était pas du tout un stagiaire, c'était un colon. Je lui dis, quand même, je vais écouter l'ancienne. Des fois, je me mets à faire la valise et je l'envoie en mission à nous faire un petit truc à manger. Je lui dis, tu peux nous préparer un petit truc? Je te jure que mon mari débarque comme ça dans la cuisine.
3: C'est quoi cette pièce?
2: Ils ont mis où les épices? Ils ont mis où les casseroles? Ils ont mis où les fourchettes? J'ai envie de lui dire, c'est qui il? C'est qui il? Tu crois que j'ai une équipe? C'est qui il? Je te promets. Des fois, je rentre à la maison, il me dit pas, j'ai fait la vaisselle. Il me dit, je t'ai fait la vaisselle. Le gars pense qu'il vit chez l'habitant. Il peut ouvrir le frigo et me sortir un pot de yaourt et me dire, bébé, tu peux me dire si c'est encore bon? Et moi, je nie. Je lui dis, le 6 avril, on est le 7 mai, c'est périmé. Là, il me regarde, il regarde le pot et il le remet dans le frigo. Je peux le tuer. Je peux le... Et ils sentent hein, quand on va craquer. Ils sentent quand on est à bout. Hein? Là, il se transforme en faillot. Laisse, je vais faire. T'as envie de lui dire, fallait faire avant.

0: Le laisse, je vais faire. C'est que c'est une technique. C'est une stratégie. Laisse, je vais faire pour mal faire. Pour qu'après tu lui dises tu ne sais pas faire, fais plus. Et lui, il sort son légendaire, elle n'est jamais contente. Elle est jamais contente. Mais contente de quoi, bande d'enfoirés? Contente de quoi? De pouvoir passer la serpillière à un bras? Hein, laver la vaisselle à l'eau froide? Ou faire la poussière en contournant les objets? On dirait qu'ils dessinent des scènes de crime. Après, on te dit que les hommes vieillissent mieux que les femmes. C'est normal. Votre vie est une thalassothérapie. Vous savez quoi? On vit des micro-humiliations depuis tout le temps, depuis toujours. Et ça, c'est toutes les périodes de notre vie. Là, en ce moment, j'ai mes copines, 40 ans, quarantaine, cinquantaine, elles bossent leur périnée. Larry, tu sais ce que c'est le périnée? Je sais pas, hein? Non. Pour toi, c'est juste avant l'Espagne. Le périnée. Ils savent même pas ce que c'est. Alors, pour ceux qui ne le savent pas, si tu bosses pas ton périnée, un jour, tu fais pipi, t'as fini de faire pipi, tu te lèves, tu continues à faire pipi. 20 ans, fin de journée un peu intense, tu jettes ta culotte, elle tombe comme une plume. 50 ans, tu jettes ta culotte, fin de journée, elle tombe comme Mbappé. Ben pareil. Moi, ça fait 20 ans que je suis mariée avec Djibril. 20 ans. Merci. Et, écoute, franchement, on a le même âge, mais je fais 10 ans de plus que lui. Parce que je pense pour deux, je fais pour deux. Et je suis persuadée que Brigitte Macron n'est pas plus âgée que le président.
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3: Je ne sais pas quel niveau de rire je vais avoir ce soir. Pour le savoir, j'écris un test, je vous fais une vanne, j'écoute le niveau de rire, d'accord? La balle est dans votre camp. Allez, c'est parti. J'ai une théorie. Quand on est vieux, quand on couche avec une femme plus âgée, on commence souvent par une petite pelle parce qu'en général, il faut la déterrer. Allez, j'affine le rire, j'en fais une autre pour voir exactement ce qu'on va avoir ce soir. Allez, jusqu'au palais avec le couple, on y va?
4: Ouais.
3: J'ai une théorie. Jésus est resté célibataire jusqu'à la fin, comme quoi un homme peut réaliser de grandes choses quand il n'y a personne à ses côtés pour le ralentir. Yes. Jusqu'au palais avec les enfants, on y va avec les enfants ou pas? Allez, on s'en fout des enfants. Allez, c'est parti. J'ai une théorie. Je suis devenu écolo le jour où j'ai mis mes enfants dans des chambres séparées. Je me suis dit, je suis devenu écolo. Pour la première fois, je trie mes déchets. Bon, ben, je pense que c'est bon. Est-ce qu'il y en a ce soir qui n'ont pas demandé à venir, dans les couples qui n'ont pas demandé à venir ce soir dans la salle, dans les couples, est-ce qu'il y en a pour qui je serais une monnaie d'échange? Dans le couple, il y en a un qui dit on va voir de Benoît et l'autre en échange dit j'aurais ça. Non? Il y en a ou pas? Je pose la question tous les soirs. Avant-hier soir, il y a un couple qui était à votre place, la femme avait accepté de venir, en échange le mari s'était engagé à réparer le lave-vaisselle. Je sentais que ça le saoulait. J'aurais dit, écoutez, oubliez tout ça, je suis bricoleur, je vous accompagne après le spectacle, j'y suis allé, j'ai démonté le bordel, 5 minutes après, c'était réglé. Oui, rapport public, voilà, artiste, j'adore ça. Je pose la question tous les soirs, tiens, hier soir, t'as un couple qui était à votre place, là, ouais, la femme avait accepté de venir, en échange, le mari s'était engagé à lui faire l'amour toute la nuit. Je sentais que ça le saoulait. J'aurais dit, écoutez, oubliez tout ça, je suis bricoleur. Je vous accompagne après le spectacle, j'y suis allé, j'ai démonté le bordel. 5 minutes après, c'était réglé.
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1: Mesdames, messieurs, juste que je vois par applaudissement avant de commencer, est-ce que certains me connaissent que je vois par applaudissement? Pas mal, vous êtes 12 et c'est un bon début. Alors je vais me présenter pour tous les autres. Moi je me présente, je m'appelle Edouard, je suis comédien. J'ai fait 3 ans de cours Florent, célèbre école de théâtre, pour ceux qui connaissent. Voilà, 400 euros par mois, 4000 euros par an, 12 000 euros sur 3 ans. Alors j'espère que vous allez vous marrer, ok? J'ai fait mes débuts au cinéma dans le film La Finale avec Thierry Lhermitte. Tu as peut-être certains qui l'ont vu ce soir. Allez, c'est pas grave. Pareil, les cours de théâtre. Voilà, mais voilà. Après, mes parents ont vu ce film. Hein. Ils étaient tellement fiers qu'ils ont appris que j'étais au cinéma, qu'ils avaient organisé une énorme sortie familiale vers le cinéma le plus proche. Et en fait, ce qu'ils savaient pas, c'est que j'avais une phrase dans le film. Du coup, je vais vous la faire. On a cherché partout. Il est nulle part. Voilà. Alors attendez, parce que pour vous dire comment mon passage à l'écran, il était rapide, mon père, il a éternué, il m'a loupé. Après, je me mets à la place de mes parents, ils m'ont aidé financièrement, 400 euros par mois, 4000 euros par an, 12 000 euros sur 3 ans, et je vais pas critiquer le cours Florent, parce que j'ai appris plein de trucs, genre si demain je dois pleurer dans un film, c'est facile. Je pense à mes 12 000 euros. Alors ceux qui me connaissent pas du tout, qui me découvrent ce soir, peut-être vous m'avez vu dernièrement, en ce moment je suis tout le temps sur M6, dans une pub Flunch. J'ai l'impression que ouais, je me fous de votre gueule, mais c'est pas une vanne, hein, c'est vrai. Non, vous avez pas vu cette pub? Non. Ouais, je vais vous la faire. Allez, hop. Carrière de merde. Allez. Chez Flunch, les légumes sont à volonté, mais pas les desserts. On peut leur dire qu'on est passé à ça, du paradis? Voilà, bon. Alors attendez, vu que vous êtes chaud, j'en ai même une deuxième là qui passait cet été pour des matchs de foot. C'est une pub Uber Eats où j'étais au bout d'un banc comme ça et je faisais... C'est tout. C'est-à-dire que mon père, un jour, il zappe, il voit les deux pubs à la suite, il me dit « Edouard, viens là, ouais. Rends-moi 12 000 euros, dépêche-toi. » En plus, moi, j'ai eu beaucoup de mal quand je suis arrivé au cours Florent à Paris, parce que moi, je viens de Normandie, et j'ai eu beaucoup de mal avec les élèves du cours Florent. Parce que les élèves du cours Florent, tu sais, c'est un peu des fils à papa, de Neuilly, des bobos, de la rive gauche parisienne, très cultivés, certes, mais ils avaient des références que j'avais pas du tout. Tu sais, ils me disaient, oh, Edouard, la dernière œuvre de Dostoïevski n'a rien à envier à celle d'Albert Camus, hein, t'en penses quoi? Tu sais, moi, j'avais jamais écouté les albums de ces gens-là, j'en sais rien. Mais moi, Kinvé, Mademoiselle Valérie, ça... Ok, il reste quelques fans, ça fait plaisir. Pareil, les cours de théâtre, Shakespeare, Molière, moi je comprenais rien. Moi, mon truc, c'était les cours d'impro. Alors, cours d'impro, si vous savez pas ce que c'est très simple. C'est des cours où tu peux jouer n'importe quoi. Genre, premier cours, je suis arrivé, j'ai joué la pluie. Le pire, c'est qu'à l'époque, je vivais en coloc avec un gars, il était en école d'ingénieur, il payait 12 000 euros comme moi. Le soir, on avait des conversations. Il me disait, oh, aujourd'hui, Edouard, j'ai appris à construire un avion. Et toi? Bah ça, voilà, la pluie quoi, c'est...
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2: Je suis très honoré ce soir d'avoir à mes côtés Monsieur Laurent Deutsch. Bonsoir. Alors je suis très très honoré, pourquoi? Parce que bien sûr on connaît Laurent, qui est un grand monsieur du théâtre et du cinéma, mais qui n'est pas forcément un humoriste. Alors c'est vrai, quand je l'ai invité à cette soirée, il m'a dit « mais t'es malade, c'est une soirée, il n'y a que des humoristes, qu'est-ce que je vais foutre sur scène ?» Je lui dis « mais justement, je trouve que dans cette soirée, il y a trop d'humoristes. Je trouve que ça manque, je sais pas,
3: ça manque de bide.
2: Ça manque de bide.
3: C'est vrai, ça rit trop dans cette soirée, les gens ont aussi le droit de se faire chier. Donc je suis là, et je suis pas là pour vous faire marrer, mais je suis là pour m'excuser. Oui, au nom du peuple français, je tiens à vous présenter nos excuses les plus sincères. Parce que nous, Français, ça fait trop longtemps qu'on se fout de la gueule des Belges, et maintenant, ça suffit. Oui, oui, peuple de Belgique. La Belgique, ça n'est pas que la bière. Ça n'est pas que la frite, ça n'est pas que la BD. Faut arrêter avec toutes ces conneries. Peuple de Belgique, on vous a trop calomnié. On vous a trop humilié. On vous a trop méprisé. On vous a trop déconsidéré. On avait des raisons de le faire. Mais je suis pas là pour en parler. Alors ça va, là, les caricatures, les histoires belges, ces histoires à la con, là, qui vous prennent pour des débiles. En même temps, les histoires belges, il y en a des très très drôles, hein.
2: Oui,
3: c'est vrai. Hein.
2: Oui, c'est vrai, c'est drôle.
3: Moi-même, j'en connaissais quelques-unes. Dans une soirée, quand il y avait un petit coup de mou, une bonne petite histoire belge et bon, c'était reparti. Non mais c'est fini, c'est terminé.
2: Bon, après, si t'arrêtes vraiment, tu pourras raconter une dernière.
3: Non, c'est fini. T'as pas écouté ce que j'ai dit.
2: Si, bon,
3: je t'ai dit que c'était terminé.
2: D'accord, mais si j'ai dit une dernière, tu peux.
3: C'est
2: en faire...
3: terminé.
2: Bah, d'accord. Une dernière, tu les racontes super.
3: Je te dis que c'est fini.
2: Non mais Laurent, j'insiste.
3: Oh, c'est l'histoire d'un Belge qui drague une Anglaise dans la rue. Alors elle lui dit, oh, sais-tu, mademoiselle, j'aimerais bien vous inviter à un dîner. L'Anglaise répond, never. Et le Belge, tout content, lui dit, never ou never et demi. C'est l'histoire d'un Belge qui va dans une église voir son curé. Et il lui dit, il vient avec un seau d'eau comme ça. Le curé il fait, mais qu'est-ce que tu fous avec un seau d'eau? Et le Belge y répond tout content, ben c'est pour laver Maria. Et vous savez pourquoi les Belges...
2: Ouais, allez, une dernière, c'est la dernière.
3: Vous savez pourquoi les Belges, ils mettent des capotes sur les oreilles? C'est parce qu'ils veulent pas entendre parler du sida. Et vous savez pourquoi les Belges, ils se baladent toujours avec un doigt dans le cul?
2: Ouais, c'est bon.
3: C'est parce qu'ils ont peur que ça cicatrise.
2: Ouais. Allez, c'est bon.
3: Eh oh!
2: Non, allez, c'est bon.
3: Vous saviez que c'était les Belges qui avaient inventé les chiottes à la turque?
2: Allez.
3: Ah oui, c'est vraiment les Belges. Allez, les Turcs, ils ont juste rajouté le trou. Ça va me manquer. Ça va me manquer. De quoi on parlait déjà?
2: Ben, tu nous expliquais pourquoi il fallait arrêter de se moquer des Belges.
3: Ah oui. Mais oui, ça suffit! Ça suffit de se foutre de la gueule des Belges! Parce que la Belgique, c'est une grande histoire. La Belgique, c'est une belle histoire. Et qui n'a pas à rougir à côté de l'histoire de France. Parce que si on remonte à l'origine du mal de la Belgique, eh bien, vous savez avec qui on a entendu parler des Belges pour la première fois? Jules César! Le grand Jules César, en moins 58, pendant la conquête romaine de la Gaule. Vous savez ce qu'il disait, Jules César? Que le peuple des Gaulois, le plus brave, le plus vaillant, le plus courageux...
4: C'était les Belges.
3: C'était pas les Gaulois de France. Non. C'était pas les Arvernes. C'était pas les Allobroges. C'était pas les Éduins. C'était pas les Séquanes. C'était pas les Parisis. C'était pas les Sénons. Oh, il y en avait des tas, ils n'étaient jamais d'accord entre eux. Il y avait plus de 70 tribus. On pourrait citer en vrac aussi les Lingons, les Santons, les Pictons, les Médiomatriques, les Nerviens, les Atuatuques, il y en avait plein, les Ségusiaves, les Vélaves, les Vélovélones. Les Vélaves, c'était déjà plus compliqué parce qu'il y avait deux tribus qui se divisaient. Il y avait les Vélaves des hauteurs, qu'il fallait pas confondre avec les Vélaves de la plaine. Ils se supportaient pas, ils se frittaient tout le temps. Mais là, on est en moins 58. Parce que, beaucoup plus tard, en moins 57.
2: Attends. Tu vas pas nous faire l'histoire de la Belgique année par année, là?
3: Si, ça intéresse les gens, si.
2: Oui, mais là, on n'est même pas à zéro, là. Tu veux pas avancer un peu dans le temps?
3: Ah, t'as peur que je nique la soirée?
2: Oui. En fait, oui. Non, mais c'est pas méchant. Tu vois, ouais, avance, tu vois, essaye d'avancer un petit peu. Des trucs un peu populaires, tu vois.
3: Populaire.
2: Des trucs un peu. Tu vois, des trucs modernes.
3: Modernes.
2: Tu vois, mais tu veux des trucs qui. où les gens connaissent, qui donnent un peu la pêche, des trucs un peu positifs.
3: Clovis. Oh, Clovis, 499 après Jésus-Christ. Quoi? Mais non, mais j'ai sauté 500 ans, là.
2: Mais bon, Clovis, c'est pas...
3: Excuse-moi, mais moi, je suis venu pour parler histoire, hein. Donc, il y a un moment, quand tu parles histoire, il faut parler du passé.
2: Oui. Hein,
3: si tu veux du passé moderne, t'as qu'à aller parler à ta boulangère. Tu lui demandes, est-ce qu'elles sont encore chaudes, vos baguettes? Elle va te répondre, bah non, ça fait une heure qu'elles sont sorties du four, et là, t'auras du passé moderne.
2: J'ai conscience qu'il faut aller dans le passé pour parler d'histoire, mais je dis simplement, peut-être tu vois des trucs qui parlent à tout le monde, tu vois des histoires passées un peu bouleversantes.
3: Eh ben présente-moi ta meuf, et dans une heure t'auras une histoire passée bouleversante. Oh, Clovis. Alors Clovis, messieurs dames, ça c'est super important. Le mec, il va fonder le royaume de Francie. Et il vient d'où, Clovis? Il est originaire d'où? De Tournai. Et c'est où Tournai? C'est en Belgique. Le premier roi de France, celui qui va faire la France, c'était un Belge. Et oui, qu'est-ce que tu dis de ça, Ferrari, hein? Ton roi, le roi de France, ton souverain, c'était un Belge, le mec. Ah ouais, bah tu fais-moi le malin maintenant. On n'arrêtait pas de l'entendre en coulisses, là. Oh, les Belges, on s'en fout. Les Belges, c'est des cons, y a rien à dire. Mais si, c'est des souverains, les Belges. C'est des seigneurs, les Belges. C'est eux, les Belges, qui devraient être ici, debout, sur la scène, en lumière. Et c'est toi, misérable idiot, qui devrait être dans la salle, assis dans l'obscurité. Tais-toi! On n'entend que toi! On n'entend que toi! Tu parles tout le temps! Hein? Méfie-toi de ton arrogance! Méfie-toi de cette condescendance! Ils aiment pas ça, les Belges!
2: Ça va vachement loin pour pas grand-chose, hein, parce que... Moi, j'ai pas de problème avec les Belges. Moi, je suis à moitié Belge.
3: T'es à moitié Belge?
2: Ah oui, oui.
3: T'es à moitié Belge?
2: Oui.
3: Et ça se mérite, tu sais? T'es prêt à te rattraper?
2: Oui,
3: T'es prêt à aider le peuple belge?
2: Bien sûr, je suis prêt à aider le peuple belge.
3: T'es prêt à te battre pour la Belgique?
2: Bien sûr, je suis
3: On
2: là.
3: On l'entend pas? T'es prêt à te battre pour la Belgique?
2: Oui, je suis prêt à me battre pour la Belgique.
3: Est-ce que tu es prêt à rendre justice à la Belgique?
2: Mais bien sûr, je suis prêt à rendre justice pour la Belgique.
3: Promets-le!
2: Je le promets!
3: On t'entend pas!
2: Je le promets!
3: Godefroy de Bouillon. De Bouillon. En Belgique. Donc, un Belge. Le mec, il a vendu ses terres et son château pour partir en croisade et reconquérir le tombeau du Christ. Le premier roi chrétien de Jérusalem en 1099 était un Belge. Vous, les Belges, vous pourriez revendiquer le Golgotha, le Mont des Oliviers, le Saint-Sépulcre, le Jourdain. Et qu'est-ce que vous avez? La Meuse. Alors ça suffit. À partir de maintenant, Jérémy va vous aider à reconquérir Jérusalem.
4: T'es malade.
3: Dès demain matin.
4: Arrêtez de conner.
3: Oui, mes amis. Vous avez votre leader. Un leader qui, dès demain matin, se rendra sur les ondes de BFM TV. Annoncer dans une déclaration publique qu'en vue de la restitution légitime de Jérusalem à la couronne de Belgique, il s'immisce officiellement dans le conflit israélo-palestinien.
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2: Ça manque de diversité, on est d'accord, à la télé, ça manque de diversité. J'aimerais que ça change, j'aimerais aussi qu'on mette des Portugais. Mais le problème, quand vous parlez, on comprend pas ce que vous dites. Sérieusement, moi j'ai un ami portugais, j'avais du mal à comprendre ce qu'il disait. J'ai dit, hey, Koukabes, on se fait un karaoké. Oh, j'adore le karakouki. Quand il prenait un micro pour chanter, c'était pire. Alexandrie, Alexandra, j'ai plus de petite que le burkuda. Alors imaginez si on met un portugais dans une série américaine, un hold-up, essayez de comprendre ce qu'il dit. Boum, pa, et tout le monde va sous nos têtes. Je sais pas que le fiche tout l'air. Arrête ton fiche ma gueule, arrêtez ton fiche ma gueule. Eh non, je suis une hold-up, tu peux le caméra cacher là, qu'est-ce que tu perds? Comment tu te perds? Comment tu te perds? Moi c'est Mohamed, écoute-moi, Mouyoumed. Mouyoumed, arrête ton connerie, Mouyoumed. Moi je suis comme une chuchin, je suis comme une profiler. On dit profiler, profiler, profiler, profiler, lourd, caray. Et arrête de fiche ma gueule. Eh, qu'est-ce que tu fais? Je suis Turigoul, Turigoul, tu fiches ma gueule, tu fiches mon gueule. Si je le vois, Turigoul, comment tu te perds? J'ai dit comment tu te perds, caray. Moi c'est Mamadou, écoute-moi, Mimidou. Mouyoumed et Mimidou, arrêtez le connerie, là je peux faire mal. Deux minutes, qu'est-ce que tu fais, toi là-bas? Tu veux te chauffer, je le vois avec mes joues. Lève-toi, lève-toi, comment tu te perds? Je répète, comment tu te perds? Moi c'est Bernadette, écoute-moi, Brunoudette. Brunoudette, arrête de pleurer, Brunoudette, arrête de pleurer. Non, c'est parce que je panique, faut pas paniquer. Personne ne pounique ici.
3: Monsieur Gomez, monsieur Gomez, ne bougez plus ici, le GIGN.
2: Où ça parle des poupettes? Le GIGN.
3: Non, GIGN.
2: GIGN.
3: Non, GIGN.
2: GIGN, ou caray.
3: Bon, monsieur Gomez, arrêtez vos conneries, il y a des tireurs d'élite sur le toit.
2: Ah, des tireurs de gélite?
3: Non, des tireurs d'élite.
2: Ah, des tireurs de gélite?
3: Non, non, non, enfin, des snipers.
2: Ah, des snipers?
3: Monsieur de Calvez, je veux passer quelqu'un de votre famille qui va essayer de vous raisonner.
2: José, arrête de connerie, chez moi, Maria, rentre dans mes jambes, rentre dans mes jambes. Ma choupinette, mon amour, mon petit bacaillon, qu'est-ce que tu fais là?
3: Bon, repassez-moi ça. Bon, monsieur de Calvez, maintenant arrêtez vos conneries et dites-nous quelles sont vos revendications.
2: Oh, je veux un hélicoptère.
3: Un quoi?
2: Un hélicoptère.
3: Un quoi?
2: Un hélicoptère, craig.
3: Mais qu'est-ce que c'est que ça?
2: C'est un avion avec du gelish.
3: Quoi, vous voulez un Kinder Délice?
2: Ah, j'ai dit, je prends le compteur.
3: Ok, calmez-vous. Est-ce que vous pouvez appeler le mot?
2: Ouais, Oulou-Coupouter. Portugais sont extraordinaires, vraiment. Sincèrement, c'est pour ça qu'on va parler. Sérieusement. Monsieur Goncalves, c'est lui qui m'a inspiré, ce personnage était extraordinaire. Il savait que j'adorais les DVD de Walt Disney. Un jour, il m'a regardé, hey, Charles, j'ai ramené le nouveau DVD de Walt Disney. Je lui ai c'est quoi? Il m'a dit, Rototouille. Vous imaginez, alors, si on mettait des Portugais dans n'importe quelle émission, ça changerait l'émission. Imaginez si on remplaçait Valérie Damido dans M6 Déco par un Portugais. Ça serait plus la même émission. T'aurais les candidats qui seraient là. Bon, on a préparé nos valises, on est prêt à partir pour une semaine. Une semaine. Arrête de conneries, tu reviens cet après-midi, moi j'ai terminé, j'ai notre champion. Tu mets n'importe où, il change l'émission. Je suis désolé, tu mets un Portugais à Koh Lanta, c'est sûr et certain, c'est lui qui gagne. T'aurais Philippe comme ça qui partira avec sa machette vers la jungle et là. Là, que je te fais, Philippe, avec le machette là? Mais je coupais des branches et des feuilles pour faire une cabane pour le mettre à l'abri ce soir. Arrête de conneries, il y a du sable, il y a de l'eau. Je te fais du mélange ce soir, je te mets du ciment et je te monte une maison. Denis Brognard, il vient deux jours après, il trouve des villas, des hôtels partout sur la plage. Ils ont mis du carrelage sur toute la plage. Qui c'est qui a fait ça? Qui c'est qui a fait ça? C'est moi qui l'ai fait. Et vive le Portugal!
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4: Bienvenue sur Rire et Chanson!
5: Les Bruno Morts se ramassent à l'appel, tu vois, je n'ai pas oublié.
4: Non.
5: Les Bruno Morts se ramassent à l'appel, les souvenirs et les regrets aussi.
4: Oh là là!
6: C'est l'automne.
4: Oh ouais, ça fait chier quand même.
6: Mais non.
4: Non, bah oui. C'est vrai que c'est l'automne aujourd'hui. Bonjour auditeurs, auditrices de Rire et Chansons, j'espère que vous allez bien. Vous êtes pas en train de vous ouvrir les veines avec ce que je viens de vous passer.
6: Mais non.
4: Quand même. C'est affreux. Bon, c'est... Oui, premier jour de l'automne.
6: Mais
4: bonjour Aurélie.
6: Bonjour Bruno, premier jour de l'automne. Moi j'aime bien l'automne. Non. C'est le retour des séries, du cocooning dans le canapé avec un plaid et un bon thé bien chaud. Ouais. Et puis surtout, je suis désolée, mais l'automne, c'est la seule saison où on peut abandonner des enfants roux dans les bois sans se faire repérer.
4: Oui, c'est vrai, c'est pas faux, t'as raison.
6: C'est un peu votre période à vous, les roux, l'automne. Et,
4: oui.
6: Et vous savez quoi, ça vous va bien.
4: Ça vous va bien, autant.
6: Ouais, ça vous va bien, autant. L'automne vous va bien, autant.
4: Bon, bah voilà, bah, bon premier jour d'automne alors.
6: Premier jour d'automne.
4: Ouais, et merci d'écouter le Morning du Rire sur Rire et Chansons. Nous sommes le mercredi 23 septembre. Nous allons embrayer cette première heure avec un Marceau qui va défoncer l'info tout à l'heure à 6h30, bien sûr. Un appel trop con de Martin qui a décidé d'honorer la venue du pape à Paris à sa façon.
6: Oui, il s'occupe de certaines choses.
4: Exactement, ce sera tout à l'heure à 6h45. Nous aurons dans la team du Rire l'actu décalée donnée par une nouvelle star du Rire. Ce sera à 6h10. C'est le retour des décaféinés.
6: On parle moustique ce matin.
4: Ça va partir.
6: Ça suce et ça pique.
4: Ça va être un enfer. Voilà. Tu l'as eu? Saloperie de moustique. Allez, reste avec nous. Un peu de remplacement.
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4: Bonjour, vous êtes sur Rire et Chansons, je suis Bruno Robles, rédacteur en chef de Robles News et de Célibataire et Rassemblement National, avec en cadeau cette semaine un abonnement au site de rencontre Adolphe un mec.
6: Bonjour, je suis Aurélie Philippon et mon ophtalmo m'a dit que je méritais une grosse correction. J'ai pas su comment le prendre. En fait.
4: L'info du jour, on se paye nos têtes.
6: Sébastien Lecornu a annoncé dans un entretien au Figaro qu'il allait proposer un effort d'environ 54 milliards d'euros dans le cadre du budget 2027.
4: Et au vu du prix de l'essence, le Premier ministre a annoncé que l'État ferait une économie de 5 milliards simplement en empêchant Emmanuel Macron de faire du jet ski.
6: Une info qui roule doucement.
4: De plus en plus de conducteurs seniors collent un S rouge sur leur voiture afin de signaler leur âge aux autres automobilistes. Contrairement à une rumeur qui circule sur les réseaux sociaux, cet autocollant n'est absolument pas obligatoire.
6: Nous sommes en ligne avec Léon, 95 ans. Léon, que pouvez-vous nous dire sur votre caisse? Non, apparemment il n'a pas compris.
4: Non, il n'a pas compris. C'est une info grossesse et grossiste.
6: À Madrid, une Brésilienne de 20 ans, enceinte de 2 mois, a été arrêtée avec 69 sachets de cocaïne dissimulés dans son corps.
4: Et selon les médecins, le fœtus va bien. En revanche, ils estiment qu'à la naissance, il risque de prendre son lait par les narines.
6: Une info qui fait.
4: Ah oui, les mystères de l'amour vont faire leur retour après leur arrêt sur TMC. Les nouveaux épisodes seront disponibles en ligne, mais ils seront payants.
6: Les épisodes seront à 99 centimes. Finalement, le seul impact du retour des mystères de l'amour ne sera pas plus grand qu'une pièce d'un euro.
4: Allez, pour clore sur Blessus, voici la réflexion du jour.
6: J'ai rien à me mettre. Phrase prononcée généralement devant une armoire qui pourrait habiller un village tout entier.
4: Allez, merci d'avoir suivi cette édition. N'oubliez pas.
6: Avec les Robles News.
4: Nous informez-vous.
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2: Je sais pas si vous avez des parents, j'ai eu stand-up, mais quand vous avez des parents et que vous allez chez eux en vacances, au début c'est bien, et au bout d'un moment, on se dit mais qu'est-ce qu'on fout là en fait, hein? Moi mes parents ils disaient mais t'as Perpignan, ça me fait ça à Orly. Putain, il n'y a pas grève, merde. En fait, j'ai compris, je ne suis pas obligé d'y aller physiquement. C'est psychologiquement que je me sens obligé d'y aller chez mes parents. En fait, c'est ma mère. Elle a une arme. Ça s'appelle la culpabilité. Et elle me tient avec ça depuis que je suis né. Déjà, quand je l'appelle, elle a une voix de culpabilité. Hein, comme vous, les mères, là, vous avez une voix. Ce n'est pas une voix, c'est un râle. C'est un râle. Alors, ça va, maman? Ça va, ça va. Tu vois cette voix? T'as l'air bizarre. Non, ça va, ça va. Des fois, j'appelle la masque, elle fait « Allô, je fais, c'est Mathieu !» Ça va, ça va. Impression, quand je suis né, elle m'a pris dans ses bras, elle m'a fait « Tout ça est de ta faute. » Écoutez bien, je suis né le 23 juillet à 14h. Tous les 23 juillet à 14h, m'appelle. C'est pas pour me dire « Bon anniversaire », c'est pour mettre un coup de culpabilité. Cette année, ça n'a pas loupé. 23 juillet à 14h, ça sonne Je fais « Allô ?» Elle me fait « Bon anniversaire, Mathieu. » Je fais « Merci, maman. Ah. » Il y a 44 ans, à la même heure, je souffrais beaucoup, Mathieu. J'étais présenté par le siège et j'ai perdu beaucoup de sang. Tu le sais que j'ai perdu beaucoup de sang? Toi, tu l'as, excuse-moi de vivre, maman, pardon. Et toutes les mères, vous avez une phrase qui nous tue, une phrase qui nous perce le cœur. La phrase de ma mère, c'est « L'important, c'est que toi, tu sois heureux. » Ah, elle a niqué ma jeunesse avec cette phrase-là. Ma petite sœur, elle s'en fout. Ma petite sœur, elle est passée au-dessus du truc. Elle est immunisée. Une fois, ma mère lui a dit « L'important, c'est que toi, tu sois heureuse. » Ma sœur a fait « Ok, on l'a plus jamais revue. » Vous aussi, dans votre famille, vous avez un frère ou une sœur qui s'en bat les couilles de tout, qui est heureuse, qui est épanouie, et l'autre, c'est vous. Vous l'avez, ce truc-là? Moi, ma sœur, elle s'en fout de la famille. Elle vole au-dessus de nous comme un aigle. Elle nous crache à la gueule. Pouf, elle repart. Moi, je suis là, je regarde, je fais « Quelle chance !» Elle habite à 5 minutes de chez mes parents. Elle y va 2 fois par mois. Elle reste en warning. Des fois, elle s'arrête pas, elle klaxonne. Ta ta ta ta ta. Ma mère, à la fenêtre, elle est partie. Elle a aucun compte à rendre. Pour elle, la vie est belle. Elle s'en fout. Au mois de mars dernier, ma mère m'appelle. Mathieu, on va faire un voyage familial. J'ai dit, cool, qu'est-ce qu'on fait? Ton père a loué une péniche. On va remonter le canal du Midi. Ma soeur s'appelle Olivia. Je fais, et Olivia? Elle vient avec son mec? Olivia vient pas. Je fais, et pourquoi? Ben, elle a pas envie. Et moi, tu me demandes pas si j'ai envie? T'as pas envie. Non mais, on dirait que tu m'imposes le truc là.
3: Ah, je t'impose.
2: Eh ben on annule. Et ma sœur m'appelle 10 minutes après. Ah, t'aurais pu faire un effort pour la famille, connasse que tu es, va. Mais c'est comme ça. C'est la préférée. Dans toutes les familles, il y a un préféré ou une préférée. Si vous voulez savoir qui est le préféré dans vos familles, comptez le nombre de photos qu'il y a de vous chez vos parents. Moi, je passe après le chien. Et si vous ne savez pas, ne le demandez pas, parce que vos parents risquent de vous répondre. J'ai demandé à ma mère qui était le préféré de la famille. J'appelle, je dis, maman, tu peux faire qui entre Olivia et moi? Je vous aime pareil, mais pas pareil. Non, imagine, on est sur le Titanic, il coule, qui tu sauves? Olivia. J'ai même pas un délai de réflexion, elle fait, ah, toi, tu sais nager. De quoi tu parles? L'eau est à 2 degrés, merde!
4: Bon réveil à l'écoute de Rire et Chanson. Le Morning du Rire vous accompagne jusqu'à 10h. Mais là, pour l'instant, il est 6h10.
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4: Avec les décaféinés ce matin dans la
5: Bonjour.
4: Team du Rire.
5: Bonjour
4: les gars. Alors, depuis cet été, de nombreux Français se plaignent d'être envahis de moustiques. Ces insectes sont même présents dans 82% des communes franciliennes. Ouais. Les gars, ça vous a donné l'idée d'une radio ou pas ça?
5: Mais bien sûr.
6: Salut, et ça pique, c'est Radio Moustique.
2: Ah putain, je l'ai eu.
6: Et aujourd'hui, sur Radio Moustique.
2: Ah putain, je l'ai eu.
6: C'est la rubrique histoire qui va nous apprendre l'origine de notre ami le moustique tigre. Comment est-il apparu? Alors pour en parler, nous recevons un moustique tigre. Bonjour.
7: Bonjour.
6: Alors comment ça s'est passé?
7: Oh bah c'est très simple, mes parents pratiquaient l'échangisme.
6: Ah oui, ils fréquentaient beaucoup le club échangiste bien connu, là, le moustrique, c'est ça.
7: Hein, oui, et un soir, bon bah ma mère a couché avec un tigre, ça s'est emballé, hein, elle s'en souvient évidemment, ça a fini aux urgences, je vous raconte pas, elle avait littéralement les pattes brisées.
6: Ah, ouais.
7: Et d'ailleurs, petite anecdote, c'est de là que vient l'expression se faire casser les pattes arrière.
6: Merci, merci. Et on enchaîne sur Radio Moustique. C'est l'heure de nos experts.
3: Oui, bonjour. Voilà, bonjour. Michel. Alors, mon collègue a trouvé la solution pour éloigner les moustiques afin de ne plus jamais se faire piquer. Michel.
5: Voilà, tout à fait. Alors, il suffit tout simplement d'acheter une voiture de la marque Citroën, puisqu'on le sait bien, la Citroën éloigne les moustiques.
7: Alors, attendez, s'il vous plaît.
3: Je crois que vous confondez avec la Citronelle.
5: Oh putain, voilà. Oui, oh merde, n'importe quoi. Je me disais aussi, ça fait 20 ans que je garde ma bagnole Citroën dans mon salon, je me fais toujours piquer.
3: C'est bordel.
5: Lundi 10h.
3: Et on continue sur Radio Moustique.
5: Ah putain, je l'ai eu.
3: C'est la rubrique culture.
5: Oui, la rubrique culture, écoutez, on vous recommande un livre formidable, c'est le livre de la semaine, Les Trois Moustiquaires, voilà.
3: Merci beaucoup. Priorité au direct, nous interrompons nos programmes car nous venons d'apprendre qu'un véritable massacre de moustiques vient d'avoir lieu dans un théâtre.
5: Absolument, pendant un spectacle des décaféinés, des milliers de familles de moustiques ont péri au moment des saluts. Nous avons les premières images, attention, elles peuvent choquer.
3: On vous le répète, vous serez beaucoup plus tranquille si vous privilégiez les spectacles où ça n'applaudit pas, comme par exemple ceux d'Anne Roumanoff.
5: Et sur Radio Moustique.
3: Ah putain, j'ai eu.
5: On vous rend l'antenne, merci beaucoup.
8: Et merci les gars. Non, n'applaudissez pas.
3: Ils ont tué toute l'équipe.
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0: 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Tout va bien pour l'instant?
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3: Ça vous est tous arrivé, j'imagine, de vous réveiller un matin et vous dire « Putain, j'ai envie de changer de vie. J'ai envie de faire autre chose. » Ben, c'est ce qui m'est arrivé. Je suis rentré à la maison et j'ai tout essayé. J'ai voulu faire médecin, mais je n'avais pas fait assez d'études. J'ai voulu faire policier, mais j'avais fait trop d'études. J'ai voulu devenir religieux, mais il y a beaucoup trop de contraintes. Je veux dire, je peux pas être imam, j'aime trop l'alcool. Je peux pas être rabbin, j'aime trop le jambon. Je peux pas être curé, j'aime pas assez les enfants. Tenez-vous bien, j'ai même voulu ouvrir un restaurant chinois. Mais je voulais pas voler le boulot d'un chinois. Alors je me suis dit, je vais ouvrir un restaurant vietnamien, cambodgien, coréen. Mais je voulais pas voler le boulot d'un chinois. Alors j'ai dit, je vais ouvrir un bar tabac à Paris. Mais je voulais pas voler le boulot d'un chinois. Alors, je vois qu'il y en a plusieurs parmi vous qui ne sont pas allés à Paris récemment. Prochaine fois que vous allez rentrer dans le premier bar tabac que vous allez voir, hein. Bondo, c'est un pour une cigarette aujourd'hui. Fume. Tu vas mourir plus vite, on va te remplacer par un seul de français. Oui, je sais, c'est raciste. Mais moi, j'ai le droit. Alors, finalement, tu sais quoi, je me suis dit, je vais pas bosser. Je vais rester à la maison. Je vais toucher le chômage, je vais regarder la télé toute la journée et je vais tout critiquer. Mais je voulais pas voler le boulot d'un Français. Trop de respect. Alors, je vois dans la salle qu'il y en a qui ont pris l'escalier pour venir nous rejoindre au deuxième. Hein? Ils sont pas... Oh putain, il est encore loin son second degré. Là, il fait chier Bob Marley, là. Oh! J'ai voulu faire de l'humanitaire. Alors, j'ai hésité à m'investir dans les Restos du Cœur, vous savez... Cette association magnifique qui aide les artistes en mal de notoriété. Et j'ai voulu faire de la politique. Alors j'ai fait mes recherches. Je suis allé voir à gauche. Ils m'ont dit, vous avez le sens des réalités. Je suis allé à droite. Ils m'ont dit, vous avez le sens des affaires. Je suis allé à l'extrême droite. Ils m'ont dit, vous avez le sens de l'humour. N'est-ce pas? N'est-ce pas? Alors, ça, c'était une vanne pour les vieux dans la salle. Hein. Il faut avoir 50 ans et plus pour la comprendre. Je vois les moins de 50 ans que ça. Mais pourquoi il fait le pirate? Il parle pas comme ça, Johnny Depp. Il est bête, le vieil humoriste. Et je vous jure que j'ai eu des réflexions limite racistes quand j'ai demandé conseil autour de moi. J'avais des amis qui me disaient, Anto, toi, t'as le sens du rythme. Pourquoi tu fais pas danseur? T'as le sens de la coordination? Pourquoi tu fais pas sportif? T'as le sens de l'orientation? Pourquoi tu ne retournes pas dans ton pays? Yeah! J'ai même voulu changer de femme. Ma femme a dit, je te préviens, si on se sépare, je demande la garde exclusive des enfants. Tu fais vraiment tout pour que je te quitte. Vous avez le droit de rire, messieurs. Vous avez le droit. Mon fils ne comprenait pas que je voulais changer de métier. Pour le taquiner, je lui ai dit, tu sais, j'ai même eu envie de changer d'enfant.

0: Oui, j'ai commencé à 3 ans. Et surtout, pour rien au monde, je voudrais changer mon beau public. Bon, dans cette tirade, il y avait un mensonge. À vous de le trouver.
1: Bienvenue, merci de nous accompagner comme ça. On est là ensemble jusqu'à 10h, le morning du rire avec des stars du rire.
2: Et je vais vous proposer dans quelques minutes. Évidemment, elles ne sont que sur Rire et Chanson.
1: Oui, on ne cesse de vous passer des stars du rire et on sait que vous aimez ça. On aura Thomas Njijol dans quelques minutes, les enfants. Allez.
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1: Alors, alerte consommation, des tomates rappelées d'urgence. Des tomates en boîte de la marque Carrefour ne doivent pas être consommées. Elles provoquent, figurez-vous, des troubles de la vue et des hallucinations.
4: Bonjour, c'est Cyril Lignac.
1: Tu t'es fait un rail de tomates?
2: C'est
1: dingue, c'est n'importe quoi.
2: C'est dingue.
1: Oui, Cyril.
4: Alors, il faut faire attention, ouais. Parce que je connais une artiste qui a eu ce genre de problème, trouble de la vue, elle a même des hallucinations avec des tomates qu'on lui a lancées sur scène.
2: Oh.
4: Mais je dirai pas qui, parce que j'arrête de me moquer du spectacle de Valérie Damien.
1: Oh, non. Tiens, la nuit, on parlera musique avec Amanda Lear qui accuse Miley Cyrus de plagiat. On vous dit tout dans quelques instants avec Marceau Défonce l'info.
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12: Je veux dire, moi, je suis devenu super respectueux de la génération de nos parents, tout ça, les anciens. Parce que c'était des vrais couples, hein, sans déconner. Ils tenaient longtemps contre vents et marées, ils avaient des vraies valeurs, tout ça. Parce que nous, il faut le dire, notre génération, on est de la merde. On est de la grosse merde, je te jure. On casse pour un oui ou un non, quoi. C'est du genre, quoi ? Il n'y a plus de Nutella ? C'est fini. Qu'est-ce que Dieu fasse avec la confiture ? C'est bien, bouffe ton Nutella, Inch'Allah, tu t'étouffes avec. Inch'Allah. Tu l'as, quoi. Là, on est grave, sans déconner. Il y a des gens dans la salle ce soir en instance de pécho ? Ne faites pas les malins, les mecs. Je sais qu'il y a toujours un ou deux lascars en instance de pécho, genre de spectacle. Parce que les comiques, on vous mâche bien le boulot, hein. On fait bien marrer la jeune fille et vous, en sortant, vous êtes là. Wouh, génial ! Oh, c'était cool, hein ? Bon, tu me fais un petit bibi maintenant, hein ? On devrait vous réclamer 50%, bande d'enfoirés. Bah. Un sein pour toi, l'autre pour Thomas. C'est la semaine dernière, je suis tombé sur un couple très drôle. J'ai joué en province, il y avait un mec qui avait 30 ans et sa copine en avait 20. Rien de bizarre au vu de la loi, hein. pas de soucis. Mais c'est vrai que pendant un instant, je me suis mis à la place du gars et je me suis dit, moi je peux pas. Je peux pas parce que je fais un calcul tout con dans ma tête où je me dis que quand ce mec avait 10 ans, sa copine venait de naître. Quand il avait 16 ans, sa copine en avait 6. Ça veut dire que quand il était au lycée, il aurait pu passer devant la maternelle et être là, oula, la petite avec le sac babar, là, sacré potentiel. Vous avez vu comment ça devient malsain d'un coup? C'est pour ça que j'aime pas trop ce genre de couple. Il y a des femmes seules ce soir dans la salle? Oui. Il y en a deux, oui. J'ai cru que c'était un jeu TF1, je vais faire... Et voilà des hommes! Voilà! Eh non, c'est pas ça la vie, ma grande, attention. Non, mais en même temps, t'es courageuse. C'est vrai, ils ont dit oui, tout ça, parce que je rappelle aux filles qui n'ont pas levé la main que je suis surélevé.

0: Je suis sur scène, surélevé, oui, et je vois beaucoup de visages. Et je peux vous dire que je lis beaucoup de détresse dans certains regards. Ah, il y a des filles, c'est du genre, hein, fais-moi rire, Thomas, ma vie, c'est de la merde. C'est très bien qu'il y a des filles rentrant chez elles ce soir, c'est Facebook, hein. Facebook, aucun message, allez au lit, Julie, hein. Ta vie est nulle. Je vais me suicider. Je vais changer de profil. Julie est morte, voilà. Ah, j'aime bien les femmes seules. Vous avez vu comment elles sont agressives sur Paris? C'est n'importe quoi dans le métro. Tu sais, tu leur demandes là, elles sont là, ça m'intéresse pas. Après, elles marchent vite du genre, j'en ai rien à foutre d'être seule. Je suis heureuse. Non, t'es nerveuse, calme-toi, espèce de taré, ma tête. Ah, excusez-moi les filles, je me permets de charrier, mais ma vie aussi est nulle. Ma vie est nulle, t'es fou. Moi, tous les soirs, je suis sur scène et à côté de ça, je vais pas être déprimé, tu vois ce que je veux dire. Et souvent, quand je rentre chez moi le soir, j'essaie au moins de me rattacher à mes potes. Mais tu sais, les coups de fil, c'est souvent du genre « Allô ? Ouais. T'es où, là ? Ouais, je suis chez moi, je suis avec ma meuf. Hein ? Et vous faites quoi ? Bah, on fait, quoi. Hein ? Je peux écouter, quand même, un petit peu. Et je vous ai dit que ma vie était nulle, vous me croyez pas ? En plus, j'avoue, hein, moi aussi, je me suis mis sur Facebook. Je me suis mis sur Facebook et j'accepte tout le monde ! Tout le monde, sauf les gens qui se prennent en photo. Parce que quand t'as même pas une personne pour te prendre en photo, ça veut vraiment dire que t'as pas d'amis. Alors fous-moi la paix, j'ai un petit problème comme ça.
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0: Nous allons attaquer la prochaine demi-heure puisque vous avez décidé de venir nous rejoindre et ça nous fait bien plaisir. Si vous venez de lâcher les autres radios ou si vous venez d'ouvrir un œil, c'est le Morning du Rire. On est là avec Aurélie, avec toute l'équipe.
1: Tout le monde est
0: là. Nous aurons pour cette prochaine demi-heure une nouvelle.
1: Tu veux un café pour la prochaine demi-heure?
0: Je veux bien un petit café.
1: Vous allez me faire un petit café.
0: Je veux bien un petit café. Tu me fais
1: Tu veux un court ou un long?
0: Écoute, moi je
1: sans sucre, un régime.
0: Je veux bien que tu me fasses un Georges Clooney, mais alors vraiment. Mais pas plus que.
1: Qu'est-ce que tu dis?
0: Je dis, tu me fais un Georges Clooney, mais pas plus que ça, parce que sinon ça va être chiant.
1: Je fais comme d'hab. Hein.
0: Merci, sans sucre, avec une nouvelle star du rire à suivre, ce sera Ethan Lalouse, le temps qu'on éteigne cette machine. Il est 6h30.
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0: On va commencer avec cette passe d'armes entre Ségolène Royal et Raphaël Glucksmann dans le cadre des primaires de la gauche. L'une le qualifie de stagiaire, lui la renvoie à ses postes quémandés depuis 45 ans. Jean-Michel Apathy, bonjour.
4: Bonjour Bruno. Alors attention, jeu de mots,
0: oui.
4: De basses invectives, ce ne sont pas des primaires, mais des maternelles. Alors, Ségolène Royal, évidemment, a tort de dire que M. Glucksmann est un stagiaire. C'est faux. Harry Chanson, stagiaire, il faut qu'il. Je sais pas, il fait quoi? Il fait le café, la boulangerie, il répond standard.
0: Oui.
4: Est-ce que M. Glucksmann en a les capacités? Je ne suis pas sûr.
1: Oh,
0: pas
1: non.
0: Pas sûr.
4: De même qu'il a tort de dire que Ségolène Royal quémande des postes. C'est sévère. Comparé à Manuel Valls, quasiment pas.
0: Raphaël Glucksmann, monsieur Glucksmann, bonjour.
5: Bon, alors, écoutez, cette primaire, c'est trop important pour la gauche. Il faut absolument que le débat entre les camarades se fasse dans le respect, même si c'est trop difficile pour cette vieille conne de ses collègues.
1: Oh,
5: voilà, il faut garder la dignité et éviter de se comporter comme une sale pute.
1: Non.
0: Alors,
5: dans le respect de chacun. Tu vois, oui. Léa, j'arrive à me faire respecter. Hein.
0: On va parler musique à présent. Amanda Lear accuse de plagiat la chanteuse américaine Miley Cyrus sur un titre Red Light, sorti sur son dernier album. En cause, une chanson de 1978, The Sphinx. L'artiste française indique qu'il y aura soit un arrangement, soit un procès. Patrick Bruel, bonjour.
6: Bonjour, je comprends pas pourquoi Amanda Lear... Elle se plaint, hein, parce que ce genre de situation, bah, ça m'est arrivé tellement souvent.
0: Ah bon?
6: Si vous saviez le nombre de fois où je me suis fait pomper...
1: Non.
0: Non, je veux pas le savoir.
6: J'ai jamais rien dit. J'ai jamais rien dit. Si Maïlé le fait, je dirais rien.
1: Oh.
6: Salut, c'est Philippe Manœuvre. S'attaquer à Maïlé Cyrus, à Mandalure, elle a des couilles. Hein.
0: Non, plus.
1: Bah non.
6: Moi, je comprends que ça lui foute les boules.
0: Non plus.
6: Mais merde, la barbe. Non, parce que quand t'écoutes les deux chansons, c'est vrai qu'il y a plus que la queue d'une preuve. Voilà, je sais toutes
0: faites. Oui, je pense que...
6: Bon, écoutez, de toute façon, le mieux pour trancher, c'est qu'on demande l'avis à un spécialiste du plagiat. Vous avez le contact de Maître El Malé, là, pour qu'il...
1: Oh.
0: Bonjour Enrico.
7: Bonjour Bruno.
0: Ouais.
7: Alors comme ça, Miley Cyrus, elle a fait du piaggio?
0: Non, c'est mon scooter. Ça. Non.
7: Du plagiat. Ah, d'accord. Alors écoutez, moi aussi ça m'est arrivé tellement de fois. Les stars américaines, souvent, elles m'ont fait du la copie sur ce que j'ai écrit.
0: Ah oui?
7: Michel Jackson.
0: Ah oui, Michel Jackson.
7: Billy Jean.
1: Ah
0: Billy
1: bon
0: Jean?
7: Billy Jean, Michel Jackson.
0: Oui.
7: C'est un plagiat de l'Oriental.
0: Ah bon?
7: Évidemment.
0: Non.

0: Oui, effectivement, c'est assez troublant.
1: C'est un plagiat. Pas longtemps, le mauvais lapin.
0: Bad Bunny, oui.
1: Bad Bunny. Il a plagié sur une chanson à moi, Les gens du Nord.
0: Ah oui, carrément.
1: Oui. Wow.

0: Oui, bah, après, après, attention, c'est pas grave. Je demande même pas en dollars, je leur fais cadeau.
1: Ah.
0: C'est donné, donné.
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2: Je suis marocain et ouais, voilà, ça se voit pas du tout. En vrai de vrai, il y a de... Ouais, voilà, des rires et du doute. En vrai, dans les yeux des gens, des regards de « Ah bon, ils font ce modèle là-bas » Ah, je sais, j'ai pas du tout la tête du stéréotype du Marocain de base. Si je devais me décrire pour les gens qui nous écoutent, je dirais que je ressemble beaucoup plus à Adrien Rabiot qui travaille dans un Zara à Bastille. On dirait Timothée Chalamet qui vend du CBD dans un salon de coiffure, c'est horrible. Je suis tellement blanc là, il y a pas longtemps, j'ai dit à un gars ici que j'étais Marocain, il m'a dit non. J'ai dit comment ça non? Il m'a dit non, t'as la tête d'un gars qui s'appelle Julien, il habite dans l'Arzac et il baise avec des chèvres. J'étais comme vous, j'étais là, comment je vais lui dire qu'il y a une des trois infos qui est vraie? Je lui ai dit, pour rigoler, je lui ai dit, il y a une des trois infos qui est vraie, il a pété un câble. Il a commencé à me poser des questions trop bizarres sur les chèvres. Non, en vrai, moi, si j'ai cette tête-là, si je suis aussi blanc, c'est parce que je suis juif, juif marocain, et je ressemble à Jésus. En plus, je suis arrivé en France, là, il y a 5 ans, ça veut dire que je suis aussi immigré. En vrai, c'est moi le grand remplaçant dont il parle, l'extrême droite. En plus que gay et noir et ORN, on m'appelle l'élu. Si j'étais LGBT, mes pronoms, ça serait « il lui faudra du temps pour s'intégrer ». En vrai, de vrai. Ah ouais, moi j'ai des origines bizarres. Je sais pas si vous avez entendu mon nom. Je m'appelle Ethan Lalouse. C'est mon vrai nom. C'est quoi le message que Dieu t'envoie à la naissance, en vrai? Ethan, c'est un prénom américain. Lalou, c'est un nom de famille espagnol. Je suis né au Maroc, je vis en France. Mes parents, ils sont juifs. C'est pas des origines, c'est l'itinéraire du pantalon Zara que je porte. Jure, hein? Plus grande angoisse dans la vie, c'est quoi? Faire le test ADN, là-bas. Imagine, je le fais, ils me disent, bah, vous êtes un Bermuda. Voilà, c'est ça. Je sais pas s'il y en a qui l'ont fait un peu le test ADN ici. Moi, je suis très mitigé avec ce truc. Je me dis, comment on remet pas en question cette chose-là, tu sais? Moi, j'ai des amis, ils ont pété un cap. J'ai un ami à moi, il s'appelle Jean-Jean. Il habite à Tourcoing. On lui a dit qu'il était 40% espagnol. Maintenant, tous les matins, il m'envoie des « Hola, que tal ?» Je lui ai dit « Mais tu t'appelles Jean-Jean, frère ?» Il m'a dit « Non, maintenant, c'est Juan Juan. » C'est important de savoir d'où on vient pour savoir où on va. C'est une phrase d'un grand philosophe français qui s'appelle Lacrime. Il avait dit ça dans son essai « Force et honneur ». Et c'est vrai, c'est important. Et moi, depuis que je suis là aussi, j'adore observer ça. J'adore observer nos petites différences. Et j'ai remarqué qu'en fonction de là où tu nais, t'as pas du tout les mêmes façons de dire les choses pour des situations de base de la vie. Par exemple, bonjour, c'est pas le même selon les cultures. Chez moi, pour dire bonjour, on dit salam alaikum, que la paix soit avec toi. Là, il y a pas longtemps, j'étais à Montréal, au Canada, et là-bas, ils disent bon matin, allô, bon matin. Et j'ai remarqué qu'ici, vous disiez bouge ta caisse. Ce matin, j'ai pas pris de café, je vais boire ton sang, frère. On m'a dit, tiens, ça c'est cliché, ça c'est Paris. Paris c'est pas la France, Paris tout le monde est énervé. Et c'est vrai, je suis d'accord, je suis parti à Marseille. Là-bas les gens ils insultent pas. Ils frappent directement et ça. Ça m'en fout. Non mais c'est cool que vous rigoliez à ça parce que ça montre que vous avez de l'autodérision. Je trouve que c'est une qualité très importante l'autodérision. C'est vrai, moi j'ai dû en avoir très tôt, j'ai une famille trop bizarre. On sait pas se dire je t'aime dans ma famille. Pour se dire je t'aime, nous soit on se fait des blagues, soit on s'ignore, soit on se dispute. Quand tu combines les trois, extraordinaire. Là il y a pas longtemps ma sœur, elle a créé un groupe WhatsApp familial bienveillant qu'elle a appelé Sans Dispute. Tout le monde a quitté le groupe, d'accord? On a supprimé WhatsApp, on a téléchargé Telegram et maintenant on a un groupe sans elle, on l'insulte tous les jours, vraiment.
3: Bienvenue sur les chansons, c'est reparti pour un tour.
4: Allez.
3: Oui, c'est reparti pour un tour avec Martin et son appel trop con, bien sûr, à ne pas rater tous les jours à 6h45 dans le
4: alors,
3: morning du
4: rire. Eh ben,
3: alors, vous n'êtes pas sans savoir que le pape arrive vendredi en France.
4: Ah oui.
3: Alors, Martin a décidé d'honorer la venue du pape en organisant des messes un peu partout.
4: Oula.
3: Il est très pieux, Martin.
4: Oh, ça va être
3: on dirait
4: un bordel.
3: Pas comme ça. Mais on l'a sorti du pieu ce matin. Juste. Bon, et on va le retrouver à 6h45.
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3: Bienvenue sur Rire et Chanson et bon réveil, il est 6h45.
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3: C'est le moment de retrouver l'appel trop con de Martin. Ah. Martin qui a décidé d'organiser une messe. Oui, à l'occasion de la venue du pape à Paris.
19: Oh, bah c'est mignon ça.
3: Oui, mais alors pas n'importe où, apparemment c'est dans un garage. Écoutez.
20: Bonjour.
21: Bonjour monsieur, c'est bien le garage station-service.
20: Oui, moi c'est madame.
21: Vous êtes sûr?
20: Oui.
21: Si vous voulez. Monsieur Martin à l'appareil, les excursionnistes Martin.
20: Oui.
21: Vu que le pape vient nous rendre visite, je me suis permis d'organiser quelques messes sur votre parking.
20: Des messes sur le parking de la station?
21: Ah bah vous êtes déjà au courant?
20: Non, je suis pas au courant.
21: Ah bah je croyais parce que vous me parlez de messes et effectivement c'est ça.
20: Mais non, attendez, des messes.
21: Voilà, c'est ça, des messes, là-dessus on est d'accord.
20: Je peux parler deux secondes s'il vous plaît?
21: Bah bien sûr, je vous en prie.
20: Alors
21: en revanche, attendez deux secondes, il y a mon associé qui vient d'arriver, quittez pas.
20: Non mais...
21: Martin, je suis en ligne avec le monsieur du garage. Il est au courant pour les messes qu'on doit faire chez lui.
20: Le monsieur ?
21: Oui, je vous écoute.
20: Alors moi, c'est madame.
21: Oh, c'est ce que j'ai dit.
20: Donc, vous me dites qu'il va y avoir des messes ?
21: On est d'accord.
20: Sur le parking ou je ne sais où ?
21: Sur le parking ? Ah bah oui, très bonne idée. On va faire ça sur le parking, donc.
20: Non, monsieur, je vous ai jamais dit que vous pouvez vous mettre sur le parking.
21: Bah pardon, on a quand même sa synthétisation, le pape, qui nous rend visite.
20: Oui, oui, non mais ok, le pape, il vient. Je suis ok, monsieur. Mais moi...
21: Vous êtes ok, super, donc je valide.
20: Mais ne dites pas que vous êtes ok, que je valide. Je peux rien valider, vous voyez, avec la direction.
21: Ah oui, mais alors pourquoi vous me dites ok si c'est pour être pas ok après?
20: Non, mais parce que vous m'écoutez pas.
21: Oh, mais bien sûr que si, vous étiez en train de me proposer qu'on fasse les messes sur votre parking.
20: Attends, c'est l'air en train de me gonfler.
21: Pardon, il vous gonfle au nom de sa majesticité le pape quand même.
20: Oui.
21: Oui, bonjour monsieur, donc c'est vous qui êtes au courant pour les messes?
20: Non, je suis pas au courant, mais nous on n'est pas d'accord.
21: Ah oui, mais alors comment vous faites pour pas être d'accord si vous êtes pas au courant?
20: Non, nous on a des voitures plein le parking à réparer, on n'a pas besoin du monde qui vient, qui nous raye les voitures ou quoi que ce soit. Hein.
21: Bah oui, mais vu que le pape est passé dans votre garage, forcément maintenant les gens ils veulent venir.
20: Mais il est passé chez nous quand le pape?
22: On l'aurait vu.
21: Ah non, en vrai il est jamais passé, mais moi ça me permet de vous envoyer des pigeons, des clients.
20: Non mais nous on les veut pas. Hein.
21: Bah si, parce qu'en plus vous pourrez leur vendre tous les objets promotionnalistes. Je vous apporte des brumisateurs d'eau bénite et des pins crucifix.
20: Et on va pas vendre des trucs pour le pape.
21: Oui, ah bah merci, mais après le pape, il va être furax si vous lui vendez pas ses goodies.
20: Non mais vous t'es de ma gueule ou quoi?
21: Possible.
22: Vous donnez quoi, 90% des ventes?
21: Oula, j'entends des voix.
20: Ouais, c'est mon collègue, il demande combien ça nous rapporte à nous.
21: Alors vous, en échange, vous payez pas l'accès pour assister aux messes du parking.
22: Allô?
21: Ah, bonjour madame.
22: Qu'est-ce qu'il y a? Allez vite, j'ai pas le temps.
21: Ça c'est pas grave, vous inquiétez pas, je m'occupe de tout.
22: Non, mais vous allez rien faire du tout. J'ai des voitures partout, j'ai pas de place, il n'y a pas de messe dans mon garage, non?
21: Ouais, bah bravo, on voit bien que c'est pas vous qui allez expliquer ça au pape.
22: Non, mais j'ai rien à foutre du pape.
21: Oh, bah si c'est ça, je vous le passe.
22: Le pape?
21: Oui, il est juste à côté, bougez pas.
22: Ah, non, mais...
21: Votre honorification, il y a la dame du garage qui veut vous parler pour les messes.
22: Oh.
21: Allô?
22: Allô?
21: Bonjour, mon petit, c'est le pape à l'appareil.
22: Comment?
21: Oui, je sais, tu te dis pourquoi cet accent? C'est parce que je suis le pape Léon de Bruxelles.
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3: Martin et son appel trop con à ne pas rater tous les jours à 6h45 pour bien démarrer la journée.
10: Et ne loupez pas un nouvel appel trop con inédit à 8h45, une exclusivité Morning du Rire, Bruno.
3: Tout à fait, on va terminer avec le collecteur de Bruno.
10: Une autre exclusivité
3: Mais
10: Morning
3: oui,
10: du
3: on
10: Rire.
3: Va terminer, on va terminer l'heure, évidemment, puisque vous allez rester avec nous jusqu'à 10h et avec les incontournables de la maison, les inconnus.

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2: Oui, le collector. Bah, t'es souhait, pardon. C'est l'automne.
3: Ah, c'est l'automne.
2: C'est,
3: ça y est.
2: T'es déjà, quoi, ça y est, t'es déjà en rapport avec l'automne.
3: Je m'en rime. Excusez-moi, pardon.
2: Je vous en prie. Dans le collector de Bruno ce matin, je vais vous proposer ceux qui pourraient illustrer l'automne finalement au travers d'un sketch. Tu te rappelles pas?
4: Regarde, j'adore la pluie tomber.
3: Ah, les inconnus.
4: Oui, exactement, avec un nuage de lait. Oh, c'est chiant.
2: C'est les inconnus tout de suite.
5: Eh bien, moi je pense, Zeb Saint-Rose, pour les auditeurs de Tropic FM qui nous écoutent, moi je pense, Zeb, que ta musique s'inscrit en droite ligne de la mouvance ragamuffin.
6: Oui, je pense que ma musique...
5: Je ne suis pas d'accord avec toi, Zeb Saint-Rose. Moi, je pense que dans ta musique, il y a du rap freestyle et du zouk. Quelle est ton opinion, franchement?
6: Oui, je pense que ma musique...
5: Tu ne peux pas penser des choses pareilles, Zeb Saint-Rose. Dans ta musique, elle s'inscrit dans le marasme sociologique.
6: Oui, je pense que ma musique...
5: Mais pourquoi tu dis des choses pareilles, Zeb Saint-Rose? Moi, je ne suis pas...
7: Sur FIP, on nous signale un terrible accident sorti à 4. Heureusement, nos gentils pompiers sont déjà là pour dégager les corps en charpie et nettoyer la chaussée qui doit être maculée de sang et de cervelle. FIP, il est 15h et il fait bon sur la bande FM.
8: Bien, alors maintenant une question de Madame Trou.
5: Sacré Philippe. Eh, Madame Trou, dis donc, il faut bien viser, hein.
8: Oui, je précise, Madame Trou de Limoges. Hein,
5: oui, bon, heureusement que c'est pas de balle, sinon ça aurait été Madame Trou de balle.
9: C'était donc le 7e concerto inachevé en si bémol majeur de Johann Wilhelm Strauss, sous la direction de Sigmund Plagevich. Nous allons maintenant écouter lui-même Johann Wilhelmstraup, le menuet en do mineur pour 126 violons. Premier violon, Anton Tarkovsky. Deuxième violon, troisième violon, Irina Agadir.
10: France Info, 10h23. Afghanistan, les Moudjahidines du peuple ont envahi le palais de à Maastricht. Désaccord entre les Français et les Allemands sur ce matin. Edouard Balladur a atterri à la Bourse de Paris, une hausse de France Info, une édition incomplète toutes les 15 minutes.
9: 125e violon.
10: Et on s'écoute tout de suite la version qui était sortie en 67 chez Riverside.
9: Ouais.
10: On écoute tout de suite sur Jazzland.
9: D'accord. Formidable.
10: Je précise, avec David Guzman au Vibraphone et Charlie Printer au sax alto.
9: Voilà. Oui, tout à fait. On écoute, on en parle après.
11: On en parle après, mais moi je trouve quand même que jamais le quintet de Phil Jones avait gravé à la Columbia 100 un LP aussi original. Hein. Oui. Et ce, grâce à la porte Bennett Curtis et Joe Alessandro.
10: Non, mais on écoute, on en parle après.
11: Non, mais juste pour dire pour les jeunes qui nous écoutent quand même que le jazz, c'est pas réservé à une limite. Le jazz, c'est une musique populaire, c'est pour tout le monde.
10: Non, mais on écoute, on écoute. On me fait signe que le disque vient de se finir. On va peut-être passer à la version 68 qui était sortie chez Blue Note.
9: Oui,
10: on en parle après.
9: On en parle après.
10: Janvier 70.
9: Hein. Non, 66.
10: Vous êtes toujours sur Radio Ville et sur Marne FM, bien sûr. Sur 88.7 FM. C'est la folie dans le studio. Et à la demande générale, on va écouter le dernier disque de François Valéry. Aimons-nous vivants.
12: Aimons-nous vivants.
10: C'était super sur Radio Ville et sur Marne FM.
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14: Et Jérémie se tourna vers l'homme assoiffé et lui dit,
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15: Pardon?
14: Quelle voix sensuelle à l'appareil!
15: Ah oui, c'est une voix sensuelle, oui. Oui, bonsoir, Super Pipa.
14: Bonsoir, c'est quoi ton petit nom?
15: Ben, c'est Momo.
14: Momo, quel nom sensuel! Ouais. Alors, qu'est-ce que Super Pipa peut faire pour toi ce soir?
15: Disons que je cherche une jeune fille pour une amitié longue, oui. Mais juste pour une nuit, quoi.
14: Bien, alors, est-ce que Nadège, qu'on a entendu tout à l'heure...
15: Nadège, j'ai écouté, elle m'a rien excité du tout. Hein. Non, mais j'ai déjà fait mon choix depuis longtemps.
14: Très bien, vas-y.
15: Celle que je veux, c'est toi, Super Pipa. Je t'écoute toutes les nuits, tu dis des cochonneries, quand t'aimes les filles, les garçons.
14: Non,
15: je suis sûr qu'on plus marque une
14: bombarde. Ce n'est que de la radio, je ne suis que la coquine entremetteuse.
15: Oui, mais je vais t'entremettre la coquine, j'ai fait avec... pas imaginé, je vais te monter au 7e ciel, je vais te...
14: Ah, on a perdu Momo, c'est fort dommage.
15: La négritude est quelque chose d'essentiel dans ta musique, Osef. Il faut le préciser.
16: Non, mais tu peux la fermer ta gueule, on peut écouter mon disque.
15: Ouais, mais...
16: Tu peux la fermer ta grande gueule.
15: Ouais, mais...
16: Oh, on écoute le disque.
15: Ouais, ton disque tout de suite.
17: 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Comme d'habitude.
18: Il s'agissait de comme d'habitude sur un devis sur mon affaire. Et dans le même genre, on va s'écouter.
11: Andrew Davis Porter qui a fait très peu de monde au Blue Note.
18: Non, mais on
11: écoute. Oui, mais on écoute.
18: C'est
15: effectivement, c'est regrettable. Il a fait très peu de monde. Il a fait quoi? Il a fait
18: 2 morts et 15 blessés à cause d'une malencontreuse faute d'inattention. Désormais, lorsque vous passerez sous un tunnel, n'oubliez pas d'allumer vos
13: lumières, lumières. Je suis ta lumière et resterai lumière au travers de la lumière.
14: Et Jérémy se tourna vers l'homme assoiffé et lui dit:
15: je vais t'arracher le slip avec les dents. Super pipa. Tu sais ce que je vais te faire? Je vais t'enfoncer.
14: La contrebasse et les 145.
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2: Bienvenue en ce mercredi 23 septembre dans le morning du Rire sur les chansons avec cette deuxième heure que nous allons démarrer ensemble. J'espère que vous allez bien, vous démarrez la journée avec nous. Ça c'est une très très bonne idée et nous sommes là jusqu'à 10h comme chaque matin. Bonjour la fine équipe.
3: Bonjour.
2: Bonjour Aurélie.
3: Bonjour Bruno, aujourd'hui c'est le premier jour
2: de l'automne. Oui.
3: Oh cette belle saison, on va pouvoir se mettre sous des plaids, faire des raclettes et regarder des séries cocooning entre les chats.
2: Oh non.
19: Les Bruno morts se ramassent à la peine, tu vois, je n'ai pas oublié. Les Bruno morts se ramassent à la peine, oui, les souvenirs et les regrets aussi.
2: Voilà, ça va vous mettre dans l'ambiance.
3: Malgré les saisons, nous on est toujours là
2: bah
3: et
2: oui,
3: on va
2: enfants.
3: Encore vous mettre de bonne humeur ce matin.
2: Exactement, et on va décortiquer l'info, on va défoncer l'info mais avec Rémi Marceau tout à l'heure à 7h30, mon cher Rémi.
20: Oui, bonjour Bruno, est-ce que tu as entendu parler de cette jeune femme qui s'est pris une amende de 2 700 € pour une boîte de cassoulet? T'es pas au courant de
3: voilà,
20: cette info?
3: C'est encore un camouloque.
2: On devait en parler dans la Robles News, ce sera peut-être demain, mais oui.
20: Ah,
2: effectivement.
20: Voilà.
2: Ouais, Aurélie n'est pas au courant,
20: non, non, mais oui,
3: ah, écoutez, j'ai loupé cette édition de la rédaction.
20: C'est une française, elle est en Australie, elle veut ramener une boîte de cassoulet, elle ne le déclare pas à la douane, elle se fait pincer 2 700 € d'amende.
2: Oui, tout à fait.
3: Ils font du cassoulet en Australie?
2: Mamie, j'ai compris comme toi.
3: C'est vraiment que ça va pas.
2: Bon, mon cher Joe, tu seras dans la team du rire à 7h10 ce matin. Ouais. On a un sujet un peu sur...
21: Oh oui, tu vas, il est sympa. Bah, il est très là, il remplit pas le... Ah oui, pardon, je parle pas bien dans le micro.
2: Il faut parler dans le micro.
21: Il remplit pas il remplit pas le moteur bien comme il faut.
2: Voilà, d'accord, très bien. Allez, écoutez, le temps qu'ils remettent tous les mots dans le bon ordre.
21: On m'a surpris avec ta question.
2: On va retrouver Joe Bramy. J'ai l'impression que tout le monde va prendre un petit café, vous aussi d'ailleurs.
1: 7h.
2: Un peu de Robles News quand même.
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2: Bonjour, vous êtes sur Rire et Chanson, je suis Bruno Robles, rédacteur en chef de Robles News et de Vaincre la Dépression Magazine, avec une interview de Rocco Siffredi intitulée « Prendre du plaisir en touchant le fond ».
3: Bonjour, je suis Aurélie Philippon et l'amour attire l'amour, la haine attire la haine, l'argent attire l'argent. Et moi j'attire les cons.
2: L'info du jour, c'est médecine télévisuelle.
3: Jimmy Mohamed est revenu publiquement sur son éviction du Mac de la Santé, écarté de France Télévisions après les accusations de violence conjugale de son ex-compagne qu'il dément. Le médecin estime que toute cette situation est du gâchis.
2: Oui, les politiques se sont également mêlés. Marine Le Pen est mitigée. Elle veut que Jimmy reste à l'antenne, mais que Mohamed quitte le programme.
3: Une info, la gauche met de l'argent à droite.
2: Oui, épinglé par Mediapart, le député LFI Sébastien Delogu affirme avoir remboursé près de 20 000 euros de pension alimentaire qu'il ne versait plus depuis avril 2025.
3: Il aura fallu à Sébastien Delogu 18 mois et 25 chéquiers afin de réussir à faire un chèque presque sans faute d'orthographe.
2: C'est une info qui vole au-dessus du nid de cucu.
3: Une passagère d'un avion reliant Baltimore à Miami s'est entièrement déshabillée en plein vol devant plusieurs voyageurs. Elle aurait ensuite eu des comportements jugés explicites et indécents.
2: Ouais, suite à cette information, la rédaction des Robles News s'est réunie et a pris la lourde décision d'inviter cette femme dans les locaux pour qu'elle puisse refaire cette scène afin de vérifier l'information.
3: Ouais, c'est ça. Une info immigration 2.0.
2: Oui, Éric Zemmour estime que le développement de l'intelligence artificielle et des robots pourrait permettre de remplacer certains emplois aujourd'hui occupés par des travailleurs immigrés.
3: Mais Zemmour veut faire de cette solution un slogan de campagne. Remplaçons Walid par Wally.
2: Allez, pour clore sur Ablest News, voici la réflexion du jour.
3: Vieillir, ce n'est plus croiser tes potes par hasard le samedi dans un bar, mais au Leroy Merlin du coin.
2: Oui. Allez, merci d'avoir suivi cette édition, n'oubliez pas.
3: Avec les Robles News.
2: Désinformez-vous.
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1: N'empêche que c'est vrai que c'est difficile pour un homme, la vie de couple. Bah, quand t'es célibataire, tu décides tout seul. Puis après, bah, c'est ta femme qui décide de tout.
2: Ma chérie, juste, je voulais savoir, est-ce que c'est bon pour toi au niveau du poids, tes trois valises hein? Non, mais je te pose la question parce qu'il y a un maximum autorisé dans l'avion, donc c'est pas... Non, monsieur, c'est bon pour toi, c'est bon pour moi. Pardon, monsieur? Ça fera 240 euros de surtaxe?
1: Non, bon, on va repartir, tiens. Tiens, ma chérie, tu me donnes ma valise qui est à moitié vide? Hein? Je vais regarder un petit peu les tiennes, savoir ce que t'as pris.
2: Attention, qu'est-ce que tu fais, là? Pourquoi tu cries? Tout le monde nous regarde dans l'aéroport. Tu aimes te donner un spectacle? Cela te procure du plaisir? Alors, on peut parler? Es-tu de nouveau disponible? Alors, on va compter combien t'as pris de maillot de bain pour les vacances. Alors, 1, 2, 3, 4, 5, 6, 7, 8, 9, 10, 11, 12, 13, 14, 15, 16 maillots de bain.
1: T'as pris 16 maillots de bain. Non, bah tu as raison, par 8 jours, donc... Ben ça fait 2 par jour, ouais. Si on a un qui est mouillé, tu mets l'autre, évidemment.
2: Pardon, monsieur? Oui, c'est moi, oui. Une photo? Avec plaisir, je vous en prie, venez, c'est... Attention, on se met en place, hein. Attends, ma chérie, s'il te plaît, 2 minutes, là, c'est mon public, hein. C'est grâce à eux qu'on part à l'île Maurice tous les 15 jours, hein. Merci, monsieur, merci, madame, merci pour la visite. Une agréable journée à vous également, bon vol, bonne fête de fin d'année, joyeuse Pâques, au revoir. Pardon, ma chérie, qu'est-ce que tu dis?
1: Si, j'y ai pensé, j'ai tes petits cadenas, sois pas inquiète, on va bien sécuriser tes petites valises. Hein, en même temps, si on voit un bagagiste avec des tongs dorés en 38, on le repérera facilement, le voleur.
3: Peut-être un instant sur Rire et Chanson, restez avec nous, 7h08, on va retrouver dans la team du rire ce matin, Joe Bramy. Bonjour mon cher Joe.
4: Bonjour Bruno, j'ai une grande nouvelle, Bruno. Oui. J'ai décidé de laisser quelque chose à mon gosse.
3: Ah bon, c'est bien, c'est un héritage?
4: Non, un plein de gasoil.
3: Mais c'est
4: ah,
3: tout?
4: Ah bah oui, à ce rythme-là, dans 10 ans, il pourra s'acheter un appartement avec.
3: Hein, c'est pas fou. Dans 2 minutes, on va retrouver Joe Bramy dans la team du rire.
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3: Avec Joe Bramy ce matin, les prix des carburants qui continuent de flamber. Le gazole tourne autour de 2,40 le litre. L'essence dépasse largement les 2 euros. Pour beaucoup d'automobilistes, faire le plein devient vraiment un vrai budget. C'est un vrai budget.
4: Exactement, Bruno. Bientôt, place Vendôme, il va y avoir Dior, Louis Vuitton, Esso, la station service, avec un sommelier qui va te conseiller.
22: Bonjour. Aujourd'hui, nous avons un millésime sans plomb QV95 avec un magnifique cépage d'Arabie Saoudite. Il a une robe exceptionnelle et conviendra parfaitement à votre Twingo bon marché.
3: Non, merci, c'est bon, je suis passé électrique. En ce moment, c'est vrai que les prix font peur, quoi.
4: Et ben voilà. Et ben voilà. Il y a des gens qui ont des petites Fiat 500 électriques et 12 km d'autonomie.
3: C'est ça.
4: Et d'autres qui ont plus d'imagination. Ils mettre de l'huile de colza dans le réservoir.
3: J'ai vu ça, ouais.
4: Ah bah ça marche, hein. Et ça coûte moins cher. Mais 2 semaines.
3: Ouais. C'est ça, ouais.
4: Après, ça te coûtera une autre bagnole. Alors, tu pourras toujours garder ton ancienne voiture, hein, mais dans la cuisine pour faire de la friture. Hein. Des bons petits nuggets à la Clio 5 sauce samouraï.
3: Ouais, c'est ça, bon. Tu me rappelleras de ne jamais venir manger chez toi quand même. Parce que c'est pas bon. Plus sérieusement, pour beaucoup de Français qui utilisent leur voiture tous les jours pour travailler, le carburant n'est pas une dépense qu'ils peuvent éviter. Hein.
4: Non, mais imagine, à peu près 50% des salariés en France sont au SMIC. 1480 euros net. Ils paient en moyenne 300 balles de carburant par mois pour
3: c'est
4: aller
3: fou.
4: Travailler,
3: c'est
4: Bruno.
3: Fou, c'est
4: alors, j'ai pas un master en économie, hein. Mais bon, ce qui me rassure, c'est que Bruno Le Maire non plus n'en avait pas.
3: Oui.
4: Mais là, on arrive à un point où un arrêt maladie coûte moins cher que de l'essence, Bruno. Maintenant, une gastro, c'est plus une maladie, c'est de l'optimisation fiscale. C'est comme si dans ta salle de sport, ton abonnement est à 29 euros, mais qui te rembourse 50 balles par mois si tu restes dans ton canapé. D'ailleurs, c'est ton abonnement, ça.
3: Oui, tout à fait. C'est ça. Bon, le gouvernement cherche quand même des solutions pendant que la colère monte chez les automobilistes.
4: Alors, soyez rassurés, le gouvernement a organisé une réunion de crise. Ils ont trouvé la solution, qui est la même depuis 10 ans.
3: Ouais.
4: Bah, ils vont rien faire.
3: Voilà.
4: J'adore. Ah, je vous rappelle qu'en 2018, les gilets jaunes se sont retrouvés sur les ronds-points pour 1,50€ à la pompe.
3: Ouais, c'est vrai.
4: Là, normalement, on devrait avoir les gilets jaunes, les brassards verts, les bermudas rouges, les string ficelles. Bon, moi, je trouve que je suis hyper sexy dans les string ficelles. Voilà. En tout cas, ça devrait péter partout. Et là, je parle pas de mon string. Je l'ai fait une fois, tout le monde a reconnu la mélodie de Louis Armstrong.
3: Non, c'est exact, c'était What a Wonderful World. Bon, bon, en tout cas, pour revenir à notre sujet, certains proposent de baisser les taxes.
4: Ouais, ah oui. Super, super. Merci Bruno Retailleau. Voilà, bah comme ça on financera l'hôpital avec des points Total Énergie. C'est génial, les gens vont crever, mais on pourra se rendre au cimetière en corbillard GTI. Bisous.
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0: rire avec de très belles chansons à l'instant et aussi des nouveaux sketchs puisqu'on vous passe des exclusivités sur Rire et Chansons. On aura Anne Roumanoff dans un instant. Restez avec nous, 7h17.
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0: Est-ce que vous avez entendu parler de ce collège en région parisienne qui interdit aux élèves de porter des maillots de foot car cela provoquait trop d'altercations, trop de disputes entre les élèves?
3: Oui, ouais, bonjour Bruno.
0: Didier Deschamps, bonjour.
3: Effectivement, ça peut provoquer des embrouilles, mais surtout du harcèlement pour les élèves fans de l'Olympique de Marseille.
4: Allez.
3: Même si, attention, il y a pire que de porter le maillot de l'OM. Hein.
0: Ah bon?
3: Ah, il y a le maillot vintage de Franck Leboeuf.
2: Salut, c'est Franck Leboeuf. Vous voulez savoir combien vaut votre voiture?
3: Attends, t'es la risée du collège, évidemment.
0: C'est évidemment. À la nuit, on parlera de l'opération 1000 bistrots de Gabriel Attal qui, visiblement, ne fait pas sale comble. On vous dit tout dans quelques instants avec Marceau défonce l'info.
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6: Bienvenue sur Rire et Chanson, on va vous proposer un tout nouveau sketch, une exclusivité. 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
7: C'est fou parce qu'il faut toute une vie pour être à peu près bien dans sa peau et c'est là où ta peau se relâche et ton corps se ramollit. En plus, moi j'étais déjà molle au départ. Mais l'avantage de l'expérience de la vie, je trouve, c'est qu'on est beaucoup plus calme, on est beaucoup plus serein. Moi, je vois, l'autre fois, j'étais dans une gare, je faisais la queue pour scanner les billets. Il y a un type qui a voulu passer devant tout le monde. Je dis, monsieur, il y a une queue, elle est là. Hein. Je vois pas à quoi ça sert de doubler tout le monde, parce que, a priori, tout le monde va monter dans ce train. Je me suis entendue, je me suis dit, ça y est, je suis vieille. De toute façon, maintenant, on dit plus qu'on est vieux, on dit qu'on est expérimenté. Et c'est pas juste parce qu'un homme mûr, ça a tout de suite un côté rassurant. Une femme mûre, ça a un côté yaourt périmé. Mais moi, je me sens pas du tout périmé. Moi, je me sens crème fraîche. Mais les gens, en ce moment, ils savent plus quoi faire pour supporter tout ce qui se passe. Ben moi, chaque fois, je regarde une chaîne d'infos, je suis tellement angoissée que je dois fumer du CBD. Maintenant, c'est légalisé, j'en mets aussi en paillettes dans la salade, j'en prends en suppos. CBD, c'est bon d'être défoncé. Non mais moi maintenant je considère que la vie est une succession d'expériences. Au début on expérimente le couple avec les trois S, surprise, séduction, sexe. Après on expérimente la vie de couple avec les trois R, reproche, routine, ronflement. Arrête ! Quoi ? Qu'est-ce qu'il y a ? Bah tu ronfles un peu chérie, ça m'étonnerait, je dormais pas. De toute façon, la manière de s'adresser à ton partenaire, elle change avec le temps. À 30 ans, quand ton mec fait la gueule, tu veux absolument comprendre ce qui se passe. À 50 ans, quand ton mec fait la gueule, tu savoures le silence. L'expérience de la vie t'a appris que quand on ne se parle plus, on ne s'engueule plus. Puis c'est très révélateur aussi comment tu désignes ton partenaire amoureux. Par exemple, les hommes qui disent « ma compagne », ça veut dire on est en couple, mais pas trop, « ma compagne ». Ça me fait penser à du pain de compagne. Et t'as les femmes qui disent « le père de mes enfants ». Là, ça veut dire pension alimentaire, garde alternée, lettre commandée. Et t'as les hommes qui disent « ma moitié ». Oh, ma moitié, ça veut dire que sans toi, elle est incomplète. Mais la moitié, c'est ce qu'elle va te prendre quand elle va se barrer. Et t'as les femmes de plus de 45 ans qui disent « mon amoureux, j'ai pas l'air trop fatiguée, j'ai passé la nuit avec mon amoureux. J'ai la chance que mon amoureux soit très vigoureux. Ça veut dire j'ai un mec et pas toi. » Non mais mon amoureux, mais tu te crois à l'école maternelle ? Dans 5 ans, tu vas recevoir un courrier pour avoir un dépistage colorectal gratuit. Et t'as les hommes qui disent « mon épouse serait venue dîner à la maison, j'ai la chance que mon épouse

0: ou un fin cordon bleu. Mais jamais les femmes, elles disent mon époux, même si elles sont mariées avec un parasite. Et t'as les femmes qui disent mon mec, je suis partie en week-end avec mon mec, j'étais avec mon mec, tu vois, quand je suis avec mon mec, et t'imagines un mec sur une moto. Et après elle dit je te présente mon mec, et tu fais ah. Et après elle te dit non mais oublie, c'était un pauvre mec en fait.
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0: Lady Gaga à l'instant sur Rire et Chanson dans une nouvelle star du rire, Adèle Fugazi à découvrir ensemble et puis l'invité ingérable de Julien Schmitt à retrouver dans un quart d'heure en même temps que votre café, ça se trouve. Gardez votre café, quoique. Il est 7h30.
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0: On va commencer avec cette annonce du gouvernement face à la flambée des prix du carburant. L'aide aux gros rouleurs est prolongée et élargie. Elle concernera désormais 5,5 millions de Français. Julien Courbet, c'est l'animateur capital, évidemment, que nous recevons pour parler gros.
3: Mais évidemment. Écoutez-moi, il n'y a rien à faire. Quand j'entends parler d'aider les grands rouleurs, dans ma tête, il n'y a pas un livreur ou une infirmière libérale. Non, moi, quand j'entends grand rouleur, j'entends...
4: Ma mère est née là-bas.
3: Ou j'entends encore. C'est grave, Dr. Robles.
0: Ce sont des gros rouleurs.
3: C'est des gros rouleurs, évidemment.
0: On adore. Président Macron, votre luminescence,
5: bonjour. Bonjour à toutes et à tous, chacune et chacune. Mmh. Et le gouvernement a mis du temps à faire ses annonces pour une raison simple. Mmh. On savait ce qu'on allait donner d'un côté, oui. Mais il fallait qu'on réfléchisse à la façon dont on allait les reprendre de l'autre côté.
0: Voilà,
5: alors j'ai également, vous l'avez vu, j'ai eu une discussion avec le président Trump.
0: Oui, hein, j'ai vu.
5: Voilà, très constructive au sujet, c'est vrai, du prix des carburants. Mmh. When are you going to open the fucking Osmose Détroit? Je lui dis. Et je crois que ton copain Elon Musk a assez vendu de Tesla. Ce serait bien que le prix de l'essence redescende.
0: Oui, ça serait bien.
6: Yes, he told me that. He told me that.
0: Mais c'est ce qu'il vous a dit, oui.
6: Yes, very, Emmanuel Macron, very funny guy.
0: C'est un personnage
6: very
0: très drôle.
6: Joker. Oh yeah, Rire et Chanson, comédie, pas
0: Rire. Comédien, d'accord.
6: Emmanuel.
0: Une Française fait le buzz sur les réseaux sociaux en pleurs. Elle vient de s'être infligée une amende de 2700 euros pour ne pas avoir déclaré une boîte de cassoulet à 1,50€ achetée dans un supermarché français.
6: Bonjour
0: Cyril Lignac, quoi c'est ta
6: affaire ? Vous êtes sûr que l'amende, c'est pour pas avoir fait la déclaration à la douane ou c'est pour avoir acheté du cassoulet en boîte au supermarché ?
0: Oui, les deux
6: parce
0: sont
6: que
0: condamnables.
6: Ça, c'est grave. Très grave. Alors, attendez, une saucisse. C'est pas, en plus, la recette est simple.
0: Oui.
6: Dire, une saucisse, du lard et des petits flageolets.
0: Oui.
6: Je parle de cassoulet, pas des dernières vacances se dénuder de Bruno Robles.
0: Gratuit.
6: Monsieur Robles, 2700 euros pour un cassoulet, oui. Moi ça ne me choque pas.
0: Ah bon,
6: c'est vrai? Bah non, si c'est un bon cassoulet, 2700
0: quand même.
6: Mais oui, il y a de la saucisse, du canard confit, oui. des haricots tarbés, des travers de porc.
0: Oh, arrêtez.
6: Changez la bonnette du micro, j'ai bavé.
0: Pareil. Oh. Monsieur Balkany, bonjour.
7: Monsieur Robles, oui. Moi j'ai eu le même problème que cette dame.
0: Ah bon.
7: Alors c'était pas du cassoulet, c'était du blé. Une grosse amende, j'avais pas déclaré.
8: Oui, le morning du rire a changé. Bruno, félicitations. C'est vraiment l'année de la maturité. Arriver à faire des vannes sur le cassoulet sans aucun bruitage
0: ouais.
8: De paix.
0: C'est vrai.
8: Vraiment de très gros progrès dès le premier trimestre. Bravo.
0: On avance.
8: On avance.
0: On va terminer avec l'opération 1000 bistrots de Gabriel Attal qui apparemment patine. Seulement 10 inscrits dans le 6e arrondissement de Paris ou encore 16 participants à Lorient et à Nîmes. Alors bon, Gabriel Attal.
5: Bruno Robles, effectivement, comme dirait mon pote Jackie, 16, c'est pas beaucoup.
0: Bah non, ouais.
5: 51, ce serait plus fort.
0: Ouais. Oui, évidemment.
5: Je ne cache pas que c'est assez inquiétant. Si les gens n'ont pas envie de se déplacer pour moi dans un lieu festif où il y a de l'alcool, du baby-foot et des flippers,
0: ouais, là, je
5: ça
0: vois
5: va
0: pas.
5: Être compliqué de les faire venir pour moi un dimanche matin dans une école.
9: Ah ouais.
0: Ouais, c'est clair.
5: Non, mais bistrot, j'ai peut-être vu trop grand. Mm. Du coup, j'ai finalement lancé l'opération 1000 machines à café.
0: Oui,
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0: Rémi Marceau défonce l'info tous les jours à 7h30, à ne pas rater bien sûr, à ne pas rater aussi les découvertes de nouvelles stars du rire comme Adèle Fugazi dans quelques minutes.

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1: J'aime bien le public qu'on a ce soir et tout. Plein de gens différents. C'est vrai, chacun a sa petite tête ce soir. Et ça, c'est formidable. Il n'y a pas deux mêmes têtes. Et c'est fantastique. Vous rigolez, mais on est quand même des milliards sur Terre. Hein. Et il n'y a jamais eu juste deux fois la même tête. Je trouve ça fou, quand même. Parce que même les jumeaux, c'est pas les mêmes. Hein. Si tu regardes bien, on a toujours un, il est mieux. C'est pas les mêmes. Il y a tellement de têtes sur Terre, c'est même devenu un mot de passe pour dévorer son téléphone, les têtes, hein, maintenant. Tellement que ta tête. C'est vrai. Et c'est le meilleur mot de passe parce que tu peux trouver un code, mais va trouver une tête. C'est très dur à trouver une tête. Très dur. Mais moi, mon propre téléphone, à moi, le matin, je me réveille, il est là. Non, c'est pas toi. Comment ça, c'est pas moi? Je te jure que c'est moi. Il est 7h du mat et je me force à être moi. Déverrouillé. Eh ben oui, depuis le départ, c'est moi depuis le début. Tellement de têtes, c'est fou. Ça veut dire qu'on a quand même tous notre tête, ça c'est bien. On n'a qu'une comme vous, madame, au premier rang. Mais oui, vous en avez rien à foutre. Mais c'est incroyable ce que je vous dis. Non, mais c'est vrai. Ce sont les êtres humains, tous différents. Je vous dis ça parce que les poules... T'as vu 3-4 poules? T'as vu toutes les poules. Tu seras jamais étonné par une poule, hein? Sauf si elle a des Nike, d'accord. Et tu vois une poule qui ressemble un peu à un pigeon, c'est quoi? Un pigeon! C'est pas une poule, tu vois? Je me dis, les poules, elles doivent galérer pour se reconnaître au quotidien. C'est pour ça qu'elles font ça avec leur tête, elles hésitent, les pauvres. Marie, c'est toi? Mais non, c'est Inès. Mais non. Comme deux gouttes d'eau. Incroyable. Heureusement qu'elles ont pas d'iPhone, les poules, hein. T'imagines, t'es une poule, tu perds ton téléphone. N'importe quelle poule part derrière toi. Déverrouillé, voilà. C'est mon iPhone, maintenant. Elle a des photos de moi à poil, en plus. Chelou, cette poule. Après, c'est mon avis d'humain sur les poules. Peut-être que j'ai n'importe quoi. Qu'elles sont toutes différentes. Tous uniques, et peut-être pendant que je vous parle maintenant, t'as peut-être des poules, un spectacle de poules. Avec une humoriste poule, elle est là. T'as vu 3-4 humains? T'as vu tous les humains? Et elles sont mortes de rire. Côte, côte, côte! Ça chie des œufs. Voilà, c'est mon univers. Non, je suis un peu loufoque. Loufoque, oh. Loufoque, my wife! C'est pas la meilleure, mais elle me fait rire, moi, cette blague. Et vous savez... On a tous notre tête, même tous notre langue, les humains. C'est beau. Le français, l'allemand, l'espagnol, l'arabe, pour nous différencier. C'est quand même beau, ça. Oui, je vous dis ça parce que... Les poules... J'ai pas terminé, encore 5 minutes. Les poules... T'en prends une du Danemark, une autre du Sénégal... Cote, cote, cote, cote. Elles se comprennent. Voilà. Je crois juste les poules italiennes, tu les remarques un peu. Elles doivent être là. Cote, cote.
2: Del Fugazi.
1: Merci beaucoup, c'était un plaisir.
2: Nouvelle star de l'heure, Del Fugazi. Donc, 7h41. Dans un instant, l'invité ingérable de Julien Schmitt avec pour sujet cette année l'élection présidentielle, évidemment.
3: Nous allons recevoir cette année les candidats inconnus à cette élection. Aujourd'hui, nous recevons François Ruffion, président du parti, au fond du couloir à gauche.
4: 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Et d'ici là, si c'est gratuit, je peux avoir un café.
2: Oui, bon ça, on va voir ça. On va retrouver Julien Schmitt dans 4 minutes.
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2: Vous écoutez le Morning du Rire 7h46.
31: Rien n'est normal. Bienvenue dans sa tête. On vous prévient, ça va encore partir loin.
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2: Et aujourd'hui, dans l'invité ingérable de Julien Schmitt, nous continuons à découvrir les candidats déclarés aux élections présidentielles.
3: Dans un besoin d'équité, et après avoir reçu Pierre-Olivier Grandpul du parti DDSM, parti des doudounes sans manches, nous partons de l'autre côté du spectre politique. Nous recevons aujourd'hui François Ruffion, président du parti au fond du couloir à gauche.
2: Monsieur Ruffion, bonjour.
32: Oui, bonjour, monsieur Robles.
2: Alors, monsieur Ruffion, vous êtes donc candidat à la présidentielle, c'est cela?
32: Oui, je suis candidat. Oui, monsieur Robles.
2: Oui.
32: Ah, cela vous dérange que la voix du peuple se déclare? Vous, les millionnaires des médias, vous, les Lagardères, les Bolloré, les Bernard Montiel. Oui, je suis candidat, je suis enfin candidat. Moi que les Français attendent après m'avoir plébiscité tellement de fois, comme en 2021 aux élections municipales de Chassagne-le-Haut, où j'ai terminé en 4e position. Ou encore en 2022 aux élections municipales de Chassagne-le-Bas, où j'ai terminé en 5e position.
2: Ah, oui,
32: sans parler des élections de délégués de classe et des 6e B du collège Bernard Duhamel de Chassagne-le-Milieu, où j'ai dû me retirer face au lobbying oligarchique de Nadège Guédon et son projet de cabane insecte jusqu'à ma consécration, mon élection de Miss Camping cet été, avec tous les sacrifices de travestissement que cela m'a coûté.
2: Je comprends,
32: mais qui prouve que je suis enfin prêt pour le poste de président de la République.
2: Sans aucun doute. Alors quelque chose me dit que vous n'êtes pas le candidat des grandes fortunes apparemment.
32: Ouh,
2: hein.
32: Ouh, ouh les miches. Ouh les miches. Ouh, c'est mal. Je sais que vous m'entendez. Elle est où la caméra? Je sais que vous m'entendez, vous, les Goliaths du CAC 40, du haut de votre tour de cristal de Baccarat. Vous, les milliardaires qui écoutez Rire et Chanson en barbotant dans votre bain de pognon, en tétant votre cigare pendant qu'une jeune asiatique licenciée de chez Chine vous brosse les dents. Sachez, vous, elle est où? Elle est là.
2: Bon,
32: les chers gargantuas du Nasdaq, que pendant que vous festoyez autour d'un magnum de Dom Pérignon, qu'un jeune Apollon vient de sabrer avec son phallus parfaitement épilé. Sachez que pendant ce temps, les Français souffrent dans leur travail.
2: Vous vous dites que les Français souffrent, vous pensez à quelle catégorie de métier en particulier, monsieur Rupion?
32: Tous, monsieur Robles. D'accord. Tous, mon parti, au fond du couloir à gauche, et le parti de ce vendeur de chez Ikea, dyslexique, qui n'a jamais réussi à prononcer correctement un nom de meuble. Il est le parti de ce cracheur de feu, qui aujourd'hui est obligé d'acheter du sans-plomb 95, car il n'a plus les moyens de travailler avec du 98.
2: Bien sûr.
32: De ce pauvre policier municipal qui se sent exclu car il a le brevet des collèges. De ce producteur de saucisses de Strasbourg sans sel qui a un cheveu sur la langue. Oui, voilà. Ou encore... de cet urgentiste du Cap d'Agde qui toute la journée voit défiler des anus obstrués par des curcubitacées, des sculptures Inca ou des batteries de voiture. Mais surtout, monsieur Robles, il est le parti de ce pauvre animateur radio qui, tout le matin, doit supporter ses chroniqueurs et leurs blagues lourdingues sur les urgentistes du Cap d'Agde. Il est le parti de ceux qui ont raison, car j'aime trop la liberté d'expression pour laisser parler les autres.
2: Oui, mais ça l'avait bien vu. Merci, monsieur Richaud, et merci à Julien.
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2: Restez avec nous sur Rire et Chanson avec Claudia Tagbo pour terminer cette deuxième heure.

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2: Dites-moi, honnêtement, qui est-ce qui a déjà reçu une fessée ici? Je parle de choses de l'enfance, hein. Alors, qui c'est qui a déjà reçu une fessée? Vas-y, allez, allez, allez. Ah ben voilà, voilà. Parce que cette partie-là, elle a été beaucoup visitée. Je parle toujours des fessées d'enfance. Ok? Non, parce que je vais vous parler de mes parents. Vous voyez, inspecteur Derrick? Eh ben, tu jettes une peinture noire dessus, c'est mon père. Non, le gars est trop impressionnant. Et à la maison, il s'exprime toujours d'une drôle de façon, tu vois. Une fois, je suis allée manger chez des amis, je reviens, je fais « Papa, papa, papa, chez Gwendoline, ils boivent du coca à table. »
3: « Chez Gwendo quoi ?»
2: J'ai dit « Chez Gwendoline, ils boivent du coca à table. »
3: Qu'est-ce que tu essaies d'insinuer? Le coca est noir. Toi, tu es noir. Bois du lait.
2: J'ai pas compris. J'ai pas compris. Non, mais vraiment bizarre. Et une fois, je dis, papa, papa, s'il te plaît, dépose-moi à mon rendez-vous, je suis en retard, s'il te plaît, s'il te plaît, s'il te plaît, papa.
3: Dieu t'a créé, tu es complète. Prends le 11.
2: Le 11. Regarde tes jambes, 1-1, ça fait 11, marche. Ça, c'est mon père, ça. Mais avec mon père, il y avait toujours moyen de négocier, tu vois. Mais celle avec qui on peut pas négocier à la maison, c'est ma mère. Ma mère, oh mon Dieu. Dès que je faisais une bêtise, hein, c'était Wodia. Vous entendez? C'est plus Claudia, c'est Wodia. Viens ici tout de suite, sinon je vais te niaga. Continue comme ça, t'es déchiqueté, je bois ton sang. C'est moi qui t'ai mis au monde, non? C'est moi qui t'ai mis au monde, non? Je vais t'arracher tes poils à un par un avec tes dents. La violence du truc. Les mamans africaines, elles ne blaguent pas. Situation dans le métro, tu as deux mamans sur le quai du métro et tout ça avec leurs enfants. Et tu as un des gamins qui commence à courir dans tous les sens sur le quai du métro. Dangereux, dangereux. Sa mère. Mathéo? Mathéo, viens ici, mon cœur. Mathéo, s'il te plaît, viens là, mon amour. Maman, elle est fatiguée, mon chéri. Viens ici. Oh là là, quel petit diablotin, celui-là. Viens ici, mon cœur. L'autre gamin, il a vu ça, il s'est dit, attends, moi aussi. Sa mère. Sidi, viens ici. Sidi, viens ici. Sidi, viens ici, elle te prend, elle te jeter contre le métro, tu vas voir ça tout de suite. Il est revenu direct. L'instinct de survie. Ah non, mais les mamans africaines, elles ne blaguent pas. On est tellement élevés de façon dure et sévère qu'on fait des trucs, on ne se rend même pas compte, tu vois. Cet été, vol long courrier et tout. Je suis dans l'avion, il y a un gamin qui commence à jeter ses jouets, à pousser les sièges devant lui. Oh non, on pouvait plus, sa mère. Attention, mon chéri, hein. Excusez-nous, messieurs dames. Attention, mon amour. Tu m'entends? Oh là là, la fessée va tomber, mon amour. Bon, maman, elle compte, hein. Un. Deux, trois, quatre. Je fais, non, laisse, madame, c'est pour moi, ça me fait plaisir. Bon! Vous savez quoi? Elle ne m'a même pas remercié. Quelle ingrate! Hey, dites-moi si vous êtes jamais arrivé d'avoir envie d'un un gamin dans le train ou l'avion. Tu sais, des fois, tu as envie de baisser le hublot, le balancer. Là. Non, mais attends. Je vous raconte ça et tout ça. On rigole et tout ça. Mais je vous raconte un truc. Je vous donne des astuces. À partir de ce soir, regardez dans le métro ou dans la rue et tout ça. Est-ce que vous avez déjà vu une maman africaine avec un beau boubou? Vous savez, ses grandes robes et une ceinture dessus. Chez nous, la ceinture, elle ne sert qu'à un seul truc. Elle est à sa place à la maison. Des fois même, on te dit, va chercher ce que tu sais. Avec ma mère, c'était choisi. Et comme dit maman, hey, en Afrique, pourquoi on tape les enfants? Ah, tu veux le punir? Tu veux le punir comment? En le privant de dessert? Mais il n'y en a pas!
4: Claude, il attaque-vous à l'instant sur Rire et Chanson, 7h56 minutes. Ça va être le moment, évidemment, comme chaque matin, de décrocher votre téléphone pour empocher un très très beau cadeau. Vous nous appelez au 3937, vous dites Rire et Chanson, car nous allons jouer ensemble, comme chaque matin, nouveau rendez-vous pour Rire en Chanson, c'est 8h10.
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5: avec
4: nous,
5: j'ai rigolé. 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
4: Bienvenue dans le Morning du Rire, nous sommes le mercredi 23 septembre aujourd'hui, nous allons attaquer cette troisième heure ensemble. Merci de nous écouter et merci de venir nous rejoindre. Vous avez lâché les autres radios anxiogènes pour vous annoncer que des mauvaises nouvelles. Nous, on va vous annoncer des nouvelles, mais on va essayer d'y mettre un peu plus de déconne là-dedans, parce que c'est quand même en ce moment un peu anxiogène et c'est pas terrible. J'espère que vous allez bien. Bonjour Aurélie.
5: Bonjour Bruno. Et puis alors, si vous avez encore plus envie de vous détendre quand oui. nous écoutons, et ben vous nous appelez.
4: Voilà.
5: 39 37, vous dites Rire et Chanson, on joue ensemble à Rire en Chanson à 8h10. Trois questions, deux bonnes réponse ce matin. Vous repartez avec votre enceinte JBL.
4: Et bien, je parlais d'info tout à l'heure. Mon cher ami, tu vas défoncer l'info.
18: Oui, évidemment.
4: Tout à l'heure à 8h30.
18: On va parler des nouvelles mesures pour, qu'a annoncé le gouvernement hier concernant oui. le prix de l'essence.
4: Le prix de l'essence, justement, oui.
18: Voilà, on va parler de Gabriel Attal avec son opération 1000 bistrots qui, bizarrement,
4: bizarre,
18: ça. C'est bizarre. On n'a pas un franc succès.
4: Ouais.
18: Vraiment,
5: comme c'est étrange.
4: Alors ça c'est bizarre.
18: Ah,
4: quand
18: ça
4: même.
18: C'est bizarre.
5: Oh. Ça m'étonne.
4: Ah oh, oui, moi aussi, je suis tout étonné. Bon, ce sera Marceau qui va défoncer l'info 8h30. L'appel trop con de Martin, un inédit à 8h45. Et puis on jouera à Rire en Chanson tout à l'heure dans 10 minutes. Mais pour l'heure,
0: 8h.
4: Un peu de Robles News.
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4: Bonjour, vous êtes sur Rire et Chanson, je suis Bruno Robles, rédacteur en chef de Robles News et de Vaincre la Dépression Magazine, avec une interview de Rocco Siffredi intitulée « Prendre du plaisir en touchant le fond
5: oh. ». Bonjour, je suis Aurélie Philippon. Et alors, l'amour attire l'amour, la haine attire la haine, l'argent attire l'argent.
4: Bah oui.
5: Et moi, j'attire les cons.
4: L'info du jour, c'est médecine télévisuelle.
5: Jimmy Mohamed est revenu publiquement sur son éviction du Mac de la Santé, écarté de France Télévisions après les accusations de violence conjugale de son ex-compagne, qu'il dément. Le médecin estime que toute cette situation est du gâchis.
4: Les politiques s'en sont également mêlées. Marine Le Pen est mitigée. Elle veut que Jimmy reste à l'antenne, mais que Mohamed quitte le programme.
5: Non. Une info, la gauche met de l'argent à droite.
4: Épinglé par Mediapart, le député LFI Sébastien Delogu affirme avoir remboursé près de 20 000 euros de pension alimentaire qu'il ne versait plus depuis avril 2025.
5: Il aura fallu à Sébastien Delogu 18 mois et 25 chéquiers afin de réussir à faire un chèque presque sans faute d'orthographe.
4: Ouais. C'est une info qui vole au-dessus d'un nid de cucu.
5: Une passagère d'un avion reliant Baltimore à Miami s'est entièrement déshabillée en plein vol devant oui. plusieurs voyageurs. Elle aurait ensuite eu des comportements jugés explicites et indécents.
4: Ah, oui. Suite à cette information, la rédaction de Robles News s'est réunie après la lourde décision d'inviter cette femme dans les locaux pour qu'elle puisse refaire cette scène afin de vérifier l'information.
5: Oh, une info immigration 2.0.
4: Éric Zemmour estime que le développement de l'intelligence artificielle et des robots pourrait permettre de remplacer certains emplois aujourd'hui occupés par des travailleurs immigrés.
5: Et Éric Zemmour veut faire de cette solution un slogan de campagne. Remplaçons Walid par Wally.
4: Et, ben oui. Et pour clore ces Robles News, voici la réflexion du jour.
5: Vieillir, c'est ne plus croiser tes potes par hasard le samedi dans un bar, ouais. Mais au Leroy Merlin.
4: Ouais, c'est moi, ouais. Allez, merci d'avoir suivi cette édition et n'oubliez pas.
5: Avec les Robles News.
4: Désinformez-vous.
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2: Je me prénomine Micheline. Ah, je ne vous avais pas vu entrer, Monsieur Duchesne. Comment allez-vous? Apparemment bien. Ah, je connais bien ma clientèle. Voilà 10 ans et quelques poussières que je suis hôtesse à formation sanitaire. Un bon mercure. Quand j'étais plus gaine, mon petit surnom était Dumbo. Je pesais déjà mon quintal. Désormais, on me prénomine Babar. J'aime me fendre la pipe, moi aussi. Ce qui est le plus lourd chez moi, c'est mon cœur. Ah, ça c'est Monsieur Guérôme. Un bon mercure. Comment allez-vous? Ah. Je suis ravie de l'entendre. Un paix, c'est oui, deux, c'est non. Alors, à la semaine prochaine. Bon, ben alors, bonnes vacances. Et vous passerez le bonjour à Brigitte, votre épousée. Et à Ganguérôme, votre enfant. Et savez-vous où se situera votre lieu de vacation? Oula! C'est loin! Mais c'est joli, la Martinique! Pour certains, c'est le langage des signes. Pour d'autres, celui du vent. D'ailleurs, il a bien tourné. Depuis qu'ils nous ont installé un kebab dans le quartier, c'est le Vietnam. Allez, senteur pistache et violette, ça vient de sortir. Ah, ça aussi. J'aime rêvasser. Dame nature, saura-t-elle se montrer généreuse avec la gomme fille que je suis, puisqu'en 35 ans, aucun représentant de la gante masculine n'a dédaigné me picorer le bonbon, me déterrer le hérisson, me faire reluire le paillasson. Mais j'y crois encore. Et puis un jour, il y a eu cet homme pressé. Tellement pressé qu'il en a oublié son portefeuille. Il s'appelle Louis Gourdin. Il est né à Londres, aux États-Unis. En 69, tout un programme. Il est beau comme un dieu. Et je l'attends comme on attend
3: l'amour. Eh oui, Élise et Mouna à l'instant sur Rire et Chanson. Restez avec nous, 8h10, rapide pour décrocher le téléphone, 39-37 pour dire Rire et Chanson. Il ne reste que peu de temps d'ailleurs.
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3: Eh ben voilà, c'est formidable. Restez avec nous.
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3: Bienvenue sur la chanson 8h12.
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3: Exactement. Et nous accueillons Mandy au téléphone. Bonjour.
15: Bonjour.
3: Bienvenue.
15: Bonjour toute l'équipe.
3: Bonjour.
4: Salut Mandy.
3: Bienvenue sur l'antenne de Rire et Chanson, ma chère Mandy. Tu nous appelles d'où?
15: Je vous appelle de Pignan, dans l'Hérault.
3: Dans l'Hérault, très bien.
15: Oui.
3: Qu'est-ce que tu fais là-bas, Mandy?
15: Alors, qu'est-ce que je fais? Ben là, j'allais sur un chantier puisque je travaille dans l'entreprise qui raccorde l'électricité aux clients.
3: Donc, c'est quoi ta carte de visite? Qu'est-ce qu'il y a dessus?
15: Chargé de projet, voilà. Bon, il y a plein d'autres choses, mais.
3: Ok, tu mets le casque de chantier pour aller sur les chantiers, tout
15: ouais,
3: ça, quoi.
15: Ouais, ouais, exactement.
4: Ah, bah, la sécurité avant tout.
3: Ah, bah, sécurité
4: hein.
3: Avant tout.
15: Correctement, bon. Exactement.
3: Tu ramènes pas ta gamelle sur le chantier, quand même?
15: Non.
4: Non, mais elle ramène Rire et Chanson, j'espère.
3: Oh, bah, ça, j'espère.
15: Exactement.
3: Bon, ah, bah, oui. Très bien,
15: de toute façon, comme on dit, on est mal payé, mais qu'est-ce qu'on rigole.
3: Oui, c'est au moins ça. Je vois que tu es une fidèle auditrice.
15: Exactement.
3: Mandy, tu as des enfants, chien, chat, poisson rouge.
15: Ouais, des enfants qui peuvent s'apparenter parfois à des animaux. Hein,
3: c'est pour ça que je mets tout le monde dans le même lot à chaque
4: Ils
3: fois.
4: Ils ont quel âge?
15: Ils ont 14 ans et 11 ans,
3: ouais,
15: deux
3: garçons. C'est ça.
4: Oh, ouais. Deux garçons.
3: Là,
4: wow.
3: On vient de découvrir encore une nouvelle grotte du côté de Pignan. Avec des ados. Bon, ma chère Mandy, nous avons trois questions, deux bonnes réponses, et à toi cette enceinte JBL magnifique que nous allons t'envoyer du côté de Pignan. C'est parti,
15: okay,
3: avec cette première
15: Allez,
3: question.
15: On va essayer.
3: Allez, tu vas voir, ça va être facile. Ça y est, nous y sommes, c'est l'automne. Voilà. Bon, alors on a tous reconnu Tété, mais quel est le nom du tout nouveau titre de Tété? Est-ce que c'est Vertige du Somme? Est-ce que c'est Vertige de la Thune? Ou est-ce que c'est Vertige des Bolos?
15: Bah, du Seum.
3: Bah ouais.
4: Bonne réponse.
15: Bah, oui.
4: Après 7 ans sans album, Tété arrive avec Vertige du Seum et ça donne ça.
16: Vertige du Seum, mais je reste fort pour les enfants.
4: Et coucou, on va se prendre.
3: C'est bien l'automne.
4: C'est bien l'automne. Un point déjà pour Mandy.
3: Deuxième question. Avengers Endgame ressort aujourd'hui au cinéma. Robert Downey Jr. qui joue Iron Man dans le film est aussi musicien, figurez-vous. Il a sorti un album qui a pour titre The Specialist, The Futurist, The Syndicalist.
15: Je dirais The Futurist, sans aucune
4: réponse.
15: Ouh.
4: Le film Avengers Endgame ressort avec une version plus longue de 4 minutes.
3: Ah ouais.
15: Ouah, ça valait le coup de le ressortir.
3: Ah sûr. Ouais, ils ont dû rajouter la sextape entre Hulk et Thor, ça se trouve, tu vois, ça est génial.
4: 4 minutes? Il m'impressionne.
3: Ouais, oui, avec la douche.
15: Et en même temps, 4 minutes, des fois, ça peut être lourd.
3: Avec la douche.
4: Mais c'est pour ça que je suis vraiment très impressionnée.
3: Ça dépend avec qui.
4: Ça fait déjà 2 points pour Mandy. C'est gagné, mais on va quand même se faire la dernière
15: Allez,
4: question.
15: Oui, pour
3: et oui,
15: plaisir.
3: Bien sûr. On a caché les paroles avec un extrait de sketch de film ou de moment culte et on a remplacé les paroles de la comédie musicale Roméo et Juliette. Écoute.
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3: Les rois du monde vivent au sommet, ils ont la plus belle vue. Mais.
15: Il y a un mais.
3: Il y a un mais.
4: Et oui. 4 points pour Mandy qui remporte son enceinte JB. DBL, bravo.
15: Ah, merci beaucoup. Bon, bah, c'est les ados qui vont être contents. Hein,
3: tu m'étonnes.
15: Ah, bah, c'est clair.
3: Ils vont te mettre de la musique. Génial. Je sens qu'ils vont te mettre de la musique de qualité dans la chambre à fond.
15: Ah,
3: ça va être magnifique.
15: Bien sûr, je ne citerai pas les noms.
3: Bah, hein, non, voilà. Surtout pas. Mandy, merci pour ta fidélité au Morning du Rire.
15: Merci à vous. Merci beaucoup.
3: On te souhaite une belle journée.
15: Merci à vous aussi, très bonne journée.
3: Au
15: revoir.
3: Ciao. On continue ensemble avec Kelly Clarkson tout de suite et Selig avec un tout nouveau sketch à suivre.

Kelly Clarkson à l'instant sur Rire et Chanson. À découvrir ensemble le tout nouveau sketch de Selig dans quelques minutes, 8h20. Est-ce que vous avez entendu parler de ces nouvelles règles qui interdiraient le découvert bancaire? En fait, ça ne concernerait pas les comptes existants, mais certains nouveaux comptes. Président Macron, votre

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6: Ira.
14: Bienvenue sur les chansons, on vous passe des nouveautés, des nouveaux sketchs aussi, de gars confirmés comme Selig. Voici son tout nouveau sketch, extrait de son spectacle épisode 6.
15: Les anciens et la technologie. L'autre fois, j'ai installé une freebox chez un vieux tonton de la famille, donc je suis là dans les câbles, l'autre il est collé à moi, un adjoint comme ça. Alors mon gars, comment c'est-il donc que ça marche le wifi? Putain, la question à la con. Le wifi, déjà on dit wifi tonton. Le Wi-Fi, c'est des ondes qui transportent une information. Oh! Ben, vous avez rien inventé. À l'époque, nous, on avait Fifi. Fifi, tu lui donnais une information. Par exemple, tu lui disais que c'était l'heure de l'apéro. Et Fifi, il courait le dire à tout le monde. C'était le réseau Fifi. Bon, des fois, l'information, elle se perdait. Hein. Tu le retrouvais dans un bar fondu comme une bûche de 30. Tiens, autre chose. Tata Lucette, elle m'a dit que son petit-fils, il lui avait mis toutes ses photos dans un clown. Qu'est-ce que c'est un clown? Mais non, tonton, c'est un cloud. Elle a pas dit Claude, elle a dit un clown. Je te rappelle que Tata Lucette, elle a enveloppé sa freebox dans du papier d'aluminium pour soi-disant mieux capter le wifi. Alors, les conseils technologiques de Tata Lucette, on s'assoit dessus, hein. En plus, ils comprennent rien. L'autre jour, elle va chez Orange, ma mère, je sais plus quoi, faire un truc, puis elle change son mail. Elle revient, je dis alors, maman, t'as ton mail? Elle me dit, bien sûr. Je dis, c'est quoi ton mail? Elle me dit, c'est Mother. Je dis, c'est bien Mother. Je dis, Mother quoi? Elle me dit, Mother rien du tout. Je dis, maman, c'est pas possible, c'est Mother@hotmail.gmail. Elle me dit, c'est Mother tout court, c'est pas possible. Elle me dit, tu sais mieux que le gars d'Orange, peut-être. C'est comme quand je vais chez ma mère, elle me dit, va chez le voisin, il est tout seul, sa freebox marche pas, va l'aider. J'ai dit, maman, non, il est chelou ton voisin. Elle me dit, non, il est excentrique. Excentrique? Le mec qui vit en peignoir ouvert toute l'année avec un slip bleu moule burne et en chaussettes, excentrique? Chelou, ouais. J'y vais, j'ai pas le choix, je suis à genoux comme ça, sous le bureau, comme ça. C'est vrai, il me dit,

0: Quart de lait et un biscuit, mon petit chat. C'est quoi exactement ton projet, là? Après, il me dit, j'y crois, j'ai attrapé un virus, tu pourrais regarder. Je dis, oh là là, je regarde le truc. Oh, le mec, c'est pas un virus qu'il a, il les a tous, Ebola, la grippe espagnole, Covid, tous. Il me dit, tu crois, j'ai attrapé ça en surfant? Je regarde l'historique de navigation. Ça m'a mis la nausée, j'ai appelé la police. J'ai dit, venez, venez, venez. Je dis, j'appelle des réparateurs. Ils vont m'aider? Je dis, oui, oui, oui. Et les escrocs avec les nouvelles technologies, les anciens comme ma mère, ils se font avoir, mais c'est comme, même pas comme des pigeons, c'est comme des grosses dindes. Ouais, les anciens, ils plongent sur les escrocs comme sur un porte-avions. Les escrocs, ils les guident comme ça. Mais ouais, ma mère, l'autre jour, elle me dit, tu sais quoi? J'ai parlé toute la nuit sur Instagram avec Kenji Girac. Bien sûr, maman, il a que ça à foutre, Kenji Girac, à parler avec la mère de Selig. Encore, c'est pas grave, l'autre jour, j'arrive chez elle, elle était devant sa pote avec une valise. Je dis, mais tu vas où? Elle me dit, je pars à Tombouctou. Je dis, qu'est-ce que tu vas foutre à Tombouctou? Elle me dit, bah figure-toi, hier sur Facebook, j'ai retrouvé un vieux copain d'école. Enfin, c'est lui qui m'a retrouvé, je me rappelais plus de lui. Et figure-toi, c'est un gros chef d'entreprise. Et il est parti à Tombouctou, il peut plus rentrer en France parce qu'il peut plus retirer d'argent. Merde, qu'est-ce qui s'est passé? Il a chopé une merde, ça lui a rongé les doigts, puis pu faire les codes de sa carte bleue. Donc là, tu pars à Tombouctou, avec une valise, lui emmener des vêtements et de l'argent. Ah non, non, je pars à l'aéroport, je donne tout à son cousin. Oh. Mais il a dit que quand il rentrait en France, il me contacterait, on irait au restaurant, il me donnerait 5000 euros. J'ai dit, ah bah, il est gentil. Et il va te contacter comment? Il va t'appeler? Elle me dit non, il a dit qu'il me ferait un mail. Ah bah oui, tu lui as donné quoi comme mail? Ben, Mother.
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1: Élie de Prétois à l'instant sur les chansons
2: d'un. Hein? Moi, sous l'eau froide, je fais pareil.
1: Ou alors, si tu te cognes le petit orteil sur le. Enfin, bon, bref. Les Red Hot Chili Peppers, dans quelques minutes, une nouvelle star du rire aussi. Ce sera Tony Saint-Laurent et l'appel trop con de Martin, un inédit, à ne pas rater comme chaque matin à 8h45. Il est 8h30.
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1: On commence avec cette annonce du gouvernement face à la flambée des prix des carburants. L'aide aux gros rouleurs est prolongée et élargie. Elle concernera désormais 5,5 millions de Français. Julien Courbet, c'est l'animateur du Capital que nous recevons.
4: Alors moi, il n'y a rien à faire. Quand j'entends parler d'aider les grands rouleurs, dans ma tête, il n'y a pas un livreur ou une infirmière libérale. Moi, un gros rouleur, c'est...
5: Ma mère est née là-bas.
4: C'est grave, docteur Robles, ou pas?
1: Non, c'est pas grave, vous inquiétez pas. Président Macron, votre luminescence.
6: Bonjour à toutes et à tous, chacune et chacun. Alors écoutez, le gouvernement a mis du temps à faire ses annonces pour une raison simple. On savait ce qu'on allait donner d'un côté, mais il fallait qu'on réfléchisse à la façon dont on allait reprendre de l'autre.
1: Ah oui, mais ça c'est comme d'habitude.
6: Écoutez, j'ai également eu une discussion très constructive avec le président Trump au sujet des carburants.
1: Ouais.
6: When are you going to open the fucking Hormuz Détroit?
1: For sure.
6: Hein, je crois que ton copain Elon Musk a assez vendu de Tesla, ce serait bien que le prix de l'essence redescende.
1: Oui, bien sûr.
7: Oh yeah, he told me
1: c'est
7: that.
1: C'est ce qu'il vous a dit, monsieur
7: yes,
1: Trump, Emmanuel.
7: Emmanuel is a very funny guy.
1: Oui, il est très drôle, Emmanuel Macron.
7: Oh, very good joker. Oh, I really wish you some comedy club for you.
1: Bordereer. Une Française qui fait le buzz sur les réseaux sociaux en pleurs, elle vient de se faire infliger une amende de 2700 euros pour ne pas avoir déclaré une boîte de cassoulet à 1,5 euros, hein, 1,50 euros, achetée dans un supermarché français.
8: Et bonjour.
1: Et oui, monsieur Lignac,
8: vous êtes sûr que l'amende, c'est pour ne pas avoir fait la déclaration à la douane?
1: On pourrait
8: ce serait pas cassoulet. Plutôt pour avoir acheté du cassoulet en boîte au supermarché?
1: Oui,
8: mais non, c'est un scandale, ça.
1: Oui, c'est répréhensible aussi.
8: Eh ben oui, moi, prison à vie.
1: Allez.
8: Prison à vie. Non, écoutez, pour être sérieux, la recette, elle est toute simple en plus. C'est vrai, une saucisse, du lard, des petits flageolets. On parle de cassoulet, pas des dernières vacances dénudées de Bruno Robles. Petit flageolet peut-être.
4: Monsieur Robles.
1: Oui, président Hollande.
4: 2700 euros pour un cassoulet, moi ça me choque pas. Oui, il y a quand même une saucisse de Toulouse, du canard confit, des haricots tarbés, ou des haricots carbés, bon, des travers de porc.
8: Changez la bonnette du micro, là j'ai bavé.
1: Monsieur Baltani.
9: Monsieur Robles, mais moi j'ai eu le même problème que cette dame. Alors bon, c'était pas du cassoulet, c'était du blé. Mais une grosse amende, j'ai oublié de déclarer.
1: Ah oui, bien sûr.
9: C'est ballot quand même.
6: Oui, le morning du rire a changé. Bruno, félicitations, c'est vraiment l'année de la maturité. Arriver à faire des vannes sur le cassoulet sans aucun bruitage de paix.
1: C'est vrai.
6: Déjà, juste au premier trimestre, des énormes progrès. Bravo.
1: Merci. On va terminer avec l'opération 1000 bistrots de Gabriel Attal qui patine, seulement 10 inscrits dans le 6e arrondissement de Paris ou encore 16 participants à Lorient et à Nîmes. Gabriel Attal, bonjour.
6: Bonjour Bruno Robles. Comme dirait mon pote Jackie, 16. C'est vrai que c'est pas beaucoup, bon, c'est quand même pas mal.
1: Ouais,
6: 51, ce serait beaucoup mieux.
1: Oui, bah oui.
6: Alors je vous cache pas que c'est assez inquiétant parce que si les gens n'ont pas envie de se déplacer pour moi dans un lieu festif où il y a de l'alcool, un baby-foot et des flippers,
1: ouais,
6: ça va être compliqué de les faire venir un dimanche matin dans une école.
2: Ah,
1: oui, c'est vrai.
6: Alors bistrot, j'ai peut-être vu un peu grand. Du coup, je vais finalement me lancer dans l'opération 1000 machines à café.
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1: De la musique évidemment et de la très bonne musique aussi sur Rire et Chanson dans le Morning du Rire. Les Red Hot Chili Peppers et une découverte ensemble. Tony Saint-Laurent, nouvelle star dans un instant.

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3: Hey, je mange de tout, moi. Après, il y en a qui mangent pas de tout. Les véganes. Alors, je sais pas s'il y a des véganes ce soir dans la salle. Il y a pas de véganes ce soir dans la salle. Tant mieux, parce que je peux pas les blairer. Les véganes, ils ont toujours le même argument. Hein, ils ont toujours le même argument, les véganes. Ils vont te dire, oui, mais l'homme de Cro-Magnon, il mangeait pas de viande. Il se nourrissait exclusivement de baies et de fleurs. Bien sûr, bien évidemment. Hein, à la grotte de Lascaux, au mur, il y a dessiné quinoa et tofu. On oublie trop souvent que sur cette planète, il y a tellement de gens qui crèvent la dalle. Et moi, je pense que c'est aussi du fait que nos ancêtres, il y en a qui crevaient la dalle, qu'il y a certains aliments, on est pensé à même les manger. Le premier mec de l'histoire de l'humanité qui a mangé une huître. Il était dans la galère. Comment il l'a su? Il était avec son pote. Il a dit à son pote, c'est quoi, on va tenter un truc. Ça va peut-être pas marcher, mais on sait jamais. Tu vois le caillou là-bas? Ça se trouve, si on le casse en deux, à l'intérieur, il y a un chocobon. L'autre, il est parti, il a cassé l'huître. Il a fait, non, la tête de ma mère. Dans le caillou, il y a un molard. Il y a quelqu'un, il avait une bronchite. Il a craché un gros glaire comme ça. L'autre, il a goûté, il a dit, putain, c'est dégueulasse le molard. Il y a l'autre mère, c'est dégueulasse. Plus jamais je rebouffe ça. L'autre, il a dit, t'es sûr? Tu veux pas quand même essayer avec du citron? Non, molar citron, c'est trop bon, le mélange des deux saveurs. Et c'était pas con, ces deux-là. Tu sais qu'ils sont même revus une semaine après. L'autre, il a dit, tu sais quoi, il nous faudrait une petite boisson pour le petit déjeuner. On va tenter un truc, ça va peut-être pas marcher, mais on sait jamais. Tu vois la vache, là-bas? Elle a des sgegs comme ça, là, en rond. Peut-être si elle... Demain, tu prends deux sgegs en même temps et tu caresses en bas rapidement, il y a une boisson pour le petit déjeuner qui va sortir. L'autre, il a dit, tu veux pas que je la suce avec du citron aussi?
4: Nouvelle star de Anthony Saint-Laurent à l'instant sur les chansons 8h40. On va passer à l'appel trop con de Martin comme chaque matin. Un inédit à découvrir à 8h45, là, à peu près dans 5 minutes. Il va être question de bière. Est-ce qu'il faut réduire la taille des pintes de bière pour moins consommer d'alcool? C'est la grande question existentielle que pose Martin ce matin et ce sera à découvrir dans 5 minutes.
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4: Bienvenue dans le Morning du Rire, 8h45.
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4: C'est le moment de retrouver l'appel trop con de Martin. Alors la grande question existentielle, faut-il réduire la taille des pintes de bière? C'est ce que recommande.
28: Ça m'inquiète, hein.
4: Bah oui, c'est ce que recommande en tout cas les Anglais. Pour moins picoler, servons donc des bières plus petites.
28: Ouais. Alors,
4: ça a l'air logique, mais sommes-nous vraiment prêts pour ça?
28: Je sais pas.
4: Pas sûr. Dans l'appel trop con d'aujourd'hui, Martin essaye de tester le système dans un bar à bière. Vu leur réaction, la mini bière, c'est pas pour tout de suite.
29: Oui, bonjour.
30: Bonjour monsieur, c'est bien le bar à bière?
29: Oui.
30: Monsieur Martin à l'appareil, société de prévention alcooliste de Martinville, la SPAM.
29: Oui.
30: Je vous ai inscrit pour tester une nouvelle mesure anti-alcoolificatoire.
29: Oui.
30: Pour limiter la consommation, la taille de vos bières va être réduite.
29: Les tailles de bières vont être réduites.
30: Voilà, c'est-à-dire que vous allez réduire le demi à 15 centilitres et la pinte à 30 centilitres.
29: C'est pas possible. 15 centilitres, c'est le galopin?
30: Non, le galopin, il passe à 5 centilitres.
29: Ah oui. Alors là, c'est...
30: Eh oui, mais rassurez-vous, je vous ai préparé des verres qui contiennent 5, 15 et 30 centilitres, mais qui sont marqués 15, 25 et 50.
29: Ah non, ça c'est de l'arnaque, on peut pas.
30: Non, il suffit de pas le dire au client.
29: Ah non, mais attendez, oh. Ah, mais
30: vous, par exemple, on vous demande 25 centilitres, vous remplissez le faux verre jusqu'au faux trait 25, mais en vrai, il y a 15.
29: Non, parce qu'on n'a pas le droit de mettre 15 centilitres dans du 25, même si c'est un faux trait. Hein.
30: Dans ce cas, si vous utilisez vos vrais verres, vous mettez 15 centilitres dedans.
29: Non!
30: Non, mais après, vous effacez le trait 25 et vous le remettez en dessous.
29: Je n'ai pas le droit, est-ce que vous le comprenez?
30: Non, ça... pardon, mais si vous faites aucun effort, c'est sûr qu'on va pas y arriver.
29: Ça m'énerve, ce genre de fraude là, ça m'énerve.
30: Non, alors c'est pas tout à fait de la fraude.
29: Oui, c'est de la fraude, monsieur.
30: Non, parce que nous, c'est un truc anglais qu'on appelle la shrinkflation.
29: Non, monsieur, c'est de la fraude.
30: Ou shrinkflation.
29: C'est de la fraude.
30: De la shrinkflation.
29: Monsieur, c'est de la fraude.
30: Enfin, c'est un terme anglais qui veut dire...
29: Mais je m'en fous des anglais. On est en France.
30: Alors, justement, à ce sujet...
29: Bonjour.
30: Bonjour, monsieur.
29: Vous pouvez pas m'imposer à moi, chef d'entreprise, me dire bonjour, je viens, je vous donne des verres en 15 et des verres en 30. C'est à un moment donné, je fais ce que je veux chez moi.
30: Sauf qu'il y a les anglais, c'est ce que je disais.
29: Oui, mais je m'en fous des anglais.
30: Ah bah, faut pas, parce que j'ai déclaré que vous étiez une entreprise anglaise, justement.
29: Je suis pas une entreprise anglaise.
30: Vous inquiétez pas, je vous ai fait une double déclaration de double nationalité commerciale.
29: Mais vous êtes qui pour faire une double déclaration?
30: Monsieur Martin, c'est ce que je disais.
29: Oui, mais je m'en fous.
30: Ah bah oui, bah vous me demandez.
29: Vous êtes personne aujourd'hui dans mon entreprise pour décider de ce que vous faites dans mon établissement, quand même.
30: Non, mais parce que moi, mon patron, il est britannique.
29: Mais je m'en fous.
30: Bah, c'est plus logique si vous dites que vous aussi vous êtes british.
29: Vous comprenez pas quoi dans le nom. Je vous jure que vous avez intérêt de m'enlever de peu importe où vous m'avez inscrit parce que je n'ai absolument rien signé.
30: Alors, pour ça, je vous rassure, mon responsable a signé pour vous.
29: Eh bien, passez-moi votre responsable.
30: Oula.
29: Il y a aucun souci.
30: Vous parlez anglais quand même.
29: Ben non, je ne parle pas anglais.
30: OK, bon bah, je vous passe le patron, Mr Martin.
29: Et puis je vous explique, j'ai des clients.
30: Hello, how do you do, you do?
29: Mais non, mais c'est une blague.
30: Non, I am not a blague. I am Mr Martin, the responsible.
29: Mais non, mais c'est vous.
30: Ah non, it's not moi.
29: Mais...
30: Hey, the proof, I parle anglais.
29: OK, vous parlez anglais, mais vous avez la même voix.
30: Attendez, one second.
29: Mais non, mais...
30: Allô, c'est à nouveau Monsieur Martin, le français.
29: Mais vous avez la même voix.
30: Oui, c'est normal, c'est parce que Mr Martin est mon beau-frère, donc forcément...
29: Ouais.
30: Eh oui, donc je vous apporte les verres.
0: Allô.
30: Eh, bonjour madame, d'accord.
0: Non, monsieur, on dit monsieur. Je suis pas madame, moi.
30: Oh, bah, je pouvais pas savoir.
0: Ouais, ouais, non, mais j'ai pas l'aspect d'une dame, hein. Fais attention.
30: Bah, justement, comme je vous vois pas, je peux pas deviner.
0: Ouais, ouais, mais enfin, la voix quand même.
30: Ouais, enfin, en tout cas, je vous ai bien inscrit sur ma liste de participants.
0: Ah non, non, non, mais vous, vous m'avez inscrit, mais moi, je me suis pas inscrit, donc j'en ai rien à foutre.
30: Ah oui, mais excuse me, en tant qu'entreprise anglo-britanniste, vous êtes obligé.
0: Mais c'est quoi,
30: comment ça, quoi
0: Qu'est-ce que vous me racontez, là?
30: Ah, attendez, laissez-moi deviner, c'est un crapaud.
0: Hein?
30: Bah, quoi Vous imitez le crapaud? J'adore ce jeu, attendez, je vous fais un animal.
0: Mais je m'en fiche.
30: La mouette?
0: Je m'en fous.
30: Ah non, flûte, ça c'était le corbeau, alors attendez.
0: Tu raccroches.
30: La mouette?
0: Putain.
30: Ah non, encore raté, attendez.
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0: c'était Lily Allen à l'instant sur Rire et Chanson, 8h53. Alors ça s'agit.
1: Hey, le morning du rire, vous êtes prêts? Ah oui, c'est l'heure de la doggy blague, hein. And the
0: winner is... Alors je vais savoir pourquoi il y a déjà une hilarité avant même de raconter la première doggy blague. Aurélie, qu'est-ce qui se passe? Est-ce que c'est racontable au moins?
2: Oui.
0: Alors vas-y.
2: Mais non, mais je vois Giovanni qui galère avec des mouchoirs, un tube de...
0: Et il regarde,
2: vraiment, j'ai vu le désarroi dans ses yeux. Il a le mouchoir d'un côté et le truc de antibactérien de l'autre. Et puis, tu sais, il verse et ça marche pas. Il refait le même geste.
0: Ça marche pas.
2: Ça marche pas. Et il regarde le truc.
0: Il était fermé.
3: Il était bouché.
0: D'accord. Ouais. Faut savoir que Joe Bramy, qu'on va retrouver tout à l'heure à 9h10, là, dans la team du rire, est un petit peu maniaque. Il faut quand même le dire. C'est même l'objet d'un de tes sketchs, me semble-t-il. On est d'accord, tu vois. On va te retrouver tout à l'heure, mon cher Joe. Mais avant cela, on va retrouver, évidemment, la fine équipe avec la Doggy Blague qui démarre pour nous raconter les blondes blagounettes du jour.
4: On verra, moi, alors.
0: Bon, bah, vas-y, Julien Schmitt.
4: Donc, c'est un gars qui est sur l'autoroute, il s'achète une belle bagnole, là, qu'on voit bien, tu vois. Ouais. Genre Audi RS quelque chose, tu vois.
0: Ok, un truc.
4: Et là, 120, il appuie un peu 130. Ah, il se fait plaisir. 135, ça va. 135, ça va. 140, je le dépasse. 180, bim, flash.
0: Ah oui.
4: Il se fait flasher comme un con. Ah, et il sait que voilà, un kilomètre plus loin, il y aura un comité d'accueil.
0: Bah oui.
4: Et effectivement, il se fait arrêter par un motard seul. Tac, garez-vous, monsieur. Bonjour, monsieur. Vous avez les papiers du véhicule, s'il vous plaît? Ouais. Mm. Bah, donnez-moi les papiers du véhicule. Bon, non. Bah, comme, donnez-moi, vous me passez les papiers du véhicule. Non, je voulais des papiers, vous allez vous les chercher. Moi, c'est mes papiers, je les passe pas, c'est comme ça. Très bien. Bon, le flic se dit, le mec est pas clair. Vous allez souffler dans les tilotests. Oh, pas du tout. Pas du tout, du tout. Votre tilotest, vous pouvez vous le carrer là où je pense.
2: Oh. Pardon, monsieur.
4: Bon, vous descendez de la voiture. Mais non plus, pas du tout. Non, non. Ouvrez-moi le coffre, je veux voir ce qu'il y a. Rien. En plus, il y a un cadavre dans le coffre de la bagnole, donc du coup, je peux pas l'ouvrir parce que le cadavre, je vais avoir des emmerdes après. Bon, le flic, il se dit, bon, ok, le mec est grave, je vais appeler des renforts. Il appelle des renforts. Là, t'as le commissaire qui arrive avec 2-3 flics en plus. Le commissaire arrive. Bonjour, monsieur. Papier du véhicule, s'il vous plaît. Oui, monsieur le commissaire, bien sûr. Monsieur le commissaire, le papier du véhicule, évidemment. Monsieur le commissaire, évidemment, bien sûr. Bien sûr. Bien, vous allez souffler dans le ballon. Évidemment, monsieur le commissaire, bien sûr, quand vous voulez. Il souffle dans le ballon, zéro, impeccable, machin. Ouais, vous descendez du véhicule. Avec plaisir, évidemment, monsieur le commissaire, je descends du véhicule. Pour ouvrir le coffre, il ouvre le coffre, il n'y a rien, le coffre est rangé, il y a tout ce qu'il faut, les petits machins. Donc, le commissaire se tourne vers l'autre flic, il dit, bon, mais c'est quoi le problème avec ce type? Et là, le gars dit, ah non, mais alors, l'écoutez pas, lui, c'est un mythomane. Vous allez voir, dans un moment, il va vous dire que je roulais à 180.
2: Elle est très, très bien.
0: Mon cher ami.
5: Ça se passe dans un bar. Il y a une femme magnifique qui rentre dans le bar. Il y a un mec un peu bourré et tout, qui veut faire le dragueur. Il va la voir. Il fait, alors, tu baises. Et là, la meuf, elle lui met une mandale. Elle lui prend une chaise. Elle lui éclate dessus sur le dos. Elle lui remet des coups de pied. Elle le finit. Et en sang, il a des cocards et tout. Et le mec, il se relève comme ça. Il fait, j'imagine que tu suces pas non plus.
0: Évidemment. Un classique, mais on l'aime bien. Qui y a plus personne? Si, Aurélie,
2: voilà,
0: bien
2: voilà,
0: sûr.
2: Qui on oublie? La petite du fond. Oh. Voilà. Alors, ça se passe dans le désert. C'est deux autruches femelles qui sont là. Elles se regardent les plumes et tout, machin. Et puis, il y a un mâle autruche pas loin derrière qui les regarde. Donc, elles sont là. Puis, Josiane, t'as vu? Il y a un mâle derrière. Oui, Jocelyne, j'ai vu. Puis, ben, il nous regarde, hein. Donc, le mâle, il est là. Il est en train de faire des jeux de jambes. Il secoue les plumes et tout. Puis, il se dit, non, elles sont pas mal, celles-là. Je vais les aborder. Donc, Josiane et Jocelyne, bon, ben, viens, on s'en va. Parce que il s'approche, le con. Viens, on s'en va. Commence à marcher. Le mâle les suit. Tiens, Jocelyne, il nous suit, le con, accélère. Bah oui, j'accélère, Jocelyne. Donc elles accélèrent. Le mec derrière, attends, il accélère aussi. Je dis, bah, elles vont où, où est-ce qu'elles se barrent, les deux, là? Moi, j'ai envie d'aller leur parler. Elles continuent à courir. Jocelyne, il nous suit, il s'est mis à courir aussi. Bon, on n'a plus que ça à faire. Tête dans le sable. Elle plonge la tête dans le sable. Et là, le mec autruche, il fait, bah, elles sont où?
0: Oh, elle est mignonne.
2: Ça va, je suis pas douée pour les raconter, on le sait.
0: Non, mais ça va, elle est mignonne.
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0: Merci d'écouter le morning du rire. Nous sommes le mercredi 23 septembre. Bonjour la fine équipe.
14: Bonjour!
0: Merci aux auditeurs et auditrices de Rire et Chanson de rester avec nous pour cette dernière heure de ce morning du rire. Bonjour Aurélie.
2: Et bonjour Bruno, bonjour à tous.
0: Bonjour.
2: Une belle journée.
0: Oui, c'est une belle journée d'automne qui démarre. Nous aurons à 9h30 Marceau qui va défoncer l'info.
5: Oui, on va parler notamment de cette Française qui s'est pris une amende de 2 700 € pour une boîte de cassoulet à 1,50 €.
0: Ça fait cher, hein.
5: Ça fait cher. La boîte en Australie, voilà. Ouais, et elle fait le buzz sur les réseaux sociaux, là. Elle est même en pleurs.
0: Bon, très bien, voilà. On verra ça tout à l'heure à 9h30. L'invité ingérable de Julien Schmitt avec un nouveau candidat à la présidentielle que nous découvrirons ensemble à 9h45. Monsieur Ruffion.
15: Oui, tout à fait. Il s'agit de François Ruffion du parti au fond du couloir à gauche.
0: Très bien. Nous aurons Franck Dubosc dans les Stars du Rire et puis dans la Team du Rire, notre Joe Brami Maniac qui a enfin réussi à récupérer son ordinateur avec des taches d'huile d'olive dessus.
2: Maintenant, il en a dans les cheveux, t'as vu ?
0: On va tout vous dire. Mon cher Joe, tu seras tout à l'heure dans la Team du Rire. Je crois que t'as une grande nouvelle à nous annoncer.
16: Ouais, moi, j'ai décidé de laisser quelque chose.
2: Et t'as pas décidé de parler dans le micro, moi ?
16: Ah oui, pardon, c'est bien.
2: Qu'est-ce que c'est que ce branleur ce matin?
16: Je suis content parce que j'ai décidé de laisser quelque chose à mon boss.
0: Voilà. Ah oui, c'est bien, c'est un héritage. Hein,
16: un demi-plein de gasoil.
0: C'est tout?
16: Bah oui, mais à ce rythme-là, dans 10 ans, il pourra s'acheter un appartement, le con.
0: C'est pas faux. On va retrouver Joe Brami tout à l'heure dans une dizaine de minutes, mais pour l'heure, un peu de Robles News.
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0: Bonjour, vous êtes sur Rire et Chansons, je suis Bruno Robles, rédacteur en chef de Robles News et de Vaincre la Dépression Magazine avec une interview de Rocco Siffredi intitulée « Prendre du plaisir en touchant le fond ».
2: Bonjour, je suis Aurélie Philippon et l'amour attire l'amour, la haine attire la haine, l'argent attire l'argent. Et moi j'attire les cons.
0: L'info du jour, c'est médecine télévisuelle.
2: Jimmy Mohamed est revenu publiquement sur son éviction du Mac de la Santé, écarté de France Télévisions après les accusations de violence conjugale de son ex-compagne qu'il dément. Le médecin estime que toute cette situation est du gâchis.
0: Oui, les politiques se sont également mêlés. Marine Le Pen est mitigée. Elle veut que Jimmy reste à l'antenne, mais que Mohamed quitte le programme.
2: Une info, la gauche met de l'argent à droite.
0: Oui, épinglé par Mediapart, le député LFI Sébastien Delogu affirme avoir remboursé près de 20 000 euros de pension alimentaire qu'il ne versait plus depuis avril 2025.
2: Il aura fallu à Sébastien Delogu 18 mois et 25 chéquiers afin de réussir à faire un chèque presque sans faute d'orthographe.
0: C'est une info qui vole au-dessus du nid de cucu.
2: Une passagère d'un avion reliant Baltimore à Miami s'est entièrement déshabillée en plein vol devant plusieurs voyageurs. Elle aurait ensuite eu des comportements jugés explicites et indécents.
0: Oui, suite à cette information, la rédaction des Robles News s'est réunie et a pris la lourde décision d'inviter cette femme dans les locaux pour qu'elle puisse refaire cette scène afin de vérifier l'information.
2: Une info immigration 2.0.
0: Oui, Éric Zemmour estime que le développement de l'intelligence artificielle et des robots pourrait permettre de remplacer certains emplois aujourd'hui occupés par des travailleurs immigrés.
2: Ouais, Zemmour veut faire de cette solution un slogan de campagne. Remplaçons Walid par Wally.
0: Allez, pour clore sur Robles News, voici la réflexion du jour.
2: Vieillir, ce n'est plus croiser tes potes par hasard le samedi dans un bar, mais au Leroy Merlin du coin.
0: Ah oui. Allez, merci d'avoir suivi cette édition, n'oubliez pas.
2: Avec les Robles News.
0: Désinformez-vous.
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1: À 14 ans, j'habitais à Grand-Quevilly, en Seine-Maritime. Ouais, j'avais la coupe de cheveux des Beatles, des boutons plein la gueule. Ouais, qui me donnait un petit côté... moche. Et je rêvais que j'étais Travolta. Là-bas, non, ma bande de potes et moi, on nous appelait les puceaux sauvages.
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1: Salut la compagnie. Salut les filles. Salut Coco. Et là, tout à coup, j'ai vu Sophie. Salut, je m'appelle Franck. Oh mince, je viens de faire tomber les clés de mon 103 SP Sport. dis donc Gilles, tu sais que je viens de larguer Valérie? Ouais, elle tourne la langue beaucoup trop vite quand elle embrasse. En plus, elle n'ouvre pas la bouche, ça sert à rien. Enfin, tout ça, c'était avant le drame, bien entendu. Non, tous les garçons de mon âge ont quand même connu un drame que je ne souhaite à aucun adolescent d'aujourd'hui. L'invention du mocassin collège à pompons en forme de gland. Combien de fois je suis rentré à la maison, moi, en pleurs, ayant perdu un des glands de ma chaussure à pompons. Oh non, j'entends encore ma mère, mais qu'est-ce que t'as encore fait de ton gland? Dis donc, maman, en parlant de gland, samedi, je vais à la boum de Sève. M'attendez pas avant 18h. 18h30. Ouais, super, maman, je tondrai la pelouse. Quand on aura un jardin. Bon, alors, la boum. Je vous plante le décor. Alors, on est en 75, hein, personne n'a oublié. Ça se passe dans un garage. Alors, on a poussé la R16 pour faire un petit peu plus de place. Attends, c'est pas une voiture qui faisait rire à l'époque, hein. Bon, sur les murs, des boîtes d'œufs pour insonoriser. Au fond, une chaîne stéréo 2x12,5 watts avec le petit bras en fer pour passer plusieurs disques, là. Sur l'établi du garage, 10 bouteilles de pchit achetées à la COP. Et autour de la piste, des chaises. Hein? Bah oui, pour tous ceux qui ont honte de danser. C'est-à-dire tout le monde. Ah là là là là. Enfin, tout ça, c'était avant le drame, bien entendu. Avant que ma mère ne découvre ma photo porno de Karen Cheryl. Mais enfin, papa, maman, il faudrait que vous ayez bien comprendre, on a besoin d'idoles. Et comme le disent les gens du village, les village people, sex is good in the Navy. Et là, mon père m'a dit, Franck, faut que je te dise quelque chose que normalement, on ne dit pas à un garçon de 13 ans et demi, mais les village people sont... homosexuel. C'est pas possible. Pas l'Indien. Et le chef de chantier avec son petit marteau sur le côté. Et Patrick Juvet. Tu en sais déjà trop. Voilà, je crois que c'est ce jour-là que j'ai rasé mon duvet naissant et que je me suis mis à écouter du vrai rock'n'roll. Freddie Mercury et autres, George Michael.
4: Franck Dubosc à l'instant sur Rire et Chanson, 9h10.
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4: Et on va retrouver Joe Bramy dans la team du rire. Mon cher Joe, les prix des carburants continuent de flamber. Le gazole tourne autour de 2,40 le litre. L'essence dépasse largement les 2 euros. Pour beaucoup d'automobilistes, faire le plein devient un vrai budget.
6: Exactement, Bruno. Bientôt, place Vendôme, il va y avoir Dior, Louis Vuitton et Esso, la station-service. Avec un sommelier qui va te conseiller.
7: Aujourd'hui, nous avons un millésime sans plomb cuvée 95 avec un magnifique cépage d'Arabie Saoudite. Il a une robe exceptionnelle. Conviendra parfaitement à votre Twingo bon marché.
4: Non, merci, ben c'est bon. Moi, je suis passé électrique, moi, je m'en fous. Mais en ce moment, c'est vrai que les prix font peur.
6: Ah oui, ben voilà, il y a des gens qui ont une petite Fiat 500 électrique avec 12 km d'autonomie. Et d'autres ont plus d'imagination. Ils mettent de l'huile de colza dans le réservoir.
4: Oui,
6: ah bah ça marche, hein. Et ça coûte moins cher, mais 2 semaines. Après, ça te coûtera une bagnole. Tu pourras toujours garder ton ancienne voiture, hein, mais dans la cuisine pour faire de la friture. Des bons petits nuggets avec la Clio 5 sauce samouraï.
4: Tiens, tu m'appelleras de ne jamais venir manger chez toi, je t'ai c'est gentil. Plus sérieusement, pour beaucoup de Français qui utilisent leur voiture tous les jours pour travailler, le carburant n'est pas une dépense qu'ils peuvent éviter.
6: Hein, oui, imagine, à peu près 50% des salariés en France sont au SMIC, 1480 net. Ils payent en moyenne 300 balles de carburant par mois.
4: C'est fou.
6: Pour aller au travail, Bruno. Ouais, ouais. Alors, j'ai pas un master d'économie, mais bon, ce qui me rassure, c'est que Bruno Le Maire non plus n'en avait pas. Mais là, on arrive à un point où un arrêt maladie coûte moins cher que l'essence, Bruno. Maintenant, une gastro, c'est plus une maladie, c'est de l'optimisation fiscale. Voilà. C'est comme si t'as, dans ta salle de sport, ton abonnement est à 29 €, mais qu'il te rembourse 50 balles par mois pour que tu restes dans ton canapé.
4: Ouais.
6: C'est celui que tu as, toi,
4: oui,
6: Bruno.
4: C'est le gouvernement qui cherche des solutions pendant que la colère monte chez les automobilistes.
6: Alors, soyez rassurés, le gouvernement a organisé une réunion de crise. Ah. Ils ont trouvé la solution, hein, même depuis 10 ans. Ouais. Bah, ils vont rien faire. Voilà.
4: D'accord.
6: Je vous rappelle qu'en 2018, les gilets jaunes se sont retrouvés sur les ronds-points pour 1,50 € à la pompe. Ouais. Là, normalement, on devrait avoir les gilets jaunes, les brassards verts, les bermudas rouges, les string ficelles. Oui, bah moi, je me trouve hyper sexy en string ficelle. Voilà. Hein. En tout cas, ça devrait péter partout. Ouais. Et je parle pas de mon string. Hein. Une fois, tout le monde a reconnu la mélodie de Louis Armstrong.
4: Ouais, exact, c'était What a Wonderful World, je crois.
6: Yes.
4: Bon, alors, en tout cas, pour revenir à notre sujet, certains proposent de baisser les taxes.
6: Oui, super. Merci, Bruno Retailleau. Hein. Bah, comme ça, on financera l'hôpital avec des points Total Energy. C'est génial. Ah, les gens vont crever, mais pourront se rendre au cimetière en corbière GTI. Ouais,
4: voilà. C'était Joe Barmy dans la team du rire.
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0: Bienvenue dans le Morning du Rire sur Rire et Chanson avec Arnaud Ducret. Pour la suite, il est 9h17.
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0: Ce début de semaine à Paris se tenait une vente aux enchères exceptionnelle, celle des objets souvenirs ayant appartenu à Brigitte Bardot. Oh. Au total, plus de 950 000 euros ont quand même été récoltés.
3: Vous en quand même
0: et Madame Le Pen, oui.
4: C'est dommage, j'aurais bien participé à cette vente pour compléter la collection de papa. Il y avait quoi comme objet? Des casques à pointe, des bottes
0: non,
4: en cuir.
0: Oh non. Oh non, écoutez,
4: non.
0: Bon, écoutez, à l'admis, on parlera de l'opération 1000 bistrots de Gabriel Attal qui visiblement ne fait pas sale comble. On vous dit tout dans quelques instants avec Marceau Défonce l'info.
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2: Allez, on se bouge. 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
18: Hey, quand on partait en vacances dans les années 90, c'était pas la même que maintenant. Ah bah écoute-moi, et la bagnole, pas de GPS, Pékin Express, le bordel, hein. Puis alors, hey, pas de clim, hein. Derrière, on était en peignoir. Excusez-moi. Est-ce que quelqu'un peut arrêter de mettre de l'eau sur les pierres parce qu'on va crever, nous, derrière, hein. Je me rappelle, années 90, je partais avec la Renault. On partait avec la Renault 21 Nevada de ma mère. Donc, autant te dire que dans la bagnole, il n'y a rien de Nevada.

0: Jean-Claude, on va t'emmerder avec le G9 au milieu là. Jean-Claude, mets ton clignotant sur la droite, c'est à 150 mètres, Jean-Claude. Hein. Jean-Claude, mets ton clignotant, Jean-Claude, Jean-Claude, merde! Jean-Claude, on l'a encore raté!
1: Bah tu fais chier, je vois rien avec la carte!
0: Bah c'est pas grave, marche arrière! T'es malade, on est sur l'autoroute!
1: Ta gueule, mets les warnings!
0: Oh, Ducret, aide-nous! Poussez-vous! Poussez-vous! Jean-Claude, un poids lourd! Connard!
1: Là-bas, Marivonne.
0: Maman, j'ai faim!
2: Bon appétit!
3: Tu t'en souviens de celle-là, hein? Non, mais c'est pas ça, c'est que moi, quand je partais en voyage comme ça avec maman, j'avais toujours envie de bouffer, c'était un truc de dingue, tu vois. C'est quand même les meilleurs moments quand on s'arrête. Tu sais, avec nos parents qu'on part en vacances, quand on s'arrête sur le bord de la route pour pique-niquer. T'as. Par contre, moi, le problème, c'est que ma mère, elle avait toujours le chic pour trouver les meilleurs spots de pique-nique. Rocade de Saint-Étienne, voie du milieu.
0: À table! Vous êtes malade? Quelqu'un veut du jambon? Vous êtes fous? Vous allez mourir? Tiens, du babybel. Maman, quelqu'un, ouvre les deux portes. Ah, y a un mec qui chie. Maman, y a plus de PQ. Prends une chips.
3: En plus, le problème, c'est que nous, on les mangeait au vinaigre, alors. Non, mais on était des miraculés. On était des miraculés, on aurait pu mourir au moins 200 fois, je te jure. Même des fois, hey, quand on arrive dans les stations de service, le personnel le reconnaissait. Ah bah les mecs, ils nous accueillaient comme au Club Med.
0: Ils sont en vie, ils ont leur bras, la dire la dada. Y'a Jean-Claude qui est pas dans le coma, la dire la... Marie-Vonne a vomi que trois fois, la... Ils seront vivants à Carpentras, la dire la dada. Bip bip!
3: Putain, vous connaissez la station? Ah ouais... Moi j'adore les stations-service, hein, c'est extraordinaire. Les stations-service, ils te vendent tout et n'importe quoi maintenant dans les stations-service. J'adore m'arrêter dans les stations quand on part faire de la route comme ça. Ils te vendent tout ce qui se branche en allume-cigare dans les stations. T'as vu ou pas? Une bouilloire, une glacière, un grille-pain. Juste pour savoir, quelqu'un s'est déjà fait une tartine de Borsalé à 130 km/h sur l'autoroute? Non mais je te jure, l'autre fois je rentre dans la station-service, je te mens pas. Je te jure que c'est vrai, dans la station-service, sur le même rayon, il y avait un CD de Danny Briand, un chargeur d'iPad, un plug, des boules de gaïcha, des tongs, des sablés bretons, un cric, une poire de lavement. Une peluche rose avec des gros yeux, tu sais même pas quel animal c'est. Ah, hein, qu'est-ce qu'il y a, Gaëtan? De quoi? Tu veux la petite belette sous LSD qui s'est fait enculer par un ours? Fou. Ah!
4: Vous venez d'arriver? Bienvenue et bon réveil sur Rire et Chanson. Bon, je vous préviens, ce matin, ils sont à bloc, alors vous risquez de vous marrer. En revanche, pour les bouchons et le monde dans les transports, eh ben ça c'est cadeau, on peut rien faire.
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0: morceau à l'instant sur les chansons. On aura côté musique encore de très bonnes chansons. Skip the Use, par exemple, avec une reprise de Téléphone. Et puis la nouvelle star du rire, Hugo Pêcheur, à découvrir dans un instant. Il est déjà 9h30. Bienvenue.
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0: On va commencer avec cette annonce du gouvernement face à la flambée des prix du carburant. L'aide aux gros rouleurs est prolongée et élargie. Elle concernera désormais 5,5 millions de Français. Julien Courbet, c'est l'animateur de Capital, évidemment, que nous recevons pour parler gros sous.
3: Mais oui, évidemment. Écoutez-moi, il n'y a rien à faire. Quand j'entends parler d'aider les grands rouleurs, dans ma tête, il n'y a pas un livreur ou une infirmière libérale. Non, moi, quand j'entends grand rouleur, j'entends...
4: Ma mère est née là-bas.
3: Où j'entends encore. C'est grave, Dr. Robles.
0: Ce sont des gros rouleurs.
3: Effectivement. Des gros rouleurs, évidemment.
0: On adore. Président Macron, votre luminescence,
5: bonjour. Bonjour à toutes et à tous, chacune et chacune. Mmh. Le gouvernement a mis du temps à faire ses annonces pour une raison simple. Mmh. On savait ce qu'on allait donner d'un côté, oui. Mais il fallait qu'on réfléchisse à la façon dont on allait les reprendre de l'autre côté.
0: Voilà, tu penses.
5: Alors j'ai également, vous l'avez vu, j'ai eu une discussion avec le président Trump.
0: Oui, hein, j'ai vu.
5: Voilà, très constructive au sujet, c'est vrai, du prix des carburants. Mmh. When are you going to open the fucking Osmose Détroit? Je lui dis. Et je crois que ton copain Elon Musk a assez vendu de Tesla. Ce serait bien que le prix de l'essence redescende.
0: Oui, ça serait bien.
6: Yes, he told me that.
0: C'est ce qu'il vous a dit, oui.
6: Yes, Emmanuel Macron, very funny guy.
0: C'est un personnage très drôle.
6: Joker. Oh, yeah, Rue Chausson, comédie.
0: Ah, c'est un bon comédien, d'accord.
6: Emmanuel.
0: Une Française fait le buzz sur les réseaux sociaux en pleurs. Elle vient de s'être infligée une amende de 2700 euros pour ne pas avoir déclaré une boîte de cassoulet à 1,50€ achetée dans un supermarché français.
6: Bonjour.
0: Cyril Lignac, quoi cette
6: affaire ? Vous êtes sûr que l'amende, c'est pour pas avoir fait la déclaration à la douane ou, oui. Ou c'est pour avoir acheté du cassoulet en boîte au supermarché ?
0: Oui, les deux
6: parce
0: sont
6: que ça, c'est grave.
0: Oui, les
6: ça,
0: deux sont condamnables.
6: Ça, c'est très grave. Alors, attendez, une saucisse. C'est pas, en plus, la recette est simple.
0: Oui.
6: Je veux dire, une saucisse, du lard et des petits flageolets.
0: Oui.
6: Je parle de cassoulet, pas des dernières vacances. Se dénuder de Bruno Robles.
0: Oh c'est gratuit.
6: Monsieur Robles,
0: président Hollande.
6: 2700 euros pour un cassoulet, oui. Moi, ça ne me choque pas.
0: Ah bon?
6: C'est vrai? Bah non, si c'est un bon cassoulet.
0: Bon, pas quand même.
6: Mais oui, il y a de la saucisse, du canard confit,
0: oui, c'est bon.
6: des haricots tarbés, des travers
0: oui.
6: De porc.
0: Oh, oui, arrêtez.
6: Changer la bonnette du micro, j'ai bavé.
0: Pareil. Oh Monsieur Balkany,
7: Monsieur Robles,
0: oui.
7: Moi j'ai eu le même problème que cette dame.
0: Ah bon.
7: Alors c'était pas du cassoulet, c'était du blé. Une grosse amende, j'avais pas déclaré.
8: Oui, le morning du rire a changé. Bruno, félicitations, c'est vraiment l'année de la maturité. Arriver à faire des vannes sur le cassoulet sans aucun bruitage
0: ouais.
8: De paix.
0: C'est vrai.
8: Vraiment de très gros progrès dès le premier trimestre. Bravo.
0: On avance.
8: On avance.
0: On va terminer avec l'opération 1000 bistrots de Gabriel Attal qui apparemment patine. Seulement 10 inscrits dans le 6e arrondissement de Paris ou encore 16 participants à Lorient et à Nîmes. Alors bon, Gabriel Attal...
5: Bruno Robles, effectivement, comme dirait mon pote Jackie, 16, c'est pas beaucoup.
0: Bah non, ouais, c'est
5: 51,
0: clair.
5: Ce serait plus fort.
0: Ouais. Oui, évidemment.
5: Je ne cache pas que c'est assez inquiétant. Si les gens n'ont pas envie de se déplacer pour moi dans un lieu festif où il y a de l'alcool, du baby-foot et des flippers,
0: ouais, là, je
5: ça va être compliqué de les faire venir pour moi un dimanche matin dans une école.
9: Ah, ouais.
0: Ouais, c'est clair.
5: Non, mais bistrot, j'ai peut-être vu trop grand. Mm. Du coup, j'ai finalement lancé l'opération 1000 machines à café.
0: Oui,
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3: On va faire un petit truc, je vais commencer une phrase et vous allez devoir la compléter. C'est bon pour vous?
4: Oui.
3: J'entends pas, c'est bon pour vous?
4: Oui.
3: Décalé katam, décalé katam.
4: Oui.
3: Public de beauf, mes préférés. Hein. Vous allez voir, moi aussi je suis un beauf, je viens du sud. Et j'ai remarqué un petit truc en arrivant sur Paris, c'est que pour des situations similaires entre le sud et Paris, on dit pas du tout la même chose. Par exemple, mesdames, vous êtes en réunion à Paris et il y a un collègue de taf qui vient et qui vous met une main au cul. On est d'accord pour dire que c'est une agression sexuelle? Bah dans le sud on dit, oh ça va, c'est Michel. C'est rigolo, c'est les collègues. Non mais là c'est une olivette, Sandrine. Tu vas pas nous en faire tout un fromage, hein, merde. J'ai remarqué un autre truc aussi récemment. Est-ce que vous êtes d'accord avec moi? Quand t'es énervé contre quelqu'un, t'as tendance à le rendre responsable de tout ce qui t'arrive. Je sais pas si vous avez vu, malheureusement, il y a pas longtemps, il y a Huguette de Scène de Ménage qui nous a quittés. Ouais. Moi je l'ai appris sur Facebook et en commentaire, il y a une meuf qui a marqué... Macron, tu vas payer. Alors, j'étais pas là. Mais là, je pense qu'il a rien fait. Non, vous allez voir, l'humour, c'est assez récent pour moi. En fait, je vous explique. Tous les choix que j'ai fait dans ma vie, c'était pour plaire aux femmes. Et il y a pas longtemps, j'ai rencontré une comédienne qui m'a dit « Hugo, je sors qu'avec des comédiens. » Du coup, voilà. Et du coup, pour lui plaire, j'ai passé des castings. Sauf qu'il n'y a qu'un seul casting qui m'est répondu. C'est une pub pour des produits hygiéniques mexicains. C'est une histoire vraie, et il y a quelques semaines, ils m'ont envoyé un mail pour m'expliquer sur quel produit mon image allait être associée. C'est du papier toilette, d'accord? Tout ce que je vous raconte est vrai, d'accord? C'est-à-dire que là, pendant que je vous parle, en ce moment à Mexico, il y a Ricardo qui a mal digéré son burrito. Et sur son papier toilette, il y a ma tête qui fait ça. Et on était 10 le jour du casting, d'accord? C'est-à-dire que les mecs de la pub, ils ont vu 9 comédiens avant moi, ils ont fait « Ouais, non. » Non plus, je suis rentré, ils ont fait... Ah, Gilles, regarde-le, c'est lui qu'il nous faut. Ah non, mais là, il a une tête qui donne envie de chier, c'est évident. Et puis, moi, j'ai toujours rêvé d'aller au Mexique, d'accord? Ça a toujours été un rêve. Mais maintenant, j'ai peur qu'on me reconnaisse. Vous imaginez, j'arrive à l'aéroport, le douanier est en train de fouiller un mec comme ça, hein? El Chico del Caca? Non, moi, pour plaire à des femmes, j'ai fait tout. J'ai fait animateur pour enfants. Sauf que, petit détail, j'aime pas les enfants. On est d'accord que la pire chose que puisse faire un animateur pour enfants, c'est d'en perdre un? Moi, j'ai réussi à faire l'inverse. Un jour, je suis parti avec 11, je suis revenu avec 12. Et la seule chose que m'a dit mon collègue, c'est « Putain, on va devoir lui donner notre goûter. » Et le problème quand t'es animateur, c'est un peu comme quand tu fais du stand-up en début de carrière. Tu vas partout là où personne veut de toi. Moi, j'ai fait mascotte dans un parc aquatique pour enfants. Et vous savez, c'est quoi le problème des mascottes? C'est que les gens, ils oublient qu'il y a un être humain à l'intérieur. Mais au cas où, si vous le saviez pas, il y a quelqu'un. Parce que des fois, c'est mignon. T'as Mathéo, 5 ans, qui te regarde et qui fait « Oh, un lapin !» Mais quand t'as Philippe, 56 ans, qui fait « Oh putain, c'est vrai un lapin !» Ben non, Philippe, non, non, non. Non, non, non, non, non. Là, c'est un chômeur à ça du suicide, Philippe, à ça. Pas loin. Alors, je vais vous quitter en vous disant un dernier truc. Moi, j'aurais aimé enlever mon déguisement devant Mathéo. J'aurais aimé lui montrer mon visage. Mais j'avais trop peur que si je lui montre mon visage, il me regarde et qu'il fasse...
5: Nouvelle star du Hugo Pécheur à l'instant sur les chansons, 9h40, on va retrouver l'invité ingérable de Julien Schmitt avec pour sujet cette année l'élection présidentielle.
6: Nous allons recevoir cette année les candidats inconnus à cette élection. Aujourd'hui nous recevons François Ruffion, président du parti au fond du couloir à gauche. Dans quelques secondes, Rire et Chanson m'offrira la tribune qui changera le visage de la démocratie.
5: Ouais.
6: Et d'ici là, si c'est gratuit, est-ce que je peux avoir un café?
5: Oui, monsieur, on va s'occuper de vous et Julien Schmitt va vous s'occuper de vous aussi dans 5 minutes.
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5: Vous écoutez le Morning du Rire, 9h45.
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0: Bienvenue dans sa tête. On vous prévient, ça va encore partir loin.
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5: Et nous continuons à découvrir les candidats déclarés aux élections présidentielles, mon cher Julien.
4: Dans un besoin d'équité, après avoir reçu Pierre-Olivier Grandpul du parti DDSM, le parti des doudounes sans manches, nous partons de l'autre côté du spectre politique et recevons aujourd'hui M. François Ruffion, président du parti Au fond du couloir à gauche.
5: Monsieur Ruffion, bonjour.
6: Oui, bonjour, monsieur Robles.
5: Ah, vous êtes donc candidat à la présidentielle, si je m'en
6: souviens. Oui, je suis candidat. Mm-hmm. Oui, monsieur Robles. Oui. Ah, cela vous dérange que la voix du peuple se déclare? Vous, les millionnaires des médias, vous, les Lagardères, vous, les Bolloré, vous, les Bernard Montiel. Oui, je suis candidat, je suis enfin candidat. Moi, que les Français attendent après m'avoir plébiscité tellement de fois, comme en 2021 aux élections municipales de Chassagne-le-Haut, où j'ai terminé à la quatrième position. Ou encore en 2022, aux élections municipales de Chassagne-le-Bas, où j'ai terminé à la cinquième position.
5: Oui, d'accord,
6: jusqu'à ma consécration, enfin mon élection de Miss Camping cet été, avec tous les sacrifices de travestissement que cela m'a coûté.
5: Ben oui.
6: Mais qui prouve que je suis enfin prêt pour le poste de président de la République.
5: Ouais, on voit que quelque chose me dit que vous n'êtes pas le candidat des grandes fortunes, non?
6: Ouh, les riches! Je sais que vous m'entendez. Elle est où la caméra? Je sais que vous m'entendez, vous, les Goliaths du CAC 40, du haut de vos tours de cristal de baccarat. Vous, les milliardaires qui écoutez Rire et Chanson en barbotant dans votre bain de pognon, en têtant votre cigare, pendant qu'une jeune asiatique licenciée de chez Chine vous brosse les dents. Sachez, cher Gargantua du Nasdaq, que pendant que vous festoyez autour d'un McDonald's de Dom Pérignon qu'un jeune Apollon vient de sabrer avec son phallus parfaitement épilé, sachez que pendant ce temps, les Français souffrent dans leur travail.
5: Oui, vous dites que les Français souffrent, vous pensez à quelle catégorie de métier en particulier, monsieur Ruffion?
6: Tous, monsieur Robles, tous, mon parti, au fond du couloir à gauche, et le parti de ce vendeur de chez Ikea, dyslexique, qui n'a jamais réussi à prononcer correctement un nom de meuble. Il est le parti de ce cracheur de feu obligé de cracher du sans-plomb 95 car il ne peut plus se payer du 98. De ce pauvre policier municipal qui se sent exclu car il a le brevet des collèges. De ce producteur de saucisses de Strasbourg sans sel qui a un cheveu sur la langue. Ou encore, monsieur Robles, de cet urgentiste du Cap d'Agde qui toute la journée voit défiler des anus obstrués par des curcubitacées, des sculptures Zinca ou des batteries de voiture. Mais surtout, monsieur Robles, il est le parti de ce pauvre animateur radio qui, tôt le matin, doit supporter ses chroniqueurs et leurs blagues lourdingues sur les urgentistes du Cap d'Agde. Il est le parti de ceux qui ont raison, car j'aime trop la liberté d'expression pour laisser parler les autres.
5: Merci, monsieur Ruffion.
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2: C'est le moment de retrouver mon collector comme chaque matin en toute fin d'émission. Un sketch culte, une pépite, un incontournable. Celui qui a décidé de remettre au goût du jour le grand jeu de la valise, c'est Jean-Marie Bigard.
3: Tiens, la valise RTL, hein. V'là une honte hein, qui dure depuis 25 ans, la valise RTL. Hein. Tu rencontres RTL, tous les matins, ils appellent quelqu'un au téléphone pour y expliquer qu'il a paumé 50 000 balles. Dégueulasse, hein. Je vous la fais, la valise RTL, vous allez mieux comprendre. Alors, c'est Fabrice, tous les matins, il est là, comme ça, il appelle quelqu'un au téléphone. Première sonnerie, j'appelle Madame Chambier, dans le Vercors. C'est qui, Madame Chambier? Deuxième sonnerie, Ah, elle est partie faire pipi, Madame Chambier. C'est quelle est la troisième et dernière sonnerie pour Madame Chambier? Bonjour, Madame Chambier. Madame Chambier, c'est Fabrice de RTL, là. Madame Chambier, est-ce que vous pourriez me donner le montant de la valise RTL? Madame Chambier, enfin, quel dommage. J'écoutais à l'instant, c'était 47 601, et puis j'ai été obligé de m'absenter 5 minutes. Bah oui, bah faut écouter RTL, hein, Madame Chambier. Hein. Elle m'a dit, j'écoutais, je vous dis, c'était 47 000. Bah oui, mais on en a rajouté depuis, Madame Chambier. Oh, c'est dommage, vraiment, je ne suis pas absenté longtemps. Hein. Juste à 5 minutes, pour téléphoner à mon mari, qui est à l'hôpital, justement, qui a un cancer de l'estomac. Et puis, qui est dans la même chambre que mon petit garçon de 8 ans, à qui on a coupé les deux jambes ce matin, donc on aurait bien eu besoin de cet argent. Oui, mais vous écoutez pas RTL aussi, Madame Chambier. Il dit, si, je vous dis, j'écoutais. Je dis, car eux. Bon, ben, bah, il dit, Madame Chambier, alors allez-y. Dites-moi un chiffre, vous êtes pas loin. Alors, Madame Chambier, elle fait, bon, alors 47 822. Vous avez dit combien, Madame Chambier? 47 822. Vous avez dit 47 822? Oui. Oh, quel dommage, Madame Chambier! Oh, c'était 47 828. Oh, à 6 francs près. Oh, c'est ballot, hein, c'est ballot. Alors donc, Madame Chambier, donc, je vous rappelle la somme que vous avez perdue, Madame Chambier, hein. Donc, 47 828 francs. Allez, bonne journée, Madame Chambier. Lard hein. Là, c'est dégueulasse, hein. Et vous savez ce qui m'énerve là-dedans, hein. C'est que c'est des gens, ils s'étaient inscrits nulle part, hein. Ces gens, ils voulaient jouer à rien. Ils voulaient qu'on les laisse tranquilles. Ben, on les appelle quand même pour leur expliquer qu'ils ont paumé 50 000 balles. T'imagines le gars qui se dit, moi je suis un poissard, de toute façon il m'arrive que des merdes à chaque fois. C'est... Bah là il est fixé, là il est sûr. Là. Sans compter les désordres dans les couples, tu te rends compte en 25 ans de temps, toi, les déchirures dans les couples. Imagine le nombre de bonhommes. Le bonhomme au boulot le matin par exemple, il a entendu sa femme se planter à la valise, toi le matin. Dans toute la journée, il est bien remonté, toi il rentre. Le soir du boulot, il ouvre la porte, il dit « T'es vraiment une grosse truie violette, hein, toi ?» Alors, madame, elle a rien à branler de la journée, elle paume 50 000 balles. On a le garage à refaire, madame, elle paume 50 000 balles. Yeah hein. Je m'excuse de m'énerver, hein. Et c'est vrai, attends, l'autre, elle avait rien à branler de la journée. Puis lui, il avait besoin pour le garage, je veux dire. Mais il y a pire encore. T'as le mec, il est au volant de sa bagnole, il écoute RTL tous les matins. Depuis 25 ans, il écoute RTL. Enfin, il fait comme RTL, il a dit. D'ailleurs, il a un petit calepin qui est collé sur le tableau de bord avec un petit fil et un crayon. Toi, il note au franc près toutes les valises. Comment il y a chez lui, il a 3 cartons comme ça qui sont remplis de petits calepins. Au cas où on l'interrogerait sur une valise, il y a 4 ans, il la connaît. Toi, il sait, en octobre 91, elle est là. Et d'un coup, il entend qu'on l'appelle. Chez lui. Seulement, il n'est pas chez lui, toi. Donc, il peut s'ouvrir les veines aussi, celui-là. Monsieur, la valise RTL, il faut écouter de chez toi, à côté du téléphone. Là, il plaisante pas chez RTL.
2: Eh oui, c'est pour ça qu'il faut écouter les chansons au Jean-Marie Bigard avec la valise. Voilà, dans ce sketch, c'était mon collector pour aujourd'hui.
4: On était tous morts de rire,
2: ouais, hein, ouais,
4: Aurélie Marceau, Julien Schmitt, moi-même. Franchement, ça fait du bien.
2: Est incroyable. Mon cher Excellent. Sébastien Bauchet, jusqu'à 14h. Allô, bonjour Sébastien.
5: Ah merde, j'étais en train de vous dire bonjour en langue des signes, mais en fait...
2: Non, ça ne marche pas
5: mais
2: du
5: non,
2: tout.
5: C'est la journée internationale des langues des signes, je suis con, j'avais oublié que ça marche pas la radio.
2: Non, ça ne marche pas, ça ne marche pas. Et alors, ne nous faites pas l'animation comme ça jusqu'à 14h, parce que des blancs sans arrêt, ça va être compliqué.
5: Ouais, bon, effectivement, je vais changer.
2: Bon, 100% nouvelle génération avec Sébastien Bocher à partir de midi et ce jusqu'à 14h. Restez avec notre ami Sébastien, on se retrouve quant à nous demain à partir de 6h les amis. Belle journée sur Rire et Chanson.
4: Ciao.
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5: Bon, c'est bien parce que c'est aujourd'hui l'anniversaire de Cyril Hanouna que je vous accueille comme ça, mais je préfère la faire soft. Bonjour, bienvenue sur Rire et Chanson. Je suis Sébastien Bocher. Je vous accompagne comme chaque jour jusqu'à 14h. Let's go.
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12: Tu sais ce que j'ai viré comme app récemment?
13: Non.
12: Snapchat.
13: Bah pourquoi?
12: Je sais pas, je kiffe pas, je comprends pas, ça sert à rien quoi.
13: C'est hyper sympa Snapchat. En ce moment, c'est un peu le top de la nouvelle technologie, tu vois.
12: C'est-à-dire que pour toi, le top de la nouvelle technologie, c'est de se mettre des oreilles de caniche et vomir des arcs-en-ciel quoi. Tu... et de se rajouter peut-être un peu de Tahiti douche au-dessus de la tête comme ça.
13: C'est quoi, quand tu parles comme ça, tu me fais penser à ma mère. Ma mère, elle est comme toi, tu vois. Elle arrête pas de me dire, oui, Kevin, tu passes toute la journée sur ton téléphone, toute la journée tu regardes ton téléphone. Tu devrais plutôt utiliser ce temps-là pour me regarder moi, ta mère, pendant que je suis encore là. Et elle a raison, tu vois.
12: T'as fait quoi?
13: Je l'ai mise en fond d'écran. Ouais, je suis pas bête, moi. Mais c'est vrai qu'aujourd'hui, le téléphone, maintenant, il y a tout dedans. C'est devenu indispensable. Les gens, avant de te dire bonjour, ils sortent leur téléphone. Tout à l'heure, avec Gad, on est arrivé au Zénith de Nantes. Tout de suite, il y a une jeune fille qui arrivait vers nous qui a fait, excusez-moi. Vagodon. Nous on a dit bah bien sûr avec qui? Elle a dit bah avec moi. Son con. Mais c'est vrai qu'on est tous un peu obsédés. Moi, quand j'ai commencé il y a pas si longtemps, dans mes premiers spectacles, tout le monde filmait avec les téléphones. C'est... et parfois c'était un peu déstabilisant, tu vois.
12: Oui, en plus,
13: par exemple, toi à tes débuts, ouais. C'était pas déstabilisant qu'il y ait des gens qui filment comme ça, qui.
12: Moi mes débuts. Moi, mes débuts, tu vois, déjà, si quelqu'un allait filmer, tu le voyais venir, il avait une sacoche, tu vois.
13: Ouais.
12: Donc, tu le repérais très vite, tu vois. Il était là, il avait deux assistants avec des câbles et tout, tu vois.
13: C'est, ouais, c'est...
12: pas la même chose, quoi.
13: J'avais pas capté.
12: Mais ça déstabilise, je suis d'accord avec toi.
13: C'est déstabilisant. Hein? Tu sais quoi, il y a pas longtemps, pour te montrer à quel point je suis obsédé, j'ai paniqué parce que j'ai fait tomber mon téléphone dans l'eau. Et on m'a donné un conseil que je connaissais pas. On m'a dit, si tu veux que se répare, il faut le mettre dans du riz. Tu vois, il savait. Du riz.
12: Et ça a marché?
13: Bah, je l'ai fait et non, ça a pas marché, mais ça m'a fait un risotto de folie, je peux te dire.
12: Ok, est-ce que tu sais pourquoi on met l'iPhone dans le riz ou pas?
13: Non.
12: Ah, eh ben voilà. Est-ce que vous savez pourquoi? Oui, je vais quand même le dire. En fait, c'est très simple. En fait, si tu veux, comme l'iPhone est fabriqué en Chine...
13: Non, je sais que... Non, ça peut résonner comme quelque chose de raciste, de aucun rapport.
12: L'analyse est simple, tu le remets dans son élément naturel qu'il connaît, toi. Et il frétille, il reprend vie comme un petit poisson blessé que tu trouverais au bord de la plage. Tu le mets dans l'eau, il frétille, va dans l'eau, il y va, quoi.
13: Ok, j'ai compris. Tu comprends
12: l'analogie.
13: Ça veut dire, si un jour toi tu tombes malade,
12: ouais,
13: il faut te mettre dans du couscous.
12: Non.
13: Ça va faire comme un petit pois chiche qu'on remet dans le bouillon qui reprend vie, tu vois, qui... Mais t'as raison, en vrai, c'est pas une question de génération.
12: Non.
13: Ça va. Moi, même ma mère, elle est sur Facebook.
12: Ma mère, elle est sur eBay.
13: Et c'est vrai que moi, je suis un peu obsédé avec ça. C'est vrai, le téléphone,
12: bah, c'est vrai. Je suis sûr que toi, le matin, avant même de, je sais pas, de manger, d'aller faire pipi, d'écouter les nouvelles, c'est bon, le portable direct, non?
13: C'est vrai. Alors toi, je suis sûr, c'est pas pareil.
12: Quoi?
13: Le matin, tu fais pipi et après, tu te lèves. Mais c'est vrai que c'est devenu un truc de fou, les réseaux sociaux. C'est que j'ai lu que Mark Zuckerberg, le patron de Facebook, il a acheté Instagram pour $1 milliard.
12: Je sais ça.
13: Mais il est complètement con, je l'ai eu gratuit, moi, sur l'Apple Store. C'est quoi, à force de parler de réseaux sociaux, j'ai envie de faire passer un message ce soir à Nantes. Franchement, je trouve qu'il y a beaucoup de jeunes ce soir, et tout, c'est important pour moi de le dire. Je trouve qu'aujourd'hui, avec les réseaux sociaux, les téléphones, on est trop occupés à partager, à surveiller la vie des autres, plutôt qu'à vivre pleinement la nôtre. Et ça, c'est dommage.
12: Génial. Elle est super belle, cette phrase.
13: C'est quoi, là?
12: Je vais la tweeter.
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0: comme j'aime beaucoup le faire, je vais vous parler des coulisses de Rire et Chanson. À savoir que lundi soir, comme vous le savez, il y avait le Rire et Chanson Comedy Club sur la scène du Grand Point Virgule à Paris. Et on en a profité avec les copains de la radio pour se faire un petit apéro de rentrée après. Et à un moment, bah voilà, on mangeait un petit peu de charcuterie, on buvait quelques coups. Et Théo, qui est le réalisateur du Morning du Rire, dit « Ah bah moi j'irais bien en boîte ce soir ». Et la première chose que je lui ai répondu, je lui dis « Ah bah moi ça fait bien longtemps que je ne vais plus en boîte, parce que ce qui me manque en boîte, en discothèque, ce sont les slows ». Et bah je suis pas le seul à être nostalgique. Écoutez Anto, nouvelle star du Rire, sur Rire et Chanson.
1: Moi je suis un grand nostalgique dans la vie, je suis notamment nostalgique de l'époque où on pouvait encore danser sur des slows. En soirée, c'était bien, non? Les slows. Hein? Moi, j'étais le genre de gars qui dansait les slows bras tendus, comme ça, à un mètre de distance. Je sais pas si vous vous souvenez. Genre de gars qu'on appelait des bouffons. Exactement, c'était moi. C'est pas parce que j'étais mal à l'aise ou quoi particulièrement, hein, mais un jour, à 14 ans, j'ai dansé un vrai slow enlacé, collé à une fille dont j'étais fou amoureux. Mon cœur, il battait à 10 000, j'avais chaud. Ça s'est super mal passé, les gars, hein, vraiment. Elle m'a carrément repoussé physiquement, donc je l'ai très mal vécu. Mais on dit toujours que dans les épreuves difficiles de la vie, on apprend des leçons. Et c'est très vrai. J'ai appris une leçon essentielle ce jour-là. C'est que c'est hyper mal poli de bander sur les gens sans prévenir comme ça. Ça ne se fait pas. Voilà, ça ne se fait pas. Et à l'époque des slows, moi, ce qui me fascinait, c'est qu'il fallait inviter les filles à danser. Ça qui était ouf, en vrai. Pendant que tout le monde te regardait dans la soirée, il fallait aller voir une fille et lui dire « Excuse-moi, est-ce que tu veux bien danser avec moi ?» Oui, parce que j'avais une voix de bouffon aussi, attention. Hein. Ben, c'est incroyable. Hein. Maintenant, ça ne se fait plus. Il n'y a plus de slow et il n'y a plus cette démarche d'invitation verbale. Aujourd'hui, en soirée, pour danser avec une fille, de ce que j'ai vu, c'est très spécial. Ça a beaucoup changé. Déjà, la base, apparemment, c'est d'arriver par derrière. Hein. C'est très chelou. Faut se coller le plus rapidement possible à la personne. Et après, c'est le même principe que le rodéo. Faut tenir le plus longtemps possible. Voilà, c'est très spécial. Hein. Très spécial. À l'époque des slows, il y avait aussi le quart d'heure américain. Ça, c'était magnifique. Pendant un quart d'heure de slow, on demandait pour la forme aux filles d'inviter les garçons à danser. Nickel, pour les mecs un peu timides comme moi, ça me régalait. Au début du quart d'heure, je m'asseyais. Voilà. Je sais pas pourquoi je vous parle de ça, en fait. Hein. J'ai pas très envie. Je pense à cause de gars comme moi que l'expression « quart d'heure américain » a donné naissance à une autre expression par la suite. Passer un sale quart d'heure, ça vient de là. Hein. C'est sûr que ça vient de là. Une fois en colonie de vacances, ils ont fait une soirée entière américaine. Toute la soirée, les filles invitent les garçons à danser. Toute la soirée. Et là, je me suis dit, toute la soirée, c'est pas possible. Ça va me tomber dessus une fois, par hasard même, je sais pas. Au début de la soirée, je me suis assis. Attends, vous êtes des bâtards, là, quand même. Alors, figurez-vous que je me la raconte pas, mais en toute fin de soirée, quand tout espoir était perdu, l'honneur est sauf, j'ai fini par choper. Alors, je fais pas le malin parce que j'ai attendu des heures. Hein, mais après des heures et des heures d'attente, messieurs, dames, j'ai chopé une putain de phlébite parce que je suis resté beaucoup trop longtemps dans la... Voilà, là, il faut des petites connaissances médicales pour bien apprécier cette blague. Mais en vrai, même si vous comprenez pas la signification, le mot phlébite tout seul, il est marrant, normalement. Hein, parce qu'il y a bite dedans. Je pense que c'est pas ça. On va pas se mentir.
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2: Le couple, c'est génial, à condition de ne pas tomber sur une folle. Hein. Ah bah moi, un coup, je suis tombé sur une cinglée. Sous prétexte qu'on couchait ensemble depuis un an, elle voulait qu'on aille au cinéma. Ça fait peur, hein. Non mais une hystérique, quoi. Elle voulait qu'on aille au théâtre, au restaurant. Non mais une psychopathe. Une inouïe. Je suis un rescapé. J'avais Francis Holm dans mon lit. Non, à la fin, elle déraillait complètement. Elle voulait qu'on aille à Venise. Je connais personne à Venise. Non, non, bah, écoute, mon chéri, t'es pas prêt. Voilà, un couple, pour que ça marche, faut qu'on regarde tous les deux dans la même direction. J'ai dit, mais mon amour, je suis d'accord, mais t'es sûr que tu vas pas t'ennuyer à regarder des petits culs toute la journée. Mais moi, j'ai la solution pour que le couple, ça fonctionne et que ça dure. C'est tout simple. Il faut arrêter de penser que mentir, c'est mal. Faut accepter le mensonge. Mais oui, on ne ment qu'aux gens qu'on aime. Moi, je le pratique avec ma femme, ça marche très bien. Bah, par exemple, ma femme, elle pourrait très bien rentrer le soir et me dire « Chérie, hier soir, je t'ai trompé avec mon prof de yoga. » Ça me ferait mal. Pourquoi elle me dirait ça? Elle m'aime. Non, elle préfère me dire « Chérie, hier soir, j'ai été boire un apéro avec Valérie, elle n'est pas bien, je vais remonter le moral. » Alors que je sais très bien qu'hier soir, elle n'était pas avec Valérie, puisqu'hier, j'étais avec Valérie. Bah, je vais remonter le moral jusqu'à 5h du matin, hein. Sauf que quand j'arrive à la maison, mais ma femme, je l'aime, alors évidemment, enfin, je vais lui raconter un petit... Alors, j'aime pas le mot, pas propre, un petit mensonge, un tout petit, alors je maquille légèrement la vérité, je lui raconte ma petite histoire, je lui dis « Chérie, hier soir, il m'est arrivé un gros pépin. Non, mais un truc horrible. J'ai été enlevé par les FARC. » Les rebelles colombiens, oui. Non, pas en Colombie, hein, en plein Paris, quoi, en plein Pigalle. L'horreur n'a pas de frontières. Oui, ils m'ont drogué. Bah, il était 18h, je buvais un mojito. Et à un moment, je me dis, tiens, mon mojito, il a un drôle de goût. On a dû mettre un truc dans mon verre. Je veux vérifier, j'en prends un autre. Même goût. Là, je commence à analyser les choses. Je me suis dit, je vais en prendre un autre, mais sans la menthe. C'était pas dans la menthe. Dans le sucre non plus, non, j'avais vérifié. Mais alors, je me dis à un moment, mais bon sang, mais la drogue, ils ont dû badigeonner le verre avec. Je veux vérifier, j'attrape le checker, je vois directement le checker, bingo. Même goût, c'est là que j'ai compris que j'étais complètement drogué. J'ai senti qu'on m'attaquait. À un moment, je suis tombé du tabouret, j'ai renversé la table. Tous les médecins te le diront. On ne peut pas tomber comme ça sans avoir été poussé. J'ai reconnu la signature des FARC. Bah, c'était pas mon premier enlèvement. Ils sont bien attaqués, il y en avait partout des FARC. C'est très compliqué de les repérer parce qu'ils se mélangent à la population. Il y en avait un, il était déguisé en barman, un autre en client. Il y en avait un, collé à moi, quasi sur les genoux. Si tu sais pas que c'est un FARC, tu dis que c'est une pute. C'est vachement bien fait. Et à un moment, le pute FARC, il commence à me donner des ordres. Touche-moi les nichons, touche-moi les nichons. Et moi, je disais, non, non, je suis marié. Mais avec la drogue, avec des oui, oui, qui sortaient de ma bouche. À 1h du matin, j'avais les deux mains cramponnées au nichon du FARC. Et je pensais à ma famille, à ma femme. C'est ça qui m'a fait tenir. C'est juste après qu'ils ont franchi tous les paliers de l'horreur. Ils m'ont violé. Ils m'ont jeté dans une petite cellule sombre sur une paillasse avec un point d'eau et mon bourreau. Si tu sais pas que c'est une salle de torture, tu dis, il est à l'hôtel avec une pute. C'est vachement bien fait. Puis après, bah, il m'est arrivé le coup classique qui arrive à beaucoup d'otages. J'ai pris fait et cause pour mon ravisseur. Le syndrome de Stockholm. Oui, oui, la Gaule, on peut dire ça aussi. Je me suis entendu dire texto à mon bourreau. Qu'est-ce que t'es bien gaulé pour un ravisseur. Je vais rester un peu. Et ben voilà, c'est ce que je lui ai raconté à ma femme en rentrant. Hein? Et ben elle a très bien pris. Le lendemain matin, quand je me suis réveillé, à midi, dans la baignoire, habillé en infirmière. Il n'y avait plus rien. Plus rien, plus personne. Plus de femmes, plus d'enfants, rien. Juste un petit mot sur le frigo. Chérie, hier soir, j'ai été enlevé par un Basque, le TA. Il réclame une rançon alimentaire pour élever les gosses.

0: Laura Pergolizzi, à l'instant sur Rire et Chanson, beaucoup plus connue sous son nom de scène LP, la chanteuse américo-italienne qui avait été propulsée sur la scène internationale avec ce morceau qui était sorti il y a 10 ans, Lost on You, et Laura Pergolizzi, LP, qui est de retour sur scène en France dans quelques semaines. Elle sera le 6 novembre à Caluire-et-Cuire, c'est juste à côté de Lyon, et elle jouera également sur la scène mythique de l'Olympia à Paris, ça c'est prévu pour le dimanche 15 novembre. Les deux concerts, c'est 45-50 balles à peu de choses près, hein, pour vos billets. Dans un petit instant, on va aller se boire une petite bière avec Martin. Et quand je dis une petite bière, vous allez voir, ce serait une mini-bière.
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15: Et alors aujourd'hui, mercredi, avec Tamar, on se pose une vraie question. Faut-il réduire la taille des pintes de bière ? C'est en tout cas ce que recommandent les Anglais pour eux, pour moins picoler. Si on sert des bières plus petites, et ben forcément, ça va aller mieux. Hein, ça a l'air logique. Mais alors, est-ce qu'on est vraiment prêt pour ça? Dans la bête trop con d'aujourd'hui, Martin essaye de tester le système dans un bar à bière. Et alors, vu leur réaction, la mini-bière, vous voyez, bon, c'est pas pour tout de suite. Hein.
16: Oui, bonjour.
17: Bonjour monsieur, c'est bien le bar à bière ?
16: Oui.
17: Monsieur Martin à l'appareil, société de prévention alcooliste de Martinville, la SPAM.
16: Oui.
17: Je vous ai inscrit pour tester une nouvelle mesure anti-alcoolificatoire.
16: Oui.
17: Pour limiter la consommation, la taille de vos bières va être réduite.
16: Les tailles de bières vont être réduites.
17: Voilà, c'est-à-dire que vous allez réduire le demi à 15 centilitres et la pinte à 30 centilitres.
16: C'est pas possible. 15 centilitres, c'est le galopin ?
17: Non, le galopin, il passe à 5 centilitres.
16: Ah oui. Alors là, c'est...
17: Eh oui, mais rassurez-vous, je vous ai préparé des verres qui contiennent 5, 15 et 30 centilitres, mais qui sont marqués 15, 25 et 50.
16: Ah non, ça c'est de l'arnaque, on peut pas.
17: Non, il suffit de pas le dire au client.
16: Ah non, mais attendez,
17: Vous, par exemple, on vous demande 25 centilitres, vous remplissez le faux verre jusqu'au faux trait 25, mais en vrai, il y a 15.
16: Non, parce qu'on n'a pas le droit de mettre 15 centilitres dans du 25, même si c'est un faux trait. Hein.
17: Dans ce cas, si vous utilisez vos vrais verres, vous mettez 15 centilitres dedans.
16: Non!
17: Non, mais après, vous effacez le trait 25 et vous le remettez en dessous.
16: Je n'ai pas le droit, est-ce que vous le comprenez?
17: Non, pardon, mais si vous faites aucun effort, c'est sûr qu'on va pas y arriver.
16: Ça m'énerve, ce genre de fraude là, ça m'énerve.
17: Non, alors c'est pas tout à fait de la fraude.
16: Oui, c'est de la fraude, monsieur.
17: Non, parce que nous, c'est un truc anglais qu'on appelle la shrinkflation.
16: Non, monsieur, c'est de la fraude.
17: Ou shrinkflation.
16: C'est de la fraude.
17: De la shrinkflation.
16: Monsieur, c'est de la fraude.
17: Enfin, c'est un terme anglais qui veut dire...
16: Mais je m'en fous des anglais. On est en France.
17: Alors, justement, à ce sujet...
16: Attendez. Bonjour.
17: Bonjour, monsieur.
18: Vous pouvez pas m'imposer à moi, chef d'entreprise, me dire bonjour, je viens, je vous donne des verres en 15 et des verres en 30. C'est à un moment donné, je fais ce que je veux chez moi.
17: Sauf qu'il y a les anglais, c'est ce que je disais.
18: Oui, mais je m'en fous des anglais.
17: Ah bah, faut pas, parce que j'ai déclaré que vous étiez une entreprise anglaise, justement.
18: Je suis pas une une entreprise anglaise.
17: Vous inquiétez pas, je vous ai fait une double déclaration de double nationalité commerciale.
18: Mais vous êtes qui pour faire une double déclaration?
17: Monsieur Martin, c'est ce que
18: oui,
17: je
18: disais. Mais je m'en fous.
17: Ah bah oui, bah vous me demandez.
18: Vous êtes personne aujourd'hui dans mon entreprise pour décider de ce que vous faites dans mon établissement quand même.
17: Non mais parce que moi, mon patron, il est britannique.
18: Mais je m'en fous.
17: Bah, c'est plus logique si vous dites que vous aussi vous êtes british.
18: Vous comprenez pas quoi dans le nom? Je vous jure que vous avez intérêt de m'enlever de peu importe où vous m'avez inscrit parce que je n'ai absolument rien signé.
17: Alors, pour ça, je vous rassure, mon responsable a signé pour vous.
18: Eh bien, passez-moi votre responsable.
17: Oula.
18: Il n'y a aucun souci.
17: Vous parlez anglais quand même?
18: Ben non, je ne parle pas anglais.
17: Ok, bon, bah, je vous passe le patron. Mr. Martin.
18: Et puis, je vous explique, j'ai des clients.
1: Hello, how do you do?
18: Mais non, mais c'est une blague.
1: No, I am not a blague. I am Mr. Martin, the responsible.
18: Mais non, mais c'est vous.
1: Ah non, it's not moi.
18: Mais.
1: Hey, the preuve, I parle anglais.
18: Ok, vous parlez anglais, mais vous avez la même voix.
1: Attendez, one second.
18: Mais non, mais.
1: Allô, c'est à nouveau Monsieur Martin, le français.
18: Mais vous avez la même voix.
1: Oui, c'est normal, c'est parce que Mr. Martin est mon beau-frère, donc forcément.
18: Ouais.
1: Eh oui, donc je vous apporte les verres.
2: Allô?
1: Eh, bonjour madame, d'accord.
2: Non, monsieur, on dit monsieur. Je suis pas madame, moi.
1: Oh, bah, je pouvais pas savoir.
2: Ouais, ouais, non, mais j'ai pas l'aspect d'une dame, hein. Fais attention.
1: Bah, justement, comme je vous vois pas, je peux pas deviner.
2: Ouais, ouais, mais enfin, la voix quand même.
1: Ouais. Enfin, en tout cas, je vous ai bien inscrit sur ma liste de participants.
2: Ah, non, mais vous, vous m'avez inscrit, mais moi, je me suis pas inscrit, donc, j'en ai rien à foutre.
1: Ah oui, mais excuse me, en tant qu'entreprise anglo-britanniste, vous êtes obligé.
2: Mais c'est quoi?
1: Comment ça, quoi?
2: Qu'est-ce que vous racontez, là?
1: Ah, attendez, laissez-moi deviner, c'est un crapaud.
2: Hein?
1: Bah, quoi? Vous imitez le crapaud? J'adore ce jeu, attendez, je vous fais un animal.
2: Mais je m'en fiche.
1: La mouette?
2: Je m'en fous.
1: Ah non, flûte, ça c'était le corbeau, alors attendez.
2: Tu raccroches.
1: La mouette?
2: Putain.
1: Ah non, encore raté, attendez.
15: Tant pis. Bon, alors on oublie The Millie Beer et on se focus sur un appel trop con version maxi, ou plutôt des appels trop cons. 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Et puis l'appel trop con en version inédit, eh ben c'est chaque matin. C'est à 8h45 et c'est dans le Morning du Rire avec l'équipe de Robles. Voici Placebo.

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2: C'est un texto. Pardon, d'habitude je l'éteins, mais là c'est énorme quoi. Oh putain, le texto, déclaration d'amour en direct quoi, le truc de malade. Je vais l'archiver 10 ans, le truc, je te jure, je le fume. Alors, j'en ai rien à foutre, je fume le texto, je le sniffe. Oh putain. Non mais le texto que tu veux recevoir une fois dans ta vie, il est là quoi, le truc de malade. Je peux vous le lire ou pas, juste? Ouais. Oh, c'est sympa, super, je vous le... C'est bon, ça y est. J'ai cru que je l'avais effacé. Putain. Horrible. Il avait sorti de l'écran. Putain, c'est juste que j'avais fait trop flèche vers le bas, flèche vers le bas. Il avait... Il était remonté, je suis désolée. Alors attends, écoute bien le texto de Dieudonné, ok? Le mec, mais je connais pas, d'accord? Enfin, un peu. Salut, toi. Oh, sorry. Salut qui? Salut toi. Salut qui? Salut toi, énorme. Déjà, c'est pas salut la compagnie, quoi, tu vois, c'est pas salut les musclés, non, salut toi. Le gars pointe du doigt, déjà, on a franchi un step dans l'intimité, je pense. C'est moi. S'il avait vu, tiens, il aurait pu mettre. Bon, bref. Attends, pas fini, salut toi, virgule, comme par hasard. Courbe, sensualité. Ah, bah, il aurait pu mettre point dans la gueule, barre espace, non, wild girl. Pas fini, écoute bien, comment vas-tu? Oh, je vais te dire comment je vais, mon pote. Voilà, c'est tout. Wouh! La folie. Je kiffe, je kiffe. Je me réponds vite fait. Je réponds un petit truc tout de suite et comme ça on continue. Je réponds immédiatement un petit... Je réponds peut-être pas tout de suite, remarque. Hein? Ah ouais, non, c'est complètement con. Si je réponds tout de suite, le mec va se dire, mais attends, elle est juste folle de moi, quoi. Elle a passé la journée les yeux rivés sur son portable, attends mon message, c'est bon, les chou crack love, laisse tomber, quoi. Ah ouais, non, faut pas répondre tout de suite, vous êtes malade. Non, j'attends, je réponds... Je réponds dans une heure, c'est pas mal, ça. Une heure, c'est bien, voilà, rien à foutre. Allez, hop, il est 42 à 52, nickel. Oui, je fais une heure de 10 minutes, je compresse, parce que si je fais une heure pile, le mec va se dire, ah d'accord. Elle a attendu une heure pile, exprès. Tu vois, pour pas que je croie qu'elle est folle de moi, quoi. C'est bon, genre, j'ai pas 15 ans, quoi, ça va. Ou alors je l'enregistre maintenant, enfin, je l'écris avec vous, je l'enregistre en tant que brouillon et je l'envoie après le spectacle. Ça, c'est pas mal, comme ça, on s'en débarrasse et puis vous m'aidez pour la réponse parce qu'en fait, j'ai un doute, quoi. J'avais une idée, mais je sais pas. J'avais envie de. Vous me dites, j'avais envie de répondre à un truc, genre un peu comme lui, tu sais, mais en anglais, tu vois, pour faire cool, genre, hey you, how you doing? Ouais, non, c'est pourri, d'accord. Ouais, non, mais c'est de la merde, c'est vrai, t'as raison, c'est pourri. Non, mais évidemment, on parle plus anglais dans les textos, non, mais l'autre. C'est ringard, ça se fait plus, c'est so 2009. N'importe quoi. Non, je vais répondre à un truc classique, salut, salut toi. Salut, si tu crues. Non, c'est pas, non, je plaisante. Je vais répondre, je vais bien, je te rappelle. Voili voilou, et puis. Non, voili voilou, jamais de la vie. Oh, l'expression, regarde au possible. Je peux répondre à un petit truc en espagnol, je trouve que ça fait classe, et ça fait la fille qu'on a rien à foutre qui fait la fête, c'est genre, hola guapo, qué tal? C'est bien ça, hein? Non, c'est. Hola guapo, non, ça marche à l'oral avec l'accent, mais à l'écrit, ça fait hola guapo, il va rien comprendre, le mec, c'est vrai. Eh ouais, non, il n'y a pas le charme, il n'y a pas les castagnettes, et ça efface tout, il va se dire, attends, pourquoi elle me parle de Galapagos, l'autre? Non, il faut. Attends, il faut pas se planter là. Là, je veux pas me planter, je voudrais pas brûler cette cartouche, parce que si j'envoie un texto maintenant, je pourrais pas en envoyer un deuxième après le spectacle, quoi, tu vois. Non, on n'envoie jamais deux textos de suite si pas de réponse entre les deux, trop desperate, on n'en est pas là. Ou alors je réponds pas du tout, ça c'est classe aussi. Ouais, non, c'est ça, je vais pas envoyer de texto, ça fait trop collante, quoi, ça fait la fille qu'on peut plus. Je vais pas envoyer de texto. Ah, la foutre. Je vais l'appeler, c'est mieux. Ouais, ça fait la fille qui prend sa vie en main, quoi. Ouais, quoi que non, si j'appelle maintenant, oui, au contraire, ça fait la fille, tu sais, qui saute sur l'occasion du texto, quoi. Ouais, non, ça fait la fille qui se sent autorisée à l'appeler parce qu'elle a reçu un texto avant, tu sais. Genre. Comme si j'avais besoin d'une autorisation pour l'appeler, tu sais. Non, mais attends. Pour qui se prend ce connard, quoi? Putain, le mec est en train de m'envoyer une autorisation d'appel, là. Complètement malade, lui, il s'est cru où? Non, mais c'est ça, en gros, c'est ça le texto, c'est vas-y, si t'en peux plus, appelle-moi, tu peux. Oh, je t'emmerde! Non, mais il s'est pris pour un. Quel connard! J'en étais sûr que c'était un con, déjà, son texto, il pue la manipulation à 10 km, j'aurais dû me douter, là. Si, il fait exprès de poser une question ouverte pour que je me torture à savoir ce que je vais répondre, c'est typique. Hein. Il aurait pas pu envoyer un truc normal, genre salut, comment tu vas? Non. Salut, toi! virgule de four. Ben, allez. Comment vas-tu? Vas-y que je t'inverse le sujet, le COD pour t'embrouiller la gueule. Attends, ça va, on les connaît. Oh, le pervers narcissique par excellence. Je l'appelle, j'en ai rien à foutre. Non, non, parce que là, il s'est pris pour un dieu. Il est complètement malade. Il est fou. Je vais le défoncer. Non, mais j'en ai pas. Deux secondes. Je lui dis ces quatre vérités parce qu'après, je vais être énervé. Messagerie, parfait. Je vais lui pourrir son répondeur. Il va s'en sou. Oui, c'est moi. Bah écoute, j'ai bien eu ton message. Je vais bien, voilà, je vais super bien, hein, ça va. Enfin, je dis ça va parce que comme t'avais l'air de vouloir me prendre, de prendre de mes nouvelles, je t'en donne, voilà. Eh ben, écoute, on se rappelle, ok? Voilà, voilà. Oh non. C'est pas moi qui ai dit ça, c'est une copine. Putain. Oh, Nathalie, arrête de dire voilà avec ma voix tout le temps.
3: Ouais, d'accord, les cons.
2: Excuse. Écoute, qu'est-ce que je disais? Oui, de toute façon, il faut que je te lèche. Laisse. Parce que je suis avec des gens et on bosse. Voilà. Eh ben, je t'embrasse. Enfin, non, enfin, je te connais pas. Je te tape dans le dos. Et puis, eh ben, écoute, c'était Florence. Florence avec un L, parce que ça fait Florence. Allez, je te fais des bisous tout doux. Toujours. Tout doucement. Enfin, mais pourquoi des sentiments différents? Reviens d'être dans un jour et moins dans mon cours de matière. On peut couper Nostalgie, c'est chiant. Oh là, les ringardes. Bon, je t'embrasse. À plus. Ciao, ciao. Bye bye. À plus dans le bus. Oh non!

0: Stereophonics avec Maybe Tomorrow à l'instant sur Rire et Chanson. C'est vrai qu'on a pour habitude de beaucoup vous donner des dates de spectacle d'humoristes, que ce soit des nouvelles stars du rire ou des grandes stars du rire, essentiellement en métropole. Je voudrais avoir ce matin une pensée pour nos camarades de l'île Intense, camarades de la Réunion, parce qu'il y a plein d'émetteurs tout autour de l'île Intense, et c'est l'occasion de vous dire que Alex Ramirez, qu'on s'apprête à écouter, il va passer par Saint-Denis de la Réunion dans quelques jours maintenant, ce sera le 3 octobre prochain. Il va jouer à l'Amphibio 550, son nouveau spectacle qui s'appelle Panache. Le voici tout de suite en nouveauté, Alex Ramirez.
1: Je suis hors catégorie, et je le sais parce que je suis comme ça depuis tout petit. Au grand regret de la société, qui elle pour le coup aime bien mettre des étiquettes. Bonjour Alexandre, assieds-toi, je t'en prie, je me présente. Je suis la société. Voilà, donc c'est moi qui travaille avec tout ce qui est cliché. Les idées reçues. Le principe de normalité. Ça aussi, c'est nous. Hein? En même temps, tu n'as que 6 ans, donc ça doit être un petit peu complexe pour toi, tout ça. Hein? Mon travail aujourd'hui, ne t'inquiète pas, ça consiste juste à te rétrécir, te définir. Voilà, on va dire ça comme ça. On va commencer par des petites questions toutes simples. Alors, tu es une fille ou un garçon? Ah bah oui, il faut choisir. On n'est pas des hippocampes. Un garçon, donc je coche la case. Garçon, tu vois, c'est facile. On s'amuse, hein. Alors, oula, non, bah non, faut pas que j'oublie ton étiquette, du coup, garçon. Garçon, c'est là. Et garçon, voilà. Ensuite, bah, comment? Ça sert, c'est normal, c'est la pression sociale. Maintenant, on va savoir si tu es un vrai garçon. Ah, c'est important, ça, de savoir ça, hein. Un vrai. C'est important, ça, de savoir ça. Allez, alors, tu aimes le bleu? Ou le rose? Le jaune? Ah ben non. Oula, non, non, il n'y a pas. Concentre-toi. Non, soyons sérieux. Non, non, ce que je veux dire, c'est que tu fais du foot, voilà, ou de la danse. Soit l'un, soit l'autre. Du théâtre. Sylvie, excuse-moi de te déranger. Oui, je parle fort, c'est pour que tu m'entendes. Voilà. Excuse-moi, j'ai un souci. Enfin, j'ai un problème. Enfin, j'ai un enfant qui ne rentre pas dans les cas. Qui ne rentre pas. Il ne rentre pas dans les cases. Oui, qu'est-ce que je fais? Faut que je sois plus claire. D'accord, mais moi, je pensais qu'on les formatait en douceur, les gosses, avec les jouets, tout ça, machin. Hein? Non, bah, très bien. Ça va, toi? Non, je te dis ça parce que tu n'étais pas là la semaine dernière. Mayotte, ah oui, je le disais, t'as pris des couleurs, oui aussi, oui. En tout cas, t'es toute belle, hein. Toute bien belle. Je te dérange pas plus, hein. Merci, ma Sylvie. Comment? Un peu moins fort. Oui. Merci, ma Sylvie. Alors, je reviens à mon bizarre, là. Plus clair, moi, je veux bien plus clair. Alexandre, écoute-moi, tu préfères frotter une guitare? Ou souffler dans une flûte, je peux pas faire plus clair là. Tu fais du violoncelle, il comprend rien, c'est pas possible. Attends, non. Dans les histoires, tu es le chevalier ou la princesse? Le dragon, y a pas le dragon. Oui, pardon, Sylvie, c'est un petit peu fort. Hein. C'est Alexandre, il va me faire bugger le programme, c'est pas possible. Alexandre, c'est terminé la rigolade. Hein. Je te demande pas grand chose, hein. Je te demande d'être comme tout le monde. Voilà. Ta gueule, Sylvie, t'es grosse, hein. Si, j'avais peut-être envie de partir en vacances pour prendre 10 kilos. Mais non, fallait rester là pour mettre les gens dans des... Je sais même pas si toi, tu rentres dans quoi que ce soit maintenant, d'ailleurs. Ah, je suis agressive? Mais c'est tout le système qui est agressif. Moi, je voulais être trapéziste à la base. Et on m'a dit non. On m'a dit, ton rêve, tu peux t'asseoir dessus. Pour un métier avec une sécurité financière, c'est beaucoup plus important. Mais c'est pas ça le plus important. Hein? Tu veux être ce que tu veux, toi? Eh ben, sois ce que tu veux. Tu veux être un dragon? Eh ben, tiens, un dragon, c'est pour toi. Mais oui, mais on s'en fiche. Un dragon, un poney, une licorne, de toute façon tu rentres dans aucune case. T'as plus qu'à être toi-même. Mais t'auras pas d'amis à la récré.

0: Oh, ça bastonne et ça fait tellement bien, bon sang de bois, le son grunge de l'époque. Ouais, ça nous ramène au cœur des années 90, je crois, si j'ai bonne mémoire, avec Nirvana à l'instant sur Rire et Chanson. Du son bien rock qui arrache bien les tympans. Donc qui arrache bien, non, je veux pas non plus m'emballer, on n'est pas sur du métal non plus, on est sur du rock. Il y a Muse qui débarque dans le prochain quart d'heure sur Rire et Chanson. Et puis bien entendu, toutes vos stars du rire et nouvelles stars du rire. On continue à passer la matinée ensemble et j'en suis bien content. À tout de suite.
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14: C'est fou parce qu'il faut toute une vie pour être à peu près bien dans sa peau et c'est là où ta peau se relâche et ton corps se ramollit. En plus, moi, j'étais déjà molle au départ. Mais l'avantage de l'expérience de la vie, je trouve, c'est qu'on est beaucoup plus calme, on est beaucoup plus serein. Moi, je vois, l'autre fois, j'étais dans une gare, je faisais la queue pour scanner les billets. Il y a un type qui a voulu passer devant tout le monde. Je dis, monsieur, il y a une queue, elle est là. Hein. Je vois pas à quoi ça sert de doubler tout le monde parce que, a priori, tout le monde va monter dans ce train. Je me suis entendue, je me suis dit, ça y est, je suis vieille. toute façon, maintenant, on dit plus qu'on est vieux, on dit qu'on est expérimenté. Et c'est pas juste parce qu'un homme mûr, ça a tout de suite un côté rassurant. Une femme mûre, ça a un côté yaourt périmé. Mais moi, je me sens pas du tout périmé. Moi, je me sens crème fraîche. Mais les gens, en ce moment, ils savent plus quoi faire pour supporter tout ce qui se passe. Ben moi, chaque fois, je regarde une chaîne d'infos, je suis tellement angoissée que je dois fumer du CBD. Maintenant, c'est légalisé, j'en mets aussi en paillettes dans la salade, j'en prends en suppo. CBD, c'est bon d'être défoncé. Non mais moi maintenant je considère que la vie est une succession d'expériences. Au début on expérimente le couple avec les trois S, surprise, séduction, sexe. Après on expérimente la vie de couple avec les trois R, reproche, routine, ronflement. Arrête ! Quoi ? Qu'est-ce qu'il y a ? Bah tu ronfles un peu chérie, ça m'étonnerait, je dormais pas. De toute façon, la manière de s'adresser à ton partenaire, elle change avec le temps. À 30 ans, quand ton mec fait la gueule, tu veux absolument comprendre ce qui se passe. À 50 ans, quand ton mec fait la gueule, tu savoures le silence. L'expérience de la vie t'a appris que quand on ne se parle plus, on ne s'engueule plus. Puis c'est très révélateur aussi comment tu désignes ton partenaire amoureux. Par exemple, les hommes qui disent « ma compagne », ça veut dire on est en couple, mais pas trop, « ma compagne ». Ça me fait penser à du pain de compagne. Et t'as les femmes qui disent « le père de mes enfants ». Là, ça veut dire pension alimentaire, garde alternée, lettre commandée. Et t'as les hommes qui disent « ma moitié ». Oh, ma moitié, ça veut dire que sans toi, elle est incomplète. Mais la moitié, c'est ce qu'elle va te prendre quand elle va se barrer. Et t'as les femmes de plus de 45 ans qui disent « mon amoureux, j'ai pas l'air trop fatiguée, j'ai passé la nuit avec mon amoureux. J'ai la chance que mon amoureux soit très vigoureux. Ça veut dire j'ai un mec et pas toi. » Non mais mon amoureux, mais tu te crois à l'école maternelle ? Dans 5 ans, tu vas recevoir un courrier pour avoir un dépistage colorectal gratuit. Et t'as les hommes qui disent « mon épouse serait venue dîner à la maison, j'ai la chance que mon épouse soit un fin cordon bleu. » Mais jamais les femmes, elles disent « mon époux », même si elles sont mariées avec un parasite. Et t'as les femmes qui disent « mon mec, je suis partie en week-end avec mon mec, j'étais avec mon mec, tu vois, quand je suis avec mon mec, et t'imagines un mec sur une moto. » Et après elle dit « je te présente mon mec », et tu fais « ah ». Et après elle te dit « non mais oublie, c'était un pauvre mec en fait ».
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0: le son de Muse à l'instant sur Rire et Chanson. Alors je tiens dès le début à m'excuser auprès des habitants du Bas-Rhin, mais la commune que je m'apprête à citer, je sais absolument pas comment ça se prononce. Ça s'écrit H-O-E-R-D-T. Je veux dire Earth. Ouais, pas mal. Earth, c'est là que va se dérouler la prochaine date de tournée de Olivier de Benoît avec son spectacle Le droit au bonheur, la tournée qui se vit avec Rire et Chanson. Ce sera donc dans le Bas-Rhin mercredi de la semaine prochaine, le 30 septembre. Le lendemain, 1er octobre, il sera à Nancy, le 2 à Longuyon. Et toutes les dates de la tournée d'ODB à retrouver sur notre site rireetchanson.fr. On va s'en faire un petit extrait justement de ce droit au bonheur dans ces prochaines minutes. Tout d'abord, je vous propose de découvrir à quasiment 11h10 sur Rire et Chanson une nouvelle star du rire, et en l'occurrence Sophie Loustalot.
1: J'avais envie de vous parler, moi, d'une peur que j'ai, d'une peur un peu bizarre. Moi, j'ai peur des trucs qui pourraient me rendre heureuse. Je m'en suis rendu compte en faisant ce métier. Moi, j'ai peur du succès. Pas trop peur, du coup, pour l'instant. Hein. Je vous jure, en venant, je me suis dit, j'espère qu'ils vont pas trop rire. Merci. Mais non, mais après, si vous riez trop, moi, je passe une trop bonne soirée, je rentre chez moi, je suis heureuse, et je sais pas gérer cette émotion. Non, j'ai rien contre les gens heureux, c'est bien, il en faut. Moi, c'est plutôt les gens qui l'étaient pas et qui le deviennent. Je sais pas si vous connaissez des gens comme ça, c'est compliqué, hein. Moi, ma mère est comme ça. Ma mère, toute sa vie, elle s'est plainte, toute sa vie, elle a été déprimée, elle nous a habitués à ça, tu vois. Et là, depuis pas longtemps, elle s'éclate, quoi. Je vous jure, elle vit sa meilleure vie. À chaque fois, je la vois, elle est là, ah, moi, j'ai trouvé la paix intérieure. J'ai trouvé la zénitude. Tu vois ce que je veux dire? Ah bah non, tu vois pas, toi. Bah non, je vois pas, non. Elle me dit, ouais, c'est fou, je me suis mise à faire du roller. Oh là là. Bah je te préférais mi-morte, maman, en fait. Hein. Je sais pas, j'ai l'impression que c'est contagieux, le bonheur. Tu sais, moi, je vois mon frère et ma sœur. Mon frère et ma sœur, ils viennent d'avoir un enfant, là. Pas ensemble, évidemment. Non, ça aurait été excitant. Non. Un chacun, tu vois. Séparément, quoi. Et eux, ils nagent dans le bonheur parental, tu vois, ils sont là, mais moi, je savais pas ce que c'était d'être heureux avant. Mais toi, Sophie, t'as pas d'enfant? Mais tu dois avoir le cœur vide. Bah ouais, ouais, ouais. Moi, je regarde des téléfilms de Noël. Depuis juillet. Non, c'est long, je vous jure. J'ai l'impression que, tu sais, qu'on a plus rien à se dire, tu sais, qu'on a plus rien à partager, quoi. Même dans le groupe WhatsApp de famille, tu sais, moi, je sais plus quoi dire dans ce groupe, quoi. Eux, ils envoient des photos des petits. Ma mère, elle partage des photos de paysages. Tu sais, que des citations écrites dessus, là, je sais pas si vous voyez, tu sais. Accroche-toi à la vie. Oh, ta gueule, putain. Je sais plus quoi dire dans ce groupe, moi. Hier, j'ai craqué, j'ai envoyé des nudes. Juste pour les faire chier, quoi. Tu sais, je suis carrément allée dans une boutique de lingerie avant, la vendeuse, elle m'a fait « Ah, c'est pour la Saint-Valentin ?» J'ai fait « Non, c'est pour mon père. » Et il a adoré, comme quoi. Non, après, ils sont heureux, ils ont des raisons d'être heureux, tu vois. Moi, ce que je déteste vraiment le plus, c'est les gens qui sont heureux pour rien. Tu sais, il fait beau, ils sont là « Ah, il fait beau !» Vous voyez, ces gens-là, tu sais, qui sont contents tout le temps. Tu sais, qui sont là « Bah, moi, tout va bien. » Bah, meurs, voilà, meurs. Mon ex était comme ça. Le pire avec mon ex, je crois que c'était les dimanches matins. T'sais. Déjà, le gars se lève tôt. Pour profiter du week-end. Oh là là, putain. T'sais, après, il saute dans la douche, il se balade dans l'appartement en peignoir. Content d'être propre, je sais pas. Une fois, j'ai eu le malheur de le croiser. T'sais, j'avais pas encore pris mon café. Je lui dis ça, c'était bien la douche. Il m'a fait, bah écoute, il en faut peu pour être heureux. Oh, ta gueule, putain. Je vais te gifler, en fait. Tu n'es pas balou, quoi. Redescends. Je vous jure, j'avais envie qu'il lui arrive des trucs graves, t'es juste pour voir ce que ça donne, quoi. Une fois, j'ai craqué, j'ai menti, je lui ai dit, écoute, personne n'arrivait à te joindre, ils m'ont prévenu, moi, ton père est mort. Il m'a dit, à vous, écoute, il aura une belle vie. Oh, c'est pas vrai. Ah, je l'ai quitté, c'est trop, il n'y a pas à être heureux comme ça, quoi. Mais après, j'ai réfléchi, et je me suis dit, et en fait, je crois que c'est un problème d'éducation, t'es. Je pense qu'il faut prendre le problème dès l'enfance, quoi. Moi, j'ai pas d'enfant, mais je m'entraîne sur ceux des autres, tu vois. J'ai gardé mon neveu il y a quelques jours. C'est compliqué, les enfants, hein. Tiens, à un moment donné, je lui dis, viens, Mathéo, on va prendre le bain. Il m'a fait, ouais, le bain, génial! Il n'y a pas à se réjouir comme ça. Je vous jure, j'ai eu un flash, je l'ai vu dans quelques années sortir de la douche, être là, bah écoute, il en faut peu pour être heureux. Ah non, faut que ça s'arrête, vraiment, quoi. Tu sais, je l'ai recadré, le petit, quoi. Je dis, attends, Mathéo, faut qu'on parle, quoi. La vie, c'est pas ça. La vie, c'est pas pas de patrouille, des madeleines, des cabanes, quoi. La vie, c'est dur. Tu vois, tout à l'heure, je t'ai confisqué ton goûter. T'étais triste. Et ben voilà, c'est ça, la vie, Mathéo. Des frustrations. Tu connais la mort, Mathéo? J'ai pas d'enfant, mais j'ai hâte, hein. Je pense que je ferai une bonne mère.
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2: Je vais m'adresser voilà, aux parents. Parfois, il faut aider les ados. Et moi, comment j'aide mon ado? Parfois, je rentre dans sa chambre de mon ado de manière inopinée et je l'aide. Enzo! Enzo, je suis derrière! Enzo! Enzo, je suis là, Enzo! Enzo, Enzo, aide-moi cette merde! Bon, viens à table. Hein? T'as des problèmes en histoire? On dépêche-toi, c'est quoi la question? Hein? Clovis était le roi des Francs. Quelle a été sa réaction lors du passage à l'euro? Remets-moi ta musique de merde. Mais je sais pas, moi, les rois, je sais pas, ils sont tarés, les rois, quoi. Je sais pas, moi, tiens, bah si, bien si écrit, les rois ont toujours trompé leur reine avec une femme plus jolie. Sauf le prince Charles qui a fait l'inverse. Je déconne, tu vois bien. En histoire, l'histoire, il faut avoir des bases en histoire, et puis après, tu brodes. C'est quoi les bases de l'histoire à connaître? C'est quoi? C'est l'homme préhistorique qui a découvert le feu et Jeanne d'Arc a découvert que ça brûlait. Après, t'as la naissance de Jésus en l'an zéro. D'ailleurs, je me permets de te préciser que Jésus est resté célibataire jusqu'à la fin. Comme quoi un homme peut réaliser de grandes choses quand il n'y a personne à ses côtés pour le ralentir. Oui, Jeanne d'Arc et Charles de Gaulle se sont tous les deux battus contre l'envahisseur. Bravo mon chou. Hein. Pourquoi l'ont-ils fait séparément alors qu'ensemble ils auraient été plus efficaces? T'as même pas le niveau de ta mère. Tu t'en fous, t'as jamais demandé à venir au monde, mais moi j'ai jamais demandé à ce que la capote craque. Hein. Excuse-moi, tu m'énerves parce qu'on a fait l'histoire, on est noble. Les Benoît de Gentissart quand même, on est baron, noble. C'est quoi un noble? Un noble, c'est quelqu'un qui ne craint pas de regarder l'horreur en face. Moi, je regarde toujours ta mère dans les yeux. Tantôt, ta mère, elle s'en fout des nobles. Quand je lui ai dit en se mariant que c'était cool, elle épousait un baron en France, elle m'a répondu, oh, j'aurais préféré un comte en Suisse. Oui, on a des aïeux célèbres. Oui, on a des aïeux célèbres. Philippe de Benoît, il était sur le Titanic. Ça a été un des premiers à monter sur un canot de sauvetage. Et comme il était très attentionné, il n'a pas voulu réveiller sa femme. Il ne voulait pas l'inquiéter pour rien. C'est pas la classe, ça? Charles de Benoît, ministre de la Justice au début du 19e siècle, lui s'est fait connaître parce qu'il a refusé qu'on instaure les visites conjugales pour les prisonniers. Il refusait le principe de la double peine. Bon, dernière question, tu me saoules, hein? C'est quoi un pigeon voyageur pendant la Première Guerre mondiale? Bah, c'est lancer du téléphone, c'est pas compliqué. Le pigeon a un petit message, et général en général, voilà. Pourquoi un pigeon n'est pas un autre animal? Bah, je sais pas, bah, dans les tranchées, les hommes étant dans l'incapacité d'assouvir leurs pulsions naturelles, la chèvre porteuse de messages a vite été détournée de son usage. Tiens, juste, c'est la photo de ta petite amie sur ton bureau. Ah, t'as une petite amie? Ah, c'est sérieux? Ah, je savais pas. Oh! Ah, vous avez même accroché un cadenas sur un pont à Paris et jeté la clé dans la Seine? Tu sais que j'ai fait la même chose avec ta mère? Oh! J'ai quand même gardé la clé au cas où, hein?

0: 21 Pilots à l'instant sur Rire et Chanson, 11h24. 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
0: 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Dans un petit instant, Jérôme Commandeur.
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14: Il est actuellement 11h30 sur Rire et Chanson. C'est une belle matinée. On va passer au Rire et Chanson 100% Nouvelle Génération dans 30 minutes. Pour le moment, voici une méga star du rire, bientôt en tournée avec son nouveau spectacle, Jérôme Commandeur.
15: Mon pote Jean-Seb, il possède une baraque sur l'île Dieu. Il me dit, viens, on va aller sur l'île Dieu. Me voilà parti, il me dit, il y aura Nathalie, puis Pénélope, une étudiante espagnole altermondialiste, super canon, tu vas voir. Donc j'arrive sur le parking, et Nathalie, la femme de mon pote, elle est pas chiante, elle fait la gueule. Il y a des gens, c'est leur truc, ils font la gueule. Nathalie, c'est le genre de fille. Toi, tu veux être gentil, tu dis « Oh, dis donc, t'es jolie aujourd'hui, Nathalie. Ah, merci pour hier !» Oh, mais ferme-la, putain, t'es jolie. Qu'est-ce que tu veux lui dire à la meuf? T'es moche comme demain, ça se dit pas, une femme. Là-dessus, l'espagnol qui déboule, alors un débit mitraillette, l'autre, elle embraye sur ma séparation. Ah, elle a raison, Nathalie. Pourquoi tu n'as pas de copine? Pourquoi t'y est tout seul? Pourquoi t'y t'es fait larguer? Déjà toi, pourquoi t'y l'achète pas un Becherel, hein? Allez, on me donne son sac et je réalise que c'est la fameuse Pénélope, l'étudiante super canon. Tu vois, alors je la regarde de biais, je me dis, c'est un canon à neige, oui, si tu veux, c'est un... Alors, il y a Jean-Sébastien qui nous hébergeait, alors lui, c'est un autre dossier, il sait tout et il parle en chantant. Jérôme, est-ce que je peux te poser une question? Que je peux savoir pourquoi tu t'arrêtes chez Total? Je dis bah pour prendre de l'essence, parce que j'ai l'intime conviction qu'on ira plus vite avec de l'essence que si tu pousses. Donc t'arrives chez ton pote sur l'île Dieu, hein, chez qui tu peux rien toucher, qui sait tout et qui passe sa vie à chanter. Jérôme, fais attention quand tu mets la table, c'est de la porcelaine de Limoges. Tu te fous de mes gueules, il y a marqué Ikea. Oui mais c'est le Ikea de Limoges donc... L'espagnol est fait à bouffer, c'est gras. Hein. Si, c'est gras. Un gratin de graisse au gras, c'est gras. Après l'autre, attends qu'il y ait une sauce de salade, poivre, tabasco, harissa, faut y aller. Hein. C'est épicé. Si, c'est épicé. Si. Quand le saladier, il fond, c'est qu'il est pas habitué.
6: Le lendemain, l'autre, Jean-Sébastien qui nous invitait, il avait invité son beau-frère aussi, Aloïs, sa sœur, Corinne, ses 5 neveux, elle vient nous joindre. Le beau-frère, il est pas méchant, il pue de la gueule juste, mais il y a des gens. T'as pas me dire que quand t'as 40 piges et que tu pues de la gueule comme ça, tu le sais pas. Quand les gens s'évanouissent devant toi, c'est pas que dû à ton charisme. Alors Corinne, sa femme, elle, c'était l'autorité. Alors elle, j'ai pris une grande leçon d'autorité. Elle était là avec ses gamins.
16: Maman a quelque chose à vous dire. Maman est folle de rage. Qui a mis du sable sur la tête à maman? C'est toi, Jean-Jésus? Jérôme, est-ce que je peux te parler?
17: Écoute, Jérôme.
6: Bah, je t'écoute, Corinne.
16: J'ai l'impression que ça passe pas très bien avec mes enfants. Est-ce que mes enfants te ramèneraient pas à ta propre sphère de l'enfance? Ou est-ce que mes enfants te ramèneraient pas plutôt au syndrome du temps qui passe? Des nouvelles générations qui arrivent et qui nous poussent vers notre propre mort. Tu peux te confier à maman Corinne. Je suis abonnée à Psychologie Magazine. Je suis adepte d'une nouvelle thérapie que j'ai découverte dans Psychologie Magazine, la thérapie du questionnement. On se pose des questions quand ça va pas. Je peux te montrer?
6: Vas-y.
16: La thérapie du questionnement, c'est... On prend plein de petites questions sur les paysages qui nous entourent. Je regarde et je cherche à penser à autre chose que mes problèmes. Tiens, il fait plus frais qu'hier. Pourquoi? Pourquoi aujourd'hui tombe aujourd'hui? Oh, une personne âgée. Pourquoi elle est vieille? La mouette. Pourquoi elle est mouette? Pourquoi c'est pas la vieille qui est dans la mouette?
6: Vas-y, y a plus de place, elle est pleine, donc...
16: On le fait sérieusement. Pose une question à Corinne.
6: Je peux te poser toutes les questions que je veux?
16: Oui, je suis abonné à Psychologie Magazine.
6: Ça fait longtemps qu'on t'a pas vidangé le pot à toi, Corinne. Non, parce que je suis abonné à Auto Plus, donc je demande, c'est tout.
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0: Chaka Ponk à l'instant sur Rire et Chanson. J'espère que tout va bien pour vous de l'autre côté de la radio en ce quasi milieu de semaine. On bascule de l'autre côté dans 22 minutes maintenant pour attaquer en effet la deuxième partie de la semaine. Là, je vous propose de découvrir, il est quand même plutôt bien connu maintenant, Az, nouvelle star du rire sur Rire et Chanson. Et j'avais pas fait gaffe qu'il avait sorti un film il y a quasiment 4 ans maintenant, avec en plus de ça un méga casting, Joey Starr et Alban Ivanov. Ça s'appelle Les Gagnants. Jamais entendu parler de ça jusqu'ici, complètement à la rue, le Bauchet. En tout cas, si vous êtes abonné à Prime Video, Les Gagnants de Az, puisqu'il en est le réalisateur, co-réalisation avec Laurent Jounka et le frangin de Titoff, c'est dispo sur Prime Video et Az sur Rire et Chanson, c'est maintenant.
1: Moi, cette année, je me suis rendu compte d'un truc, c'est que j'aime rien du tout. Je trouve tout nul. Franchement, il n'y a rien qui m'intéresse. J'ai zéro passion, je trouve tout nul, je te jure. Avant, je faisais rien, je pensais que j'aimais rien parce que je faisais rien. Et maintenant, je fais plein de trucs et en fait, vraiment, j'aime rien, je te jure. Je trouve tout nul. J'étais avec une meuf, elle est partie, parce que j'aime rien. Et donc, du coup, elle m'a dit que ça la mettait dans un mauvais mood. Et donc, du coup, elle est partie parce qu'elle était pas dans un bon mood. Parce qu'apparemment, c'est une nouvelle raison de rupture, ça, le mood, en 2025. Donc là, elle fait son mood, moi, je fais mon mood et chacun fait notre mood de notre côté. Parce qu'elle était dans le mood, le thé matcha, le pilate et tout, et moi, ça me casse les couilles. Bon, voilà, on fait ton mood là. Le pilate, j'en peux plus. Hein. Le pilate, j'ai rien compris au sport. Les grosses chaussettes blanches avec la bouteille en bois, je peux plus. Là. Je sais pas si c'est un sport ou un shooting photo, j'en peux plus de ce sport. Là. Qu'est-ce que c'est que ce sport de merde là? J'en peux plus de ce sport, je te jure. J'en peux plus. Et le paddle pour les mecs, c'est pareil. Hein. Voilà, vous allez pas devenir pro de paddle, je vous dis tout de suite. C'est vraiment le sport quand t'as été nul à tous les autres sports, ça, le paddle. T'sais. Ils nous ont mis des grosses raquettes pour toucher la balle, des vitres pour pas que la balle elle sorte. C'est n'importe quoi ce sport. N'importe quoi. Je trouve tout nul, je te jure. Tout est nul, on en fait trop, non? C'est pour ça qu'elle est partie, mon ex, apparemment, j'étais pas assez enthousiaste. C'est possible. Et donc, du coup, je suis parti en vacances tout seul l'année dernière. Parti en vacances tout seul au Club Marmara. Vous connaissez ce truc-là, les clubs comme ça, là, avec le bracelet, l'inexclusive, là? Quel enfer! Rassemblement de blaireaux! Oh là là! Mais c'est qui ces gens, là, stressés dès le matin? Ils réveillent sa femme, ses enfants, ils demandent à sa femme de réserver un transat. Elle ouvre la fenêtre, elle jette une serviette pour essayer de toucher un truc. Lui, il descend au petit-déj comme un fou, il mange n'importe quoi, cornflakes, cordon bleu. Qu'est-ce que tu fais, là? Tu veux tout rentabiliser maintenant? Qu'est-ce qui t'arrive? T'as du temps pour manger encore là? Toi, t'arrives au petit déjeuner détente, tu vois, c'est normal, tu vois, t'es en vacances, t'arrives en grasse mat, et t'arrives vers 11h et tu dis non, c'est terminé le petit déjeuner, monsieur. Tu dis mais c'est de quelle heure à quelle heure? C'est de 6h à 9h. Je me réveille plutôt qu'à Paris ici, qu'est-ce qui se passe là? Il est 11h, t'es au bord de la piscine, t'as rien mangé, t'es tendu, tu sais. T'es avec ton vieux bracelet là, ou l'inexclusive là, qui sert à rien le bracelet là. Trop serré ce bracelet là, pourquoi il le serre comme ça là? C'est un garrot le truc, je dis quoi, il y a une activité prise de sang cet après-midi, c'est quoi ce truc? T'as avec le bracelet, il sert à rien. Dès que tu vas quelque part au bar, tu sais, avec le bracelet, tu dis c'est pas ici le bracelet, tu sais. Tu dis c'est ici gratuit avec le bracelet, c'est ici. Non, c'est pas ici gratuit, tu dis ah, pardon, moi je fais que gratuit. C'est ici gratuit avec le bracelet, c'est ici. Non, c'est pas gratuit. C'est ici, il y a pas un bar gratuit avec le bracelet. Seul bar gratuit, il est au fond de la piscine, à 4 mètres de profondeur, que avec des boissons que t'as jamais vues de ta vie, Coca-Cola, Orangino. Tu sais ça, l'inexclusive, là? Il est midi, t'as rien bu, rien mangé, t'es tendu, tu sais. Là, t'as toujours un géo qui veut venir te parler. Coucou, ping-pong à 14h? Tiens, merci, non, c'est bon. Après, il revient après. Volleyball, peut-être? Non, mais c'est pas une question de sport, hein. C'est vraiment toi, j'ai plus envie de te parler de tous ces jours-là. T'es trop heureux pour moi, là, c'est... Voilà, de bord de la piscine, t'attends la vieille soirée du soir, là. Soirée éclatée. Soirée blanche. Tu en vois les mêmes gens du petit-déj, genre, ils se sont fait un peu beaux et tout. Oh, oh. C'est bon, je t'ai vu ce matin, je t'ai reconnu, hein. T'es pas une nouvelle personne. Avec sa femme, c'est la soirée de sa vie. Elle a mis des compensés, elle les a achetés à la boutique du village. Elle arrive même pas à marcher avec. Ça va être super la soirée, Philippe. T'arrives à la soirée, elle est ridicule. Le mec de la réception, il a mis une perruque, il fait Elton John. Le jardinier fait Michael Jackson. La meuf du snack, elle fait Tina Turner. Ça chante We Are The World pendant 2 heures. Il y en a pas un qui sait chanter. Tu tiens 20 minutes, au bout de 20 minutes, t'en peux plus. Tu remontes dans ta chambre, tu regardes la fin du film de TV5 Monde. Là, c'est la seule chaîne en français. J'ai dit, waouh, il reste 14 nuits là. Je suis peut-être un peu emballé, moi. 14 nuits, t'es là, tu tournes dans l'hôtel comme un fou, tu sais. En fait, c'est beau et tout, mais bon, c'est long, quoi. T'as l'impression que tu vois les enfants des gens grandir et tout. Tu sais, je suis arrivé, il avait 2 ans, il est barman ici, lui, maintenant, qu'est-ce qu'il fait, là? Et quand ils sentent vraiment que t'en peux plus, c'est quand ils sentent que t'es au bout, tu sais, ils te proposent d'autres pièces, ces hôtels-là, là. Les excursions. Tu connais ce truc-là? Toi, tu dis oui, t'as tellement envie de sortir de l'hôtel, tu dis oui. T'es prêt à tout visiter, toi. Moi, on dit, quelqu'un va aller voir Livre des Goélands Bleus, je dis, moi, c'est mon rêve, les Goélands Bleus, moi, c'est. Et dès que tu dis oui, le piège, il se referme. Tu dis, alors, départ à 5h du matin devant l'hôtel. Un bus va venir vous chercher, vous allez faire 7 heures de route pour arriver sur l'île de Pyros. Une fois que c'est sur l'île de Pyros, vous allez faire 9 heures de traversée pour arriver sur l'île de Gotos. Et une fois que c'est sur l'île de Gotos, il y a 13 heures de marche dans la forêt pour arriver sur l'île des Goélands Bleus. Toi, j'ai dit oui, on y va, c'est parti. Hein. Tu marches 13 heures dans la forêt, t'arrives sur l'île des Goélands Bleus, il n'y a pas un Goéland Bleu. Et t'as la meuf du trek qui te regarde, qui te dit « Ah, pas de chance !» Tu dis « Comment ça, pas de chance ?» Elle dit « Bah des fois, ils sont pas là, des fois... » Tu dis « J'en ai rien à foutre, moi, tu vas faire le goéland en bleu maintenant, je m'en vais les couilles, moi. » Ça fait 2 semaines que tu fais d'inattendant, tu reçois pas du tout, tu reçois plus, hein, un goéland en bleu, je vais te le dire.
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2: Dernière fois, j'étais en train de regarder un poulet en train de décongeler. Et je me disais, mais en fait, là, actuellement, là, on est l'histoire du futur. C'est-à-dire que dans le futur, il y a des gens qui vont nous étudier, qui vont étudier notre époque. Et j'avoue que ça m'angoisse énormément, parce que j'imagine qu'un jour, il va y avoir un cours d'histoire géo avec quelqu'un qui va dire, en 2017, ils ont voté Macron-Le Pen. Après, ils ne voulaient pas de Le Pen, donc ils ont fait barrage à Le Pen et ils ont élu Macron. Ils n'ont pas trop aimé Macron. Et en 2022, ils ont voté Macron-Le Pen. Et ils ont fait barrage à Le Pen. Et donc, ils ont élu Macron. Il y a forcément un élève qui a fait... Excusez-moi, madame, enfin, monsieur, enfin... Madame, enfin... IL. Pourquoi ils ont fait deux fois le même vote? Écoute, apprends ta leçon, on comprend toujours pas pourquoi. C'est compliqué, d'accord? Cette époque est très compliquée. Les historiens travaillent encore dessus. J'avoue que j'ai peur de ce qu'ils vont retenir de notre époque. Moi, je suis la génération qui a commencé à voter vers 2002. Notre génération, on compte plus le nombre de fois où il a fallu faire barrage à l'extrême droite. On n'est pas des électeurs, notre génération. On est des putains de castors. On est des putains de castors. Tous les 5 ans, on est là. Et on est de moins en moins nombreux, hein, parce qu'on perd patience. Il y en a qui sont, oh, je veux plus être un castor. Je vais être dans la team raton laveur. C'est vrai, c'est compliqué. C'est compliqué. Après, je pense que Marine Le Pen, c'est un trappeur qui collectionne nos peaux, quoi. Vraiment, il veut notre peau, ce trappeur. D'ailleurs, son père était déjà un trappeur. Il a perdu un œil en se battant contre un ours. Enfin, c'est pas vraiment battu contre un ours, il a torturé un ours. Enfin, c'est une légende qui se raconte dans les États-Unis d'Algérie. C'est une légende, c'est faux, il n'y avait pas d'ours en Algérie. Mais il y avait de la torture, et ça, les Le Pen, ils ne sont pas contre. Hein. Le dimanche, un barbecue, une baignoire, on s'amuse. Faut se détendre, hein. Je suis un très mauvais électeur. Vraiment, je suis un très mauvais électeur. À chaque fois que je vote pas pour les bonnes personnes. Vraiment, je suis vraiment pas les bonnes personnes. Je suis toujours ceux qui perdent. Quand j'ai l'impression d'être un supporter du PSG, vraiment, je suis... Non, c'est compliqué. Oh, je suis vraiment nul en politique. Si un jour je donne des consignes de vote, ne suivez rien, quoi. Moi, pour 2026, je pense que je vais mettre une petite pièce sur Dupont de Ligonnès. Voilà. Je pense qu'il va faire un comeback. Tu sais, aujourd'hui, l'important, c'est pas d'être une bonne personne ou pas. L'important, c'est d'être médiatisé. Il va faire un comeback. Il va être invité sur les chaînes d'info. Mais vous avez enterré votre famille? Ouais, mais c'était des islamo-gauchistes. Oh, on vous adore. Oh, c'est génial. Vas-y, moi, je m'incline. Non, c'est compliqué. Je suis un très mauvais électeur. Faut pas me suivre. Mais je me demande vraiment de quoi ils vont se souvenir de notre époque. Ils vont parler du Covid dans le futur. Ils vont retenir quoi? Tu sais, nous, quand on étudie l'histoire, on voit la peste noire, le choléra, c'est des trucs qui font peur, vraiment. Et ils vont faire quoi? Ils vont étudier une fresque d'Olivier Véran, peinture à l'huile, Olivier Véran se faisant vacciner, avec son pec, là, son pec qui est sorti, là. Vous avez vu cette photo ou pas? Il a sorti le pec. Castex, il a fait comme tout le monde, il a levé la chemise. Lui, il était là, pique, enfin. C'est Thierry, man. Est-ce qu'ils vont retenir de notre époque qu'il y a des gens qui s'achètent des crèmes intelligentes? Ça existe. Vous allez dans les magasins de parfums, il y a des crèmes intelligentes. Je sais pas. Les crèmes intelligentes, c'est très très cher d'ailleurs. Il y a des teubés qui s'achètent des crèmes intelligentes. Voilà ce qui se passe. En général, tu mets de la crème pour être plus beau, tu vois. Là, tu mets la crème, tu fais, mais qu'est-ce que la beauté finalement? Le pire, c'est dans l'histoire, on retient que les gens qui ont laissé leur nom. On retient pas les gens qui sont dans l'ombre. En général, quand t'es quelqu'un qui gravit un sommet, on retient la personne qui a planté le drapeau en haut, quoi. Mais on retient pas les sherpas qui ont porté les 40 kilos de bagages. Hein, parce que les gars, ils disent, ouais, c'était dur, je me suis posé plein de questions, j'étais face à moi-même. Pendant ce temps-là, t'avais des mecs, etc. Bon, qu'est-ce qu'on fait, on y va ou pas? Je sais pas, c'est le blanc, là, il est face à lui-même, voilà, c'est comme ça. Bah, écoute, moi, je suis payé à l'heure. Hein. Ah ouais, t'es payé à l'heure? Bah, dis-lui qu'il arrête de chialer, parce que ça va geler, il va falloir pisser dessus. Hein.
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0: Lenny Kravitz, à l'instant sur Rire et Chanson, que vous pouvez désormais avoir en poupée.
1: Ouais, c'est commercialisé
0: depuis quelques jours par la grande maison Mattel, à l'origine des poupées Barbie. Et alors cette année, on fête les 50 ans, les 65 ans de Ken, la poupée, le chéri de Barbie. Et alors du coup, il y a des ambassadeurs de cette édition Barbie Signature. Ils ont d'abord sorti un LeBron James, le basketteur, en poupée. Et là, c'est Lenny Kravitz qui s'y colle. C'est dispo en vente depuis quelques jours. On voit Lenny Kravitz avec des Santiago pieds, un jean un peu évasé, un haut en résille, ses lunettes de soleil et bien entendu ses incontournables dreadlocks. C'est 90 balles la poupée quand même. Hein. Merci beaucoup Mattel. Allez, dans un instant, on attaque le Rire et Chanson 100% Nouvelle Génération.
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8: Bonjour et bienvenue sur Rire et Chanson. C'est bon, c'est parti. On attaque non seulement le Rire et Chanson 100% Nouvelle Génération, mais aussi la deuxième partie de la semaine. Et je vous propose d'attaquer du côté de Caen, là où vit Harold Barbet, nouvelle star du rire qu'on vous a fait découvrir déjà depuis un bon moment sur Rire et Chanson. Il a d'ailleurs été chroniqueur dans l'équipe fut un temps. Harold, il teste son nouveau spectacle ce soir. En gros, c'est ce qu'on appelle la phase de rodage. Il joue en effet sur ses terres à Caen ce soir, donc n'hésitez pas à aller l'applaudir. Et pour ceux qui ne le connaissent pas encore, le voici maintenant.
9: La semaine prochaine, je passe une coloscopie. En fait, je dois passer une coloscopie tous les 5 ans, parce qu'un soir, quand j'avais 20 ans, j'ai fait une fête chez mes parents, alors que j'avais pas le droit de la faire. Et complètement déchiré, à 5h du matin, j'ai bouffé des chicken wings Tex-Mex de chez Aldi, sans les cuire. J'ai fait une intoxication alimentaire, sauf que quand mes parents sont rentrés le lendemain, je voulais rien leur dire pour pas me faire engueuler. Donc ils m'ont emmené à l'hôpital où tout le monde pensait que j'avais un cancer. Et là, ils m'ont fait une coloscopie. Mais le plus grave là-dedans, c'est que depuis ce jour-là, tous les 5 ans, je dois passer des coloscopies de contrôle. Parce qu'encore aujourd'hui, à 42 ans, j'ose pas dire à ma mère que j'ai fait une fête alors que j'avais pas le droit. Donc elle va le découvrir dans le spectacle. C'est mon colosco-out à moi. Mais là, ça va beaucoup trop loin parce que ma propre fille a pris 10 ans et on va chez le généraliste et il voit dans mon dossier cette histoire de coloscopie. Et il commence à nous faire, à ma femme et à moi, ouais, quand même, ça m'embête parce que ça pourrait bien être héréditaire cette histoire. Ce serait bien que la petite passe sa première coloscopie. Ouais, ça va trop loin, ces conneries de chicken wings, là, c'est pas possible. Du coup, je me suis dit, il faut que j'en parle. Et je fais bien d'en parler parce que j'ai remarqué qu'il y a encore plein de gens qui ne savent pas aujourd'hui ce qu'est une coloscopie. 24 heures avant de faire ta coloscopie, on te fait boire 2 sachets d'une poudre infâme. Et une fois que t'as bu ça, c'est simple, pendant 24 heures, tu chies sans t'arrêter. C'est les 24 heures du Mans du transit. Alors le jour où vous passerez votre coloscopie, et croyez-moi, ça arrivera, on vous proposera de la faire sous anesthésie locale ou générale. Toujours prendre la locale. Parce que la générale, dites-vous bien que vous êtes dans un bloc opératoire, allongé sur un divan d'examen, comme ça, endormi, le cul en l'air, tout seul, ils sont 6, les bâtards. C'est pas ce qu'ils font, les gars. Bon, bah, il nous reste 20 minutes. Qu'est-ce qu'on essaie de faire rentrer dans le cul d'Harold, maintenant? En plus, sous anesthésie locale, il te file un Valium pour te détendre. Oh, le Valium, c'est la meilleure drogue de tous les temps. Après un Valium, on peut t'annoncer la pire des nouvelles. Pff, t'en as absolument plus rien à péter. Vous avez un cancer, monsieur Barbet. Ah bah c'est bien, pas vous lui dire bonjour de ma part. Il me file un Valium, mais je suis déchiré. Tu me remets là des chicken wings Tex-Mex de chez Aldi, je les remange. Hein. Je suis dans le bureau du gastro-entérologue, allongé sur le divan d'examen, comme ça, et je scotche face au mur. Et sur le mur, il y a un écran géant haute définition, comme ça. Et je regarde l'écran, et je vois la caméra qui filme le plafond. Et d'un seul coup, je vois un cul apparaître. Mais j'ai pas compris tout de suite. Et là, je vois la caméra s'approcher de ce cul. Je la vois pénétrer à l'intérieur de ce cul. Ah ben là, j'ai compris, là, par contre, là. J'ai fait un espèce de mouvement comme ça, comme un poisson en train de mourir sur un quai, ben, terrible. Et alors la première fois que j'ai fait une coloscopie, ils m'ont fait passer une fibroscopie en même temps. C'est la même chose, mais par la bouche, ça fait super mal. Et le mec te met une caméra au fond, il te colle une gorge profonde en vrai. Et il l'enlève comme ça, il me dit « ça va, je vous ai pas fait mal ?» Et moi j'étais « je fais « non, ça va docteur, mais c'est normal qu'elle ait un goût bizarre votre caméra ?» Ah bah je vais vous redonner un petit Valium, hein, c'est...
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2: Moi j'ai sorti une vidéo il y a 4 ans sur internet que vous n'avez pas vue. Ce qui me dérange, c'est pas la vidéo en elle-même, j'en suis fière, c'est moi dessus. Ce qui me dérange en revanche les amis, c'est qu'en dessous de la vidéo, il y a des commentaires plus drôles que ma vidéo. Oui, j'ai des commentaires à 2000 likes. La vidéo en a 1000. Je vais vous donner un exemple d'un commentaire, d'accord ? Il y a un mec, pendant que je jouais dans la vidéo, il a pris en capture d'écran mon nez. Il a zoomé. Je pense pas que ce soit nécessaire. Les gens du fond confirment. Je m'adresse à ceux qui écoutent la radio, j'ai un gros nez. Il a pris la photo, les amis, je me dis hommage, il a un peu kiffé le physique avantageux de la personne. Non. Il a posé, les amis, des émojis skieurs dessus. Les gens s'en foutent. Il a rajouté une légende en dessous de la photo. Genre, la photo, c'est pas suffisant. Il a rajouté l'humour chez elle et inné N-E-Z. Il y a un mec qui m'a défendu en dessous les commentaires. Je trouvais ça hyper mignon parce que je ne connaissais pas cette personne. Il s'appelait Abdel, trop chou. Et en dessous ce commentaire-là, les amis, il a juste écrit c'est tout. C'est gentil, mais c'est pas suffisant. D'accord ? Moi, j'ai commenté derrière parce qu'on est d'accord, les amis, pour dire Internet, ce qui se passe, c'est beaucoup trop virulent ou pas ? Thank you. En gros, j'ai répondu à un truc dans le love pour un peu apaiser les choses. J'ai écrit « Mec, je t'aime. » Mignon. Il m'a répondu 2 minutes après. Je vous jure que tout est vrai. Il m'a répondu « Merci beaucoup. Tu es né pour ça, N-E-Z. » Je lui en veux pas, déjà de une, parce que c'est hyper marrant. Et de deux, je pense en vrai que les gens se rendent pas compte quand ils écrivent des commentaires virulents comme ça sur les réseaux que nous, on peut tomber dessus. Tu vois, ils se disent quoi ? Ils se disent « Elle a pas le temps de lire les commentaires. Elle monte sur scène, elle est connue. » J'ai grave le temps, hein. Sachez-le, quand vous m'envoyez un message à 20h sur Insta, vous me dites « C'était cool », je réponds à 20h01, merci. En plus, je n'en veux pas non plus parce qu'il ne pouvait pas savoir ce monsieur. Mais moi, je vous le dis, j'ai été voir un chirurgien esthétique. Voilà, il y a 5 ans, avant la vidéo, ok ? Je voulais peut-être refaire mon nez. Il m'a fait la photo de mon nez avant, les amis, donc maintenant. Il m'a changé le nez sur le logiciel, le Photoshop, et il m'a montré la photo après. Un missile. Une fusée, un avion de chasse. Je lui ai dit, tu me files la photo pour Tinder. Il lui dit, si j'arrive à pécho, ça part en prod. Il m'a fait la photo. J'ai rendez-vous avec un mec hyper frais. Amazing, gorgeous. Sublime. Je suis arrivée au restaurant, le mec m'a regardé. Il m'a dit, t'as eu un accident depuis ? En plus, en parlant de ça, j'ai été faire un test antigénique il y a pas longtemps à la pharmacie. Je vous vois venir, il se régale. J'arrive à la pharmacie, je tombe sur une dame adorable, d'accord ? Elle me regarde, elle me dit, bonjour, hein ? Mauvais moment. Très mauvais. Je m'installe, elle me dit, je suppose qu'on fait qu'une seule narine, hein ? C'est-à-dire... Elle me dit non parce que la cloison nasale, elle est bien déviée. Une connasse. J'avais le masque, hein.
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0: Tagada, tagada, c'était un Dalton. Tagada, tagada, c'était un Dalton. Red Alton, à l'instant sur les chansons. Et je suis en train de me rendre compte que je kiffe ce morceau, In My Bones. Et j'ai jamais pris le temps d'écouter son album à Red Alton, qui était sorti il y a 2 ans maintenant. Et ben écoutez, je vais me faire ça directement après l'antenne, quand je quitterai le studio à 14h. Parce que d'ici là, ensemble, on se fait le rire et chanson 100% nouvelle génération, avec tout de suite Soleil.
1: J'ai une femme qui est... Elle a des incohérences. Voilà, elle est très, très, très, très écolo, mais jusqu'à Amazon. Tous les jours, on reçoit des colis en carton, ça ne lui pose aucun problème. Et moi, quand je me trompe de poubelle, elle me défonce. J'ai dit, mais t'es malade, toi, tu commandes tous les jours sur Amazon, je comprends pas. Elle me dit, alors ça n'a rien à voir. Parce que moi, j'achète des déodorants en pierre. C'est ce genre de meuf, hein, je vous le dis, elle est beaucoup trop loin. Chez moi, il n'y a plus rien qui ressemble à son utilité d'origine, d'accord ? Okay. L'autre fois, je me suis lavé les cheveux avec du dentifrice. On est en train d'aller beaucoup trop loin. Je vous le dis. La dernière fois, je rentre à la maison, elle est en train de fabriquer de la lessive. J'arrive, ça pue l'huile essentielle, j'ouvre toutes les portes, je cherche l'origine de l'odeur. Et à un moment, j'ouvre la porte de la cuisine et je la vois, elle est en mode Gargamel, comme ça, avec sa marmite. Je dis, mais qu'est-ce que t'es en train de faire là? Ben, je fais de la lessive. J'ai vu, mais qui fait ça, putain? Qui fait ça? Et ben, il y a bien des gens qui la font pour nous la vendre. Et je suis comme vous, j'aime bien les bons arguments. Donc on a pris des vêtements, on les a mis dans la machine, voilà. Le problème, c'est qu'ils sont ressortis et puis être deux fois plus que quand ils sont rentrés. Voilà. Le do it yourself, on est arrivé à la limite du truc, c'est bon, faut laisser ça à TikTok, c'est bien aux toilettes, c'est marrant. Mais ma femme, elle a un délire, c'est sûr qu'il y en a dans la salle comme elle. Elle a un délire avec le vinaigre blanc. Qui par applaudissement fait ça? Waouh! Eh ben, ça me fait super plaisir, je vais pouvoir vous le dire avec le sourire. Faut arrêter avec votre truc, hein, faut vous calmer. Okay. Parce que moi, elle me l'a amené de manière hyper insidieuse. Au début, elle me dit, ça nettoie les fours. C'est cohérent. Ensuite, elle commence à me dire que ça répare les bagnoles. Je fais, ouais, c'est bizarre son histoire comme ça. Et je sais que c'est pas vrai, parce que moi j'ai une grand-mère qui faisait des trucs comme ça, mais avec l'huile d'olive. Dès qu'il y avait un problème, elle sortait une cuillère d'huile d'olive. Angine, cuillère d'huile d'olive. Chagrin d'amour, cuillère d'huile d'olive. Porte qui grince, cuillère d'huile d'olive. Tu dis à quel moment c'est la même posologie, mamie? Je comprends pas ton... Si un jour vous voyez un discours de Macron qui se prend de l'huile d'olive, c'est ma grand-mère qui essaie de régler les problèmes de la France, hein, je vous le dis. Non, je l'aime, ma femme. Sauf que depuis qu'elle met son déodorant en pierre, elle pue. Voilà. Mais on se parle beaucoup, d'accord? On en parle, et la dernière fois, je lui dis, je comprends pas, avant, il n'y avait pas de problème, et là, maintenant, ça pue. Et là, elle me prend de haut, comme ça, elle me fait, mais vas-y, t'as rien compris, toi. C'est de la pierre d'Alain. Je dis, bah, va me le chercher, Alain. Dépêche-toi, va me le chercher, tu vois.
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1: Je sens que je vieillis sur une chose particulière, en fait, c'est par rapport aux cadeaux qu'on m'offre. Je te jure, quand ta famille en a plus rien à foutre de tes goûts, c'est vraiment que t'es en train de vieillir. Hein, putain. Moi, je dis ça parce que à Noël dernier, ma mère m'a offert des chèques cadeaux Picard. Vous connaissez la phrase, c'est « je m'attendais à rien, mais je suis quand même déçu ». Oh, le cadeau.

0: Et on a un chat, et le chat ne vient jamais sur moi. Et là, je sais pas ce qu'il a. Et là, il se colle sur moi. Il passe toute la soirée à côté. Et vous avez déjà entendu parler des animaux qui se collent sur les personnes âgées quand ils sentent leur mort imminente? Je crois que je puais la mort, en fait. Il attendait de prendre ma place, l'enculé. Il ronronnait, l'enculé. Hein. C'était vraiment un truc de bâtard. Elle m'a offert un livre audio aussi. Elle me dit, il voit plus rien, on va lui faire écouter des trucs. Alors... C'est sympa les livres audio. C'est drôle parce que je me disais une chose. Je me disais, si un jour on me donnait la possibilité d'enregistrer un livre audio, je crois que j'en profiterais pour placer des messages subliminaux pour foutre en l'air le moral de ceux qui écoutent. Il était tellement heureux de retrouver la maison de son enfance. Personne ne t'aime. Tout le monde te déteste. Le champ de blé illuminé par les rayons du soleil l'enivrait de bonheur. Suicide-toi. Tes parents ne sont pas tes vrais parents. Ah, oh, les cadeaux. Mais je crois que le pire au niveau des cadeaux, je crois que c'est ma tante. Ma tante, tous les ans, à mon anniversaire, elle me file 20 balles. Et ça fait 30 ans qu'elle me file 20 balles. Putain, elle connaît pas l'inflation, la connasse. Hein. Et même pas dans une carte cadeau. Non, non, elle sort le billet froissé de sa poche, elle me le jette à la gueule. Oh, j'ai l'impression d'être une pute qui vient de finir une branlette dans un gymnase. Oh, c'est humiliant, putain. Surtout que mon tarif, c'est 60 euros la branlette. Ah, je branle très bien. Bah, je suis un mec, je connais toutes les techniques. Hein. Mais ma sœur m'a offert une machine à pain. Est-ce que j'ai une gueule à faire du pain, putain. Ça a été la mode à une époque, hein, les machines à pain. Tout le monde en avait une hein, chez lui, c'est fou, quoi. D'ailleurs, je crois qu'il n'y a pas un seul pain bouffable qui est sorti de ces machines. Ah, oh, c'est le seul pain qui sortait directement rassis du truc, là. Ben, je pense qu'ils ont récupéré tous ces pains dégueulasses et maintenant ils les revendent dans les biocopes. Vous avez déjà vu le rayon boulangerie-pâtisserie d'une biocope? Oh, on dirait l'Allemagne de l'Est avant la chute du mur. Oh, les pâtisseries, vous avez déjà vu un baborum dépressif? Putain. Là. En plus, le truc, c'est qu'en ce moment, niveau pâtisserie, la grande mode, c'est les trompe-l'œil. Vous connaissez tous. Tu sais, par exemple, toi, t'as une clé à molette, tu coupes, c'est un gâteau au chocolat. Dans les biocopes, c'est l'inverse. Tu bouffes le gâteau au chocolat, ça a le goût de clé à molette. Vous inventez le tronc goût, les bâtards. Mais les machines à pain, c'est un... Mais c'est drôle, parce que les machines à pain, je me dis, c'est quand même... Il y a quand même un sacré mépris par rapport au vrai boulanger qui a voué sa vie à faire du pain, parce que moi, mon oncle était boulanger. Il a sacrifié sa vie à ça. Ma tante me le disait, hein, ton oncle, tous les soirs, il rentrait chez lui, mais il était rempli de farine et de sucre, mais jusque dans le slip. Hein. Elle me disait, ton oncle, c'est plus des couilles qu'il a, c'est des chouquettes. Hein. Elle s'est régalée, ma tante. Hein. Ah, elle a pris 8 kilos en 3 mois, une fois. Ah, elle a bouffé de la chouquette. Hein.
1: Alexis Macaire, à l'instant, dans votre Rire et Chanson 100% Nouvelle Génération. Il était lundi soir avec nous sur la scène du Rire et Chanson Comedy Club. Il était ce matin dans la Team du Rire. On retrouve Joe Bramy dans un instant pour le replay de la Team du Rire.
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17: Avec Joe Brami ce matin, les prix des carburants qui continuent de flamber. Le gazole tourne autour de 40 le litre. L'essence dépasse largement les 2 euros. Pour beaucoup d'automobilistes, faire le plein devient vraiment un vrai budget. C'est un vrai budget.
18: Exactement, Bruno. 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
17: Non, merci, c'est bon, je suis passé électrique. En ce moment, c'est vrai que les prix font peur, quoi. C'est
18: n'importe
17: quoi.
18: Et ben voilà, il y a des gens qui ont des petites Fiat 500 électriques, oui, et 12 km d'autonomie.
17: C'est ça.
18: Et d'autres qui ont plus d'imagination. Ils mettent de l'huile de colza dans le réservoir.
17: J'ai vu ça, ouais.
18: Ah, bah ça marche, hein. Et ça coûte moins cher. Mais 2 semaines.
17: Ouais. C'est ça, ouais.
18: Après, ça te coûtera une autre bagnole. Alors, tu pourras toujours garder ton ancienne voiture, hein, mais dans la cuisine pour faire de la friture. Hein. Des bons petits nuggets à la Clio 5 sauce samouraï.
17: Ouais, c'est ça, bon. Tu me rappelleras de ne jamais venir manger chez toi quand même. Je pense que c'est pas bon. Plus sérieusement, pour beaucoup de Français qui utilisent leur voiture tous les jours pour travailler, le carburant n'est pas une dépense qu'ils peuvent éviter. Hein.
18: Non, mais imagine, à peu près 50% des salariés en France sont au SMIC, 1480€ net. Ils payent en moyenne 300 balles de carburant par mois pour
17: c'est
18: aller
17: fou.
18: Travailler,
17: c'est
18: Bruno.
17: Fou, c'est
18: Alors, j'ai pas un master en économie, hein. Mais bon, ce qui me rassure, c'est que Bruno Le Maire non plus n'en avait pas. Mais là, on arrive à un point où un arrêt maladie coûte moins cher que de l'essence, Bruno. Maintenant, une gastro, c'est plus une maladie, c'est de l'optimisation fiscale. C'est comme si dans ta salle de sport, ton abonnement est à 29€, mais qu'il te rembourse 50 balles par mois si tu restes dans ton canapé. D'ailleurs, c'est ton abonnement, ça.
17: Oui, tout à fait. C'est ça. Bon, le gouvernement cherche quand même des solutions pendant que la colère monte chez les automobilistes.
18: Alors, soyez rassurés, le gouvernement a organisé une réunion de crise. Ils ont trouvé la solution, qui est la même depuis 10 ans. Ouais. Bah, ils vont rien faire. Voilà. Ça, j'adore. Ah, je vous rappelle qu'en 2018, les gilets jaunes se sont retrouvés sur les ronds-points pour 1,50€ à la pompe.
17: Ouais, c'est vrai.
18: Là, normalement, on devrait avoir les gilets jaunes, les brassards verts, les bermudas rouges, les string ficelles. Bon, moi, je trouve que je suis hyper sexy dans les string ficelles. Voilà. En tout cas, ça devrait péter partout. Et là, je parle pas de mon string. Je l'ai fait une fois, tout le monde a reconnu la mélodie de Louis Armstrong.
17: Non, c'est exact, c'était What a Wonderful World. Bon, bah, bon, en tout cas, pour revenir à notre sujet, certains proposent de baisser les taxes.
18: Oui, ah, oui. Super, super. Merci Bruno Retailleau. Voilà, bah, comme ça, on financera l'hôpital avec des points Total Énergie. C'est génial, les gens vont crever, mais on pourra se rendre au cimetière en corbillard GTI. Bisous.
17: C'est très bravi.
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2: Claude Domingo, c'est une mesure sociale inventée par le gouvernement en association avec la Française des Jeux. Et en fait, c'est pour inciter les gens à donner de l'argent aux sans-abri. En fait, si tu veux, le Claude Domingo, c'est un intermittent du spectacle. C'est pas un vrai SDF. Et quand tu lui donnes de l'argent, si tu gagnes, il te rend 100 fois ta mise. Et je vous jure que c'est vrai, c'est pas des conneries. Bon, l'autre jour, j'étais à Paris, là, avec une forte envie de me défenestrer. Bon, malheureusement, j'étais déjà dans la rue. Alors, je passe, je vois un SDF, je lui donne 1 euro, et je me casse comme ça. Et j'entends, hey, monsieur ! Mais qu'est-ce qu'il y a ? Qu'est-ce que vous voulez ? Vous m'avez donné 1 euro ? Bah ouais, pourquoi vous voulez plus ? Bah non, monsieur, mais partez pas, vous avez gagné ! J'ai gagné, mais qu'est-ce que j'ai gagné ? Il est con, lui. Et le mec, il était à fond dans son personnage. Il était là, par terre, il faisait... Vous avez gagné, monsieur ! Oh putain, je crois que je me suis chié dessus, dis donc. Vous avez gagné, monsieur ! Parce que je suis le Claude Domingo, monsieur ! Ouh ! Qu'est-ce que c'est, cette connerie ? Une gonzesse qui arrive avec un chèque de 100 euros, comme ça ? Putain, c'est génial, ça ! Je suis sûr qu'il y a des gens qui vont jouer après, là. Chérie, regarde là-bas, c'est le Claude Domingo, là-bas. Enfin, tu ne vas quand même pas croire tout ce que dit Thanos. Mais si, il est génial ! Lui, là-bas, c'est pas un vrai SDF, c'est un intermittent du spectacle. Enfin, mais comment tu le sais ? Mais ouvre les yeux, bordel, il a un tract de Mélenchon. Je vais lui filer 200 euros. Ah non, pas 200 euros, Bernard, c'est mon budget coiffure. 200 euros pour ça ? Ça, mais putain, mais regarde ! Arrête, Bernard, tout le monde me regarde, c'est la honte ! Mais évidemment que c'est la honte ! Regarde ta tête, on dirait des aisselles en sueur ! Oh, monsieur, tenez, monsieur. Oh putain, avec 200 euros, et vous êtes tellement généreux ! Hein, ouais, hein ? Et vous, vous êtes le ? Regarde, la série. Vous êtes le Clodo ? Oh putain, vous êtes vachement perspicace, vous disons. Le Clodobi ? Le Clodobi ? Pour ça il m'a filé 200 euros pour faire un truc à trois avec la moche. Mais non, il joue bien, hein, t'as vu, il joue bien. Allez-y, dites-le. Vous êtes le Clodo Bingo, monsieur, c'est lui, c'est le Clodo Bingo. Oh putain, encore un con qui a vu le sketch de Thanos, dis donc.
3: Vous êtes pas le
2: Clodo Bingo, mais non, j'ai une connerie.
3: Mais vous êtes pas intermittent du spectacle ?
2: Mais bien sûr que non !
3: Mais vous avez un tract de Mélenchon ?
2: Mais ça, c'est pour me torcher le cul, monsieur !
3: Bon, bah, rendez-moi mes 200 euros.
2: Ouais, c'est ça, et tu peux crever.
3: Salaud, va. Salaud de vrai Clodo. Vous avez pas honte de faire rêver les gens ?
4: Moi, j'adore quand l'humour se fait un peu gênant. Et bien alors, Thanos, il est en plein dedans. Hein. Thanos, à l'instant, dans votre Rire et Chanson 100% Nouvelle Génération. Il y a quelques instants, je me suis bien marré parce que je suis allé faire un tour sur son compte Instagram, voir s'il y avait de la nouveauté. Et j'étais passé à côté de sa dernière vidéo qu'il a publiée il y a 3 jours. Vous y verrez en guest Denis Maréchal. Et il y a Thanos qui fait du sport version coup de rein. Un peu particulier, je vous laisse aller découvrir ça. Et sinon, si vous êtes à Caen, vendredi de la semaine prochaine, il joue justement à Caen sur la scène du théâtre à l'Ouest son spectacle Dirty qui est le même que le dernier Idiot Sapiens. Non, c'est Idiot Sapiens nouvelle version. Voici tout de suite le son de Sam Smash. Oh là là, bordel, Smash Smooth sur Rire et Chanson, et après Sophia Bellabès.

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1: Moi, j'ai fait beaucoup de métiers dans ma vie. Hein. Oh, j'ai commencé, j'ai été femme de ménage. Après, j'ai été femme de chambre. Inch'Allah, un jour, femme de footballeur. Ouais, je me le souhaite, je mérite. Et j'ai été aussi caissière. Par applaudissement, qui a déjà été caissier ou caissière ici? Ok, d'accord, petite équipe. Dites-moi à l'unisson, est-ce que vous avez kiffé l'expérience? Non, on est d'accord, c'est dur. Hein. En fait, moi, ce qui était horrible, c'est que les clients, ils s'adressaient à moi comme si j'étais débile. Je vous donne un exemple. Je suis à ma caisse, je dois peser des fruits et des légumes. Ouais, parce qu'en plus d'être caissière, j'étais maraîchère, laisse tomber. Donc je prends les fruits, je mets sur ma balance. Le temps de chercher le code, il y avait 200 codes, ça prenait une seconde. Une fois sur deux, j'avais un client qui me regardait, qui me faisait « C'est des bananes !» Moi, ça me rendait ouf, hein. Donc au début, je m'énervais contre eux, en mode « Ouais, je connais mes fruits et tout !» Puis à la fin, il y en avait tellement, j'ai abandonné. Je rentrais dans leur jeu, je faisais « Ah !»« Banane !» Ben, ils étaient tout contents. « Ah, je connais mes fruits quand même !» Ah, c'est fou. Bon, j'ai envie de vous connaître un petit peu plus, là, par applaudissement. Qui a la même passion que moi ici? Qui sait très bien cuisiner? Ok, d'accord. Ah, il n'y a que des madames qui ont applaudi, et toi, monsieur? C'est quoi le plat que tu fais le mieux? Tartatin d'aubergine. Ah, c'est précis, hein. Direct, tartatin d'aubergine. J'adore, je suis fière de toi. Parce que la dernière fois, j'ai demandé à un monsieur, j'ai dit, vas-y, c'est quoi ton plat? Il m'a dit, les œufs. Je lui ai dit, barre-toi. Tu prends tes affaires et tu dégages. Moi, je comprends pas les gens qui savent pas cuisiner, ça me fascine. J'ai une pote comme ça, toujours elle m'invite à manger. Parce que c'est toujours les gens qui savent pas cuisiner qui t'invitent à manger. On dirait qu'ils veulent prouver que c'est dégueulasse. Les gars, elle m'invite à manger, elle me fait un 4 quarts. Bah classique, des œufs, du sucre, de la farine, du beurre. J'ai goûté, ça avait goût de la merguez. Mais comment c'est possible? Moi je lui ai dit bravo, c'est de la magie, depuis on l'appelle tous Hermione. Voilà, c'est Mais c'est fou, parce que tous ses plats ils sont ratés, mais elle est tellement fière de ce qu'elle fait. Tu sais, quand elle amène le plat, elle fait comme dans Top Chef. Elle fait « Alors on part sur un croustillant de... » Moi je connaissais pas cette expression « on part sur... » Puis j'ai goûté, j'ai compris, je suis partie. Et ni sur le croustillant, je pars. Non, mais je suis dure avec elle, je sais. Hein. Des fois, je lui dis honnêtement, c'est pas très bon et tout. Elle me dit, ouais, Sophia, t'es dure. Moi, j'ai mis de l'émotion dans mon plat. Je lui ai dit oui, le dégoût, la colère. Ça se voit, ça c'est remarquable. Arrêtez, vous êtes des petits loulous. Hein. Non, mais après, voilà, chacun sa passion. Et là, récemment, avant de vous quitter, je voulais vous partager un truc. Est-ce que, vous avez vu sur les réseaux, il y a des gens qui sont passionnés d'un nouveau sport qui s'appelle le hobby horsing? Personne connaît? Ah, oh, ceux qui connaissent, votre vie est fabuleuse, laisse-moi expliquer. Le hobby horsing, c'est fabuleux, c'est un sport, c'est du cheval, mais sans le cheval! Ils ont enlevé le cheval! À la place du cheval, l'élément essentiel à l'équitation quand même, ils ont mis un bâton, un grand bâton comme ça, avec une tête de peluche, et ils chevauchent dans leur jardin et ils sont contents. Et pour eux, c'est du cheval! Moi, quand j'ai vu ça honnêtement, je me suis dit, pourquoi? Parce que en vrai, t'as pas d'argent pour faire le cheval. Ben, tu fais pas le cheval! Moi, j'ai pas d'argent pour l'hélicoptère, je mets pas deux plumes entre les fesses, et je suis là, je vole! Non!
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1: Je me présente, je m'appelle Nathalie, j'ai 37 ans, comme mon prénom l'indique, finalement. Alors en ce moment, je suis vachement dans ma réflexion prénom parce que je suis enceinte de 6 mois et je réfléchis beaucoup au prénom. J'aime beaucoup mon prénom, mais je me dis que c'est quand même très antidaté, pas du tout de la génération. Et encore moi, ça va, je m'appelle Nathalie, ma sœur n'a que 3 ans de plus que moi, elle s'appelle Catherine. Je me dis, quel était le projet de mes parents? A priori, pas qu'on soit des meufs populaires. Hein, bien entendu, dans les années 90, t'imagines pas un mec dire « Putain les gars, la température à la soirée, elle va monter d'un cran, il y en a Toche et Katoche qui débarquent !» Pas du tout. Mais je suis très contente, là, il va arriver, là, ce bébé, il va arriver cet été, au moment où, avec mon mec, on va fêter nos 20 ans de couple. C'est pas mal, hein, ouais, 20 ans de couple, merci. Merci, mais... Moi-même, je suis étonnée parce que je trouve ça fou. Moi, je repense à nos débuts. J'avais 18 ans. Je m'imaginais pas partir en couple de longue durée. Moi, à 18 ans, j'avais envie de vivre des aventures. J'avais envie de vivre ma vie, rouler ma bosse. Moi, je vous le dis, j'aurais aimé être ce genre de grand-mère qui a vu du pays, quoi, qui raconte à ses petits-enfants, oh là oui, mamie, elle a vu du pays et le pays, l'a beaucoup vu. Bon, force est de constater que c'est pas ce qu'on a fait au final. Et je me dis quand même, aujourd'hui, je vais fêter mes 20 ans de couple. Je l'ai connu à 18 ans et je me dis heureusement que je cherchais pas l'homme de ma vie à 18 ans parce que je trouve qu'on est tellement pas armé pour savoir ce que c'est un mec bien à 18 ans. C'est vrai, on n'a pas les bons critères à 18 ans. Moi, j'ai vu chez lui des qualités que j'avais pas perçues comme telles. Je vous explique, je dors dans son studio. On se connaît depuis quelques semaines. Studio nickel, propre, impeccable. Il fait ses lessives. On est étudiant, il propose de faire mes lessives. Il repasse même des vêtements à moi. Mais à 18 ans, tu sais pas que ça a une valeur sur le marché, ça? Bien sûr, 6h du mat, ensuite je dors chez lui, j'entends du bruit, je me dis qu'est-ce qu'il fout, on a cours qu'à 9h. Je me mets à m'inquiéter, je me dis attends, je le connais pas tant que ça, c'est quoi tout ce vacarme? Je l'observe d'un œil, et là je vois que le mec est en train de faire les poussières. Mais moi, John, mes 18 ans, je vois qu'une explication rationnelle. Il efface ses empreintes, il va me buter. Je suis tombée sur un malade. Pas du tout, c'est un mec qui avait de l'avance, alors il faisait sa petite routine intérieure. Mais à 18 ans, tu vois ça, ça te fait flipper. À 35 ans, tu revois ça, ça te fait kiffer. Aujourd'hui, voilà, on sait précisément la valeur que ça a sur le marché. Le problème, c'est que si moi, j'ai pris conscience que c'est vrai que c'est un homme d'intérieur extraordinaire, ça a une valeur sur le marché, il en a pris conscience aussi. Hein. Dans sa tête, c'est devenu un Pokémon rare. Il en fait des caisses. Bien sûr, c'est à chaque fois que mes amis sont là, tu sais. Il est là, bon les filles, bon apéro. Chérie, avant de partir, j'ai lancé une petite machine, j'ai vu qu'il n'y avait plus de drap propre. Et il se casse. Parce qu'il sait que ça va mordre à l'hameçon, bien sûr. Il sait qu'une fois le dos tourné, il y aura forcément une de mes amies qui sera là. Oh ! Donc la meuf, ça veut dire qu'il sait que les draps ne s'auto-nettoient pas. Et ça, c'est le Graal. Mais bien sûr, ça c'est le Graal. Et c'est là où je me dis, on est quand même encore dans une société à double standard. Parce que toi, en tant que meuf, va faire ça un apéro entre mecs, ça rend pas pareil. Bien entendu, si je dis, bon les gars, bon match. Chérie, avant de partir, j'ai lancé le lave-vaisselle. J'ai vu qu'il n'y avait plus de couvert propre. Ses potes, ils seront là. Ok. Ça va gros ta meuf en ce moment? Chelou, non? Pourquoi elle nous dit ça? Ils en auraient rien à faire, bien entendu, parce que c'est pas la même chose, ça n'a pas le même rendu. Donc c'est pour ça que moi je trouve, malgré tout ce qu'on dit, que c'est une belle période pour les mecs. C'est vrai, là moi je trouve que de ce côté-là, tu prends un peu plus d'initiative que la norme, tu peux vite briller, tu peux vite poser pour un héros, faut en profiter. Moi je le dis à tous mes potes mecs, fais-en un peu plus. Je vous cache pas que je le dis surtout à mes potes mecs qui sont pas partis avec les bonnes cartes dans la vie. Calvitie précoce, les chicots un peu décalés. Bon, si tu sais séparer le blanc des couleurs, tu rattrapes le peloton. Faut en profiter. Alors le problème, c'est que moi, voilà, c'est quelqu'un de maniaque avec qui je vis. Et c'est vrai qu'au final, c'est là où c'est pas forcément genré. C'est que quand l'autre prend beaucoup d'initiatives, énormément d'initiatives, bah moi, j'avoue, j'en prends de moins en moins. C'est vrai, il y a un petit peu ce truc naturel où tu te recules un petit peu. Et puis du coup, bah parfois, je me retrouve le soir, il rentre du boulot, il me dit « Mais t'as pas vidé la machine? Je l'avais lancée ce matin. Mais ça va plus le moisi. » Je me retrouve à dire des phrases de mec. « Mais tu me l'avais pas dit aussi? Mais moi, je veux bien t'aider. Fallait m'envoyer un texto. » Je deviens le boulet de mon propre foyer, c'est compliqué.
2: Pour une fois que c'est pas le mec le boulet. Oh bah merde, je suis pas du tout en train de prêcher pour ma paroisse là. Bref, Nathalie Boitel à l'instant dans votre Rire et Chanson 100% Nouvelle Génération dont on va attaquer la deuxième partie, la deuxième heure dans un petit instant et on entamera cette deuxième heure avec Brahms.
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2: Vous vous souvenez de l'émission Pascal Le Grand Frère ? Eh ben, sur les réseaux sociaux et en l'occurrence sur le compte Instagram de Brahms, vous allez pouvoir en découvrir une parodie qu'il a menée lui-même. Ça a été publié ces derniers jours. Je vous laisse aller regarder ça. Et en même temps, on écoute Brahms maintenant sur Rire et Chanson.
26: Il y a 3 jours, j'ai vu une femme voilée en hoverboard. Ouais, vous êtes pas assez choqués, je trouve. Tout le monde voit ce que c'est un hoverboard, les roues sur les côtés. Vraiment, femme voilée intégrale, robe, hoverboard. Alors, maintenant mettez-vous à ma place, 23h45. Il fait nuit de ouf. Je suis seul dans la rue. J'ai vu un film d'horreur la semaine dernière, je m'en suis pas remis. Je suis seul dans la rue, je vois une femme voilée, elle avance vite vers moi, je vois pas ses pieds. Et elle fait des tourbillons. Je lui dis, mais attends, mais elle est possédée. Enfin, c'est un jdoun. Enfin, on est dans Tetris Islam. Enfin, vraiment, j'ai flippé de ouf, quoi. Là, je vais finir sur un truc, là. En fait, j'ai eu 38 ans, là, le 12 mai, voilà. Et c'est vrai que... Merci, c'est gentil. Ça date hein, maintenant, il y a eu des canicules après et tout, tout ça. Mais c'est vrai que si on pensait un peu à mes relations amoureuses, et je me suis rendu compte que parmi toutes les relations que j'ai eues dans ma vie, j'en ai eu 15 avec des meufs un peu racistes. Et à ma grande surprise, j'ai continué. Je voyais un peu de la flatterie dans ce qu'elle me disait. Donc j'ai géré ce problème autrement. J'ai vraiment eu une quinzaine de meufs dans ma vie qui m'ont dit la même phrase au premier date. Tu sais, je vais être honnête avec toi. D'habitude, les noirs, c'est pas trop mon délire. Elle me dit, je sais pas, toi, je te trouve différent. Elle arrive même à me remettre en question si je suis un vrai noir ou pas. Bah du coup, je suis quoi, moi? C'est donc ça, un bounty? Enfin, je sais pas où elle voulait aller, quoi.
1: Merci.
26: Elle me dit, ouais, je te trouve mignon, t'as les traits fins. J'ai l'impression que plus j'ai laissé parler, plus elle allait dire, tu ressembles pas à un gorille, c'est cool. Et moi, je suis un peu partagé à ce moment-là, parce que d'un côté, elle est raciste, et d'un autre côté, elle est bonne. Que faire? Quelle décision prendre? Comment vaincre le racisme en plein date? Moi, on m'a appris une chose, on m'a dit, face au racisme, il faut jamais répondre avec violence, faut toujours répandre l'amour. Du coup, je l'ai baisé. Voilà, du coup, je l'ai baisé. Et attention, hein, je l'ai même pas fait pour moi, hein, je l'ai fait pour la cause. Je l'ai fait pour mes frères. Même à la fin, j'ai crié bouffe à ça, voilà, sans aucune raison. Merci de m'avoir écouté, c'était Brahms, merci beaucoup.

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2: Vous avez l'air sympa. C'est chouette parce que c'est loin d'être toujours le cas. Franchement, ça arrive pas souvent. Parfois, il y a pas longtemps, en sortant de scène, un monsieur il vient me voir, un spectateur, et il me dit « j'ai beaucoup aimé, le texte est top. En revanche, quel dommage que vous ne dégagiez aucune sympathie. » C'est ça, ça arrache le trou de balle en sortant de scène, franchement, quoi. T'es, qu'est-ce que tu veux répondre en plus? Bah, merci du retour. Enfin une piste d'amélioration. Je sais pas, en plus, je crois pas à la sympathie en tant que concept fixe. Je crois pas qu'il y a les gens sympas d'un côté et les gens pas sympas de l'autre. Je pense que tout dépend du contexte. Par exemple, quand un Parisien va à la campagne, il trouve tous les gens sympathiques. Normal, parce que le contexte y est favorable. À la campagne, on paye nos courgettes moins de 10 euros le kilo. On respire un air qui nous butera pas dans les 12 ans. Et on n'a jamais affronté des transports en commun bondés vu qu'on n'a pas de transports en commun. Donc, c'est normal, en fait. C'est normal. Moi, j'habite dans un immeuble à Paris. Je capte 53 Livebox. Vous avez pas du tout assez réagi par rapport à l'information que je vous ai donnée. Je capte 53, parce que j'ai compté Livebox. Et quand je dis que je les capte, je ne parle pas de mon ordinateur. Je parle de mon cerveau. C'est mon cerveau qui les capte. 53 ondes potentiellement mortelles. Et après, les gens s'étonnent que je sois tendu. Et tout ce que je veux dire, c'est que si j'avais pas de voisin, je serais un excellent voisin. Dans ma tête, c'est clair, en tout cas. Tout dépend toujours du contexte. C'est pour ça que je comprends pas des trucs comme les entretiens d'embauche, par exemple. C'est un endroit où on te pose des questions sans tenir compte du contexte. Ça n'a aucun sens. Tu sais, les gens, ils viennent te voir et te disent, êtes-vous esprit d'équipe? Ça dépend de l'équipe. Oh oui, montre-moi la gueule de l'équipe, je te dirai si j'ai de l'esprit, à ce moment-là, en fait. Je peux pas répondre avant. Êtes-vous dynamique? Ça dépend du salaire. Êtes-vous ponctuel? Ça dépend de l'heure. Il comprend rien, en fait. Bah, moi, j'aime bien les entretiens, parce que pour moi, c'est un peu comme une séance gratuite chez la psy. T'sais, pendant une heure, tu parles, on t'écoute, et tu payes rien. Mais c'est formidable, c'est génial. Moi, dès que je vais mal, j'envoie un CV. Hein. C'est le premier truc que je fais. Je m'offre ce petit moment. J'adore lire la confusion dans les yeux des gens. Pouh, quel bonheur. T'sais, ils arrivent, je vous en prie monsieur, parlez-nous de vous. Écoutez, je suis né en 1991, ça n'a pas toujours été facile. Ok monsieur, qu'est-ce que vous avez de plus que les autres? Écoutez, si vous avez 5 minutes, je veux bien qu'on se pose et qu'on cherche ensemble. C'est dur pour moi, c'est dur. Vous n'avez pas ce fantasme-là d'aller à un entretien où vous n'avez pas du tout envie d'être pris et de pouvoir vous lâcher? Je rêverais de faire ça. Juste, moi mon rêve c'est de pouvoir dire des trucs un peu bizarres mais en restant très sérieux, tu sais. Juste de dire ça. Et quelle est votre plus grande qualité? Écoutez, je suce plutôt bien. J'aime sucer de manière dynamique, ponctuelle et perfectionniste. C'est peut-être que mon fantasme à moi, je me rends compte là. Je sens que peut-être que mon fantasme. Non, mais tout dépend du contexte. Même nous, on est mouvant en tant qu'être humain. On change tout le temps. Il y a pas longtemps, je fais un test de personnalité. Je suis très content des résultats. Je trouve que ça me définit très bien. Et là, il y a Damien, un mec que j'aime pas du tout. Il vient voir, il me dit, c'est marrant, j'ai eu pareil. Non. Je refuse. Tous mes triangles sont devenus des ronds. J'ai préféré changer de personnalité entière que ressembler au Damien, quoi. Ça n'a aucun sens. Elle est absurde, cette quête de différenciation. C'est tellement absurde. Parfois, j'ai l'impression que si quelqu'un venait me voir et me disait, hey, est-ce que tu aimes les nazis? Bah, non. Bah, bien sûr que non. Ah, c'est marrant parce que Damien les aime pas non plus. Eh ben, du coup, j'aime bien. Voilà. Tant pis pour vous. À la base, j'aime pas les nazis. Hein. Je préfère préciser, je sens un doute dans la salle. Mais j'aime encore moins les Damiens. Peut-être qu'en 39, il y avait beaucoup de Damiens et le monde est devenu moins sympathique.
3: Il aime pas les Damiens et c'est à se demander s'il aime son propre prénom parce que sur scène il s'appelle Avril. Avril, c'est son nom de famille. Son prénom c'est Alexandre. Donc du coup, bah, on est en droit de se poser la question parce que bon, Alexandre, ça sonne convenablement, hein. Rémi Bois arrive dans ses prochaines minutes. Il y aura également Kino dans votre Rire et Chanson. 100% Nouvelle Génération qui se déroule comme ça tous les jours jusqu'à 14h. Voici le son de Maneskin pour le moment.

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1: Moi j'adore La Voix d'Entrée, c'est mon émission préférée. Parce que je trouve ça trop mignon que ça parle d'amour. Parce que c'est toujours des beaux moments. T'sais, les portraits à chaque fois des agriculteurs, c'est toujours mignon. T'sais, c'est la caméra qui va dans le pré, où ils sont en train de travailler comme ça. C'était souvent, ils sont accoudés à du matériel agricole comme ça. Et ils disent des trucs trop mignons. T'sais, sur la genre,
2: non, mais moi, ce que je cherche, comment vous expliquer? Eh bien, ce serait que, même s'il a plu, par exemple, et que je vais aux vaches, eh bien, même s'il a plu sur les champs, je me réveillerai à côté de quelqu'un qui soit un peu mon soleil, quoi.
1: Et après, ça cut sur lui qui a le bras entier dans le cul d'une vache, comme ça. Ça me bute à chaque fois. Je pense au monteur qui est genre, ouais, je vais mettre la vache après, ça va être énorme, tu sais. J'adore. Ce que je trouve fou, c'est qu'il y a des meufs qui voient ça, elles sont genre, ouais,
2: je crois que c'est lui, je crois que c'est l'homme de ma vie, qu'est-ce que vous voulez que je vous dise? Elles écrivent une petite lettre, c'est quand je t'ai vu dans ce champ, l'avant-bras entier enfoncé dans un bovin, je me suis dit, mon Dieu, que j'aimerais être cette vache.
1: Après, cette meuf, on la voit à l'écran et surprise de la prod, elle est pas ouf, voilà. Le truc qui m'énerve juste, c'est que ça soit présenté par Karine Lemarchand, là. Ça, je trouve que... Non, mais c'est abusé, genre. Parce qu'elle, elle est trop belle, tu vois. Enfin, il y a un décalage. Enfin, elle est trop belle, en vrai, pour comprendre, tu vois, par quoi... Non, mais c'est vrai. Par quoi eux, ils passent, tu vois. Enfin, c'est pas le même monde, quand même. Tu vois, même moi, Karine Lemarchand, elle vient me donner des conseils de dating. Tu sais, genre, désolé, meuf, c'est pas le même game du tout, quoi.
2: Mais si, Rémi, il suffit d'être soi-même.
1: Et non, voilà, allez. Première erreur. C'est con, Karine, hein. Il suffit d'être toi-même. Moi, c'est mort. Moi, c'est cuit, hein. Et même, la façon dont elle parle aux agriculteurs, des fois, je trouve que c'est un peu condescendant, en vrai. Tu sais, parce qu'elle a charmé. Elle fait un petit tour avec eux à chaque fois, ils présentent. Tu sais, parce qu'en vrai, entre vous et moi, okay, quand on voit les portraits, tu vois, on voit pourquoi... Non, mais sans déconner. On voit... Pourquoi ils sont célibataires, tu vois. Non, mais c'est pas méchant, tu vois. Et elle, tu sais, à chaque fois, elle fait le petit tour de la maison, puis elle est genre,
2: mais quoi, Michel? Non, mais attends, je ne peux pas le croire, hein. Michel, non, mais je tombe des nues. Michel, tu es en train de dire que toi, Michel, 93 ans, manchot et éleveur dans le Loiret, tu es en train de dire que tu ne trouves pas de chaussures à ton pied, Michel?
1: Michel, genre, meuf, j'ai même pas de chaussures, quoi. De quoi tu me parles? Je sais pas. Très bien, je fais des blagues sur la campagne. Moi, je viens de la campagne. Je viens d'un tout petit village, moi, dans le sud-ouest. Un truc qui s'appelle Seyss, juste à côté de Toulouse. Pour vous dire à quel point, moi, je viens d'un village, quand j'étais petit, pour aller à l'école, il fallait que je traverse deux champs de maïs, okay, pour prendre un bus qui m'amenait dans un autre village, pour prendre un autre bus qui m'amenait à l'école, tu vois. Et quand j'étais petit, ma mère me disait un truc trop mignon. Elle me disait, attention, Rémi, quand tu traverses les champs de maïs, fais bien attention. Il y a des chasseurs, elle me disait. Elle disait, surtout, ne marche pas comme une biche, tu vois. Encore maintenant, je me demande comment je traversais le champ, quoi, tu sais. Elle devait regarder, elle me voyait sautiller, j'étais comme, c'était en train de son truc. Mais tu sais, c'était quoi, les chasseurs, à l'époque aussi, regardaient à travers la lunette du fusil, c'était un putain de sacré biche, quand même, regarde là, elle. Putain, elle a un sac à dos, bam! Vous allez sur le cadavre, mais non, il y a un goûter dans la biche, quoi. Il y a des BN. Elle est fourrée, la biche.

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1: Moi, en gros, je suis arrivé aux 100 kilos. 100 kilos, c'est chaud. Un jour, j'ai vu le long sur la balance, je suis descendu, j'ai enlevé mon jogging, je suis remonté dessus. 102 kilos. J'ai pas compris le calcul. Et vous savez à quoi ça correspond, 100 kilos à peu près ou pas? Une bétonnière, bien sûr. Le BTP est avec nous ce soir, ça fait plaisir en tout cas. J'ai jamais eu cette réponse, c'est très inquiétant. On va enchaîner, j'arrête de vous parler immédiatement. 100 kilos, c'est le poids d'un bébé éléphant. Ça vous choque même pas, c'est très grave, tout le monde est au courant ou... Non, là c'est chaud, t'arrives quand même à un stade où soit tu te mets au sport, soit tu te trouves une trompe. Donc là... Non, moi je me suis inscrit à la salle, il y a un truc qui m'a fait bizarre là-bas, c'est que les coachs dans ma salle de sport, ils sont pas musclés. Ce qui est quand même inquiétant, je veux dire... un mec qui t'explique le développé couché, mais avec la gueule de Gérard Jugnot, bah, je suis pas sûr du résultat, je suis désolé, tu vois. C'est vrai qu'on était plus couché que développé avec le gars, donc... Non, j'allais à fond au sport et je voyais pas de différence sur la balance, j'étais frustré. Et j'ai des potes à moi qui m'ont rassuré, ils m'ont dit ouais, il faut savoir que le muscle pèse plus lourd que le gras. Bah, je savais pas, j'ai été voir mon médecin, il m'a pesé, il m'a dit vous avez pas perdu de poids. J'ai dit ouais, mais il faut savoir que le muscle pèse plus lourd que le gras. Tout ce que je vous dis est vrai. Il m'a dit soulevez votre t-shirt, j'ai soulevé, il m'a dit bah ouais, mais là, il y a même pas le muscle en fait. Oh le bâtard. Ah non, c'est chaud. Mais si vous voyez, déjà, là d'où je viens à Quimperlé, on n'avait pas les sports cool. On n'avait pas basket, handfoot. Moi, pendant 3 ans, j'ai fait de l'acro-gym. Vous vous souvenez de ça ou pas? J'ai passé 3 ans de ma vie à faire des pyramides. C'est quoi ce sport de gogol? On était 10-15 mineurs et on s'empilait. Fallait s'empiler, c'était ça l'activité. Ça comptait pour le bac, hein. CoF2, on s'empilait. Alors moi, j'étais gros, j'étais en dessous. Ça m'a niqué le dos, le truc. Pour rien, juste pour que Elodie soit au-dessus. On a réussi! On s'en bat les couilles, Elodie, t'es en train de me niquer les lombaires, donc. Scolarité catastrophique, hein. Mais bon, en tout cas, on est très proche dans ma famille bretonne, ça c'est cool. J'aimerais que ça, parce qu'on a un groupe WhatsApp de famille. T'as ça aussi?
2: Oui.
1: C'est sympa, ces groupes-là?
2: Oui.
1: Qu'est-ce que c'est chiant, ces groupes-là? Même si je trouve que ça met en valeur un truc, c'est à quel point le père est hors sujet de ouf. T'envoies une vidéo TikTok sur le groupe, un truc marrant, hein, tout le monde est là, trop drôle, trop marrant, j'avais pas vu, lui, pas de réponse. Une demi-heure après, on voit un selfie de lui, torse nu, avec une bouteille de Ricard, et juste en texte, ta mère, elle m'emmerde. Super. Mais ça n'a rien à voir, donc... faut faire attention à ces groupes-là, hein, ça peut être un peu malaise. Bon, il y a pas longtemps, il y a mon frère qui a ajouté sa meuf dans le groupe. Malaise. Ma mère, elle m'a envoyé, qu'est-ce qu'elle fout là, cette connasse, fou là? Oui, bah dis-le moi en privé, pas sur le groupe, monsieur.
3: Ah, merci.
1: Ah non, mon père, il communique avec nous que par article. Pas de bonjour, rien, il envoie des articles, toute la journée, il fait que ça. C'est son délire. Le dernier coup, il envoie quoi? Il envoie États-Unis, le Texas veut interdire la sodomie. Ça t'a mis une ambiance dans le groupe? Mais c'est une vraie info, vous êtes au courant de ça ou pas? Oui, ah oui, il y en a qui disent oui, que les fous. Ah oui, tout à fait, oui. Pour ça que je vais pas habiter là-bas d'ailleurs. Interdire la sodomie. Non, mais moi je trouve ça très bizarre dans le sens où comment t'interdire un acte sexuel? Faut qu'il y ait un flagrant délit déjà de base. Faut que t'aies le voisin d'en face, qui appelle le 911, qui soit là. Oui, oui, je les vois, tout à fait. Oui, ils ont mis du Barry White, ils vont s'enculer, intervenez, intervenez. Avec les queues, tu poses ta bite sur le sol, toi. Put the dick on the floor, the dick is on the floor. Interdire la sodomie. Il ferait bien interdire les armes à feu, non?
2: Oui.
1: Oh, l'humoriste engagé nul, oui, oui. Continue, troubadour, on écoute, mais on sait pas où tu nous emmènes, là, donc... Ce que j'essaie de vous dire, c'est que moi, j'ai plus peur d'une Kalachnikov que d'une tub. T'as jamais entendu l'histoire de braquage? Eh, filez-moi la caisse! Mais vous êtes pas armé? Oui, mais j'ai une bite! Oula! Cours, Sophie, c'est un sodomite!
3: Il s'appelle Kino, le breton. Comme il vous le disait, il est originaire de Quimperlé dans le Finistère. Et alors, en plus d'avoir peur des Kalachnikovs, il souffre d'anxiété généralisée avec option à gauche.

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1: C'est bizarre d'être un peu connu, je vous avoue. Je le vois parce que tous les jours en ce moment, là, le serveur du bar en bas de chez moi, il m'offre un café parce qu'il aime bien ce que je fais. Sauf que j'ose pas lui dire que j'aime pas le café.
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24: Laurent Febvet, Pierre Thévenot, ils arrivent dans le prochain quart d'heure de votre Rire et Chanson 100% Nouvelle Génération avec lequel on repart en compagnie de Rabah Benachour.
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0: moi, je suis en slip, mercredi après-midi Dijon, je regarde la télé, et là j'entends des gens qui toquent à ma porte d'une manière bizarre. Je vais voir, et là il y a deux mecs qui essayent d'entrer. À ce moment-là, j'ai l'avantage, ils savent pas que je suis là. Donc je peux juste taper comme ça et dire « Oh, qu'est-ce que vous faites ?» Je sais pas pourquoi, et je sais toujours pas si je suis un génie ou si je suis un lâche. Mais instinctivement, je me suis mis comme ça derrière la porte, ok. Et j'ai aboyé. J'étais comme ça. Et le pire, c'est que j'ai entendu un des deux gars dire « Non mais t'inquiète, je crois qu'il est petit. » Ça m'a trop vexé. Mais ça m'a pas vexé moi humain, ça m'a vexé moi chien. J'ai pété un câble. J'avais envie de lui prouver que j'étais pas un petit chien. J'étais là. Très mauvaise idée, parce que là, je les entends dire « Mais attends, il y a deux chiens, en fait !»« Ah non, il n'y a pas deux chiens, il n'y a pas deux chiens !» Mais je pouvais pas revenir en arrière, je pouvais pas taper et dire « Non, en fait, c'est moi, je suis en slip et j'ai peur !» Donc j'ai dû faire deux chiens à 35 ans, en slip, à Bagnolet, comme ça. Et je mettais des petits coups de tête comme ça sur la porte pour qu'ils partent, et ça a marché, ils sont partis. Voilà. Imagine s'ils avaient réussi à ouvrir la porte. Par applaudissement, qui a déjà eu une MST? Non mais moi j'ai eu pire, ok? J'ai eu le VIH pendant 3 jours. Je te jure c'est vrai, c'était une erreur du laboratoire. Qui veut le numéro du labo? Je vous dis, moi dans la vie je suis intermittent, j'ai rien à faire, je fais le chien quand on me cambriole, ok? Je passe à côté d'un laboratoire, il y a écrit ici test VIH gratuit. Je sais que j'ai jamais pris de risque sexuel, je me protège tout le temps. Mais c'est gratuit. Et surtout, c'est une prise de sang. Je me dis, à tout moment, il y a des croissants. J'y vais, sachez qu'il n'y a pas de croissants. Je fais la prise de sang. Je viens récupérer les résultats le lendemain. Je suis vraiment serein. J'arrive hyper content. Il y a la dame de l'accueil. Je lui dis, bonjour, je vais récupérer mes résultats de test VIH. Elle me dit, ok, très bien. À quel nom? Je dis, Rabah Benachour, c'est mon nom. Oh, excusez-moi, vous êtes Rabah Benachour? Et à ce moment-là, j'aurais pu me dire, il y a quelque chose qui ne va pas. Mais je suis devenu con. Je me suis dit, ça fait un moment que je fais du stand-up. Peut-être qu'elle m'a reconnu. Là, je vous jure, elle appelle sa collègue, elle lui dit, Séverine, il est là. Séverine arrive en courant comme ça, et elle arrive vers moi, et elle me dit, écoutez, monsieur Benachour, je vais pas aller par quatre chemins. Vous avez le VIH, mais juste un peu. Et moi, quand je suis mal à l'aise, j'essaie de faire des blagues. Donc je lui dis, comment ça, juste un peu? Ça veut dire que j'ai que le V? Elle me dit, non, ça veut dire qu'on n'est pas sûr, sûr. Bah, il s'agirait d'être sûr, Séverine, là. Elle me dit, on va refaire des tests et vous aurez les résultats dans 3 jours. Donc là, je viens d'apprendre que j'ai le VIH un peu. Et je vous jure que la seule question qui passe en boucle dans ma tête, c'est, mais du coup, Séverine, elle m'a reconnu ou pas? J'ai passé 3 jours horribles, les amis, tellement horribles que j'ai écrit un slam. Je l'ai appelé chienne de vie et vie, je l'ai écrit VIH. Et je vous jure, j'étais tellement fier du slam que je l'ai posté sur les réseaux et il y a un gars qui a commenté, un seul, hein, qui a commenté un truc un peu grossophobe mais très drôle. Il a écrit Psartec le slam, hashtag gros corps malade. Au bout de 3 jours, il y a Séverine qui me rappelle, je décroche, elle me dit, allô, monsieur Benachour, alors vous allez rire. Elle me dit, en fait, vous avez pas du tout le VIH, vous avez le Covid, mais c'est quel genre de laboratoire, ça, Séverine? Elle me dit, en fait, c'est vos anticorps Covid qui ont positivé le test. Et là, elle ajoute sa vanne, elle dit, ça fait moins mal qu'un test PCR. Bah, nique ta race, Séverine, hein. Surtout que moi, pendant 3 jours, je pensais que j'avais le VIH. Alors, j'ai mis des capotes, mais j'ai pas mis de masque.
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1: Je m'appelle Laurent Febvé, j'ai grandi à Marseille. Marseille, c'est une ville incroyable. Marseille, c'est le multivers. Pour ceux qui n'ont jamais mis les pieds à Marseille, c'est une dimension parallèle. Je veux que vous imaginiez la gare du Nord. Ben Marseille, c'est la gare du Nord. Tu rajoutes des palmiers, tu mets la mer, c'est la gare du Nord mais en ville. Tu vois ce que je veux dire ou pas? C'est ça, t'arrives là-bas, hop, le premier truc qui te saisit, c'est l'odeur de pisse. C'est-à-dire, le mec, il est là. Ah, viens là, viens là. T'as un mec qui joue de l'accordéon, il joue du djoul avec des moignons, comme ça, hop. Il y a un mec qui fait la manche, il t'attrape, il te dit hey, j'ai rien mangé depuis 2 ans, donne. C'est la ville numéro 1 de l'exagération. Tout est exagéré en permanence. Par exemple, les travaux. La ville est complètement défoncée. Je me dis, c'est pas possible, le maire de la ville, c'est Anne Hidalgo, c'est pas possible autrement. Elle a tout défoncé, il y a des mecs, ça fait 35 ans, ils sont sur un rond-point, ils font le même truc, ils ne savent pas ce qu'ils font, ils ne savent pas pourquoi ils sont là. Le mec, il est sur un rond-point avec un marteau piqueur, tu t'arrêtes à sa hauteur, tu ouvres la fenêtre, tu dis, tu fais quoi? Tu dis, je sais pas, moi on m'a dit de faire ta-ta-ta, moi je fais ta-ta-ta, bon. Le marquage au sol, c'est pareil, on dirait des dessins d'enfants comme à Paris. Je suis sûr que le mec, il a dit à son fils, pendant que papa il fait ta-ta-ta, prends les crayons de couleur, vas-y, dessine par terre. Marseille, ville numéro 1 de l'exagération en permanence. On ne peut pas parler normalement. Par exemple, tu vas à Paris, par exemple, tu croises un mec, il est un petit peu bobo. Lunettes en bois, comme ça. Tu sais, il a une cigarette électronique, il fume des trucs bizarres. Tiens, c'est boulgour quinoa, tu veux goûter, c'est super bon. Le mec, il est en robe de chambre, il est à Montmartre, comme ça, en claquette, comme ça, il est là, tranquille. Lui, il est parisien, il est factuel. Il veut dire qu'il fait froid, il reste factuel, il n'y a pas de problème. Le Marseillais, non. Le Marseillais, il sort de chez lui, il te dit, oh frère, il fait tarpin froid. Oh, j'ai vu une mouette en col roulé, oh. Oh, je suis à la Castorama, j'ai vu la Reine des Neiges, j'ai acheté un chauffage. Toujours dans l'exagération. Pareil, tu retournes à Montmartre, tu croises une meuf un petit peu bobo. Elle est là, elle est en trottinette bioéquitable. Tu la connais, elle est là. Qui marche à l'urine, elle arrive en pleine, fait le plein comme ça. Tu sais, elle veut te dire que t'es marrant, elle est avec ses deux gamines, Marie Myrtille et Hermione Framboise. L'autre, elle a 3 ans, elle t'a dit oui, je suis HP, je suis au potentiel, en ce moment je suis non-binaire, je me sens mi-femme, mi-lavabo. J'essaie de. L'autre, il a 4 ans, il est dans les bitcoins, incroyable, mais c'est pas possible. Elle, elle est parisienne, elle est factuelle, elle veut te dire que t'es marrant. Elle a vu ton sketch, elle sort, elle s'approche de toi très délicatement, à la parisienne, sensuelle, délicate. Elle s'approche de toi comme ça. Elle est proche de toi, elle te dit oh, excusez-moi, j'ai vu le spectacle et j'aurais tendance à dire que, si je peux me permettre, bien sûr, vous êtes un hurluberlu. Voire même, sans vouloir abuser, un sacripant. Le Marseillais, t'as vu 30 secondes, même si t'as pas été marié, il te dit oh frère, oh tu m'as ouvert un nœud. Oh, oh j'ai l'estomac, il est tombé par terre. Oh ma femme, elle est morte, c'est là, je dis oh réveille-toi. Tout dans l'exagération. Et à Marseille, tout est exagéré. Par exemple, tu vas à la gare, on a des races et des labradors. Bon, c'est les mêmes chez vous, y'a pas de problème. J'ai croisé un couple, le mec, il a dit chérie, ce week-end on se fait une raclette. Il y a un rat, il a poussé la poubelle avec une clope, il a dit qu'est-ce que t'as dit, frère? T'as du fromage chez toi? Eh ben, viens, il va bientôt, frère. C'est pareil, les gens qui disent oui, mais à Marseille, c'est génial, vous avez la plage. Mais je vous dis, Marseille, c'est un multivers. Est-ce que vous êtes déjà allé vous baigner à la plage dans le sud? Tu vas sous l'eau, c'est pas la mer, c'est le bon coin. Il y a des pneus, il y a des machines à laver, il y a ton ex, il y a de tout. De toute façon, les Marseillais, je vous jure, tu les remarques partout. Par exemple, quand tu prends ce train extrêmement pas cher, j'ai pas le droit de dire la marque, mais dans ce train, il y a oui au début, tu reconnais. Et quand tu vois les conditions de déplacement, tu comprends que ça va être non plutôt, tu vois, il n'y a pas de problème. Tu sais, ce train, il est tellement pas cher, c'est toi qui le conduis, c'est 8 euros les billets. T'arrives là-bas, les toilettes, incroyable, il y a écrit « Mathéo a nettoyé il y a 2 minutes, t'ouvres la porte, il y a un mec qui a chié au plafond, on sait pas qui c'est, on sait pas qui c'est, on sait pas. Le papier cul, c'est du papier de verre Castorama. Tu te fais tomber une fesse, y a pas de problème. » Et dans ce train, généralement, tu vas avoir cet enfant que vous connaissez tous, c'est l'enfant démoniaque. Cet enfant qui casse les couilles en permanence. Il est possédé par le démon. C'est Conjuring 3 version bébé. Là, il est debout, il biffe le contrôleur. Ta gueule! Ta mère, c'est des Ouïghours en enfer, là! Et la mère, c'est une maman parisienne. C'est l'éducation positive. Attention, Jean-Jésus! Tu vas être puni de boulgour bio, c'est bon. Tu sais que c'est... Si c'était une maman marseillaise, ça prendrait 3 secondes, elle le prend par les cheveux, elle dit, tu vas la fermer, ta putain de gars, là. Tu veux que je te frotte la tête contre les rails, ça que tu veux? Tu sais où elle est, ta sœur? Elle est pas aux toilettes, je t'ai menti, ta sœur, elle m'a gonflé, elle est dans le sac à l'idas, ta sœur. Elle est bleue, ta sœur, t'as mis d'être bleue, comment ta sœur?
2: Laurent Febvre dans votre Rire et Chanson 100% Nouvelle Génération. Il vous l'a dit, hein, il est marseillais et il joue justement sur cet air au cœur de la cité phocéenne. Au Silo, samedi soir, avec son spectacle qui s'appelle L'odeur du basilic. La semaine prochaine, vendredi, il sera à La Rochelle. Et puis à partir du 3 octobre, c'est-à-dire samedi de la semaine prochaine, il va s'installer sur la scène de la Comédie des Boulevards, autrement appelée Le Métropole à Paris, pour donc ce spectacle qui s'appelle L'odeur du basilic et dont il vient de vous livrer un petit extrait dans votre Rire et Chanson 100% Nouvelle Génération. Dernière partie, dernière ligne droite, on va retrouver Jean-Benoît Diallo dans ses prochaines minutes.

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2: Je suis assez jaloux, moi, des Français d'origine étrangère. Vous savez, parce que souvent, ils sont très fiers de leurs origines et revendiquent de ouf et tout. Ou même des Français qui viennent de régions qui ont une identité culturelle forte. Les Basques, les Corses, les Bretons. Moi, je viens du Poitou-Charentes. Tout le monde s'en bat les couilles de nous, quoi. Je crois, je sais même pas si on a un drapeau, quoi. On l'a jamais sorti, quoi. Alors que tu croises deux Bretons à Paris, truc de fou, dans un bar, ils sont quoi? Ils se sont jamais vus de leur vie. Hein. Et là, genre, t'es Breton, moi, Perros direct, moi, Saint-Brieuc, cul sec, Non, on vomit partout, on s'en bat les couilles, c'est remboursé. Quand t'es Breton, tu vomis, le nettoyage est payé par le Conseil Général du Finistère. Parce que c'est considéré comme étant un acte qui aide au rayonnement culturel de la région. Tu vois, je croise un mec de Poitiers, Futuroscope, et tout le monde se casse, quoi. Ah, c'est terrible, on est beaucoup en France, hein. J'ai regardé, si tu regardes la carte, à venir de ces régions, là, si tu regardes la carte de France, tous ceux qui habitent dans les extrémités, ils sont forts, ils sont solides culturellement. Et on est pas mal au milieu, là, dans le beat de la France. Je nous appelle un peu les sans-races. Et on aime bien nos régions, mais... Tu sais, ça part dès en dessous de Paris. Là, t'attrapes les Blois, les Chartres, là, toutes les merdes. Après, tu vas à droite, tu prends Dijon, Saint-Étienne, toutes les merdes de l'Est. Tu vas en bas, tu prends Clermont-Ferrand. Clermont-Ferrand, ils croient qu'eux, mais c'est des merdes comme nous, ils viennent avec nous, c'est pareil. Si, parce que tu sais, ils ont pété un câble, ils croient qu'ils ont des volcans. T'as déjà parlé avec eux, ils sont complètement tarés, ils croient qu'ils ont des volcans. Genre. Moi, j'ai un pote d'Auvergne, il m'a niqué. Il m'a dit, viens voir les volcans d'Auvergne. Putain, moi, dans ma tête, volcan, c'est éruption volcanique, le feu, la lave en fusion. Putain, t'arrives, deux collines de 5 mètres de haut comme ça. Avec de la pelouse dessus. C'est une bosse, voilà. C'est une taupe un peu grosse qui a foutu le bordel, quoi. C'est un terrain de Ligue 2 mal entretenu, quoi. Ils ont niqué tout le monde, ils ont pété un câble. Donc, ouais. Donc hop, Clermont-Ferrand, poubelle avec nous. Après, tu remontes à gauche. Alors là, c'est le best-of de toutes les merdes. T'attrapes Châteauroux, Le Mans, Laval, là, toute la merde. Et ça fait une espèce de soupe de merde de région. On aime bien nos régions. Franchement, y a pas de soucis, on est fiers et tout. Mais on n'est pas prêt à mourir pour la ville. Hein. Demain, Poutine, il arrive à Poitiers, on prend un fixe bus, on s'arrache. C'est pas grave, vas-y. Donc, prends le Futuroscope, frérot, voilà, t'as gagné. Ouais. C'est un cinéma 3D, comme partout en France, sauf que nous, on a mis l'entrée à 50 balles, on a niqué tout le monde, mon pote. Il n'y a pas d'indépendantiste dans le Poitou-Charentes. Hein. Non, on veut surtout pas que l'État nous lâche, mon gars, non, on serait dans la merde. Tu te rends compte, si toute l'économie repose sur le Futuroscope, t'as une attraction qui pète, il faut fermer tous les hôpitaux, c'est trop technique. Et toi, pour l'honneur, on fait genre, on a choisi d'être là. Tu sais, on défend nos régions, on dit tous la même chose. On dit, moi, tu sais, je suis à une heure de la mer, une heure de la montagne. T'es un peu nulle part. On est un peu nulle part. Mais on fait genre, non, on voulait pas y aller à la mer. On fait genre, non, la mer, moi, non, le vent et tout. Et bien sûr que oui, en vrai, on a essayé d'aller à la mer, mais c'était trop cher. On s'est pointé à La Rochelle, on a visité les apparts, on a appelé le banquier, il a dit, recule dans les terres, recule encore. Voilà. À Poitiers, je te jure que c'est vrai. À Poitiers, t'as des mecs, leur maison, elle est collée à la falaise. Manière de dire, je peux pas aller plus loin, quoi. C'est soit là, c'est chute clodo, quoi. C'était ça la chute, je l'ai pas bossé de ouf.
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1: On a passé le pal avec ma femme et elle a mis bas. Ouais, elle a pondu un petit truc là. Et c'est particulier pour moi d'être père, parce que moi à la base je déteste les gosses. Hein. Mais c'est pas de ma faute, c'est physique. Tu vois, dès que je les vois, j'ai envie de les serrer fort dans mes bras jusqu'à ce qu'ils deviennent bleus. Tu vois ce. Et je déteste tout chez les gosses. Hein. Mais je crois que le truc qui m'énerve le plus, c'est que t'as aucune autorité. Aucune autorité. L'autre, tu lui dis traverse pas la route, il te regarde comme ça, comme un petit démon. Petite tête de fils d'up, là il est là. En plus, il sait qu'il va te la mettre, mais réfléchis au meilleur moment, tu vois. Et dès que t'as le dos tourné, il se bat en petite foulée, le bâtard, là. Moi, je me foutais de la gueule des parents qui tiennent leur gamin en laisse, là. Vous avez jamais vu ça? J'étais pas pour, hein. Mais j'ai dit à ma fille, tu traverses pas la route, tu m'attends. Elle a traversé. Putain, le lendemain, j'étais chez Animalis. Ah, je vais vous prendre la laisse qui bloque au niveau du cou, là. Je veux le... Quand elle part en courant, je veux pouvoir la bloquer, comme ça, là. Et tu rigoles, mais il y a un côté pratique. Si, parce que maintenant, quand je fais les courses, je la laisse à l'entrée au poteau, là. Hein? Je plaisante, évidemment, hein. Je suis pas inhumain. Je la laisse à côté du vigile. Pas non plus. L'autre truc qui m'énerve, c'est qu'on vit dans une société où tout le monde veut absolument t'imposer un enfant. C'est surtout ta famille, tes amis. Tu vois, moi, en plein mariage, hein, j'ai un pote qui s'est levé devant tout le monde. Il a pris le micro, il a dit, ouais, JB, maintenant que t'es marié, les enfants, c'est pour quand? Ouais, du coup, moi, je me suis levé, j'ai pris le micro et j'ai dit, toi, maintenant que t'es en couple, la fidélité, c'est pour quand? Ouais, sa femme s'est barrée. Ça m'a un peu fait chier, parce que j'aurais bien aimé que ma sœur assiste à toute la cérémonie, mais... Ma femme, elle voulait absolument un enfant, moi, j'en voulais pas. Du coup, je cherchais tous les stratagèmes possibles pour la faire changer d'avis. Le dernier truc que j'ai trouvé, c'était de l'emmener voir le pire gosse de la Terre. Le fils d'un ami, il est horrible. Faut te dire à tel point il est horrible, entre nous, on l'appelle le contraceptif. Vraiment, tu le vois, tu fais une vasectomie. Vraiment, c'est... Et parce qu'on parle beaucoup de l'impact psychologique que peuvent avoir les parents sur un enfant, mais pas de l'impact psychologique que peut avoir l'enfant sur ses parents. Hein? Qui est beaucoup plus important, croyez-moi bien. Parce que moi, cet été, j'étais avec contraceptif et ses parents, là, au bord de la piscine. Tout allait bien, il demande une glace à sa mère. Elle lui dit non. Le gamin, 4 ans, il la regarde droit dans les yeux et lui répond, mais très calmement, hein, « Je vais te noyer !» L'autre, il avait les yeux qui sortaient comme ça. On aurait dit Mélenchon pendant sa perquisition, là. T'es. Non, mais t'imagines en plus dans quel état psychologique doit se retrouver la mère. Parce qu'inverse les rôles de minute. Hein. La mère qui va voir son enfant comme ça. « Allez, tu sors de l'eau, rentre à la maison. Tu veux pas ?»« Je vais te noyer !» Derrière ces 60 ans de psychanalyse pour le gosse, hein, tu peux en être sûr. Hein. Et ma femme aussi, elle sait que je déteste les gosses. Et l'autre jour, petit coup de folie de sa part, elle me dit « Viens, on va au parc pour enfants. » Et je dis « Qu'est-ce que tu veux que j'aille foutre là-bas ? Honnêtement, c'est le pire endroit sur Terre pour moi. Vraiment, je préfère aller à une soirée du Ku Klux Klan. » C'est... Ouh ! Bonne ambiance ici, dis donc. Hey, c'est pour qui le barbecue ? Mais comme je suis un mari aimant, conciliant et que j'ai toujours envie de ken, j'y suis allé. Et à ma grande surprise, j'ai kiffé le jardin pour enfants. Genre, dès que j'ai vu un gamin courir et s'exploser au sol, oh ! Oh, le petit bonheur, là ! Le petit bonbon de la journée, ah, l'autre, elle était par terre, toute potelée, en train de convulser, là. On aurait dit le bonhomme Michelin qui faisait une overdose. Mais le truc que je préfère au jardin pour enfants, c'est en général, c'est mettre dans un coin, les regarder, et essayer de deviner ce qu'ils vont devenir plus tard. J'en ai vu un, il ramassait du sable et il le vendait aux autres. C'est-à-dire qu'il ramassait un truc gratuit, accessible à tous, hein, et il le revendait, tu vois. Bon, PDG d'un groupe du 440, hein, pas... Par contre, il y en a un qui était très bizarre, parce qu'il se cachait à moitié derrière un poteau, comme ça. Hein. Et il matait tous les gosses comme un pervers, tu vois. Ouais, prêtre.
2: Ah bah j'aurais envie de reprendre son éternel gimmick sur les réseaux sociaux. Non, t'as pas dit ça Jean-Benoît. Jean-Benoît Diallo, à l'instant sur Rire et Chanson, si vous connaissez pas ses capsules du « Non, t'as pas dit ça », franchement, allez mater ça sur son Instagram. En fait, il rebondit sur les phrases des politiques, des spécialistes, etc. Puis il fait « Oh non, t'as pas dit ça !» Et il développe derrière ses canons. Jean-Benoît Diallo a retrouvé avec Rire et Chanson sur la scène du Casino de Paris le 4 octobre prochain pour le 35e anniversaire du Field. Ça va être canon. Le Field, si vous connaissez pas encore, c'est la scène ouverte la plus ancienne de Paris et aussi la plus ouverte de Paris. Ça a eu lieu sur la scène du Trévise à Paris pendant de longues années. Le dimanche soir, en fait, chaque artiste a 5 minutes et se fait découvrir par le grand public. Il y a des méga stars du rire qui sont passées par le Field. Je pense à Florence Foresti, à Jamel Debbouze, Danny Boone est passé par là aussi. aussi. On en fête le 35e anniversaire, donc le 4 octobre prochain, sur la scène du Casino de Paris, avec Rire et Chanson. Monsieur Paul Mirabel arrive dans ses prochaines minutes, et le tout accompagné par Guillaume Pou, qui sera avec vous jusqu'à 17h. À demain 10h. Salut.
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21: Mercredi après-midi, milieu de semaine déjà. Et oui, ça passe vite. Bienvenue sur Rire et Chanson. Il est 14h. Merci de nous avoir rejoint. Des stars du rire, il y en aura dans cette nouvelle heure. Alex Vizorek, mais aussi Mathieu Madénian. Auparavant, Danny Boone. Et un extrait du dernier spectacle de Paul Mirabel. C'est maintenant.
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22: C'est bizarre d'être un peu connu, je vous avoue. Je le vois parce que tous les jours en ce moment, là, le serveur du bar en bas de chez moi, il m'offre un café parce qu'il aime bien ce que je fais. Sauf que j'ose pas lui dire que j'aime pas le café. Du coup, ça fait 2 ans que j'arrive plus à dormir pour faire plaisir à un serveur. Parfois, il me dessine même un petit cœur dans la mousse du café et j'aime pas trop la tournure que prend cette histoire, je vous avoue. Ça arrive même qu'il y ait des gens qui me suivent dans la rue, tu sais, en ce moment. Récemment, je dis à quelqu'un, monsieur, vous me suivez là? Il me dit, non, je marche juste dans la même direction. Je lui dis, certes, mais là, vous êtes comme dans ma salle de bain, donc peut-être que vous pourriez me rendre mon dentifrice, hein. Les gens sont même un peu familiers avec moi quand on se croise. Une fois, il y a un monsieur qui m'a vu, qui a dit à sa fille, chérie, si tu veux, tu peux le caresser. Pour certaines personnes, je suis devenu un poney, hein. Je suis même parfois obligé de me camoufler. Tu sais, quand je sors de chez moi en mettant un masque et une capuche, j'ai vu que j'étais un peu trop camouflé la dernière fois parce qu'il y a quelqu'un qui est venu me voir, qui m'a dit, en tout cas, j'adore ce que tu fais, Diams. Je me suis dit, bon, là, je suis peut-être allé un peu fort sur le camouflage, hein. Il y a même une dame qui m'a confondu avec le chanteur Aurel San. Je lui ai dit, mais c'est pas moi. Elle m'a dit, si, c'est vous. J'ai dit, bon, bah, si c'est moi, alors, hein, je crois que la terre est ronde, madame, hein. Non, moi, je suis très reconnaissant, tu sais, de l'amour que me donnent les gens quand on se croise. Juste, je ne comprends pas tout le temps les façons dont ça se manifeste. La dernière fois, je me promène dans Paris, il y a quelqu'un qui me klaxonne, qui me dit, mais non, Paul Niné. C'est ça mes journées, moi, globalement, hein. Après, je peux rien lui dire, parce qu'il a à moitié tort, mais il a à moitié raison. Hein. Puis il me dit, hey, c'est incroyable que vous êtes ici. Beaucoup d'informations dans cette phrase. Heureusement que pour passer son permis, il n'y a pas une dictée. Hein. Puis il me dit, hey, tu passeras le bonjour à Emmanuel Macron. Hein. Et il me laisse sur cette information. Donc, pour ce monsieur, je suis Premier ministre. Et je dois appeler Emmanuel Macron pour lui dire, Manu, tu sais pas qui j'ai croisé aujourd'hui. Ben moi non plus. Mais il te passe le bonjour. Non, les gens demandent des demandes très particulières quand on se croise. Une fois, une dame m'a dit, est-ce que tu peux faire une vidéo dans laquelle tu fais un doigt d'honneur à ma petite sœur? Ça va lui faire super plaisir. Donc moi, je lui dis non. Puis elle me dit, si, si. Du coup, il existe quelque part une vidéo de moi en train de dire, ben bonjour, ma sœur Elsan. Il y a même quelqu'un qui m'a demandé de lui signer un orthographe. Je lui dis, ce que tu me demandes, c'est exactement ce qui manque dans ta phrase. Hein. C'est très particulier hein, d'être reconnu dans certaines situations. Véridique, en arrivant à Lille hier, dans la rue, il y a quelqu'un qui me crie « Ouais, Paul !» Puis après, il se cache. Puis là, il sort sa tête, il me fait « Donc moi, je lui réponds. Puis je me suis dit, quel animal on est en train de chasser, là, tous les deux ? Parfois, il y a même des gens qui veulent me faire des compliments, mais qui le verbalisent pas de la bonne façon. Une fois, un monsieur m'a dit, ah, je regarde tous vos sketchs. Dès que je les vois, je me dis, qu'est-ce qu'il est con, lui ? Puis je sens qu'il veut me dire l'expression, j'ai hâte de vous voir sur les planches, sauf qu'il s'est trompé et m'a dit, j'ai hâte de vous voir entre quatre planches. Non, tu sais ce qui est le plus particulier à vivre pour moi au quotidien, très honnêtement, c'est que je me fais reconnaître par des profils de gens très différents. Parfois, il y a des gens très timides qui viennent me voir dans la rue, qui me disent « Excusez-moi de vous déranger, jeune homme, mais je voulais juste vous dire que ma femme et moi, on vous adore. Mais on ne veut pas vous embêter plus que ça. Passez une bonne journée. À bientôt. » Et ils partent tranquillement. Et parfois, il y a des gens un petit peu moins timides qui viennent me voir dans la rue, qui me disent « Mais non, Paul Mirabel, fils de pute !» Il y a un moyen, on fait un TikTok. Donc j'en dis, je suis désolé, je suis un peu pressé. Puis ils me disent, vas-y, fais-le, sinon on te nique. Du coup, on fait un TikTok. Puis il rajoutera sur moi, on t'a pas trop importuné. Bah, sachant que je suis déjà dans le coffre de ta voiture, c'est un peu tard. Ça arrive même que des gens me demandent de faire des photos aussi quand on se croise, dans des contextes particuliers également. Une fois, une dame m'a demandé de faire une photo avec son chien. Donc moi, je me suis dit, on va faire la photo tous les trois. Elle m'a dit, non, j'ai pas envie d'être sur la photo. Et ben, j'ai fait une photo juste avec un petit chien, comme ça. Qui, lui, avait aucune idée de la situation. Hein. À la fin, elle a dit, assis-toi. Je me suis assis. Elle a dit, non, je parle au chien. J'ai obéi aux ordres d'une inconnue. Mais j'ai gagné des croquettes. Hein.
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0: Dans un instant sur Rire et Chanson, Danny Boone va nous rejoindre. Auparavant, place à la nouvelle génération du rire. On va retourner sur la scène de Rire et Chanson Comedy Club avec tout de suite Basile.
1: Moi j'étais le seul noir, bon patin, le seul noir à des kilomètres quoi. Ça, les gens ils venaient me voir, ils étaient curieux, ils venaient me voir. Mais toi tu viens d'où toi? C'est vrai, toi tu viens d'où? Moi j'étais tout petit, trop con. Au début je pensais qu'on me demandait mon adresse moi. Les gens ils venaient me voir, tu viens d'où? J'étais là, bah 110 avenue de l'Estacade, 85 550, la barre de Montfromentine. Après je leur disais la vérité, tu me demandes tu viens d'où? Je te réponds honnêtement, moi je suis né en Normandie. Mais le problème de cette réponse, c'est qu'elle fait kiffer personne. Voilà, donc comme j'en ai eu marre de décevoir, ce que j'ai fait au bout d'un moment, c'est que je me suis mis à répondre n'importe quoi. Je répondais ce que les gens ils avaient envie d'entendre, voilà. Tu viens d'où? Je viens de la savane, voilà, tu sais quoi. Je viens de la brousse, effectivement, voilà. Je suis né à Noirland. Noirland, le pays des blacks, ok. Là-bas, le président, il a un os dans le nez, il s'appelle monsieur Ouga Bouga. Voilà, j'en ai 7 endroits là, d'accord. C'est quoi la devise de Noirland? C'est premier gaou n'est pas gaouo. Parce que c'est deuxième gaou Kenyatao, effectivement. Le drapeau de Noirland, c'est une simple banane qu'on a mis sur un bout de bois. Et qu'on agite au... Ça n'existe pas, un Noirland, d'accord. Parce que je vois des regards de... Ça a l'air sympa, on y va quand? Moi, je veux bien, mais... On sait pas à chercher. Moi, c'est ma mère blanche qui m'a éduqué. C'est ma mère blanche. Je pense d'ailleurs que ça ne doit pas être simple pour une mère blanche de savoir comment se placer par rapport à son enfant métisse. Ma mère, elle voulait que je sois proche de mes origines, proche de ma culture, mais elle était toute seule. Du coup, des fois, elle était un peu perdue, un peu maladroite. Elle ne savait pas trop quoi faire, quoi. Genre, des fois, ça m'arrivait, je rentrais de l'école, je tombais sur ma mère en train de faire du mafé, pieds nus, en boubou. J'étais là, ah ouais. Pardon, mais à la base, c'était normande, Sylvie. Tu veux pas faire rôtir un camembert plutôt, un truc? Reste sur les bases, tu les as, les bases, hein. Sachez que ma mère fait un délicieux mafé, hein. Je tiens à vous le dire quand même, voilà. Si vous mangez le mafé de ma mère, vous pouvez croire qu'elle est noire. Hein. Si vous-même vous êtes blanc, parce qu'il faut pas trop déconner non plus, d'accord, mais... J'adore. J'essaie de trouver la bonne personne à présenter à ma mère, là. C'est dur de trouver la bonne personne à présenter à sa famille. Voilà, certains pour ça font des dates. Je sais pas s'il y a des gens qui font des dates, là, ce soir, dans la salle. Le dites pas, c'est trop con. Je dis la vérité, vous allez vous cramer tout seul. Je trouve ça mieux de faire un date à un spectacle que de faire ça autour d'un verre classique. Les dates autour des verres, je trouve ça très étrange, moi. Trop bizarre, je sais pas comment vous faites. Parce que moi, je suis le genre de gars, je bois beaucoup de coca, de Perrier. Et vraiment, le fait de se donner rendez-vous pour se séduire tout en buvant des boissons gazeuses, je le comprends pas. Je vous jure, moi, j'ai vraiment l'impression que l'essentiel de mes dates, c'est moi qui suis en train d'essayer de draguer quelqu'un tout en rotant dans ma propre bouche. Et je suis désolé, mais je n'ai pas le timing, quoi. J'essaye de m'intéresser à la personne, hein, je suis en train de faire. Et donc, du coup, toi, t'es infirmière, d'accord? C'est horrible, quoi. Des fois, je me rote dans la bouche, ça me remonte dans le nez. Je commence à avoir les yeux qui pleurent. T'as la meuf qui me regarde en face. Mais pourquoi t'es ému? Je suis là à me justifier, mais comme un guignol. C'est parce qu'en gros, j'ai roté dans la bouche de moi. J'ai des techniques trop bizarres où je souffle dans d'autres directions pendant qu'elle me parle. Mais c'est cramé, tu sais, elle me parle, je suis en train de faire. Donc du coup, t'es sagittaire, d'accord? L'autre fois, je suis avec une meuf cigarette électronique, elle a roté pendant, ça m'a tué de rire. C'est cramé, hein, ta menthe fraîche, elle a un arrière-goût de tikka masala quand même, il y a un truc qui va pas dans le tout, quoi. Allez, merci beaucoup de m'avoir écouté, messieurs, dames.
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2: Martine et moi, on connaît personne. Non, on n'a pas d'amis, pas de famille, pas d'enfants non plus, on connaît personne. On connaît que nous. Que nous deux et la SNCF. On travaille tous les deux à la SNCF. Ça fait 15 ans. On s'est connus là-bas. Avec Martine, au bureau, eh ben, on a une belle affiche. Une photo de train avec marqué au-dessus notre devise. SNCF, le progrès ne vaut que si les partages. C'est beau, hein? Après la SNCF, avec Martine, on rentre à la maison. En train. Et après, on dîne et au salon, on se fait des devinettes. Des devinettes sur les tarifs, les correspondances, les horaires. Les locomotives, les wagons. On sait tout par cœur. Avec Martine, on a une vie saine. Une vie saine CF. Enfin, on a quand même un vice dans la vie. Un seul vice, oui. Tous les mercredis soirs, depuis 15 ans, à la même heure comme les trains, on joue au loto. Tous les mercredis soirs, le petit bassement au cœur. Surtout quand les boules, elles tombent, les boules du bonheur. Et il y a 3 semaines, mercredi, pas premier, hein, mais deuxième tirage, on a gagné 1 milliard. Toutes les boules, on n'était pas préparés, hein. Fou. Le lendemain, on est retourné à SNCF. Et là, les collègues, ils ont dit, 1 milliard, mais il faut plus travailler. Ah bon? On est rentré à la maison. Ah oui, parce que on est rentré un peu déçu, mais bon, en première classe. Ouais, parce que quand t'es milliardaire, tu peux plus travailler. Non, tu dois rester chez toi, c'est malheureux, mais c'est comme ça. Et là, au bout de 5 jours, d'un seul coup, Martine, elle a hurlé. Faut qu'on sorte! Faut dépenser tout ce fric, faut acheter, acheter, acheter! Oh, comme toi, Minou, qu'est-ce qu'elle prend? Oui, il faut acheter, oui, on va acheter, oui, comme... mais quoi? Bon, ben, moi, j'aime bien les bonbons. Alors, j'ai acheté des bonbons pour calmer Martine. Beaucoup, hein. J'ai acheté la confiserie. Avec Martine, on a dégusté beaucoup de confiserie. Oui, pour pas que les bonbons, ils se vendent, parce que sinon, l'argent, il revient. Bonjour, madame. Vous voulez acheter? Ah, des tagada. Un instant, s'il vous plaît.
3: Oh, il n'y en a plus. Au revoir, madame.
2: Martine, vite vos nounours. Il y a un client qui rôde autour. Va finir les nounours. Non, moi, j'en peux plus. Oh, on bouffait tout. Mais ça se vendait quand même. Hein. Et surtout, ça nous a déclenché des problèmes gastriques. On a dû filer à la clinique. Enfin, en même temps, on était contents, ça nous est une sortie. Mais ils nous ont guéri vite, ils ont dit, allez, au revoir. Non, on va rester, on aime bien la clinique. Non, vous êtes des rigueurs. J'ai acheté la clinique. Ah, c'est une belle clinique, hein, fou. Bonjour, ça va? Non. Ah, ben oui, hein. C'est une clinique. Oh là là, on avait 1 milliard. Avec la clinique et la confiserie, on a 3 milliards maintenant. 2 milliards de bénéfices. Et là, l'entier, il m'a dit, mais t'as qu'à te dénoncer aux impôts. Oh, mais oui, les impôts, j'y avais pas pensé, mais oui. Allô, les impôts, contrôlez-nous, on fraude. Bah non, je peux pas donner mon nom, c'est un appel anonyme. Ah bon, bah c'est l'entier, il m'a dit qu'on dénonce, c'est anonyme. Non, j'ai pas dit l'entier. Oh, c'est une blague, madame. On est des enfants, on a 10 ans, on joue avec le téléphone, on n'est pas contrôlable. Non, écrivez pas l'entier, je l'ai pas dit. Oh. Martine, on a perdu l'entier. J'ai acheté un bateau aussi, mais un gros, un paquebot. Je l'ai fait venir de Dunkerque, ça a coûté cher. Et je l'ai mis dans le jardin. Il est là, couché dans l'herbe. Avec Martine, on sait plus quoi faire. En ce moment, Martine, elle jette les billets, les chéquets par les hublots du paquebot. Et moi, je bois de rouge, Saint-Émilion, de mes vignes. Hein. C'est du vin cher, faut que je bois tout. Et après, je poursuis Martine en chaussons dans le paquebot. Et c'est dur parce qu'il penche. Et quand je l'attrape, je la frappe. Entre Martine et moi, ça va plus du tout, donc on se fait plus jamais de devinettes. Mais le pire du pire, oh, le pire du pire. Et ben le mercredi soir, et ben on n'ose plus jouer. On n'ose plus jouer.
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0: Merci d'avoir choisi Rire et Chanson pour passer votre mercredi après-midi. À cette heure-ci, en toute logique, vous êtes de retour au travail. Vous êtes aussi en voiture, en direction d'un rendez-vous, dans les transports ou peut-être aussi chez vous, en télétravail. Dans tous les cas, merci de nous avoir rejoints. Vous avez choisi la seule, l'unique radio qui réunit pour vous chaque jour les plus grandes stars du rire et qui vous fait découvrir aussi le nouveau spectacle de Mathieu Madénian, À pleurer de rire. Il est en tournée actuellement dans toute la France avec cette création que vous allez donc découvrir dans moins de 3 minutes maintenant. Et puis, quoi d'autre? Alex Vizorek, mais aussi Anne Roumanoff, ils nous rejoignent juste avant 15h sur Rire et Chanson.
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6: Retour des stars du rire maintenant sur Rire et Chanson avec Mathieu Madénian qui vous fait découvrir son nouveau spectacle. Ça s'appelle À pleurer de rire. Et puis juste avant 15h, Alex Vizorek qui nous rejoint lui aussi sur Rire et Chanson.
7: Oh là là là là. Et là, là elle veut le deuxième là. Oh putain. Oh là là. Toi, tu n'en veux pas de deuxième. Mais non, mais là, moi je sais là. On était sortis de la merde là. Il allait au pot, il était propre. Je sais parce que dès qu'il faisait un truc, il faisait pas pouf, viens-moi. Et donc moi j'allais voir des crottes comme ça. Waouh. Maintenant j'en ai marre, quand je chie, je l'appelle, viens voir, ça c'est... Voilà, quand tu feras des trucs comme ça, tu m'appelleras, parce que ça ne m'impressionne mais pas du tout, d'accord? Je sais, tu sais pourquoi je sais qu'elle veut le deuxième gosse? Parce que sur mon iPhone, il y a marqué ovulation. Et là t'as 4 jours, poum, faut amortir, il y a une fenêtre. Ça, elle m'attend tous les soirs. Pareil, comme la vieille dans Psychose, à la fenêtre, elle est comme ça. Et moi, elle me fait peur. J'ai pas envie d'y aller. Donc je tourne autour de la maison, j'attends qu'elle s'endorme. Mais j'aime bien faire l'amour, mais faire les bébés, il y a un truc un peu... Tu sais, quand on fait les bébés, elle fait « Vas-y, mais j'y suis, là !»« Plus fort, mais je suis à fond, là !» Et dès que je jouis, elle me fait « Reste !» Parce qu'il faut que tout parte. Elle me tape sur le cul, tu sais, comme les bouteilles de ketchup quand tout va finir. Et après, elle me dit... Et après, elle me dit « Retire-toi !» Je me retire. Et elle met ses pieds en l'air pour que ça descende. Comme à Aqualand. J'aime pas ça. Et même le couple, c'est compliqué, ça. Oh là, dire qu'il y a des gens, ils font des gosses pour sauver leur couple. C'est pas des cons, ça. C'est un peu comme si ta maison, elle crame et tu te dis « Si on faisait un barbecue, maintenant ?» Ah, on peut plus s'encadrer avec ma femme. On se regarde ce matin. Et moi, je fais... Ce matin, je suis réveillé, elle était à ça de moi. Elle fait « Tu pues !» Elle me fait... Et moi j'ai fait ah putain, et même les potes, moi je vois, tu vois encore tes potes, moi je vois plus mes potes, moi les seuls adultes que je vois c'est les autres papas au parc, tu sais, qui débarquent avec leurs gosses là, tu sais, ils les jettent, les gosses ils courent, et quand t'es au parc tu compares les gosses, moi j'ai vu le mien il court pas, on voit que j'ai vu sur le tard, moi le mien il marche, t'as l'impression qu'il joue à la pétanque, et il va chez les gens, il tape sur le mur, c'est porteur ça, il est mature. Ouais, parce que, il a quel âge ton mari? 46. Ah ouais, comme moi j'ai 49. C'est-à-dire que je suis un vieux papa, j'aurai pas de deuxième vie. Non mais quand mon gosse partira à la fac, moi je serai sur mon stana. C'est comme ça, avec ma poche à caca. Parce que je suis un vieux papa. Je lui ai dit à mon fils, tu sais, ne t'attache pas. J'ai vu que j'étais un vieux papa parce que la fois je suis à la pharmacie, j'ai demandé des couches, la pharmacienne m'a dit c'est pour un bébé, je ferme ta gueule, vraiment. Ouais, je vais faire 50 ans le 23 juillet, tu t'en rends compte? Heureusement, avec ma femme, on a 15 ans de différence, ça équilibre. Elle a 65 ans et...
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0: Merci d'avoir choisi Rire et Chanson cet après-midi. Des stars du rire, il y en a évidemment. Alex Vizorek qui va nous rejoindre dans un instant. À 15h pile, Anne Roumanoff est là tout de suite. C'est Donnell Jacksman, nouvelle star du rire. Donnell Jacksman.
1: Et je suis sur Paris maintenant, je suis parisien. Dans la salle, il y a des parisiens ou pas?
2: Ouais.
1: De Paris même? Non, parce qu'on connaît les escrocs. Hein. Parfois, on dit, ouais, t'habites où? J'habite à Paris. Où ça? Montreuil. Tiens, voilà, tiens, vraiment. Montreuil, c'est pas Paris. Hein. Oui, mais c'est le Grand Paris. Non, tu es dans le 9-3 en Seine-Saint-Denis. Toi, ton département, c'est à base de pop, pop, pop, pop, d'accord? Non, mais pas du tout. Montreuil, c'est le nouveau Brooklyn. Meurs! Paris, c'est comme dans Game of Thrones. Il y a Paris et autour, il y a un mur. Qui s'appelle le périphérique, ok? Et les autres, des marcheurs, et vous rentrez dans Paris parfois, et vous squattez vers Gare de l'Est, Barbès, Place Clichy. Moi, je viens du 10e arrondissement. Vous connaissez le 10e arrondissement un peu? C'est un quartier qui est cool, mais qui est particulier. Il est sur deux salles, deux ambiances. C'est mi-bobo, mi-toxico, le 10e. T'as des salles de shoot et des biocops. Il faut pas te tromper d'endroit. Hein. Je veux du quinoa, on a du crack! Oui, mais il est bio, je prends. Dans le 10e, t'as les joggers qui sont vers quai de Jemap, quai de Valmy, et t'as les toxicos vers gare de l'Est, gare du Nord. Le 10e, c'est un quartier où tu peux sortir de chez toi et tomber sur un compost, tu vois, ou un papa bobo avec son vélo et sa caisse et ses enfants dedans. Ou bien tu peux tomber sur un toxico qui chie en te regardant. Eh, Macarena! Ça, c'est le 10e. On a une place qu'on partage avec le 19e arrondissement qui s'appelle la Rotonde. Je sais pas si vous connaissez la place de la Rotonde. La Rotonde, ceux qui ne connaissent pas, c'est une place. La journée commençait chill. Oh là là, il y a des trottinettes, il y a des gens qui promènent des enfants, il y a des chiens. Tu viens à la Rotonde la nuit, c'est Walking Dead. C'est à la Rotonde qu'ils ont tourné Thriller de Michael Jackson. La Rotonde, le soir, il y a des trottinettes, il n'y a personne dessus. Il y a des chiens qui promènent des toxicos, normal, à la Rotonde. La Rotonde, c'est dangereux. Tu demandes à n'importe quelle femme, est-ce que tu préfères passer seule dans la Rotonde ou faire une soirée seule avec PPDA, Nicolas Hulot, Jean-Luc Lahaye, Harry Habitant et DSK? Elle te dit, je tente la soirée, j'ai une chance de m'en sortir. La Rotonde, il y a des mecs qui draguent des femmes, mais c'est des bipolaires. Tiens, excuse-moi, t'as un 06, pourquoi tu cours? Je t'aime, sale pute, tu suces? C'est ça? Et à côté, t'as le toxico. Eh, hey, Macarena! Ça, c'est la Rotonde. Je suis content d'être à Paris. Souvent, on fait plein de clichés sur Paris. On dit les Parisiens sont des connards. On dit ils sont hautains. On dit ils se la pètent. Mais c'est faux, parce qu'en vrai, il faut savoir que Paris est composé des deux tiers d'anciens provinciaux et d'anciens banlieusards. C'est eux, en vrai, les connards. T'sais, ils sont comme les convertis. Ils en font plus que les autres, tu vois. Si tu veux, le provincial et le banlieusard est à Paris ce que le djihadisme est à l'islam. Tu vois, c'est une pub de merde. On n'en veut pas. On a tous connu des potes de province qui étaient super cool, super humains. Et dès qu'ils sont arrivés à Paris, ils ont été brisés par le système. Tu sais, le genre de mec qui te dit, moi, franchement, en bas de chez moi, s'il n'y a pas de métro, je peux pas. Hein. Je lui dis, frère, tu viens d'un village où le seul but était d'avoir son permis. De quoi tu me parles? Et quand t'avais le permis, le but était de quitter le village et de jamais revenir. T'as des meufs qui sont là, ah, Paris, vraiment, les mecs, c'est trop des charros. Tu viens d'une ville où on couche avec son frère. De quoi tu parles, toi? Un peu d'humilité. Dans ton village, le maire, le boucher et le maréchal, c'est la même personne. Arrête! Mais on aime Paris parce qu'on se dit, c'est l'endroit où il faut être. Il y a plus d'opportunités, il y a plus de spectacles, plus de culture. Et surtout à Paris, les gens sont fous. Il y a des gens, on parle deux secondes, des gens à Paris qui font des pique-niques sur le trottoir. Il y a des gens à Paris sur les pavés, chauds, où il y a un chien qui a pissé. Ils mettent une nappe, pichet de rosée, mozzarella, et ils refont le monde. Il y a un mec en scooter qui passe, il réchauffe la mozza, normal. À côté d'eux, t'as un mec qui pêche dans la Seine. Il y a des gens à Paris qui pêchent dans la Seine. Il y a quoi à pêcher dans la Seine? La Seine est radioactive. Les tortues ninja ont été créées dans la Seine. À côté de ce mec-là, il y a une caïra face à Notre-Dame. Survêt Lacoste, TN, chaise pliante, qui fume une chicha comme ça. Et à côté, le toxico qui chie encore. Eh, hey, Macarena! Ça, c'est Paris.
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2: La tauromachie, voilà un art qui fait l'unanimité. Oh non, rassurez-vous, on va pas faire de grands débats sur le bien fondé. D'ailleurs, je vous dirais simplement que je me fous complètement de la souffrance animale. Pour moi, la souffrance animale, il n'y a pas de quoi fouetter un chat. Pourtant, j'aime bien ça. Cela dit, il y a tout de même un animal avec lequel je compatis énormément, c'est le phoque. Ça, je trouve ça dégueulasse. Pas les bains de sang pour prendre la peau, ça je m'en fous complètement. Ce qui m'ennuie, c'est que tout le monde doute de sa sexualité. Tout le monde pense que le phoque est homo, c'est faux. D'ailleurs, sur la banquise, s'il fallait vraiment soupçonner quelqu'un... Évidemment, la marche de l'empereur, ils se couraient tous derrière, les mecs. Voilà pour ma réhabilitation du phoque. Revenons-en à la corrida. La semaine dernière, je suis allé à Séville. Pour y aller, bon, j'ai dû prendre l'avion. Et ça m'ennuie parce que j'ai peur. J'ai peur au point que quand on atterrit... Ouais, je sais, ça fait plouc. Mais moi, mon métier à moi, c'est comédien. Alors quand quelqu'un fait bien son travail...
3: Eh ben, j'atterris. Moi, je vais à la boulangerie, je demande une baguette, moi, si elle me l'emballe bien... Et même quand je vais au bordel...
2: Une petite blague de cul de temps en temps pour récupérer tout le monde. Ça fait plaisir. Et puis bon, à Séville, j'ai été voir ma corrida et là-bas, j'ai vu les plus belles corridas du monde. J'ai même vu les adieux d'El Cordobés, le torero du siècle. Je peux vous le dire, celui qui remplacera El Cordobés n'est pas encore né. C'est la blague la plus dure du spectacle. Hein. En fait, j'aime tellement la corrida que je pousse mon fils à en faire. J'ai un fils, je me suis séparé de sa maman et malheureusement le procès a mal tourné. J'ai été condamné à la garde du petit. Alors pour l'entraîner, je lui cours derrière dans le jardin pour lui planter les pics à brochettes dans le... Mais non, c'est pour rire là. Oui, je suis pédophobe, mais j'ai mes limites. Oui, je sais, un belge pédophobe, ça surprend toujours un peu. Non. Pour que mon gamin débute tranquillement la corrida, je lui ai acheté une grande boîte de cure-dents et un chien. Un teckel. Comme les petits et débutants, c'est mieux le teckel, un chien bien long. Pour planter les cure-dents, il y a moins de chances de le rater. Le chien, on l'a appelé Pavlov. Mon fils est tellement bon que la semaine dernière, il est revenu avec les oreilles et la queue du teckel. Pavlov a beaucoup moins de réflexes depuis. Mais on ne l'a pas jeté. On a fait de la récup. On l'a roulé devant la porte d'entrée. Toutes les grands-mères l'ont, le boudin de porte. L'horrible faux teckel. Et nous, on a un vrai, voilà. Pour terminer avec ce sujet, je dirais que qu'on aime ou qu'on déteste la corrida, il faut tout de même admettre qu'il y a une règle qui est extrêmement noble et qu'on devrait adapter à d'autres jeux. C'est que quand le taureau gagne, on le tue quand même. Quand on pense qu'à l'école des fans, tous les enfants ont gagné.
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0: Passez une belle après-midi avec Rire et Chanson. Si vous êtes sur Caen ou ses alentours, notez que ce soir, Anne Roumanoff vous fait découvrir son tout nouveau spectacle qui s'appelle L'Âge Libre. C'est sa nouvelle création avec laquelle elle part en tournée en cette rentrée dans toute la France. Elle sera notamment à Rennes les 29 et 30 septembre. Il y a toutes les autres dates évidemment à retrouver dans les points de vente habituels. Et puis avant d'aller l'applaudir sur scène avec ce nouveau spectacle, eh bien on va écouter une nouveauté dans ces prochaines minutes. Un extrait de son dernier spectacle, donc le précédent qui s'appelait L'Expérience de la vie. Olivier Debenois sera lui aussi avec nous, sans oublier tout à l'heure à 15h30, l'appel trop con de Rire et Chanson.
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0: Et c'est reparti pour une nouvelle heure de rire sur Rire et Chanson avec les plus grands noms de l'humour. Par exemple, Gad Elmaleh qui va nous rejoindre tout à l'heure, Olivier Debenois qui sera avec nous, l'appel trop con de Rire et Chanson, un inédit dans une demi-heure. Et pour commencer, c'est une nouveauté, voici tout de suite Anne Roumanoff.
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25: C'est fou parce qu'il faut toute une vie pour être à peu près bien dans sa peau et c'est là où ta peau se relâche. et ton corps se ramollit. En plus, moi, j'étais déjà molle au départ. Mais l'avantage de l'expérience de la vie, je trouve, c'est qu'on est beaucoup plus calme, on est beaucoup plus serein. Moi, je vois, l'autre fois, j'étais dans une gare, je faisais la queue pour scanner les billets. Il y a un type qui a voulu passer devant tout le monde. Je dis, monsieur, il y a une queue, elle est là. Hein. Je vois pas à quoi ça sert de doubler tout le monde, parce que, a priori, tout le monde va monter dans ce train. Je me suis entendue, je me suis dit, ça y est, je suis vieille. De toute façon, maintenant, on dit plus qu'on est vieux, on dit qu'on est expérimenté. Et c'est pas juste, parce qu'un homme mûr, ça a tout de suite un côté rassurant. Une femme mûre, ça a un côté yaourt périmé. Mais moi, je me sens pas du tout périmée, moi, je me sens crème fraîche. Mais les gens, en ce moment, ils savent plus quoi faire pour supporter tout ce qui se passe. Ben moi, chaque fois que je regarde une chaîne d'infos, je suis tellement angoissée que je dois fumer du CBD. Maintenant, c'est légalisé, j'en mets aussi en paillettes dans la salade, j'en prends en suppos. CBD, c'est bon d'être défoncé. Non mais moi, maintenant, je considère que la vie est une succession d'expériences. Au début, on expérimente le couple avec les trois S, surprise, séduction, sexe. Après, on expérimente la vie de couple avec les trois R, reproche, routine, ronflement. Arrête ! Quoi ? Qu'est-ce qu'il y a ? Bah, tu ronfles un peu, chérie. Ça m'étonnerait, je dormais pas. De toute façon, la manière de s'adresser à ton partenaire, elle change avec le temps. À 30 ans, quand ton mec fait la gueule, tu veux absolument comprendre ce qui se passe. À 50 ans, quand ton mec fait la gueule, tu savoures le silence. L'expérience de la vie t'a appris que quand on ne se parle plus, on ne s'engueule plus. Puis c'est très révélateur aussi comment tu désignes ton partenaire amoureux. Par exemple, les hommes qui disent « ma compagne », ça veut dire on est en couple, mais pas trop, « ma compagne ». Ça me fait penser à du pain de compagne. Et t'as les femmes qui disent « le père de mes enfants ». Là, ça veut dire pension alimentaire, garde alternée, lettre commandée. Et t'as les hommes qui disent « ma moitié ». Oh, ma moitié, ça veut dire que sans toi, elle est incomplète. Mais la moitié, c'est ce qu'elle va te prendre quand elle va se barrer. Et t'as les femmes de plus de 45 ans qui disent « mon amour ». J'ai pas l'air trop fatiguée, j'ai passé la nuit avec mon amoureux. J'ai la chance que mon amoureux soit très vigoureux. Ça veut dire j'ai un mec et pas toi. Non mais mon amoureux, mais tu te crois à l'école maternelle ? Dans 5 ans, tu vas recevoir un courrier pour avoir un dépistage colorectal gratuit. Et t'as les hommes qui disent « mon épouse serait venue dîner à la maison, j'ai la chance que mon épouse soit un fin cordon bleu ». Mais jamais les femmes, elles disent « mon époux », même si elles sont mariées avec un parasite. Et t'as les femmes qui disent « mon mec, je suis partie en week-end avec mon mec, j'étais avec mon mec, tu vois, quand je suis avec mon mec, et t'imagines un mec sur une moto. » Et après, elle dit « je te présente mon mec », et tu fais « ah ». Et après, elle te dit « non, mais oublie, c'était un pauvre mec, en fait ».
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0: 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Deux fois par heure, vous le savez, vous découvrez la nouvelle génération du rire. Place aux nouvelles stars du rire tout de suite avec deux artistes. Ils sont frères et ils sont jumeaux. Voici les jumeaux.
1: Avant de commencer, on va dissiper une espèce de tension qui est au-dessus de vous. On va crever l'abcès. On sait.
0: Ouais.
1: On sait très bien ce que vous êtes en train de faire là.
2: Là les amis, depuis que nous sommes arrivés sur scène, vous êtes un petit peu en train de nous comparer.
1: C'est normal, hein?
2: C'est trop léger. Ne vous inquiétez pas, pas de jugement. C'est un réflexe très humain. Quand tu vois des jumeaux, premier réflexe, tu compares.
1: Lesfurets.com.
2: Toujours, encore. Je voulais dire parce que les comparaisons sont pas toujours flatteuses. Mmh. La comparaison qui revient souvent en ce moment, c'est ah, les jumeaux, il y en a un qui est plus gros que l'autre.
1: Ça, c'est pas cool de dire ça, hein.
2: Le pire, c'est que tous dans la salle, au même moment, vous venez de vous dire putain, c'est vrai qu'il y en a un qui est plus gros que l'autre, dis donc. J'ai senti dans votre petit silence, voilà. Juste, les amis, ne dites pas lequel. C'est ce qu'on veut vous dire, voilà.
1: De toute façon, il le sait très bien.
2: Ta gueule.
1: Bon, c'est pas, allez, t'inquiète pas, les gens sont pas venus ce soir pour nous juger sur le physique.
2: Mais non, on est là pour se barrer. En plus, on est très conscient d'une chose, les amis. On est très lucide. On sait que physiquement parlant, on est assez ordinaire. Vous avez vu, nous, on n'est pas assez beau pour faire de la pub pour du parfum.
1: On pourrait faire de la pub pour du parfum, mais pour du parfum qui sent pas très bon.
2: Hugo Boff.
1: On va peut-être se présenter rapidement.
2: Pour les gens qui ne connaissent pas du tout ce soir dans la salle.
1: Donc je m'appelle Steven.
2: Je m'appelle Christopher.
3: Et l'Apollo.
2: Steven and Christopher.
1: Yeah.
2: Oh my god, amazing.
1: Non, ça c'est parce que nos parents, ils ont toujours aimé les prénoms un petit peu américains, tu sais, un petit peu exotiques, un petit peu moches. Faut pas les juger nos parents, non. Parce que nous, on est nés à la fin des années 80. Ouais. Et c'était à la mode à l'époque, tu te rappelles? C'était la grande vague des prénoms sitcom américaines. Ouais, ça avait duré 4-5 ans, c'est tombé sur notre gueule, c'est pas de bol. Ouais. Voilà. Alors aujourd'hui, il y a une vague de prénoms qui est assez rigolote. Aujourd'hui, c'est plutôt la vague des prénoms primeurs. Vous voyez un peu le délire? Ça, c'est plutôt les parents citadins, CSP+, hein, qui ont eu des enfants parce qu'ils peuvent pas avoir de potager. Vous en connaissez forcément. Tu vas dans une crèche aujourd'hui à Paris, c'est plus une crèche. Hein.
2: C'est une épicerie bio. Au revoir, madame.
4: Au revoir.
2: La bonne journée. Ah.
4: Dis donc, je me suis dit,
2: oui.
4: On n'a pas vu Framboise cet après-midi. Ah non, elle est partie ce midi avec son amie Cannelle.
2: D'accord.
4: À l'anniversaire des jumeaux.
2: Les jumeaux.
4: Tapenade et clafoutis.
2: Bon, prune, tu arrêtes d'embêter Goyave.
4: Bon, cerise, tu arrêtes de sucer ton pouce.
2: Oh.
4: Ton pouce, je m'y ferai jamais à ce prénom.
1: Il faut savoir que nous, on a grandi dans le nord de la France.
2: Oui.
1: On est issus d'une famille de classe moyenne.
2: Ah, nous, si vous voulez, on n'a jamais manqué de rien.
1: Mais on roulait pas sur l'or.
2: Exemple très concret, vous allez comprendre très vite. On avait la chance, tu sais, l'été, de partir en vacances. Mais on n'allait pas sur la Côte d'Azur.
5: Non, un anneau change Côte d'Opale.
2: Alors, pour les gens qui parlent pas ch'ti dans la salle, il vient de dire, on allait sur la Côte d'Opale.
5: Bah, les Côte d'Opale, quoi.
2: Les gens parlent pas tous ch'ti ce soir. Attention, on n'allait pas au Touquet Paris-Plage, chez les Macron.
5: Non. Nous, un allô à Berck-sur-Mer.
2: Est-ce que vous connaissez un peu Berck? Rien que le nom est sympathique, hein.
5: Berck, ouais.
2: Berck, petite station balnéaire au sud du Touquet. Très sympa. C'est pas le climat de la Côte d'Azur, évidemment, hein.
5: Mais on s'en foutait, on savait s'adapter.
2: C'est comme tous les gamins du monde, on était en mois de juillet sur la plage, avec nos petits seaux, avec nos petites pelles, on faisait
1: des bonhommes de neige.
2: Oui. On est mauvaise langue, on allait quand même se baigner de temps en temps.
1: Oui, quand les températures étaient positives.
2: Oui. Parce que l'eau était liquide, c'était plus facile pour rentrer dedans.
1: Ouais.
2: C'était pas si facile de rentrer dedans.
1: Il
2: y a une phrase qu'on a tous dit dans cette salle, sans exception, vous allez voir, on l'a tous dit au moins une fois dans votre vie. Tu sais, quand tu vas dans la mer, tu fais toujours à tes potes, ouh, c'est pas facile de rentrer dedans, mais une fois que t'es dedans, elle est bonne. On l'a tous dit, ça touche.
1: Bah à Berck, on dit pas ça.
2: Non. À Berck, on disait
4: ouh, c'est pas facile de rentrer dedans, et c'est tout.
1: Ouais.
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2: Alors il y a un truc hyper important quand on a un enfant, il faut endormir l'enfant. Alors j'ai remarqué qu'on avait tous les mêmes comptines partout en France et je voudrais en faire la démonstration ce soir. Tiens, balance-moi une comptine, vous chantez avec moi. On y va. À vous.
3: Mon ami.
2: C'est incroyable, tout le monde la connaît. Une autre.
3: Cola mon petit frère.
2: C'est pas incroyable, j'adore. Oh, une autre. Arrête. T'es lourd, hein. Donc il y a endormir l'enfant, et il y a enfin interpréter les pleurs de l'enfant, parce que quand un enfant pleure, il veut à chaque fois nous dire quelque chose. Et moi j'ai analysé les pleurs de mon bébé. Tiens, balance-moi les pleurs de mon bébé, vas-y. Ça veut dire quoi? Ça veut dire j'ai faim, bravo, à l'autre. Bon là il y a le feu. Une autre. Bon là il est sur le périph là. Une autre, vas-y, une autre. Non, arrête, c'est ma femme qui gueule, arrête. J'adore enregistrer les sons de mes enfants depuis toujours. Les pleurs, les... des souvenirs, tiens. La première fois que mon fils il a shooté dans un ballon de football dans la rue. J'enregistre même le son des autres. Tiens, mon fils il est dans la même crèche que le fils de Maître Gims. Et ben j'ai enregistré le fils de Maître Gims à son insu. Allez, deuxième cours, l'enfant a grandi, il a 5 ans, c'est la première compète entre parents. Alors comme je déteste ça volontairement, j'exagère, cas pratique. La semaine dernière, une mère de famille d'un garçon qui est dans la même classe que mon fils me dit « Mon enfant lit plein de livres ». Alors je dis « Lesquels ? C'est peut-être mon fils qui les a écrits ?» Je sens que ça va resservir ça. Bon, en tout cas, elle a voulu avoir le dernier mot. Elle a fini par me dire « En tout cas, mon fils, il sort avec la fille la plus jolie de la classe ». Je dis « À mon avis, c'est le mien, il s'est fait opérer la semaine dernière ». Et enfin, donc quand l'enfant a grandi, il y a une chose hyper importante. Dans la famille, il ne faut pas avoir d'enfant préféré quand on en a plusieurs. Personne n'a d'enfant préféré, j'espère, aujourd'hui, on est d'accord? Parce qu'avec ma femme, on a fait l'erreur d'avoir un enfant préféré. On s'était dit en cas d'incendie. Vous n'y avez jamais pensé? Vous allez voir, ça va vous trotter dans la tête, hein? Alors pour choisir parmi les quatre avec ma femme notre enfant préféré, on a chacun écrit un prénom sur un papier, il y a eu un problème. Le prénom que j'avais écrit faisait pas partie des quatre. Finalement, on a décidé de choisir notre enfant préféré en toute transparence. Un de mes fils a voulu m'acheter. Il m'a regardé avec ses grands yeux et m'a dit « Je t'aime, papa ». Alors je lui ai dit qu'il n'y avait aucune chance. Son frère venait de me filer 50 euros. Ce que je vais dire maintenant est horrible. Ma femme, on a décidé que notre enfant de 6 mois serait hors concours. On le connaît depuis trop peu de temps, on n'a pas eu le temps de s'attacher. D'ailleurs, je fais une parenthèse, l'autre jour, il a fait une colère, notre enfant de 6 mois, tout ça parce que je l'ai réveillé en pleine nuit. Je lui ai juste crié « Alors tu vois que c'est chiant !» Enfin, notre enfant de 5 ans m'a dit qu'il serait jamais notre enfant préféré. Alors j'ai demandé pourquoi, il me dit « Parce que tu fais pas attention à moi. » Je dis « Comment ça ?» Il me dit « Tu me prends toujours sur les épaules, mais quand on passe les portes, tu te baisses jamais. »
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0: Mercredi après-midi, c'est Rire et Chanson, tout va bien. Il fait beau, il fait chaud, l'été ne nous quitte plus. 31 degrés relevés actuellement du côté de Toulouse, 27 à Nice, 32 degrés en ce moment à Bordeaux. Il fait chaud aussi à Lyon, 28 là-bas, 27 degrés à Paris. Bref, le soleil brille partout en France et les stars du rire vous font rire sur Rire et Chanson. Ne manquez pas Gad Elmaleh qui arrive avant 16h. Et puis, comme chaque jour, vous le savez, c'est à 15h30. L'appel trop con de Rire et Chanson, un inédit avec Martin, c'est à suivre juste après ça. Bougez pas.
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20: Les stars du rire reviennent très vite sur Rire et Chanson. Gad Elmaleh avant 16h, mais aussi le meilleur de ces ligues.
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20: C'est votre rendez-vous chaque jour à 15h30, un inédit, c'est mieux comme ça, avec Martin. Et cette question existentielle, faut-il réduire la taille des pintes de bière? Eh bien, c'est ce que recommandent en tous les cas les Anglais pour moins picoler. Servons des bières plus petites, ça a l'air logique d'une certaine façon, mais sommes-nous vraiment prêts pour cela? Eh bien, vous allez voir que dans l'appel trop con, Martin a essayé aujourd'hui de tester le système dans un bar à bière, et vu leur réaction, je pense que la mini-bière, ce n'est pas vraiment pour tout de suite. Écoutez.

0: Oui, bonjour.
1: Bonjour monsieur, c'est bien le bar à bière ?
0: Oui.
1: Monsieur Martin à l'appareil, société de prévention alcooliste de Martinville, la SPAM.
0: Oui.
1: Je vous ai inscrit pour tester une nouvelle mesure anti-alcoolificatoire.
0: Oui.
1: Pour limiter la consommation, la taille de vos bières va être réduite.
0: Les tailles de bières vont être réduites.
1: Voilà, c'est-à-dire que vous allez réduire le demi à 15 centilitres et la pinte à 30 centilitres.
0: C'est pas possible. 15 centilitres, c'est le galopin ?
1: Non, le galopin, il passe à 5 centilitres.
0: Ah oui. Alors là, c'est...
1: Eh oui, mais rassurez-vous, je vous ai préparé des verres qui contiennent 5, 15 et 30 centilitres, mais qui sont marqués 15, 25 et 50.
0: Ah non, ça c'est de l'arnaque, on peut pas.
1: Non, il suffit de pas le dire au client.
0: Ah non, mais attendez, oui. Ah, mais
1: vous, par exemple, on vous demande 25 centilitres, vous remplissez le faux verre jusqu'au faux trait 25, mais en vrai, il y a 15.
0: Non, parce qu'on n'a pas le droit de mettre 15 centilitres dans du 25, même si c'est un faux trait. Hein.
1: Dans ce cas, si vous utilisez vos vrais verres, vous mettez 15 centilitres dedans.
0: Non.
1: Non, mais après, vous effacez le trait 25 et vous le remettez en dessous.
0: Je n'ai pas le droit, est-ce que vous le comprenez?
1: Non, ça... pardon, mais si vous faites aucun effort, c'est sûr qu'on va pas y arriver.
0: Ça m'énerve, ce genre de fraude là, ça m'énerve.
1: Non, alors c'est pas tout à fait de la fraude.
0: Si, c'est de la fraude, monsieur.
1: Non, parce que nous, c'est un truc anglais qu'on appelle la shrinkflation.
0: Non, monsieur, c'est de la fraude.
1: Ou shrinkflation.
0: C'est de la fraude.
1: De la shrinkflation.
0: Monsieur, c'est de la fraude.
1: Enfin, c'est un terme anglais qui veut dire.
0: Mais je m'en fous des anglais, on est en France.
1: Alors, justement, à ce sujet.
0: Attendez. Bonjour.
1: Bonjour monsieur.
2: Vous pouvez pas m'imposer à moi, chef d'entreprise, me dire bonjour, je viens, je vous donne des verres en 15 et des verres en 30. C'est à un moment donné, je fais ce que je veux chez moi.
1: Sauf qu'il y a les Anglais, c'est ce que je disais.
2: Oui, mais je m'en fous des Anglais.
1: Ah bah faut pas, parce que j'ai déclaré que vous étiez une entreprise anglaise, justement.
2: Je suis pas une entreprise anglaise.
1: Vous inquiétez pas, je vous ai fait une double déclaration de double nationalité commerciale.
2: Mais vous êtes qui pour faire une double déclaration ?
1: Monsieur Martin, c'est ce que je disais.
2: Oui, mais je m'en fous.
1: Ah bah oui, bah vous me demandez.
2: Vous êtes personne aujourd'hui dans mon entreprise pour décider de ce que vous faites dans mon établissement quand même.
1: Non mais parce que moi. Mon patron, il est britannique.
2: Mais je m'en fous.
1: Bah, c'est plus logique si vous dites que vous aussi vous êtes british.
2: Vous comprenez pas quoi dans le nom. Je vous jure que vous avez intérêt de m'enlever de peu importe où vous m'avez inscrit parce que je n'ai absolument rien signé.
1: Alors, pour ça, je vous rassure, mon responsable a signé pour vous.
2: Eh bien, passez-moi votre responsable.
1: Oula.
2: Il y a aucun souci.
1: Vous parlez anglais quand même.
2: Ben non, je ne parle pas anglais.
1: Ok, bon, bah, je vous passe le patron. Mr. Martin.
2: Et puis, je vous explique, j'ai des clients.
3: Hello, how do you do?
2: Mais non, mais c'est une blague.
3: Non, I am not a blague. I am Mr. Martin, the responsible.
2: Mais non, mais c'est vous.
3: Ah non, it's not moi.
2: Mais.
3: Hey, preuve, il parle anglais.
2: Ok, vous parlez anglais, mais vous avez la même voix.
3: Attendez, one second.
2: Mais non, mais...
3: Allô, c'est à nouveau Monsieur Martin, le français.
2: Mais vous avez la même voix.
3: Oui, c'est normal, c'est parce que Mr. Martin est mon beau-frère, donc forcément.
2: Ouais.
3: Eh oui, donc je vous apporte les verres.
4: Allô.
3: Eh, bonjour madame, d'accord.
4: Non, monsieur, on dit monsieur. Je suis pas madame, moi.
3: Oh, bah, je pouvais pas savoir.
4: Ouais, non, mais j'ai pas l'aspect d'une dame, hein. Fais attention.
3: Bah justement, comme je vous vois pas, je peux pas deviner.
4: Ouais, mais enfin, la voix quand même.
3: Ouais, enfin, en tout cas, je vous ai bien inscrit sur ma liste de participants.
4: Ah non, mais vous m'avez inscrit, mais moi je me suis pas inscrit, donc j'en ai rien à foutre.
3: Ah oui, mais excuse me, en tant qu'entreprise anglo-britanniste, vous êtes obligé.
4: Mais c'est quoi
3: Comment ça, quoi
4: Qu'est-ce que vous me racontez là?
3: Ah, attendez, laissez-moi deviner, c'est un crapaud.
4: Hein?
3: Bah quoi Vous imitez le crapaud. J'adore ce jeu, attendez, je vous fais un animal.
4: Mais je m'en fiche.
3: La mouette.
4: Je m'en fous.
3: Ah non, flûte, ça c'était le corbeau, alors attendez.
4: Tu raccroches.
3: La mouette.
4: Putain.
3: Ah non, encore raté, attendez.
5: Martin qui fait très bien la mouette, hein. L'appel trop con de rire et chanson, ça revient demain matin à 8h45 avec un inédit dans le Morning du Rire. Dans un instant, Gad Elmaleh, c'est dans tout juste 3 minutes, juste après The Weeknd et à 16h pile, le meilleur de Selig sur Rire et chanson.

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2: C'est dur pour un papa de faire semblant de pas avoir entendu le bébé qui pleure la nuit. Hein? La maman se lève et c'est là que tu dis « Tu veux que j'y aille, chérie ?» Mais de temps en temps, on assure, les mecs. Non, hein? Oh, les mecs, on assure ou pas? Non, franchement, attends, oh. Le seul problème qu'on a, les hommes, et je le dis, je l'avoue, le seul problème qu'on a, les hommes, c'est que quand on fait un truc, on a besoin de reconnaissance. Ça, c'est un problème. Nous, les mecs, quand on se lève à 4h30 du matin pour faire un biberon, on aimerait presque qu'il y ait un orchestre avec des choristes, tu sais, dans la cuisine. Mais c'est comme ça, c'est les mecs, on est comme ça. Quand on va préparer un petit déjeuner, on en parle la veille, on fait la bande-annonce de ce qui va se passer, tu sais, genre... Demain, dans ta maison, papa prépare le petit-déj. Mais c'est comme ça. Demain, dans ta maison, papa achète des oranges, les coupe en deux et les presse. T'as fait où t'es? C'est la folie. On est comme ça, qu'est-ce que tu veux? On ne changera pas. Et ce qui me fascinera le plus, et toujours chez les hommes, c'est que dans notre vie professionnelle, on peut faire des choses très importantes, énormes, mais vraiment super compliquées, fatigantes, ce que tu veux. Et dans notre vie privée, des toutes petites choses, elles nous font bugger complètement. Tu sais, on est... Hein? T'as déjà vu un mec à 4h30 du matin qui essaye de faire un biberon? T'as l'impression, le gars, il est en train de faire décoller une fusée. Tu sais, il est là, il... Et un truc fascinant, c'est qu'il peut être même un expert comptable, il sait pas à combien de cuillères il en est. T'as vu ce truc? Je sais pas si c'est 8, 12, 15, il en sait rien. Alors, il a un réflexe humain, mais absurde, c'est qu'il regarde le petit Adelé comme si le petit Adelé allait lui donner une réponse, genre... 6. Non, y a pas, il peut pas te dire. Alors, il renverse. Bah oui, oh non, il veut pas faire le con, hein, il veut faire ça bien. Donc, il renverse, et il recommence, et il re-renverse, et il recommence, et il re-renverse. Sauf qu'à un moment donné, il y a plus de lait en poudre. Et là, il faut aller à la pharmacie de garde. À la Place de Cléché. À 4h30 du matin. Sauf qu'à 4h30 du matin, à la Place de Cléché, devant la pharmacie, les mecs qui sont là, ils sont pas là pour du lait en poudre. Les mecs qui sont là, c'est... T'as besoin de quelque chose, mon frère, ou pas? Ben oui, du lait en poudre. Wow, t'es déjà dans un grand délire, toi, laisse tomber. Tu reviens à la maison, t'assures. D'ailleurs, à propos d'assurer, ça vous est déjà arrivé, les mecs, d'assurer tellement. Genre, vous êtes réveillé avant, vous avez préparé le petit, vous l'avez habillé. Mais pff, vous avez tout fait bien, génial. Le cartable, le goûter, bien emballé, mis au bon endroit pour qu'il se casse pas entre les cahiers. Vérifier que les cahiers soient signés, que les devoirs soient faits, que le cartable est bien fermé, que l'enfant est coiffé, qu'il est habillé, qu'il a pris son petit-déj. Tout est au top. T'as jamais été au top de ta vie comme ça. Et c'est mercredi. En même temps, c'est pas de notre faute. Nous, nos papas, ils nous ont pas appris. Je trouve que les mamans apprennent plus aux filles que les papas n'apprennent aux garçons. Moi, mon papa, par exemple, il m'a éduqué avec des concepts trop flous. Moi, tous les matins, avant de sortir à l'école, j'entendais juste « Hey !» Quoi ?« Fais attention !» Qu'est-ce que tu veux que je fasse avec ça, moi, toute ma vie? J'ai passé ma vie à faire attention, je savais même pas à quoi je faisais attention. Mais... Je te promets, des fois, j'étais comme ça à l'école, assis, mes potes, ils disaient « Mais gars, viens jouer !» Je dis « Non, je dois faire attention. » Mon père, des fois, il nous disait... Vous voulez qu'on joue à cache-cache? Nous, on disait oui. Et il disait, allez vous cacher. Ben, nous, on allait se cacher. Et lui, il partait au travail. C'est pas qu'il prévoyait pas les choses, mais je sais pas, par exemple, moi, je voyais les pères de mes petits copains à l'école, tu sais, des fois, quand on sortait de l'école, il pleuvait, tu sais, ils étaient tout de suite... Tchac, parapluie, t'as l'impression qu'ils avaient comme... comme si un bras, il était organisé, tu sais. Bon, mon père regardait, il disait « Oh putain, on va être mouillé, hein. » En même temps, mon père, il avait quelque chose d'essentiel. C'est que tous les matins, il me disait « T'as rien oublié, toi ?» Moi, je pensais qu'il parlait de mon cartable, de mes habits. Je disais « Non, j'ai rien oublié, papa. » Il me disait « Si, t'as oublié quelque chose. » Et là, je disais « Quoi ?» Il me disait « Embrasse ton père. »
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0: C'est Rire et Chanson, passez une belle après-midi et c'est la seule radio qui vous permet de découvrir deux fois par heure la nouvelle génération du rire. Place à Rire et Chanson Comedy Club, tout de suite un extrait de ces soirées que vous retrouvez une fois par mois avec tout de suite Arturo sur Rire et Chanson.
1: Je suis très honnête avec vous, moi si je fais de la scène, c'est pas forcément une passion de jeunesse, hein. C'est plus parce que j'ai raté mes études. Moi mon niveau maximal de diplôme c'est le bac STG, je sais pas si vous voyez un peu ce que c'est. Vous pouvez me répondre, hein, n'hésitez pas. Hein. Il y a des gens qui l'ont fait ce bac ou pas? Ouais, vous faites quoi maintenant dans la vie, monsieur? Voilà, cette hésitation en dit long sur ce que je voulais exprimer. Merci beaucoup. Comme cette personne, au fond, vient de nous confirmer, bon, il y avait un problème de débouché dans cette filière. Nous, on était 25 dans la classe, 19 humoristes aujourd'hui. C'est pas normal, il y a quelque chose qui va pas. Moi, ça m'a un peu aussi amené à faire des choix de taf, on va dire, par défaut. Moi, jusqu'à assez tard, on m'a dit, ouais, qu'est-ce que tu veux faire plus tard? Qu'est-ce que tu veux faire plus tard? Puis un jour, à 23 ans, mon père, il est venu me voir, il m'a dit, gros, on est plus tard, qu'est-ce que tu branles, quoi, faut y aller. Et je me suis retrouvé vendeur de voyage, moi, à un moment donné. Je sais pas si vous vous rendez compte de la folie. C'est-à-dire que moi, là, je devais vendre des trucs à des gens. Le commerce. Je sais pas si vous avez bien regardé ma tête depuis le départ, mais on va dire, je respire pas spécialement la joie de vivre. Et là encore, je suis en train d'exercer ma passion. Donc imaginez-moi au bureau. Il y a des clients, ils ont annulé leurs vacances rien qu'en voyant ma tête, en fait. Non, bah, les Maldives, écoutez, bah, allez-y à notre place, monsieur, visiblement. Vous en avez plus besoin que nous, donc... Puis c'est con, agent de voyage, parce que c'est vrai que tu gagnes pas des masses, quoi. Je sais pas si vous êtes au courant, mais tu gagnes à peu près 1600 balles par mois et t'es censé conseiller des gens, forcément, qui gagnent plus d'argent que toi, donc qui voyagent plus que toi, donc qui connaissent mieux les destinations que toi. Moi, juste avant de me barrer de ce taf, c'est ça un peu qui a été le déclic, il y a un mec, il est venu me voir, il m'a dit « Alors, c'est comment le Brésil en ce moment ?» Ça, c'est à vous de me dire, monsieur. Moi, je... L'été, moi, je vais au camping, donc je sais pas. J'ai bluffé, quoi. J'ai déjà envoyé des gens dans des pays où j'avais jamais mis les pieds. Là, en ce moment, il doit y avoir des familles en train de faire des randonnées au Népal sur les conseils d'un humoriste que personne ne connaît. En plus, donc les gens font confiance à n'importe qui. Donc je suis content de plus faire ça, les amis. Je suis content de faire un métier passion, moi, franchement. Un peu une revanche par rapport à ma mère de faire un métier passion. Je suis un peu content parce que ma mère m'a beaucoup mis la pression pour que je fasse des études. Donc je suis assez satisfait de faire un truc qui n'a rien à voir, quoi. Parce qu'elle m'a vraiment beaucoup saoulé. Elle m'a fait faire allemand LV1, ma mère, par exemple. Cursus classique, tu sais, LV1 allemand en 6e, latin en 5e, évidemment. Je crois que s'il y avait eu du morse en 4e, j'aurais fait du morse. C'est vrai que le choix de l'allemand en 2005, il est étonnant, quoi. En 39, tu te dis, bon, pourquoi pas, il y a une chance sur deux que ça bascule. Mais c'est vrai que le poids de l'Allemagne dans le monde en 2005, il est léger. Donc je comprenais pas pourquoi ma mère me faisait faire ces trucs-là. Donc très vite, forcément, les études, ça a perdu du sens à mes yeux. Et moi, je vous dis honnêtement, les études, j'ai abandonné mentalement en 3e. Ça fait extrêmement tôt, je suis au courant. Mais il y a un matin, en 3e, le prof de maths, il est arrivé, il a dit « facteur de X ». Là, j'ai dit non, là, j'ai... Je vais aller faire du jardinage avec les SECPA, c'est là ma place. Mais c'est vrai qu'en SECPA, bah, le problème de débouché est plus clair. Hein. C'est vrai qu'en France, plus t'as du jardinage tôt dans ta scolarité, plus ça pue en général, c'est vrai. Après le lycée, pourquoi pas? C'est une démarche personnelle, t'as envie d'être jardinier, c'est vrai qu'on n'a rien à dire. Mais c'est vrai que si tu commences à avoir un petit peu de jardin au lycée, attention. Et si au collège, dans la liste de fournitures scolaires, t'as un râteau, bon, je pense qu'on peut oublier le doctorat officiellement, c'est... C'est mon analyse des SECPA, voilà, c'est un peu méchant, mais c'est ce que je pense, quoi. Pas de SECPA ce soir dans la salle? Il n'y en a jamais. Ils peuvent pas se déplacer tout seuls, les pauvres, c'est compliqué. Je plaisante. Il y a des voitures sans permis, ils peuvent le faire aujourd'hui sans problème. Allez, j'arrête la blague, c'est méchant. Vous rigolez bien, pour l'instant, je suis content. Je passe un moment plutôt agréable. Moi, je suis pas trop stressé, hein. Sur scène, vous avez vu, j'accepte mon destin, ça marche pas, c'est la vie que j'ai choisie, mais je vous partage quand même une petite pression que j'ai par rapport à d'habitude, là, depuis quelques mois. J'ai eu un enfant, moi, donc en fait, l'enfant, c'est assez cruel au niveau des résultats. J'ai une obligation de résultat, c'est-à-dire que si les gens ne rient pas pendant une minute, ça va, si ça dure un peu plus longtemps, la plaisanterie, cet enfant va avoir faim à un moment donné.
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0: Merci d'avoir choisi Rire et Chanson cet après-midi. Vous restez avec nous pour ne pas rater à 16h pile un extrait de l'épisode 6 de Selig. C'est une nouveauté Rire et Chanson. Selig qui en cette rentrée lui présente un tout nouveau spectacle. C'est l'épisode 7. On l'attendait depuis quelques années maintenant. Eh bien ça y est, c'est parti. Ça a démarré il y a quelques jours en tournée dans toute la France. L'épisode 7 est à retrouver donc avec Selig et avec Rire et Chanson. Toutes les dates en passant par notre site ou bien directement sur le site de l'artiste selig.com. Ne ratez pas aussi Jean-Luc Lemoine dans cette prochaine demi-heure et Elie Semoun.
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0: Et surtout, j'ajoute à cela des stars du rire qui vous accompagnent tout au long de cet après-midi. Elie Semoun va nous rejoindre dans ces prochaines minutes. Ne ratez pas aussi Muriel Robin. Auparavant, Jean-Luc Lemoine et une nouveauté Rire et Chanson tout de suite avec Selig qui vous offre un extrait de son spectacle, l'épisode 6.
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20: Les anciens et la technologie. L'autre fois, j'ai installé une Freebox chez un vieux tonton de la famille. Donc, je suis là dans les câbles, l'autre, il est collé à moi, un adjoint comme ça. Alors, mon gars, comment c'est-il donc que ça marche, le Wi-Fi ? Putain, la question à la con. Le Wi-Fi, déjà, on dit Wi-Fi, tonton. Le Wi-Fi, c'est... C'est des ondes qui transportent une information. Oh ! Ben vous avez rien inventé. À l'époque, nous on avait Fifi. Fifi, tu lui donnais une information. Par exemple, tu lui disais que c'était l'heure de l'apéro. Et Fifi, il courait le dire à tout le monde. C'était le réseau Fifi. Bon, des fois, l'information, elle se perdait. Hein. Tu le retrouvais dans un bar fondu comme une bûche de 30. Tiens, autre chose. Tata Lucette, elle m'a dit que son petit-fils, il lui avait mis toutes ses photos dans un clown. Qu'est-ce que c'est, un clown ? Mais non, tonton, c'est un cloud. Elle a pas dit Claude, elle a dit un clown. Je te rappelle que Tata Lucette, elle a enveloppé sa Freebox dans du papier d'aluminium pour soi-disant mieux capter le Wi-Fi. Alors, les conseils technologiques de Tata Lucette, on s'assoit dessus. Hein. En plus, ils comprennent rien. L'autre jour, elle va chez Orange, ma mère, je sais plus quoi, faire un truc, puis elle change son mail. Elle revient, je dis, alors maman, t'as ton mail ? Elle me dit, bien sûr. Je dis, c'est quoi ton mail ? Elle me dit, c'est Mother. Je dis, c'est bien Mother. Je dis, Mother quoi ? Elle me dit, Mother rien du tout. Je dis, maman, c'est pas possible, c'est mother@gmail. Elle me dit, c'est Mother tout court. C'est pas possible. Elle me dit, tu sais mieux que le gars d'Orange, peut-être. C'est comme quand je vais chez ma mère, elle me dit, va chez le voisin, il est tout seul, sa Freebox marche pas, va l'aider. J'ai dit, maman, non. Il est chelou, ton voisin. Elle me dit, non, il est excentrique. Excentrique ? Le mec, il vit en peignoir ouvert toute l'année avec un slip bleu moule burne et en chaussettes, excentrique ? Chelou, ouais. J'y vais, j'ai pas le choix, je suis à genoux comme ça, sous le bureau, comme ça. C'est vrai, il me dit, tu veux un verre de lait et un biscuit, mon petit chat ? C'est quoi exactement ton projet, là ? Après, il me dit, j'y crois, j'ai attrapé un virus, tu pourrais regarder. Je dis, oh là là, je regarde le truc. Oh, le mec, c'est pas un virus qu'il a, il les a tous, Ebola, la grippe espagnole, Covid, tous. Il me dit, je crois, j'ai attrapé ça en surfant, je regarde l'historique de navigation. Ça m'a mis la nausée, j'ai appelé la police, j'ai dit venez, venez, venez. Je dis j'appelle des réparateurs, ils vont m'aider ? Je dis oui. Et les escrocs avec les nouvelles technologies, les anciens comme ma mère, ils se font avoir, mais c'est comme, même pas comme des pigeons, c'est comme des grosses dindes. Ouais, les anciens ils plongent sur les escrocs comme sur un porte-avions, les escrocs ils les guident, ça. Mais ouais, ma mère le jour elle me dit tu sais quoi ? J'ai parlé toute la nuit sur Instagram avec Kenji Girac. Bien sûr, maman, il a que ça à foutre, Kenji Girac, qui a parlé avec la mère de Selig. Encore, c'est pas grave, l'autre jour, j'arrive chez elle, elle était devant sa pote avec une valise. Je dis, mais tu vas où ? Elle me dit, je pars à Tombouctou. Je dis, qu'est-ce que tu vas foutre à Tombouctou ? Elle me dit, bah, figure-toi, hier sur Facebook, j'ai retrouvé un vieux copain d'école. Enfin, c'est lui qui m'a retrouvé, je me rappelais plus de lui. Et figure-toi, c'est un gros chef d'entreprise, et il est parti à Tombouctou, il peut plus rentrer en France parce qu'il peut plus retirer d'argent. Merde, qu'est-ce qui s'est passé ? Il a chopé une merde, ça lui a rongé les doigts, puis pu faire les codes de sa carte bleue. Donc là, tu pars à Tombouctou, avec une valise, lui emmener des vêtements et de l'argent. Ah non, je pars à l'aéroport, je donne tout à son cousin. Oh. Mais il a dit que quand il rentrait en France, il me contacterait, on irait au restaurant, il me donnerait 5000 euros. J'ai dit, oh, bah, il est gentil. Et il va te contacter comment ? Il va t'appeler ? Elle me dit non, il a dit qu'il me ferait un mail. Ah bah oui, tu lui as donné quoi comme mail ? Ben Mother !
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0: Bienvenue sur Rire et Chanson. Avant de retrouver Jean-Luc Lemoine, place à la nouvelle génération du rire avec un ancien avocat qui s'est lancé sur scène. Alors il nous explique justement pourquoi il a arrêté le métier d'avocat et il s'appelle Sébastien Wüst.
1: Moi j'ai arrêté d'être avocat après 18 ans, les amis. 18 ans, c'est normal, hein, c'est l'âge logique, c'est l'âge où t'as envie d'être libre, où t'as envie de partir, où t'as envie de partir de chez tes parents. Mais tu pars pas. Un petit dédicace pour les parents dans la salle qui ont encore des majeurs chez eux. Alors, petit conseil juridique gratis, si vous avez du mal à faire partir vos enfants majeurs, il y a une solution légale, allez voir un avocat. Et parce que l'avocat, les enfants majeurs, il peut les expulser. Une OQTF, obligation de quitter le territoire familial. Bam ! Un majeur hébergé gratuitement chez ses parents peut être considéré comme un locataire et peut donc être expulsé. Deuxième solution pour les plus créatifs, prenez toujours un bon avocat, mais prenez aussi une pioche, une pelle, de la chaux et une terrasse. Méthode Dupont de Ligonnès. Alors, pardon, je sais ce que vous dites, là vous dites, oh là, et si j'ai pas de terrasse, j'en fais quoi, je les mets où? Alors, dans ce cas-là, pas de souci, vous faites la méthode traditionnelle, elle marche toujours, le découpé congelé façon Véronique Courgeot. Faut juste un congélateur et des tupperwares d'assez grande quantité, d'accord? Attention, cette méthode requiert de la rigueur. On pense bien à mettre des post-it sur les Tupperware. Ouais, pour pas les confondre avec les autres produits à consommer. Faites pas comme ce mec en Espagne en 2021. C'est authentique comme tout ce que je vais vous dire ce soir. Hein. Un homme de 28 ans qui a été jugé pour avoir tué, découpé et dévoré sa mère. Eh ben voilà, quand tu mets pas les post-it sur les Tupperware, tu passes vite des recettes de maman aux recettes avec maman. Alors, on a appris que le drame avait eu lieu juste après une dispute entre la mère et le fils. Moi, je pense que sur un sujet un peu tendu, la mère, elle a mis les pieds dans le plat. Confiture, bonne maman, c'est toi que j'aime tant, surtout quand t'es dedans. Honnêtement, je suis content de plus être avocat et de plus avoir à me poser la question, est-ce que je pourrais défendre tous ces cinglés? Je suis aussi content de plus être avocat parce que je suis plus obligé de me cogner toutes les lois à la con qu'on a en France. Par exemple, je suis sûr qu'ici, on a tous déjà bu un peu d'alcool au bureau, hein, pour fêter un anniversaire, une promotion professionnelle. Eh bien, c'est interdit par la loi. Article 4228-20 du Code du travail. Il est interdit en France de boire de l'alcool au bureau. Sauf... oui, rassurez-vous, on est en France. L'autre jour, quand j'ai dit sauf, on m'a répondu « À la SNCF !» Non. Il y a bien des régimes spéciaux, mais pas celui-là. Non. L'article dit qu'il est interdit en France de boire de l'alcool au bureau, sauf le vin, la bière, le cidre et le poiré. Tiens, on va pousser l'expérience encore plus loin. Je sais qu'il y a des gens ce soir, mais aussi des auditeurs de Rire et Chanson, qui prennent des douches. Et qui les prennent nus. Bon, parce que tu ne sais sans doute pas, c'est qu'en sortant nu de ta douche, si on peut te voir à travers les fenêtres de ta maison ou de ton appartement, ça peut être, ça a déjà été considéré comme de l'exhibition sexuelle. Je vous rassure, hein, il n'y a pas qu'en France où on a des lois à la con. Aux États-Unis, par exemple, en 2024, il est toujours interdit, sous peine d'amende, en Alaska, de réveiller un ours qui dort pour faire une photo. Qui est assez con pour se dire, tiens, le grizzly qui pionce, ça va? J'irai pas plus faire 2-3 chatouilles pour faire un selfie, hein? Non, allez-y vous plutôt, si, non, ça risque rien. Non, ça non, chérie, dis à ta mère que ça risque rien, vas-y. Et c'est que même dans le code pénal, il y a des trucs à la con. Article 434-35-1 du code pénal est puni d'un an d'emprisonnement. Le fait d'escalader l'enceinte, le mur d'un établissement pénitentiaire pour y pénétrer. Il y a un article du code pénal qui prévoit un an de prison pour celui qui escalade le mur d'une prison pour y entrer. Et le type qui a écrit l'article, il a pris le soin de préciser sans y avoir été autorisé. Pardon.
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2: Voilà, va falloir être très fort, mais les garçons sont différents des filles. Je sais, ça vous choque, mais c'est la vérité, nous sommes différents. Et je parle pas de physique, hein. Par exemple, les filles sont plus sales que les garçons. Ben si, il y a une preuve. Les garçons se lavent beaucoup moins que les filles. C'est comme pour les fringues, les filles lavent beaucoup plus. Les garçons, surtout les célibataires, ils sont plus malins. Ils ont inventé la lessive statique. Le principe est simple. Le garçon porte un t-shirt toute une journée. À la fin de la journée, il prend le t-shirt, il le plie, il le met dans un tiroir. Eh ben, deux jours plus tard, quand il reprend le t-shirt pour le porter à nouveau, il est persuadé qu'il est propre. Même si c'est vrai qu'il met beaucoup plus de déodorant que le premier jour. Hein. Ah oui, parce que le déodorant est l'ami de l'homme. L'homme n'a pas besoin de salle de bain. Il a besoin de déodorant. Et même au bout de 2 mois, il a besoin de désodorisant. Non, non mais c'est magique. Tu t'asperges, tu sens bon. Et si tu sens bon, c'est que t'es propre. Hein. Moi, en ce moment, je me parfume aux brises des jardins sauvages. Et comme je voulais plus me laver les dents, non plus, dans ma bouche, j'ai mis un petit bloc. Vous savez, le petit bloc qui fait l'eau bleue dans les WC. Eh ben oui, il faut être malin. Hein. Y a plein de choses qui nous différencient. Par exemple, les garçons croient beaucoup plus aux miracles que les filles. Le garçon vénère le frigo parce qu'il est persuadé qu'il se remplit tout seul. Alors que la fille n'a pas cette capacité d'émerveillement. Ce qui nous différencie, c'est que les filles pleurent beaucoup plus. C'est pas un lieu commun, c'est la vérité. Les garçons, ils sont plus malins. Ils savent que c'est fatigant de pleurer. Donc ils réfléchissent avant de pleurer. Ils veulent être sûrs d'avoir une bonne raison. Un garçon regarde la petite maison dans la prairie. Si, ça existe. Il y a une petite fille tuberculeuse. Il attend qu'elle meure avant de pleurer. Il ne veut pas se faire voir quand il y aurait une fin heureuse. La fille, dès qu'elle entend que la petite fille est malade, elle commence à renifler. Et vous savez, le petit... Tu pleures ?
3: Non.
2: Ben si, tu pleures.
3: Non, je t'ai dit.
2: Vous savez que la voix qui part en sucette, c'est pas encore ce cas-là. Ça se trouve, elle a juste un panari, elle pleure quand même. Hein. Oui, parce que les filles, c'est sensible. Et puis, c'est moins intelligent que les garçons. Je dis ce que je veux, c'est mon sketch. Hein. Non, disons que c'est pas moins intelligent, disons que c'est moins vif. Ça passe mieux, là. C'est... Mais si, regardez. Une fille dit à un garçon, je t'aime. Le garçon enregistre tout de suite l'information. Il est content. Alors qu'une fille, tu lui dis la même chose, toute la journée, il faut lui répéter, sinon elle comprend pas. Il y a d'autres choses qui nous différencient. Les filles rangent, alors que les garçons posent. Pour une fille, ranger, c'est dans un placard ou dans un tiroir. Pour un garçon, c'est tout ce qui n'est plus par terre. Il y a une chaussette sale par terre, le garçon la prend, il la pose sur une commode, pour lui, elle est rangée. Au restaurant aussi, on est différent. À la fin des repas, les garçons veulent un dessert, alors que les filles veulent partager. Mais attention, hein, qu'on soit bien clair. Quand ils disent partager, c'est partager le dessert du garçon. Non, parce que tu comprends, si j'en prends un entier, ça fera trop. Non, j'y arriverai pas. Non, n'insiste pas, j'arriverai pas. Là, c'est intéressant. On voit qu'elle manque de confiance en elle. Parce que la plupart du temps, elles arrivent à le finir, le dessert. Hein, Mais attention, hein, tout n'est pas négatif. Toutes ces différences font que nous sommes complémentaires. En voiture, par exemple, on est complémentaires. Les garçons ne savent pas par où aller, alors que les filles savent qu'il fallait pas passer par là. Eh ouais. Et me dites pas que je généralise, qu'on peut pas mettre les filles dans la même case. Mais bien sûr que si, elles sont toutes pareilles. Les garçons, non. La preuve, c'est les fringues. Il y a des mecs qui portent du M, du L ou du XL, alors que les filles, quand on leur demande, elles font tout du 36.
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0: merci de passer votre après-midi avec Rire et Chanson. Vous le savez, c'est la seule radio qui vous permet de retrouver à tout moment les plus grandes stars du rire, comme par exemple Elie Semoun, qu'on va retrouver dans ces prochaines minutes. Alors Elie Semoun est de retour sur scène avec Cactus en cette rentrée. C'est son nouveau spectacle en tournée dans toute la France, évidemment. Et puis le mois prochain, dans quelques jours, le 7 octobre, vous allez découvrir Du Cobu et le fantôme de Saint-Potage. C'est son nouveau film qui sort pour les vacances de la Toussaint. On en reparlera très prochainement avec lui. Elie Semoun, donc, à suivre, plus Muriel Robin juste avant 17h et juste avant de retrouver l'Afterwork du Rire avec Samuel Bambi qui est notre invité cette semaine.
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13: Bienvenue sur Rire et Chanson, retour des stars du rire maintenant avec Elise et Moon.
14: Je voudrais un menu Micmac, un sundae fraise à la banane, un coca light. Il vous reste des bandanas, frère des ours. Et toi, tu veux quoi?
15: Un menu nugget.
14: Sur place ou à emporter?
15: À emporter sur place.
14: Ah, t'es trop fan. Trop pas. Ah, t'as vu la tête de la caissière, comment elle fait trop la gueule.
15: Laisse. C'est moi qui t'invite.
16: T'es sûr que tu ferais preuve de galantisme? Marc, c'est normal, à 15 ans et demi, on a plus de maturation.
15: T'aurais pas 2 euros?
14: Je t'attends là-bas. Allô, Sarah? Ouais, c'est Kevin. Ah, ça se passe méga bien. Non, il arrête pas de me draguer. Non, on est dans un restaurant américain. Il est trop bien habillé. Il a un t-shirt Van Dutch, un diesel taille basse, une paire de Puma rouge, une casquette Gap à l'envers. Oh, c'est un vrai rebelle. Par contre, j'arrive pas à voir la marque de son caleçon. J'espère que c'est un Calvin Klein. Non, je lui ai encore rien dit. Mais il devrait comprendre. En partant, mon beau-père a dit que j'étais habillée comme une pute. Ah, j'aimerais trop me faire un plan love. Ça se trouve, cette semaine, je serai une vraie femme. Attends, je te laisse, Hilary. Ouais, j'ai 2 jours de retard. Ouais, j'espère que je suis pas encore enceinte. Ciao.
15: C'était qui?
16: Mon gynéco. Pour des problèmes de femme.
15: Des problèmes de femme? Mais carrément.
16: Julien, il faut que je te parle.
15: Quoi? Ta mère est morte?
16: Non, c'est bien plus grave. C'est à propos de l'anniversaire de Laetitia. Je sais pas si je dois mettre mes Converse ou mes New Balance. L'autre jour, j'ai vu Britney à la télé, elle avait des Converse camouflage. Et hier, dans son clip, elle les avait plus. Je suis complètement déboussolée. Qu'est-ce que t'en penses?

0: Ouais, t'as raison. Je vais mettre mes Nike. Et toi, tu vas comment?
1: En mobylette.
0: Oh, c'est trop fun. J'adore trop ton humour. Mais je suis sûre que tu n'es pas le pitre que tu veux laisser paraître. Le clown. Tu sais, dans mon journal intime, à la page 7, je dis que si l'humanité était un gâteau au chocolat, il faudrait que chacun puisse s'y croquer dedans. Sauf ceux qui n'aiment pas trop de chocolat. Qu'est-ce que t'en penses?
1: Je pense que tu devrais mettre tes converses.
0: Oh, ça me saoule trop. Oh, j'ai trop les poules. Je les ai prêtées à la fille de la nouvelle femme de mon père. En plus, elle est partie en Bretagne avec ma chatte.
1: Quoi? T'as un budget?
0: Attends, j'ai déjà un demi-frère, une demi-sœur. J'ai pas envie d'avoir une demi-chatte. Et toi, tu l'aimes bien, ta belle-mère?
1: J'en ai pas.
0: Tes parents sont pas divorcés?
1: Non, ils s'aiment encore, ces bouffons.
0: Oh, la honte. Tu sais, Victor Albert Camus de la Star Academy française disait que l'amour est éphémère et en plus ne dure pas longtemps. J'en sais quelque chose, j'ai vécu 2 jours avec mon ex, mais on n'a pas fait l'amour le premier soir. Dans ma classe, je suis la seule à l'avoir fait. Par contre, j'ai un principe, je refuse les fellations.
1: Ouais, moi aussi. Ah, c'est ma mère qui les fait. Moi, je suis nul en cuisine.
0: En tout cas, j'espère que l'homme qui me fera un enfant sera sérieux et mettra un préservatif. Nous, les femmes, on est très romantiques en matière d'amour. On adore quand les hommes nous parlent, quand un homme sache nous parler. Vraiment important. S'il sait bien nous parler, il peut tout obtenir de nous. T'as peut-être envie de me dire quelque chose? Vas-y, lâche-toi.
1: Je peux finir ton Big Mac?
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0: Votre après-midi, vous la passez avec Rire et Chanson et avec dans un instant Muriel Robin, en attendant place à la nouvelle génération du rire, avec une artiste qu'on va retrouver au Casino de Paris le dimanche 4 octobre. Ça approche pour les 35 ans du Field. Vous le savez, c'est le Festival International d'Expression Artistique Libre et Désordonnée. C'est la plus ancienne scène ouverte de Paris, un véritable laboratoire en quelque sorte du spectacle vivant. Et là, tout de suite, on va retrouver cette artiste. Elle s'appelle Amandine Lourdel. Écoutez.
1: Parfois, je suis invitée à des dîners. Vous savez, des dîners chez des gens bien, des gens qui ont réussi dans la vie, des gens qui défiscalisent. Dernier dîner où je vais, on arrive, et là, il y a une des invitées qui dit « Ah, ils sont sympas, tes fauteuils. C'est qui ?» Moi, je me dis « Elle est complètement con, celle-là. Elle demande des nouvelles du mobilier. » Et l'autre, elle lui répond « Ah bah, figure-toi, c'est marrant, parce que cela, c'est le père et le fils. De quoi elle parle? Elle fait un élevage de meubles ?» Bon, en fait, j'y étais pas du tout. Elle parlait des designers des chaises. Alors, elle m'a dit non, je connaissais pas. Elle m'a dit, tu connais? Alors, j'ai dit, comme on dit tous quand on connaît pas, j'ai dit, ouais, ça me dit quelque chose, ouais. De nom. J'ai dit, mais moi, je préfère mes chaises chez moi. Je sais pas si tu connais, c'est un designer italien. C'est Giffy. Et là, la fille chez qui on était montre de grandes lampes qu'elle avait derrière elle, qui ressemblaient à des sortes de grands cactus blancs avec des trous dedans. Et là, j'entends qu'elle dit, ouais, bah, la petite, c'est 700 et la grande, c'est 1000. Alors je dis « Hein ?» Elle me dit « Bah ouais, c'est les prix. » Je lui dis « Oui, je me doute bien que c'est pas la date de création. » Elle me dit « Bah quoi, tu trouves que c'est beaucoup ?» Je lui dis « Bah ouais, je sais pas, 1700 balles, c'est quand même le budget annuel des éclairages de Noël de la ville de Montluçon. » Elle me dit « Bah ouais, mais une lampe, c'est quoi? C'est 300 balles minimum ?» Je lui dis « Bah non. Une lampe, c'est 30 balles maximum. » Je lui dis, attends, je veux dire, 300 euros, tu peux quand même avoir un enfant au Vietnam avec ça. Bah attends, tu lui mets une petite bougie chauffe-plat dans chaque main, ça te fait un très beau luminaire, maison du monde. Alors après, on est passé à table. Bien entendu, il m'avait collé à côté du seul célibataire, Benoît, que j'ai très rapidement renommé Benoît, mon ennui dans l'alcool. Benoît, c'est le genre de mec, il est tellement chiant, il a fait son Erasmus en Suisse. Et alors, pour Benoît, tous les prétextes sont bons pour te réciter son CV. Alors que toi, t'as juste demandé la salade. J'ai dit, excuse-moi Benoît, tu peux me passer le... Ouais, carrément, ouais, alors moi j'ai fait HEC. Et après, j'ai enchaîné direct avec un MBA à Chicago. Là, je reviens de 6 mois au Qatar, tu sais ce qui m'a le plus manqué? Non, je sais pas, les droits de l'homme. Il me dit, non, ça va. Il me dit, non, ce qui m'a vraiment manqué, c'est la bouffe, la gastronomie française. À un moment, Benoît, il me dit, tu vois, Amandine, bon, bah, moi, je suis de droite. Bon, bah, toi, j'imagine que t'es de gauche, comme t'es comédienne. Bien joué, Sherlock. Bon, bah, ça nous empêche pas de nous parler, c'est ça qui est beau. J'ai dit, non, Benoît, y a que toi qui parles. Moi, j'attends toujours la salade. Ah, heureusement, j'ai arrêté de lui parler parce que le dîner s'est transformé en un débat autour d'une question sociétale brûlante. Est-ce que le paddle va finir par remplacer le squash? Alors là, pour moi, c'est le seuil de décompression de la tolérance dans une soirée. Et après, je peux plus. C'est à ce moment-là, dans un dîner, qu'il faut proposer un Uno. Ou une partout sous MDMA, mais il faut agir, tu vois, faut faire quelque chose. En plus, j'aime pas trop ce genre de dîner parce que c'est des gens que t'as pas vus depuis longtemps, que tu vois pas souvent et qui te posent toujours les questions que t'as pas envie qu'on te pose. Et récemment, j'ai croisé un pote de mon père que j'avais pas vu depuis 15 ans, il me les a toutes posées les questions. Tu sais, il était là, t'es marié? T'as des enfants? Tu veux des enfants? Pourquoi t'en vends? T'as bien un petit fiancé au moins? Alors moi, j'ai répondu non à tout. Et là, vraiment, j'ai senti l'ampoule lesbienne s'allumer dans son cerveau. Ah bon, moi, j'étais de bonne humeur, j'avais envie de lui faire plaisir, et comme j'imaginais bien l'image qui devait se faire des lesbiennes, bah, pour aller dans son sens, je me suis gratté les couilles, puis j'ai craché par terre. Je lui ai dit, bah, je te laisse, je vais chercher ma moto. On va à la salle avec les copines, là, on va pousser un peu de fonte. Puis je lui ai mis un petit crochet dans le foie en partant, comme ça.
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2: L'addition, s'il vous plaît. L'addition. Merci beaucoup. Alors, 1574, 1600, quoi. On partage, hein, parce que sinon, il y en a pour la nuit. Alors, ça fait, on est 14, si on dit 100 francs, ça fait 1004. Le service, tout, on va dire 110, ça va tout englober, on va pas chipoter. 110, ça m'a l'air bien, voilà. Alors, ça fait 110 francs par tête. On paye, hein, on y va, parce que commence à se faire un petit peu tard. Pardon, Myriam, ça t'ennuie qu'on partage? Vous préférez qu'on fasse le détail? Ça va être simple, ça, encore, je le sens bien, je sais pas pourquoi. L'instinct, hein. Bien, je peux le prendre ce stylo, ça marche, ça part... Non, je vais pas le faire tête, je m'appelle pas Macintosh, c'est pas moi. Bien, je tourne comme ça, vous m'annoncez les plats. Jean-Claude, tu prends la carte, tu me donnes les tarifs au fur et à mesure. Ok, Nicole, je t'écoute, qu'est-ce que t'as mangé ce soir, Nicole? Poire ou vinaigrette, oui, combien? 28. Ensuite, tourne dos, 72. Après, dessert, pas de dessert, tant mieux, 8 et le 10, 7 et le 9, 10. 100 francs. Drôlement bien fait de faire le détail, hein. 10 balles, ça vaut le coup de me bousiller la soirée quand même, hein? Ça, je vais bien me l'imprimer, celle-là, j'en sens bien aussi. Bon. Ensuite, François, je t'écoute, François, qu'est-ce que tu as mangé ce soir? Une salade. Avec des trucs dedans et des pitognons. Il a pas ça en rayon, Jean-Claude, hein? Donne ça. Alors, c'est la piémontaise, jambon, gruyère, banane. Non, alors c'est l'auvergnate, pomme de terre, lardon, œuf mollet. Quand tu veux laquelle, alors? Une salade verte, mais tu te fous de ma gueule, toi? Oh. T'aimes bien quand je lis, peut-être que je t'achète l'auvergnate avec les sabots et la toque aussi, non? Oh oui, ben allez, on avance, alors. Salade verte, combien? 20 balles. Après, bœuf carotte, 55. Après, dessert, tulipe, chocolat. Moi, je te crois, t'as quand même jusque-là, le chocolat. 5 et 4, 9, 5 et 2, 7 et 2, 9, 99 pour toi, François. Ensuite, Patrick, je t'écoute. Alors, quoi formule? Formule, tu dis money, comme tout le monde. Bon, alors, ceux qui ont pris les formules, levez la main. Alors, une, deux, trois... 4. Pourquoi ils lèvent tous la main au fond du... Ah, on s'est pas compris. Hein. Non, eh oh, c'est juste pour ma table, hein. Bonne soirée. Hein. Ben, ça a bien marché sur les formules, hein, évidemment. Alors, combien la formule? 79. Donc, vous devez... Personne n'écoute, c'est très agréable.
3: Ceux qui ont pris des formules, vous devez 79 francs. Je ne le répéterai pas.
2: Bien. Geneviève, je t'écoute. Qu'est-ce que tu as mangé ce soir, Geneviève? Et allez, elle s'en rappelle plus qu'elle a bouffé, elle, maintenant. Geneviève, va voir dans la cuisine si tu retrouves pas tes assiettes sales. Pleure pas, arrête, hein, je t'agresse pas, je sais ce que t'as bouffé. Qu'est-ce que tu veux, toi? Qu'est-ce que tu veux avec ton chignon? Tu vas arrêter que tes barrettes et tout ton bazar? Hein, la prochaine fois, ton chignon, tu le prends en kit, tu le démontes et tu le fous par terre. Bon, alors, toi, tu la fermes. Quand on te rappelle même pas ce qu'on a bouffé, hein, c'est que Québec, Québec, hein. Bon, alors, toi, hop là, volant, fangeon, ralenti, ouistiti, et tu nous dis ce que tu as becté. Alors, terrine, après, caille, hein, après, fromage. Jean-Claude, tu peux me rappeler ce qu'il y a dans la formule, s'il te plaît? Terrine, caille, fromage. Dis donc, tu te fous de ma gueule, toi, carrément, en face, là. Tu peux pas dire formule, non? Comment, t'accroches sur les F? Bon, à ce moment-là, tu dis mormule, tu dis crochemule, tu dis bûchemule, tu dis quelque chose. Bon, alors, annonce les plats vite, j'en ai marre. Alors, escargot, veau maringo, tarte abricot, égale. Qui est-ce qui vient de dire la tête à Toto? Je vous jure, ça va mal tourner, je vais m'énerver. C'est toi qui as des poils au nez, ici, t'as des poils. T'as dit... Oui, ben moi, ça ne m'amuse plus. Le premier qui dit un mot, ça va aller très très mal pour lui. Stop, poil au zizi, il est pour moi. Et voilà. Bien. Combien je dois, moi, 100 francs. Alors, je paye, on vérifie, on s'en va. Combien il y a, Jean-Claude? 954 avec mes 100 francs, ça fait 1054. Alors, on a donc 1054 francs, parfait, puisqu'il nous faut... 1574! À mon avis, il y a une boulette! Bien, alors, l'amnésique, elle a quand même pas bouffé pour 500 baluches! Hein, qu'est-ce que t'as pris? Un seul plat, on peut savoir lequel? C'était pas du poisson, Jean-Claude, tu peux arracher la page des poissons. C'était de la viande, automatiquement! Non plus! Qu'est-ce qu'il y a ce soir-là? Quelle est, hein, les bourrées? Elle est bourrée, bah tant mieux, si elle dégueule, on saura ce qu'elle a bouffé! On est marre! 500 balles, ah ben là, elle va exploser, elle va vous faire chaud. T'as pris autre chose après... Le vin. On n'a pas compté le vin. On va y arriver. 1, 2, 3, 4, 5, 6, 7, 8 pichets. Combien? 40. Tu fais 4, 32, ça fait donc 320. Plaît-il, Myriam? Tu n'as pas bu de vin? Tu préfères qu'on fasse le détail?
0: Oui.
2: On le fait comment? Au verre ou à la gorgée? Garçon, je ne peux pas travailler là-dessus, c'est dégueulasse, hein? Vous n'auriez pas, s'il vous plaît, alors une nappe avec des petits carreaux et une marge?
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0: Mercredi après-midi, c'est Rire et Chanson, nous sommes en direct et évidemment bientôt 17h, l'heure de retrouver comme tous les soirs entre 17h et 18h l'afterwork du rire. Vous le savez, une heure pour déconner, pour lâcher prise tout simplement à la sortie du bureau avec notre invité cette semaine, c'est Samuel Bambier. Et puis juste après, vous retrouvez Jean-Paul Dabar avec votre star du rire préféré. Vous votez évidemment sur rireetchanson.fr pour choisir l'humoriste que vous écouterez tout à l'heure à 18h. Pour cela, direction notre site ou bien encore plus simple, vous téléchargez notre appli pour smartphone, vous votez pour votre star du rire préféré. Et pour ma part, je vous retrouve demain sur Rire et Chanson. Je vous souhaite par avance une belle soirée avec nous.
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1: Bonsoir et bienvenue dans l'afterwork du rire, l'émission qui accueille tout le monde, sauf ceux qui ont forcément passé un meilleur week-end que toi, qui ont forcément mangé un meilleur burger que toi, qui ont forcément un proctologue meilleur que toi. Mais c'est insupportable, ils font tout mieux que toi. Ben vous, vous en foutez, vous êtes dans la meilleure radio possible pour rigoler. On est ensemble jusqu'à 18h, 17h-18h si vous nous écoutez en direct, ou en podcast à l'heure de votre choix, ou sur YouTube à partir de 18h comme tous les soirs en vidéo. Il est temps d'accueillir l'immense, l'exceptionnel Samuel Bambi sur Rire et Chanson.
2: Samuel Bambi, Samuel Bambi, Samuel Bambi, oh oui.
1: Comment ça va Samuel ?
3: Ça va super et vous ?
1: Troisième jour ensemble, c'est beau.
3: C'est incroyable, je commence à s'attacher, c'est une petite famille qu'on est en train de créer ici.
1: Ça y est, tu penses qu'il y aura des larmes quand on va se quitter ou pas ?
3: Déjà, mais aussi, il y aura aussi des retrouvailles, il y aura aussi, faudrait qu'on crée quelque chose qui reste dans le permanent, quoi, pour même pour les autres invités. Qu'est-ce qu'on pourrait créer ensemble ?
1: Un groupe WhatsApp de tous nos invités, comme ça on pourra toujours dire, mais qu'est-ce qu'on a ri avec Sabrine Zayani qui est avec nous d'ailleurs aujourd'hui, bonsoir.
24: Bonsoir, comment vas-tu ?
1: Ça va, un groupe WhatsApp, ça serait pas mal ou pas ?
3: Peut-être.
1: Avec invité, tu vois.
3: Non, génial, plus un truc qui restera une chronique.
24: Un jeu, une rubrique,
3: une sorte de jingle ensemble qui, tu vois.
1: Écoute, il nous reste encore quelques jours pour y réfléchir.
3: Qu'est-ce qu'on pourrait dire?
24: Le jeu machine, peut-être, ou la ligne rouge en couple.
1: Je sais pas. On va voir. En tout cas, je suis content de voir que les magnifiques madeleines que j'ai préparées pour toi te plaisent beaucoup. Samuel, elles sont extraordinaires et sans beurre, évidemment. Machine, c'est ton nouveau spectacle en tournée absolument partout. D'ailleurs, coécrit avec John DeMaio.
3: Tu connais?
1: Et surtout, Ben Ifra. Ouais. Un ami à moi depuis des années et des années, puisqu'on a travaillé ensemble chez Cyril Hanouna, justement. Donc, je suis très content quand j'ai vu, je dis, ça me fait plaisir. Donc, je l'embrasse, évidemment, Ben Ifra. Donc, 1er octobre à Nice, 13 octobre à Bruxelles, 14 octobre à Liège, 29 octobre à Marseille, 31 octobre Strasbourg, etc., etc. Et Cigale, c'est complet, 22 novembre aussi. Et le 24 mars, Folie Bergère. C'est une nouvelle date qui vient d'être annoncée là, c'est cool, ça c'est une belle salle, c'est une salle extraordinaire.
3: Elle est sublime. C'est là-bas qu'on a tourné ce petit clip de promotion, le hall est sublime. J'ai la chance que la Cigal soit complet et qu'on puisse se permettre d'aller dans une plus grande salle quoi.
1: C'est génial. En plus Sabrine, tu as joué au Folies Bergère récemment, il y a quelques jours.
24: Avec Elise Moon, Anne Romanoff, j'ai joué au Folies Bergère et je pensais vraiment y trouver mon futur mari vu qu'il y avait 1600 personnes, c'était complet mais non.
3: Mais tu à chaque fois c'est pour trouver des cœurs,
24: j'ai pas le temps,
3: pas que ça la vie quand même.
24: Oui, mais mon père m'appelle tous les jours Samuel, il me dit alors ça avance pour que je me remarie.
3: Mais t'as quel âge là ?
24: Métaboliquement, j'ai 21 ans, mais pas métaboliquement, j'ai 39.
3: Et ça l'angoisse tes parents ? C'est bon, t'es large encore.
24: Oh non, ça l'angoisse, papa, oui. Papa noir.
1: Ouais, papa noir.
24: Et il a deux doigts d'appeler Cédric pour que Cédric reprenne le sujet en main.
1: Ouais, ouais, mais déjà, je fais beaucoup pour elle. J'essaye déjà de lui apporter l'assise financière, tu vois, déjà, c'est pas mal.
24: Et mon profil Inch, je te le dois.
1: En plus aussi, donc effectivement. Alors, sachez
3: qu'aujourd'hui. Passons à une annonce, s'il y a des gens qui nous regardent sur YouTube ou quoi, pour Madame Sabrina, je crois.
24: Voilà, Sabrina.
3: Moi, je préfère Sabrina.
24: Ah oui, mais il n'y a pas de souci, appelle-moi comme tu veux.
3: Sabrina.
24: Oui,
3: Sabrina, moi.
24: Ah bah heureusement qu'on se connaît que depuis 2 ans, quoi. Mais c'est pas grave, c'est pas grave.
1: Eh bien, Stéphane Bambi est avec nous sur Rire et Chanson. C'est la journée mondiale. La journée mondiale du langage des signes. Alors, on a décidé en soutien à tous les auditeurs, sourds et malentendants, de faire la première émission en langage des signes. Donc, on commence maintenant, Samuel.
3: C'est pas sympa.
1: Ça marche pas à la radio. Ça marche pas à la radio du tout. On va oublier tout ça. Nous serons dans un instant dans l'interview pointure parce que tu as travaillé avec des pointures incroyables, des légendes incroyables. Il y aura toutes les coulisses de ces collaborations. 17h25, tu vas choisir l'humoriste qu'on va écouter. N'oublie pas.
3: C'est bon.
1: Est-ce que c'est un garçon? Ah, tu l'as déjà. Parfait. Un garçon ou une fille?
3: Bah, ça va être une fille.
1: Une fille, d'accord. Samuel Bambi, tu vas être face au plus gros dilemme de l'existence dans un instant. Et pour finir, j'ai envie qu'on fasse, on parle de Cinoche. Depuis lundi, un petit peu, tu dis que les années 80, c'est des belles années. J'ai envie de faire ton top 3 de tes comédies cultes. Oui, c'est nouveau, j'aime bien. À tout de suite sur Rire et Chanson, après un peu de musique. Et dès 18h, l'émission en vidéo en intégralité sur notre chaîne YouTube Rire et Chanson, bien évidemment. À tout de suite.
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1: Rire et Chanson, l'Afterwork du Rire, c'est tous les soirs 17h-18h avec Sabrine Zayani qui est avec moi tous les jours, vous le savez, oui. Avec un invité qui est avec nous toute la semaine.
2: Gérard Bambi.
1: Exactement, Gérard Bambi. Comment ça va, Samuel?
2: Ça va.
1: Tu sais qu'aujourd'hui, je suis un petit peu ému parce que c'est l'anniversaire de mon chanteur préféré et de mon humoriste préféré, de mon comédien préféré.
2: Qui?
1: Mon chanteur préféré, c'est Patrick Chouchaillan.
2: C'est qui ça? J'ai oublié.
1: Patrick Chouchaillan.
3: Tu reviens!
1: Patrick Fury, quand même, qui s'appelle Patrick Chouchaillan.
2: C'est pas vrai, c'est
1: eh oui, on découvre des choses dans cette émission. Et je trouve qu'il aurait dû garder Patrick Chouchaillan.
2: Mais il est pas corse?
1: Alors, il est corse, marseillais, arménien. Il a tout mélangé. Patrick Fury, je n'ai jamais compris. Et c'est l'anniversaire de mon comédien préféré, Bruno Lassalle.
2: Bruno Solo?
1: Comment tu sais? T'as réussi à trouver direct?
2: Il y en a pas beaucoup, des Bruno.
1: Des Bruno, il y a pas beaucoup. Il y a Bruno, ouais, Bruno Le Maire, mais c'est pas très, très fun. Non.
3: Moi, j'ai compris Jean Lassalle, donc j'étais inquiète.
1: Non, Bruno Lassalle. C'est beau quand même, on apprend des choses.
2: Eh ouais, Lassalle, c'est pas mal aussi,
1: Bruno. Lassalle, c'est pas mal, effectivement. Et c'est l'anniversaire de Cyril Hanouna, mais je crois que c'est son vrai nom. Voilà, donc je pense que ça sert à rien d'en parler, c'est son vrai nom.
2: Et on est, attends, quel jour, l'anniversaire?
1: On est le 23 septembre.
2: Ah ouais.
1: Tu sais que c'est la période où il paraît que les gens font beaucoup de cochonneries le soir du 31 décembre. Et neuf mois plus tard, ça tombe là.
2: C'est pas
1: donc il y a beaucoup de gens qui sont nés là parce que les gens font beaucoup de cochonneries pour le 31 parce qu'après ils en feront plus pendant toute l'année.
2: Comme et moi, ça. J'étais conçu en été parce que l'été, voilà, frivolité, tout ça et tout, un coup d'un soir, enfin un coup d'un soir. Moi, j'étais
1: arrête tes conneries.
2: Dans une orgie, bref. Et, et donc c'est pour ça, l'été, hop, tu nais en mai.
1: Tu vois, voilà, il y a plusieurs arrivages, septembre et mai. C'est
2: ouais,
1: les deux arrivages.
2: Ouais, c'est gros élevages. Ouais.
1: Après le reste, c'est vraiment comme moi, ils savaient pas quoi faire. Ils ont dit tiens, on fait ça, allez vas-y, on fait. Et moi, je suis arrivé en novembre.
2: C'est la Saint-Valentin.
1: C'est la Saint-Valentin, mais ça n'existait peut-être pas à mon époque, je sais pas. Eh bien, Samuel.
2: C'est quoi ta montre?
1: C'est la Pat Patrouille.
2: Tu connais
1: ouais, c'est enfants. Ma fille, et du coup, c'est mon porte-bonheur avec moi. Je peux pas faire une émission sans avoir ma montre de la Pat Patrouille.
2: Ah, bah,
1: les rois de la débrouille, c'est Stella. Quand tu seras papa bientôt, Inch'Allah.
2: Ouais, je comprends.
1: Tu vas comprendre.
2: T'as combien d'enfants?
1: Une seule.
2: Bravo.
1: Une seule. C'est gentil, merci beaucoup. Pourquoi en faire une deuxième, tu vois?
2: Tellement la première est réussie.
1: Ouais, tu te dis, t'as réussi quelque chose d'incroyable. Elle est intelligente, elle est marrante, elle est belle. Il y a tout. Donc pourquoi en faire une deuxième?
2: La CAF.
1: J'y pense pas à ça à chaque fois, c'est terrible. J'y pense pas. T'as raison.
2: Il y en a d'autres qui y pensent.
1: On rigole. Mais Samuel Bambi, il est temps de faire l'interview pointure.
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1: c'est quand l'artiste a travaillé avec des stars énormes et on a envie que tu nous racontes un petit peu tes moments les plus marrants avec ces artistes-là. Tu vas entendre un son et il va falloir retrouver la personne en question. Premier son. Alors H, évidemment, pour ceux qui n'ont pas forcément connu, si vous êtes très jeune, c'est une série culte des années 2000, début 2000, avec Eric Judor, avec Jamel Debbouze et avec, le plus grand de tous physiquement,
2: ah oui,
1: Ramzy,
2: eh oui,
1: avec qui tu as beaucoup travaillé, notamment dans la série Le Terminal.
2: Ouais.
1: Quel est ton souvenir le plus marrant avec Ramzy?
2: Mais c'est tout le temps. C'est quelqu'un qui est tout le temps drôle. Il est d'une gentillesse incroyable. En plus, on avait la chance, donc on tournait dans le Terminal, c'était avec du public et tout. Donc, quand on tourne avec du public, il faut que chacun essaie d'avoir une vanne de plus à la scène d'après. Et à chaque, c'était impressionnant, quoi. Lui, Manu Payet, tout ça et tout, c'est comme si que t'étais jeune en formation et que t'arrivais en Ligue 1 et que tu voyais le Barça qui jouait, c'était incroyable.
1: Incroyable. Est-ce que c'est une série, donc, qui était il y a 2-3 ans sur Canal+?
2: C'est ça, ouais.
1: Avec Az. Et donc, Ramzy, la première fois que tu le rencontres, j'imagine que toi, t'étais fan d'Eric et Ramzy, comme nous tous.
2: Ouais.
1: Qu'est-ce que tu lui dis? Comment tu te sens? Est-ce que tout de suite il est sympa avec toi?
2: Tout de suite. Mais de toute façon, tous ceux que j'ai rencontrés, Jamel, Gad, tous ceux qui m'ont donné envie de faire ce métier, franchement, souvent on dit l'adage de il faut jamais rencontrer ses idoles. Moi, tous ceux que j'ai rencontrés, on a beaucoup de chance dans notre génération d'avoir des gars comme ça parce qu'ils sont incroyables.
1: Ils sont incroyables.
2: Incroyables,
1: bien sûr. Attention, deuxième personnalité dont on parle beaucoup depuis lundi.
4: C'est trop calme. J'aime pas trop beaucoup ça.
2: Ah, Fabien.
1: Comment t'es trop fort?
4: Un peu trop.
2: C'est Lara Fabian.
1: T'es trop fort, effectivement. Lara Fabian, qui a joué dans Astérix et Obélix, Mission Cléopâtre. Donc, Jamel Debbouze, tout a changé pour toi. Tu nous as expliqué lundi que tu travaillais au McDo et que Jamel Debbouze te dit, vas-y, on va travailler ensemble. Explique-nous comment ça se passe.
2: Ah, il y a plein d'étapes avant. C'est entre le McDo et Jamel Debbouze. C'est juste qu'il y a eu le McDo. Après, je rencontre Younes. Ensuite, on fait 2-3 ans de comédie club. On joue nos spectacles dans une pizzeria, au théâtre du gymnase. On fait beaucoup aussi la Deb Jam qui est tous les mardis, tu connais.
3: Oui, j'ai fait.
2: Qui est une sorte, c'est la scène découverte du Jamel Comedy Club. À la avant, vraiment, il y avait un gros prestige parce que grâce à ça, tu avais accès peut-être au Jamel Comedy Club, voire au Marrakech du Rire.
1: Et oui.
2: Et à l'époque, Jamel, en tout cas, sa production était en plein développement. Et il nous a, voilà, signé la même année Younes et Bambi, Alban Ivanov, Oudil Kaibou, Christine Berrouge et Jason Brokers, Fadil Kamara.
1: Incroyable.
2: Voilà, il nous a tous signé la même année. Et nous, il nous a, voilà, il nous a signé en nous invitant au Marrakech du Rire. Et en allant au Marrakech du Rire, et je crois que c'était une des années la plus grosse où vraiment il y avait tout le monde, Omar Sy, Dubosc, bref, tout le monde. J'ai dit, bah si on signe vraiment, bah j'arrête tout.
1: Et comment t'expliques à ta famille, maman, papa, les cousins, les tontons, il y a Jamel Debbouze qui veut nous signer. Personne n'y croit, non, je sais pas.
2: Bah en vrai, comme c'est pas du jour au lendemain, comme ça fait déjà 3-4 ans, c'est limite, il était temps.
1: Ah ouais, sérieux, c'est vrai. Ah ouais, c'est pas du tout ce que je pense. Ah ouais, mais c'est énorme. Parce que toi, c'est quand même un rêve, c'est ton idole.
2: Oui, bien sûr. Oui.
1: La première fois que tu le rencontres, ça se passe comment?
2: La première fois, en plus, Jamel, je pense, c'est une des personnes les plus connues que j'ai rencontrées en premier. Et donc, comme j'étais plus jeune et plus craintif, on va dire, les premières fois où je lui parlais, il y avait vraiment un dédoublement de ma personnalité qui disait, putain, t'es en train de parler de Jamel.
1: Bah, bien sûr. On va se retrouver dans un instant.
2: Mais vous l'avez jamais reçu ici, Jamel?
1: Pas moi, pas encore. J'espère le recevoir bientôt. Dis-lui qu'il vienne avec nous. Dis-lui, ça serait sympa qu'il vienne avec nous.
2: Tu veux plus me parler.
1: Je comprends très bien. 17h25, les rires à la demande. Est-ce que tu vas choisir Jamel? Je crois pas. Parce que je crois que t'as dit qu'on allait écouter peut-être une fille dans un instant, c'est ça?
2: Et ça sera maintenant?
1: Non, pas encore dans un instant. Et puis Samuel, tu vas être face au plus gros dilemme de l'existence avant de parler de tes comédies cultes. À tout de suite sur Rire et Chanson.
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1: Dans un instant, les rires à la demande avec Samuel Bambi qui va devenir encore, comme tous les jours d'ailleurs, le programmateur de Rire et Chanson. Tu vas choisir un humoriste ou une humoriste manifestement. Et puis, il y aura les gros dilemmes, les plus gros dilemmes de l'existence qui arrivent avant le top 3 de tes comédies cultes. J'ai envie de savoir ce qui te fait rigoler au cinéma. A tout de suite sur Rire et Chanson.
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2: 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Il est temps, tout de suite, là on perd pas de temps, il est temps d'ouvrir les rires à la demande, Samuel Bambi.
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2: Et même de la main gauche, ça marche le R synthé. C'est ça qui est beau. Samuel Bambi, tous les jours à 17h25, c'est toi qui choisis l'artiste qu'on écoute. Qui as-tu envie d'écouter là maintenant? Now!
4: Florence Foresti!
2: Eh ben, magnifique. Je peux pas faire un meilleur lancement. Tu peux me faire un lancement, là, on dirait un homme qui parle, un speaker à la boxe. Est-ce que tu peux me faire le lancement du fait qu'on va écouter Florence Foresti tout de suite, comme ça, s'il te plaît?
4: Je peux te le faire.
2: Allez.
4: Ladies and gentlemen, Florence Foresti!
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5: On dit toujours qu'il y a une vie après la mort, c'est peut-être celle-là qui déchire. Hein. Ça se trouve, là, on est dans un pauvre brouillon. On est dans une espèce de version bêta de la vie, tu vois, qui n'a pas été débuguée. Et puis après, arrivera la vie 2.0. Et là, je peux te dire qu'ils auront tout corrigé, les gars. Ah ouais, ils vont nous updater, je te dis pas. Ils vont déjà virer tout ce qui nous fait chier, tu vois. Dans la vie 2.0, par exemple, le foot, ça n'existe plus, c'est sûr. C'est pas logique. Ça... Non, le foot... Ça dégage, les supporters! Surtout, ça dégage. Non, parce que dans la vie 2.0, de toute évidence, il n'y aura plus les supporters. Il n'y aura plus les parasites, il n'y aura plus les moustiques. Moustiques? Quoi, ça sert, le moustique, là, dans l'écosystème? Où est le problème? Qu'est-ce que c'est? Bon, c'est quand même l'animal qui a le plus grand ratio taille-emmerdement. On n'a jamais vu ça, c'est fou de faire chier autant! Il pourrit les vacances des riches et il tue les pauvres. Alors, ça dégage. Je veux plus y voir. Ah mais il y aura plus. C'est sûr, ils vont corriger. Tiens, les assemblées générales de copropriétaires. Ça n'existe plus dans la vie 2.0. Personne n'a envie d'y aller. Je préfère aller me faire dépigmenter le cul. Voilà, je te le dis. Non, non, ça piloche, c'est évident. Dans la vie 2.0, il y aura plus les gens qui ont des housses d'iPhone en cuir, tu sais, comme ça. Avec le petit clapet et la bouton presse. Oh, c'est beau un iPhone, tu mets pas un truc moche. Comme rouler avec une Ferrari bâchée. On ne sait jamais. Mais oui, ah ben c'est ça, tiens. Avoir une housse d'iPhone, c'est comme rouler avec une Ferrari bâchée ou sortir avec une femme voilée. C'est cacher ce que le monde a fait de plus beau. Alors, tant qu'on y est dans la vie 2.0, on enlève l'automne-hiver, hein, tout le monde s'en fout, on se pèle le cul, ça dégage. On garde printemps-été, comme ça fait printemps-été, 4 saisons, on est bon. Le lundi, ça dégage. Les matins, ça sert à rien. Jean-Jacques Goldman avait compris avant tout le monde. Bien vu. Et puis alors, je pense également qu'ils vont améliorer tout ce qui marchote, quoi. Par exemple, dans la vie 2.0, les machines à composter les billets de train, elles marchent dans les quatre putains de sens. Mais oui, dans la vie 2.0, la ventouse du boîtier GPS, elle colle. De toute façon, les objets marcheront tous mieux. Et puis surtout, ils arrêteront de faire la loi. Parce que là, dans notre vie, c'est les objets qui commandent, vous en êtes rendu compte? Ben, c'est eux qui te disent quoi faire, t'as vu, tout bip maintenant, ils bipent tous. Tu montes dans ta voiture, ça bip pour la ceinture, le frigo est resté ouvert, ça bip, le micro-ondes, il a fini, il bip. Le lave-linge aussi, non mais c'est quoi? Arrêtez là! Moi c'est pas bip que j'entends quand je monte dans ma voiture, c'est mets ta ceinture, vas-y, mets ta ceinture, même pour 200 mètres, j'en ai rien à foutre, mets ta ceinture, je te sens, t'es là. Si, t'es là, je te sens, t'as grossi, dépêche-toi, mets ta ceinture. Quand le lave-linge est terminé, viens nous étendre, on a fini, on est propre, on est mouillé. Viens nous étendre. Qu'est-ce que tu fous sur le canapé, espèce de feignasse? Qu'est-ce que t'as de mieux à foutre que de venir étendre la lessive? Pour ça, là, j'en ai acheté un autre. Il m'insulte, celui-là. Du coup, j'en ai acheté un autre. Il chante. Quand il a fini, il dit « Nous, on est prêts, c'est quand tu veux. » J'adore celui-là. Mais dans la vie 2.0, il n'y aura plus tout ça, quoi. Je veux dire, les objets ferment leur gueule, les taxis aussi. Ceux qui disent « C'est où ?» Comment ça, c'est où? Vous voulez que je conduise? C'est où? Mais enfin, taxi, je peux faire une suggestion? Dis-moi, ne penses-tu pas, ami taxi, que l'achat d'un RPS serait au minimum judicieux, voire totalement indispensable à l'exercice de tes fonctions? Je ne sais pas.

0: je... Non, mais tu vois, moi, par exemple, je suis humoriste, je suis auteur, j'ai acheté un stylo. Tu vois? Là, ton GPS, si t'as pas d'argent, tu le prends en papier, ça s'appelle un plan! Ah. Taxi qui te demande c'est où, c'est comme si le chirurgien, avant que tu t'endormes, mais attendez! Attendez avant de vous endormir! La rate! Gauche ou droite, je m'en rappelle plus. Oh, mais merde, je... Mais moi, je suis inversé, ça fait miroir! Alors, je me... De toute façon, dans la vie 2.0, tiens, par exemple, les médecins sauront ce qu'on a. Parce que là, parce qu'ils ont fait à l'école, s'ils sont allés à trop de soirées infirmières ou quoi, aux caisses. Mais ils en savent rien, les pauvres. Hein. D'ailleurs, ça se voit dans les hôpitaux, ils se baladent comme ça, les médecins en blouse, comme ça, hop, là, dans les couloirs. Tac, tac, tac, ils rentrent dans les chambres. Bonjour, bonjour. Ça va? Oui, oui, je suis médecin. C'est bon, j'ai les stylos. Laissez-moi faire mon diagnostic. Alors, qu'est-ce qu'il a, celui-là? Oh, putain, mauvaise mine. Ok, alors, mettez-lui du liquide transparent dans la poche qui pendouille. Et ensuite, vous lui donnerez des cachets. Eh ben, des antidouleurs pour pas qu'il ait mal, voilà, très bien. Des anti-inflammatoires pour pas que ça s'inflamme. Et puis, des anti-crevaisons pour pas qu'il meure. Voilà. Non, il n'y aura pas besoin de médecin dans la vie 2.0, je vous rassure. Parce que tout ira mieux, évidemment. Dans la vie 2.0, les poussettes, elles se plient toutes seules. Les housses de couette se changent toutes seules. Mais bien sûr, ils vont tout performer. Tiens, les bras seront enfin amovibles pour la nuit. Les parcs pour enfants auront un tunnel. Et surtout, Carglass fermera enfin sa gueule.
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2: Florence Foresti sur Rire et Chanson, ça fait toujours du bien, tu vois. Comme quand t'écoutes un peu de Michel Sardou ou de Johnny, tu vois. Ouais, ça fait du bien, toujours, quoi qu'il arrive. Et ce qui va faire du bien, c'est de connaître les dilemmes. Les dilemmes que je vais te proposer dans un instant, c'est les plus gros dilemmes de l'existence. Et même vous, dans la voiture, vous allez pouvoir jouer. À tout de suite sur Rire et Chanson.
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2: Merci de nous écouter en podcast. Je sais que vous êtes très très nombreux à nous écouter à n'importe quelle heure. C'est ça qui est bien, Samuel Bambi. Tu es fan de podcast aussi, t'écoutes souvent des podcasts quand tu veux.
3: Qu'est-ce que j'écoute? J'écoute RMC.
2: Merci beaucoup,
3: les grosses têtes.
2: Merci. Ben oui, les grosses têtes, parce que tu viens d'intégrer l'équipe, je sais bien. J'expliquais avant l'émission à Samuel que tous ceux qu'on reçoit ici, ils sont tous dans les grosses têtes, en fait. C'est-à-dire que Laurent Ruquier est tellement fort, il a tellement d'oseille, qu'il a réussi à prendre tout le monde. Mais Gérard Jugnot.
3: Je te jure qu'il n'y a pas tant d'oseille que ça. Les gens font pas ça pour l'oseille. Les gens, ils le font parce que c'est agréable.
2: Mais je sais. Et puis, en plus, j'adore Laurent Ruquier. Je passe mon temps à dire qu'il est formidable et j'espère qu'il viendra d'ailleurs avec nous. On a eu Titoff. On a eu Roman Dodwick. On a eu notre ami Gérard Jugnot, Jérémy Ferrari, Sébastien Thoen. Tout le monde est dans les grosses têtes, donc bravo. Bientôt Sabrine Zayani, je te le souhaite évidemment.
4: Mais moi je reste avec toi, Cédric.
3: Sébastien Thoen qui est peut-être l'un des plus forts en grosses têtes.
4: Ah, il est incroyable.
3: C'est trop fort.
4: Je l'adore.
2: Il est très très marrant et en plus supporter de l'Olympique de Marseille, ce qui est encore une qualité supérieure. Il est temps d'ouvrir tout de suite, pendant que tu bailles, les plus gros dilemmes de l'existence. Dans la vie, Samuel Bambi, il faut toujours faire des choix. Certains sont très simples, mais j'ai répertorié les pires choix qu'on est obligé de faire dans la vie. Ceux où on est obligé de choisir sa team. Est-ce que tu es prêt ou pas?
3: Je suis prêt.
2: Le plus grand club du monde qui n'a même plus les moyens d'avoir 11 titulaires, l'OM, ou le club de foot de la capitale qui a gagné 2 Ligues des Champions par miracle. Oui, je suis aigri. Et alors? Quoi?
3: Et comment tu peux utiliser le mot miracle?
2: Je sais bien, je suis un supporter de l'OM aigri. Qu'est-ce que tu préfères?
3: Le Paris Saint-Germain, mais au-delà, il n'y a rien de miracle. C'est incroyable ce qui se passe. Là, faut juste profiter. Alors, il y a déjà des gens qui commencent à commenter et tout. Faut s'asseoir, faut profiter. C'est juste ça.
2: Là,
3: on est dans une dynastie, une hégémonie.
2: Là, la petite baston entre Dembélé et Mbappé pour le Ballon d'Or, ça te fait kiffer? Tu es team Dembélé ou team Mbappé?
3: Franchement, ça va être très très dur le Ballon d'Or cette année. Je n'ai pas de très très dur.
2: Tu sais bien que tous les deux ils se répondent par.
3: Je ne jouerai pas le jeu des médias. Vous savez, Monsieur Pujadas.
4: Quelle honte. Quelle ingénuité.
2: Mais non, mais t'as peut-être une préférence. Moi, si j'étais toi, je prendrais Dembélé puisque c'est mon club.
3: Ouais, mais je trouve pas qu'il a fait la saison digne d'un Ballon d'Or. Je trouve plutôt. Après, Mbappé, il a été meilleur buteur Liga, meilleur buteur Coupe du Monde. Donc aussi, le mérite. Kvaratskhelia, il mérite Fabien Ruiz, il mérite Harry. Ça va être très dur. Je ne sais pas comment ils vont départager tout ça.
2: Eh bien, on va voir. Samuel Bambi, pain au chocolat ou chocolatine?
3: Oh là là, c'est débat comme ça. Pain au chocolat.
2: Pain au chocolat. Marvel.
3: Enfin, même pas,
2: ou DC
3: des fois,
2: Comics.
3: C'est même pas bon. Moi, je suis croissant. Moi.
2: Toi, c'est croissant. DC Comics ou Marvel?
3: Marvel.
2: Pourquoi?
3: Je préfère l'esthétique marvelien.
2: Tu trouves pas que Thanos est dégueulasse dans les films Avengers, qu'on n'y croit pas une seconde à Thanos?
3: Mais j'aime pas les films Avengers.
2: J'aime plus.
3: Franchement, j'étais un gros fan des Spider-Man des années 2000, Tobey Maguire et tout.
2: Ah ouais.
3: Après, je veux pas me cracher, mais les derniers Spider-Man, j'aime pas.
2: C'est pour les enfants.
3: Ah ouais, c'est vraiment truc.
2: On est trop vieux maintenant, c'est terminé. Coucher le premier soir ou coucher le dixième soir pour être sûr de pas donner son corps à n'importe qui?
3: Ça dépend. Moi, je suis resté très longtemps avec des filles en couchant le premier soir. C'est pas digne de. On te rappelle pas le lendemain. Moi, je suis quelqu'un.
2: Ouais. Sabrine Zayani, est-ce que t'as entendu ce qu'il vient de dire? On peut coucher le premier soir et rester en couple longtemps?
3: Mais vraiment?
4: Oui, mais je pense que c'est un risque à prendre. Et après, si t'as pas envie de regretter, je dis pas qu'il faut pas le faire. Je dis juste que c'est risqué.
2: Pourquoi c'est risqué? Qu'est-ce que tu risques?
4: Ben parce que du coup, t'as pas le temps de savoir. Déjà, je pense qu'un mec qui peut pas s'attacher en un soir. Donc plus tu le fais tard, plus il y a de chances que la connexion soit sincère.
2: Alors est-ce que je peux me transformer en love coach?
4: Vas-y.
2: Et on va voir si t'es d'accord avec moi. Le problème, c'est quand t'attends trop avant ce moment-là.
4: Ouais.
2: Tu as créé un lien psychologique amoureux. Et malheureusement, il n'y a pas l'alchimie au niveau de ce que tu sais.
4: Ouais.
2: Et ben là, d'un coup, tout est perdu. T'as perdu 15 jours avec la personne pour rien, puisqu'au final, ben ça marche pas. Et ben la relation s'arrête.
4: 15 jours pour toi, c'est beaucoup.
2: Ah bah oui. Et donc, alors que le premier soir, tu sais tout de suite si ça marche, si ça marche pas, et puis c'est réglé. Ah, allez, bouche bée, notre amie Sabrine.
4: Ouais, là, je suis bouche bée.
2: Qu'est-ce que t'en penses, toi, Samuel?
3: C'est quoi le plus longtemps que t'attends?
4: Non, mais je pense que déjà, ta théorie, elle sert beaucoup les charreaux. Bah ouais, faites le premier soir. Non, mais par exemple, moi, une fois, j'ai eu 10 dates en 2 semaines et il se passait rien. Donc là, je trouvais ça étrange. De la part
2: avec
4: de la personne.
2: Même personne.
4: Ouais. J'ai 10 dates, j'avais 7 dates en 15 jours. Donc là, quand tu vois beaucoup la personne, oui, t'attends quand même à un moment donné qu'il y ait un rapprochement physique.
3: Non, mais moi, si une fille, elle me dit, je couche pas le premier soir, je suis pas là en train de sortir des théories fumeuses comme toi.
2: J'ai jamais fait ça de ma vie.
3: Je lui dis, si elle veut pas, j'y vais avec plaisir, madame, vous voulez pas, on attend. Après, passer 3 dates, je trouve que c'est lourd un peu.
2: Ah, on pose pas la question.
4: 3 dates. C'est
3: lourd. Non,
2: déjà, 3 dates, ça fait cher. Et surtout, on pose pas la question. On dit pas, est-ce que vous voulez coucher avec moi, madame? Pas du tout. Ça se fait tout seul. Ça se fait naturellement.
4: C'est pas la question.
2: Je te dis pas, tu vas au date pour te dire, je vais coucher avec fille ce soir. Jamais, je n'ai pensé ça, bien sûr.
4: Alors, j'ai une copine qui m'a donné un conseil. Elle m'a dit, troisième date, tu dors avec la personne, mais il ne se passe rien. Et là, tu vois la sincérité du gars.
2: Ça, c'est vraiment les filles. Ça, elle est quoi,
3: déjà, moi, c'est ça ce qui m'énerve. C'est de mettre des lois, des règles.
4: Ouais,
3: il faut trois. Et si oui. Pas, c'est l'alchimie, c'est le truc, tu le sens, tu le sens.
2: C'est pour ça que ta copine est célibataire depuis 8 ans aussi. Hein.
4: Non, elle est mariée, elle est enceinte.
2: Et donc elle y connaît absolument rien, c'est pour ça qu'elle parle. Ah pour terminer, Samuel Bambi, VO ou VF?
3: C'est VO, mais il y a certains films, je les ai tellement vus en VF que tu vois.
2: Alors les grands classiques des années 80-90,
3: exactement.
2: C'est VF.
3: Qu'est-ce que c'était bien les Jim Carrey en VF, les The Mask. The Mask, je ne peux pas le voir en VO.
2: C'est impossible, je suis d'accord. L'Arme Fatale, tu peux pas le voir en VO. Voilà. Rocky, tu peux pas le voir en VO. Il faut que tu vois absolument avec les voix de notre jeunesse. Je suis absolument
3: mais
2: d'accord.
3: Mais maintenant, les nouveaux trucs, c'est VO. Quoi qu'il arrive.
2: On est d'accord.
4: Ah bah oui.
2: Bravo.
3: Et j'ai même plus loin pour travailler mon anglais. Je fais VO sous-titré anglais.
2: Parce qu'on a eu Alex Vizorek la semaine dernière qui nous parlait de Kurosawa, etc. Donc là, on rigole pas, c'est du japonais.
3: Kurosawa.
2: Kurosawa, un grand réalisateur japonais. C'est du noir et blanc, hardcore, tu vois. Donc là, je comprenais. J'ai l'impression d'être au Stade de France avec cette fumée devant moi, c'est extraordinaire.
3: J'aime beaucoup.
4: Il y a des effets spéciaux maintenant.
3: Il y a des virages là-bas qui
2: met. C'est ce qu'on va faire maintenant. Pour faire croire qu'il y a des fumigènes, on va mettre des mecs qui fument la vapoteuse juste autour de nous. Ça va être formidable. Et donc, effectivement, Alex Vizorek était comme toi et il nous a même expliqué qu'une fille te demande de regarder un film en VF, c'est éliminatoire. Est-ce que toi, tu fais partie de cette team, oui ou non?
3: Moi, ça va même plus loin. Un jour, j'étais avec une fille et on a mis un film. Et à la fin du film, elle m'a dit, il est bizarre, elle est bizarre ta série, il n'y a qu'un seul épisode.
2: Elle n'avait pas compris en fait que c'était un film.
3: Elle a oublié.
2: On se retrouve dans un instant pour le top 3 des comédies cultes. Alors, je précise à cette jeune fille qu'on va parler de films. Hein. Donc voilà, c'est des films connus, c'est pas des séries comiques. Donc commence à réfléchir à 3 comédies cultes pour toi. À tout de suite sur Rire et Chanson.
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1: L'afterwork du rire, on va vraiment finir par filmer et vous diffuser ce qui se passe pendant les chansons, pendant les sketchs. Il y a une grande question philosophique qui a été posée par Samuel Bambi il y a un instant à Sabrine Zayani. On peut la dire de manière un peu plus light, la question que tu as posée à Sabrine Zayani.
2: Là, juste avant?
1: Oui.
2: Non, gentiment et de manière plus light, j'ai demandé à si ça baise en ce moment.
3: Ah là là là là là là là.
2: Je
3: vais te dire un truc. Les auditeurs, ma vie, ils s'en fichent. Toi, non. Bambi, comment ça se passe?
4: Moi,
3: pour
4: je suis avec quelqu'un.
3: C'est vrai, t'es amoureux. Donc on doit dire à toutes les filles, les auditrices, c'est fini.
4: Ah non, on est dans une relation libre, donc.
3: Ah ouais.
4: Non, je rigole, t'imagines.
1: Avec ce qu'il a dit lundi, il expliquait que même un pauvre SMS, même une bise, même un serrage de main, c'est trop. Moi, je pense qu'il est un peu possessif comme moi.
3: Mais c'est vrai que t'es du sud, toi.
1: Eh bien sûr, je viens du sud.
2: T'es très jaloux, toi.
1: Pas très jaloux, je suis possessif. C'est-à-dire que ma femme me dit pas, je vais aller en tête à tête avec mon ex manger.
3: Mais si c'est un ami.
4: Mais hein? Non, mais ça va.
1: Et ça n'existe pas. Là, alors, il faut expliquer à Sabrine Zayani qu'être ami avec son ex n'a aucun intérêt. Puisqu'un ex, le principe, sinon on n'aurait pas couché avec, tu vois.
3: Oui, mais alors, moi, je trouve qu'il y a un truc pire. Moi, mon ex-mari, un jour, il m'a dit, je vais me faire masser par une copine qui fait du nu. Elle est polonaise, je sais pas quoi. Elle fait des massages à domicile, mais dans le sien. Là, je trouvais que c'était abusé. Et je suis pas quelqu'un de jaloux. Là, on est d'accord, ça c'est pas cool.
1: Là, c'est honteux. Moi, ma femme, elle me dit ça. Elle reste avec le masseur et elle revient plus jamais à la maison.
4: Et alors que il a été quand même.
3: Ouais, je lui ai dit, je n'apprécie pas, mais tu es grand, tu fais ce que tu veux. Il est allé.
1: C'était et on s'est mariés. Le mariage là.
3: Ouais.
1: Elle a pas senti le truc venir. C'est ça qui est bien. Ça c'était avant le mariage.
3: Non, mais il m'a dit que j'étais folle, que la meuf c'est une pote et c'est pas parce qu'elle fait des photos nues que ça peut pas être une pote, ce qui
1: non,
3: n'est
1: mais
3: pas faux.
1: Bien sûr, bien sûr. L'amitié homme-femme n'existe pas, je le répéterai jamais assez. Eh bien, pour terminer, on devait te faire le top 3 des films comiques, mais j'ai envie de faire le top 1 puisqu'on n'a plus beaucoup de temps. Pour toi, quel est le meilleur film comique de l'histoire? Mais pour qu'on devine, il faut que tu nous fasses un dialogue rapide de ce film pour qu'on reconnaisse.
2: Bah, excusez-moi, attends, c'est quoi la phrase déjà? Excusez-moi, vous allez couper ma il a pas de prénom, juste le blanc.
3: Ben voilà. Ah bah oui.
1: Comme ton invité, bien sûr. Est-ce que tu
2: tous les invités, c'est
1: est-ce que tu connais Jean-Patrice Benjamin?
2: Ah oui.
1: Jean-Patrice Benjamin. Qui fait de la planche à voile.
2: La planche à voile.
1: Je suis passionné de planche à voile, bien sûr. Ben, Le Dîner de Con est donc ton film culte numéro 1.
2: Mais j'imagine que c'est pareil pour tout le monde.
1: Beaucoup. Non, pas tout le monde, mais 90%
2: des invités. C'est une symphonie parfaite, le Dîner de Con. C'est trop.
1: Le Dîner de Con, c'est
2: pas. Dîner de Con, moi je vais te dire, je mets Dîner de Con, Astérix, Mission Cléopâtre, c'est un chef-d'œuvre. Je peux te mettre Les Trois Frères et Forrest Gump.
1: Forrest Gump, ah oui. Donc là, mais là, on n'est pas comédie culte française.
2: Mais je le mets.
1: Mais Forrest Gump, tu le mets, j'accepte ta dérogation. Ça fait deux dérogations que j'accepte de toi cette semaine. Je commence à me faire du souci pour ma personne. On va se retrouver demain.
2: Comment? C'était quoi la première?
1: Gad et Jamel. Que j'ai accepté. Et là, je reçois les messages de Romain Doduy, de Philippe Lachaud, de tous nos invités de l'année dernière qui disent pourquoi nous, il n'y avait pas de dérogation. Je dis parce qu'ils travaillaient dans ça avec les stars,
2: et
1: etc.
2: Tout. Pardon.
1: Bien sûr. Exactement. Je ne pouvais pas faire cette vanne, je t'ai laissé faire. C'est magnifique. On se retrouve demain, Machine, un cœur qui bat sous ce corps imberbe. Allez voir ce corps imberbe sur scène. Par exemple, le 1er octobre à Nice, à Bruxelles le 13 octobre, le lendemain à Liège, 29 octobre à Marseille. Et hop, tu prends la Twingo et hop, tu pars à Strasbourg pour être le 31. Là-bas, 1er novembre à Metz, tu restes un petit peu dans les parages. Et puis Paris, 20, 21, 22 novembre, La Cigale. Et puis Folie Bergère, ou Folie Berbère, bien sûr, pour faire plaisir à ma femme. Le 24 mars 2027. À demain, Samuel.
2: À demain, bien sûr.
1: À demain, Sabrine.
3: Toujours.
1: Et n'oubliez pas YouTube dès maintenant en intégralité, en vidéo, sur notre chaîne Rire et Chanson. Je vous embrasse à tous. Ciao.
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7: Qu'est-ce que ça me fait plaisir de venir passer la fin de semaine avec vous, les soirées 18h-20h de ce mercredi, jeudi et vendredi sur Rire et Chansons avec vos stars du rire préférés. 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
7: Tous les jours, vous votez avec l'appli Rire et Chanson pour vos stars du rire préférées. Le vote de 18h concerne les nouvelles stars. Sont en lice pour aujourd'hui Jérémy Lorca, Alex Fredo, Marion Mésadorian. Vous pouvez aussi voter pour Nash, Laurent Barra et Ilyes Jadel. Mais alors qui, du coup?
27: 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Bon, bah, on y est. Qui avez-vous choisi d'écouter sur Rire et Chanson?
7: Vous avez choisi d'écouter l'excellent Ilyes Jadel.
8: Moi, à la base, mes parents, ils avaient tout misé dans mes études. Moi, ils m'avaient inscrit dans un lycée catholique, mes parents, moi. Ouais, il y a eu la même réaction que vous le premier jour quand je suis arrivé. Ah, ils étaient tous dans une grande chapelle, comme ça, je me rappellerai toute ma vie. Il y a une dame, elle faisait la prière, elle m'a vu, elle a fait « Oh Seigneur, mais un sarrasin !» Je m'attendais pas à ça, moi, je me suis dit « C'est sûr, ils vont me rejeter, pas du tout. » La dame, j'arrive, je dis « Bonjour madame, excusez-moi, je suis un peu en retard. » Elle me dit « Ah non, non, non, tu m'appelles pas madame, tu m'appelles ma sœur. » Moi, je l'avais jamais vue avant. Je lui dis « Écoute, ma sœur, là, t'abuses, là. Comme t'es un peu plus vieille que ma mère, ça te dérange pas, je vais t'appeler ma tante, moi. » Je lui dis « Elle me dit « Ah non, ça, c'est péché. Tu vas te confesser, là-bas. » Moi, je regarde là-bas, je vois une armoire. Et là, elle me dit « Tu vas dans l'armoire ? » Dans l'armoire, il y a un mec. C'est ton père, mon père, c'est notre père à tous. Moi, je me suis dit, elle est défoncée, elle. Je lui dis, son père à toi. Moi, mon père, je le connais, il rentre pas dans l'armoire, c'est pas possible. Mais je vous jure, j'étais dans l'armoire, il y avait un mec. Moi, j'arrive, je rentre dans l'ambiance, je lui dis, bonjour, papa. Il me dit, alors toi, demain matin, rendez-vous à 9h, cours de catéchisme avec ta sœur, allez hop. Mais moi, je savais pas c'était quoi le catéchisme. Le soir, je rentre chez moi, je me dis, je crois le catéchisme, ça doit être un sport de combat catholique. Le lendemain, j'arrive au catéchisme, je vois, je suis tout seul en kimono. Là, il y a la sœur, elle vient, elle se met en face de moi, elle fait comme ça. Moi, je prends de l'élan. Et là, je lui dis, écoute-moi bien, il n'y a plus de frères et sœurs, là. On est sur le tatami, je vais te monter en l'air, j'en ai rien à foutre. Elle m'a dit, vas-y, dégage dans l'armoire tout de suite. J'ai passé ma scolarité dans un meuble, mais faut le savoir. Toute la journée, j'allais dans l'armoire, mon père était là toute la journée. Un jour, je lui dis, ça y est, toi, sors. Elle t'abuse, t'es dans une armoire toute la journée. Quand les gens, ils me disent, ton père, il fait quoi dans la vie, je leur dis quoi, moi? Mon père, c'est un cintre, arrête tes conneries, sors de là. Elle me dit, écoute, faudrait que tu penses à faire ton baptême là. Je dis alors là non. Non, parce que moi j'avais un autre père à la base et il m'avait déjà coupé un bout. Je dis alors là toi, si tu recoupes un bout, là y a plus rien là. C'était trop bien le lycée catholique, je te jure. Enfin, on est parti à Lourdes. Lourdes, c'est un endroit où les catholiques, ils vont pour voir des miracles. Moi, je savais pas. Moi, j'ai demandé à ma prof, je dis, c'est où Lourdes? Elle m'a dit, c'est en altitude. Moi, je me suis dit, ah, là, on va au ski. Le lendemain, j'arrive à Lourdes, je vois un mec, j'ai, excusez-moi, monsieur, est-ce que vous avez déjà vu un miracle? Le mec, il a dit, moi, ça fait 5 ans que je viens, j'en avais jamais vu, mais là, c'est la première fois que je vois un arabe ici. Et en tenue de ski, en plus. Ça m'a mis des frissons quand même. Juste, il y a un problème à Lourdes. Là-bas, en fait, tu marches toute la journée et il n'y a pas de banc. Tu peux pas t'asseoir. En fait, là-bas, il n'y a pas de banc, mais en fait, il y a plein de personnes en situation de handicap, tu vois. Donc, il y a plein de fauteuils roulants vides. À un moment donné, moi, j'étais un peu fatigué. Je me suis dit, vas-y, je vais me reposer 15 secondes tranquille sur un fauteuil roulant, tranquille, tu vois. Je m'assois sur un fauteuil roulant. Là, il y a un mec qui vient, je ne le connais pas. Il commence à pousser mon fauteuil roulant comme ça. Moi. Je me dis, quitte à faire la visite, autant la faire assis. J'ai passé toute la journée sur un fauteuil roulant avec un groupe de personnes en situation de handicap, c'était incroyable ça. À un moment donné, un mec arrive, il me dit, comment t'as fait pour en arriver là? Sauf que moi, j'ai pas compris. Je croyais qu'il voulait savoir comment j'étais arrivé à Lourdes. Ben, je lui dis, écoute, le bus. Il m'a dit, ah ouais, le bus, ça pardonne pas. Mais moi, j'ai pas compris tout de suite. Je lui ai dit, et toi? Il m'a dit, moi, trottinette, et puis voilà. Hein. Je lui ai dit, ah ouais, t'as dû mettre longtemps pour venir. Et j'ai rencontré le pape à Lourdes. Ça, c'est un truc de fou. C'est le vrai pape, hein, mesdames, messieurs. Parce qu'il y a deux papes. Moi, je me souviens, quand j'étais petit, je disais à ma mère, maman, c'est qui a fait à manger? Elle me disait, c'est le pape. Donc moi, le gars, quand je l'ai vu arriver, je l'ai pas pris au sérieux. Je dis, c'est qui? On me dit, c'est le pape. Je dis, je le connais. Il venait faire à manger chez moi quand j'étais petit. Mais le gars, il arrive, c'est le pape. Il arrive avec sa petite voiture de pape, là. Papa mobile. Le gars, il fait un petit créneau, tranquille, il se gare. Il devait rencontrer notre groupe de personnes en situation de handicap. Alors ça, c'était un truc de fou, ça. Il arrive, il dit bonjour à tout notre groupe. Tu vois, il arrive, il dit bonjour, non. Après, il arrive à moi. Moi, c'est le pape. Par respect, je me lève du fauteuil roulant. Ils ont cru que j'étais un miraculé!
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2: Bonjour, je me présente, je m'appelle Michael, je viens de Montréal. Et si je suis là ce soir devant vous, c'est parce qu'on m'a dit que vous étiez pas bien dans votre peau. Moi, je suis bien dans ma peau. C'est vrai. En même temps, j'ai de la place. Non, et j'ai pas toujours été bien comme ça, vraiment. Et ce soir, je suis là pour vous parce que ça se voit que vous êtes pas bien dans votre peau. On voit même sur qui c'est la peau qui est pas bien dessus. Quand elle plisse comme ça, c'est qu'elle veut partir pour la laisser tranquille. Non, et ce soir, je vais vous donner mon astuce pour vous sentir bien. Et en fait, mon astuce, elle est toute simple. Vraiment, j'étais pas bien du tout. Vous m'auriez vu ne serait-ce que qu'hier soir, déjà. Hier soir, j'étais complètement bourré. Je me souviens de rien. J'ai juste des flashs à faire. Ça va, les garçons? C'est pas la question. C'est pas la question. Non, c'est vrai que... Non, on va pas parler de ça ce soir. Et il y a un an, j'étais... Il y a un an, vraiment, j'étais pas bien du tout. Il y a un an, j'étais pas bien, pas bien, pas bien. Comme les poils. Les poils pas bien. C'est de l'humour du Québec. Non, j'étais vraiment pas bien du tout. Et là, je me suis dit, j'étais au bord du gouffre comme ça. Et je me suis dit, Mikey, faut que t'avances. Ce que j'ai fait, du coup, je suis arrivé au fond du gouffre. Je me suis tout cassé, les deux bras entièrement. Comme ça. La jambe droite complètement pétée. Et deux fois le coccyx. Ouais. Enfin, ça, c'était pas à cause de la chute. C'est un petit infirmier très sympathique. Johnny, qui s'appelait. Comme quoi. Un avant-bras, ça rentre. Non, mais c'est pas la question. C'est vrai que c'est pas la question. Non, mais c'est pas la question. Je m'égare. Revenons. Non. Et non, vraiment, j'étais pas bien du tout. Et j'ai changé grâce à un seul mot. Un mot peut changer votre vie, vraiment. Vraiment. Et ce mot, j'aimerais vous le donner ce soir. Ce mot, c'est simplement « j'accepte ». Dites-le après moi. J'accepte.
3: J'accepte.
2: Plus d'énergie. J'accepte.
3: J'accepte.
2: OK, on va commencer le travail au cas par cas. Mais avant, j'aimerais passer un petit message personnel, si ça vous dérange pas. Johnny, si jamais tu es ce soir dans l'assistance, reviens s'il te plaît. J'ai ta montre. Maintenant que le message est passé, on va pouvoir démarrer le travail de groupe. J'aimerais commencer par un enfant. Toi, par exemple, là-bas, comment tu t'appelles? Nicolas. OK, Nicolas, c'est quoi ton problème? T'as quel âge déjà, Nicolas? Un petit bonhomme? 48 ans. C'est déjà du bel enfant. C'est quoi ton problème? T'es un nain. D'accord. J'accepte. Il faut que tu acceptes. Vois le côté positif, Nicolas. OK, la vie, elle te dit, tu seras obligé de te nourrir de premier prix parce que t'as jamais accès aux produits supérieurs. J'accepte. OK, Nicolas, la vie, elle te dit, tous les matins, quand tu iras prendre les transports en commun, t'auras toujours la tête dans le cul, mais ça sera jamais le tien. J'accepte. J'aimerais qu'on passe maintenant à une deuxième personne. Toi, par exemple, comment tu t'appelles?
4: Eudes. OK, Eudes.
2: C'est quoi ton deuxième problème? Pardon? T'as pas de bras? D'accord. Des deux côtés. Ah, t'as pas de bras, d'accord. J'accepte. T'as pas de jambes non plus? J'accepte. Faut que tu vois le côté positif, Eudes. Eudes, t'es unique. Il y en a pas deux comme toi.
4: Heureusement d'ailleurs, sinon j'aurais pas quoi en foutre. Ou alors il en faut plein pour faire un baby-foot, mais c'est pas la question. C'est pas du tout la question à ce moment-là.
2: Mais Eudes, accepte ça. Eudes, en fait, c'est ce qu'on appelle un homme-tron, c'est ça? Ouais.
4: Alors déjà, je tiens à te dire que je te soutiens à mort. Je trouve que le mot homme-tron est très mal choisi pour les gens comme toi. Visuellement, tu ressembles quand même vachement plus à une bûche. Bûcheman, à la limite, quoi.
2: Et Eudes, en fait... Il y a une question que je pense que tout le monde se pose sur les hommes-trons. Ça s'arrête tout, en fait. En gros, Eudes, tu possèdes une bille? Non!
4: Ah, ça, c'est génial. Je vais avoir une bille quand on n'a pas de bras, c'est hyper frustrant. Vois le côté positif, Eudes, toujours. Hein.
2: Eudes, vois vraiment, faut que tu vois le côté positif. Eudes, t'es le seul dans l'assistance qui peut s'habiller avec une chaussette de ski. OK, Eudes, la vie, elle te dit, le seul métier que tu pourras faire dans ta vie, c'est boudin de porte. J'accepte! OK, Eudes, la vie, elle te dit, toute ta vie, tu ressembleras à un gros tic-tac, mais sans le côté mentholé. J'accepte, hein? Vois le côté positif, Eudes, vraiment. Et j'aimerais qu'on termine avec une dernière personne que je vois qui, depuis tout à l'heure, est pas bien du tout, je le vois sur son visage. C'est le jeune homme qui est là-bas. Qu'est-ce qui t'est arrivé, mon petit bonhomme? Comment tu t'appelles? Sébastien. OK, Sébastien, c'est quoi ton problème? On t'écoute. D'accord.
4: I'm so sorry.
2: Je suis désolé, c'est que je pensais pas craquer devant vous, mais le problème qu'a vécu Sébastien, j'ai vécu la même chose il n'y a pas très longtemps, c'est pour ça que ça me touche tout particulièrement. Et Sébastien, même dans les autres boutiques, il ne les avait plus en 36. Tu vois, il y a toujours pire. Alors arrête de nous faire chier, la bûche.
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2: Bonsoir, ce soir dans Rencontre, je reçois David Calcul, le champion du monde de calcul mental. David, bonsoir.
3: Bonsoir, monsieur.
2: À quel âge avez-vous compris que vous étiez un surdoué, David?
3: À 4 ans, j'ai réussi à compter visuellement toutes les billes dans ma trousse en 10 secondes. Mmh. Il y en avait 6.
2: À 10 ans, vous entrez en 6e. À 18 ans, vous obtenez votre bac.
3: Oui.
2: En même temps, c'est normal.
3: Ah bon, c'est pas extraordinaire?
2: Non. Vous avez toujours été attiré par les chiffres?
3: Oui, le 5, le 34, le 67, le 89, le 6, le 1.
2: David, quelles sont vos opérations favorites?
3: J'aime bien les additions, puis les soustractions, les divisions pas trop, et aussi les multiplications, j'aime pas.
2: Vous avez bien voulu tenter une petite expérience en direct ce soir dans Rencontre, un petit problème à résoudre, d'accord?
3: Ah oui, d'accord. 288.
2: Attendez, j'ai pas encore donné l'exposé, donc c'est pas...
3: Ah oui, c'est vrai.
2: Alors, le petit Bernard doit se rendre chez sa grand-mère qui habite Grenoble. En sachant que le train gagne 2 km/h à chaque fois que 5 passagers en descendent et que le parcours compte 18 arrêts, en combien de temps Bernard rejoindra-t-il sa grand-mère? C'est parti pour David Calcul.
3: Cet été, j'étais à la montagne. C'est bien aussi l'été, la montagne.
2: Vous avez bien entendu l'exposé du problème, David.
3: Quel problème?
2: Le problème.
3: Ah oui, oui, oui, le train, la grand-mère, les passagers, tout ça. Ouais. Mm-hmm. Je dirais 22.
2: 22 quoi?
3: Pas 22 quoi, 22 litres. C'est plus?
2: Non.
3: C'est 13 alors?
2: Non, c'est moins de 4, de toute façon. Donc,
3: moins de 4. Mm. Ah oui, 15? Non, 3? 3?
2: Bah, un peu moins.
3: À 2?
2: Bah, non, un peu moins de 2. Moins de 2.
3: Bah, 1?
2: Entre les deux.
3: Bah, il n'y a rien entre le 1 et le 2.
2: Si, il y a les demi-heures.
3: Ah oui, ben 3 demi-heures?
2: Non.
3: Je sais pas, c'est quoi?
2: 1h47.
3: 1h47, c'est ça?
2: Non, mais je viens de le dire.
3: Bon, posez-moi une addition.
2: 5 et 1.
3: 7.
2: Merci David. La semaine prochaine, je recevrai Patrice Lozère. Il a des dents à la place des cheveux. Bonsoir.
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0: bon début de soirée de mercredi avec Rire et Chanson. Merci d'être avec nous et merci pour les messages que vous laissez nombreux sur le messenger Facebook de Rire et Chanson. Il y a Julien, 39 ans, commercial à Paris. Salut Jean-Paul, coincé dans les bouchons pour rentrer à la maison. 25 minutes pour faire 6 km. Heureusement que Rire et Chanson est là pour éviter que je parle tout seul, nous dit-il. Il y a aussi un message de Sébastien, il est électricien à Lyon. Fin de chantier, camion rangé. Je rentre enfin, Rire et Chanson à fond. Et dans une demi-heure, normalement, je suis à la maison. Bon début de soirée avec nous. Restez là pour ne pas manquer la suite. Dans quelques instants, je vous passe un extrait du morning de ce matin avec le fou furieux de Julien Schmitt. Mais je dis ça amicalement, hein. Il fait ça pour nous faire rire. Il arrive juste après ça.
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19: Et nous continuons à découvrir les candidats déclarés aux élections présidentielles, mon cher Julien.
20: Dans un besoin d'équité, après avoir reçu Pierre-Olivier Grandpul du parti DDSM, le parti des doudounes sans manches, nous partons de l'autre côté du spectre politique et recevons aujourd'hui Monsieur François Ruffion, président du parti Au fond du couloir à gauche.
19: Vous êtes donc candidat à la présidentielle, Sylvain Goubel.
21: Oui, je suis candidat. Oui, monsieur Robles. Oui. Cela vous dérange que la voix du peuple se déclare? Vous, les millionnaires des médias, vous, les Lagardère, vous, les Bolloré, vous, les Bernard Montiel. Oui, je suis candidat, je suis enfin candidat. Moi que les Français attendent après m'avoir plébiscité tellement de fois, comme en 2021 aux élections municipales de Chassagne-le-Haut, où j'ai terminé à la quatrième position. Ou encore en 2022, aux élections municipales de Chassagne-le-Bas, où j'ai terminé à la cinquième position.
19: Oui,
21: jusqu'à ma consécration, enfin, mon élection de Miss Camping cet été, avec tous les sacrifices de travestissement que cela m'a coûté.
19: Ben oui.
21: Mais qui prouve que je suis enfin prêt pour le poste de président de la République.
19: Oui, on voit qu'il y a quelque chose, me dit que vous n'êtes pas le candidat des grandes fortunes, non?
21: Ouh, les riches. Je sais que vous m'entendez. Elle est où la caméra?
19: elle est là.
21: Je sais que vous m'entendez, vous, les Goliaths du CAC 40.

0: Du haut de vos tours de cristal de baccarat, vous les milliardaires qui écoutez Rire et Chanson en barbotant dans votre bain de pognon, en tétant votre cigare, pendant qu'une jeune asiatique licenciée de chez Chine vous brosse les dents. Sachez, cher gargantua du Nasdaq, que pendant que vous festoyez autour d'un McDonald's de Dom Pérignon qu'un jeune Apollon vient de sabrer avec son phallus parfaitement épilé, sachez que pendant ce temps, les Français souffrent dans leur travail.
1: Oui, bah, vous dites que les Français souffrent, vous pensez à quelle catégorie de métier en particulier, monsieur Ruffian?
0: Tous, monsieur Robles, ouais. Tous. Mon parti, au fond du couloir à gauche, ouais. Et le parti de ce vendeur de chez Ikea, dyslexique, qui n'a jamais réussi à prononcer correctement un nom de meuble. Il est le parti de ce cracheur de feu, obligé de cracher du sans-plomb 95, car il ne peut plus se payer du 98. De ce pauvre policier municipal qui se sent exclu, car il a le brevet des collèges. De ce producteur de saucisses de Strasbourg sans sel, qui a un cheveu sur la langue. Ou encore, monsieur Robles, oui. De cet urgentiste du Cap d'Agde, qui toute la journée voit défiler des anus obstrués par des curcubitacées, des sculptures Zinca ou des batteries de voiture. Mais surtout, monsieur Robles, oui. Il est le parti de ce pauvre animateur radio qui, tôt le matin, doit supporter ses chroniqueurs et leurs blagues lourdingues sur les urgentistes du Cap d'Agde. Il est le parti de ceux qui ont raison, car j'aime trop la liberté d'expression pour laisser parler les autres.
1: Merci, monsieur.
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3: 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C'était Julien Schmitt. La suite avant 19h, Jamel Debbouze, la musique des Cardigans ou encore une nouvelle star qui s'appelle Omar Daube. Un extrait du Rire et Chanson Comedy Club.

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1: J'adore jouer à Paris. Vraiment, c'est ma ville préférée. C'est vrai parce que vous savez quoi, à Paris, vous êtes beau. Regarde comment vous êtes très bien organisé capillairement. Vous me rappelez les familles qu'il y a sur les shampoings à Carrefour. Tu vois les belles familles là. Tu vois de quel shampoing je te parle là, les plus chers, les plus accessibles. Ma mère apprenait les shampoings les moins chers en bas. Le shampoing aux œufs là. Tu sais, sur la photo, il y avait deux œufs, ça, quoi. Tu vois de quel shampoing je te parle? Les barils de 2,5 litres, là. Fallait être deux pour les ouvrir, ça, merde. Et pour en mettre, t'as jusqu'à tremper tes cheveux, on sait. Et quand t'en mettais, ça puait l'œuf. Tu sortais dehors, une omelette qui marche. Tu chlinguais, oh mon Dieu. Qu'est-ce qu'il a pu me foutre la honte, ce shampoing aux œufs, oh. D'ailleurs, comme tout le reste du caddie de ma mère. Le caddie de ma mère m'a foutu la chouma toute ma vie. Ah non, sérieusement, dans le caddie de ma mère, il y avait de la farine, du riz, des pâtes, du sel, de l'huile. Que des denrées humanitaires que t'en vends en Somalie, là. Je disais à ma mère, nous aussi, on veut du goût, nous. Ben, mets des granolas, du choupa choups. Mets un paquet de crunch. Même si on l'achète pas, on se promène avec, tu vois. On reste digne, au moins, on reste digne. Quand j'étais à Carrefour avec ma mère, dès que je tombais sur des gens que je connaissais, je changeais de caddie direct. Hop là. J'avais vu cette dame. Qu'est-ce qu'il a pu nous foutre la honte, ce shampoing aux œufs, là. Et vous savez pourquoi le shampoing aux œufs? Parce qu'on nous disait que ça lissait les cheveux. Parce que nous, c'était ça notre plus grand drame. C'est les cheveux, vous vous rendez pas compte. Vous. Parce que nous, c'est pas des cheveux qu'on a, nous. Nous, c'est des milliards de frisottis, des milliards. Des toutes petites queues de cochon, des milliards de petites queues de cochon, des milliards. Dieu nous a dit, vous en mangerez pas, mais vous en aurez plein la tête. Cher. Ah ouais. C'est pas des cheveux qu'on a, putain. J'ai tout fait, moi. J'ai tout fait pour avoir les cheveux lisses. De l'eau, de l'huile, du sif ammoniacal. J'ai tout essayé, tout, je te jure. Tout. Du pento. Tu connais le pento? Une noisette suffit. Je mettais tout de noisettier, sa mère. Toutes les noisettes qu'il y avait dedans, elles étaient sur ma tête. Et quand je sortais, je me faisais courser par tous les écureuils. Il est là! Ouais, c'est vrai, j'ai tout fait pour avoir les cheveux lisses. Mon rêve, ça aurait été d'avoir les mêmes cheveux que Bobby Ewing dans Dallas. Tu te rappelles de lui, ses cheveux, comment ils étaient libres, sa mère. Il faisait ça, les cheveux, il disait pas de problème, Bobby, on te suit. Non, mais rigolez, voilà. Encore nous, ça va, nous. Mais les filles de chez nous, nos sœurs, nos cousines, les arabettes, elles, si tu mouilles leurs cheveux après minuit, c'est comme les gremlins, ça se reproduit. Voilà, ça peut attaquer la France, ça s'épaissit. Le seul truc qui pouvait canaliser nos cheveux, c'était les brosses rondes, là, tu vois. Tu vois de quelle brosse je te parle? La Mshta. La pire des brosses, voilà. La honte, on pouvait pas se brosser dehors avec cette brosse-là. Elle faisait un bruit bizarre, c'est la vérité. Tu te brossais dehors, ça... Vous avez déjà vu un arabe se brosser les cheveux dehors? Non, parce que c'est le chemin. Une fois, je suis dans la cour de récréation, je finis de me brosser, je la rentre dans le cartable, et là, il y a une copine de ma classe qui me dit « Eh ! Mais je connais ça ! C'est les trucs pour brosser les poneys ! »
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1: Tout à l'heure, je parlais avec un mec de l'administration. Il m'expliquait un truc et je comprenais pas. Donc il m'a réexpliqué. Mais pour m'humilier un peu, le salaud, il me l'a réexpliqué en parlant comme ça. Comme si j'étais stupide. Et ça m'a vexé, mais ce qui m'a fait mal, c'est que je comprenais vachement mieux. Donc peut-être que je suis teubé, voilà. Vous savez, vous comprenez quand je vous parle? Ouais. Je demande parce qu'on me dit parfois que j'ai une allocution bizarre, je sais pas ce que vous en pensez. Ok, ça pense un peu trop rapide, mais ça m'a fait mal, très bien. Vous arrivez à déchiffrer quand même, ou... Vous êtes tous en train de simuler depuis le début. En vrai, moi, j'ai l'impression de parler normalement, mais je crois que ce qui se passe, c'est que le son se réverbère entre mes joues. De sorte que quand on m'entend parler, on a l'impression de surprendre la conversation qui a lieu dans ma bouche. Et je sais pas comment je fais ça, mais on dirait le gars, il se noie dans sa gorge. En plus, ça a pas de sens, même dans ma façon d'être et tout, parce que moi, je m'appelle Omar, j'ai grandi au Maroc, mais on dirait que ma voix est doublée par un gars qui s'appelle Maximilien. Qui a vécu au Moyen-Âge en Auvergne. Vos rires sont légèrement insultants, mais j'accepte. Non, j'ai l'impression d'être un arabe undercover. Je viens de Casablanca et je parle comme si je venais du 16e. Le siècle, même pas l'arrondissement, donc vraiment. Non, en vrai, même là-bas, ils étaient désemparés. Ils ne savaient pas, ils étaient, ouais, je l'ai grandi avec nous. Pourquoi ils parlent comme ça, là? Pourquoi ils parlent comme un chevalier? En vrai, mais moi, je sais pas. Moi, genre, la première langue que j'ai apprise, c'était l'arabe. Et ensuite, j'ai appris le français et ça a écrasé l'arabe. Maintenant, je parle très mal arabe. Alors, je suis un quart français et trois quarts marocain, mais ça se voit pas. En fait, tout se passe comme si le quart français avait colonisé les trois quarts marocains et exploité leurs ressources pour prendre son essor. Voilà, c'est une métaphore qui m'est venue comme ça. Maintenant, j'ai des mots bizarres comme bouloté ou godasse ou... Oui, mais on a construit des routes aussi. Ah, je sens que les fachos, ils sont perdus avec moi. Ils sont... est-ce qu'on doit être raciste envers lui ou avec lui? Et j'aime bien cette confusion. J'aime bien jouer dessus en leur disant des choses qui les font bugger encore plus. Genre, Inch'Allah, Marine, elle passe. Yeah. Non, les gens sont perdus. On m'attribue plein d'origines différentes. Souvent, les gens pensent que je suis libanais. Ouais, mais je pense que c'est parce que dans la tête des gens, libanais, c'est arabe de luxe. Hein? Je vois que quand je leur dis que je suis marocain, ils sont déçus. Ils sont, ah, t'es juste arabe standard, c'est moins bien. On m'a pris pour quoi? On m'a pris pour un grec récemment. Ouais, mais parce que j'avais des tongs aussi. Je mangeais de la feta. Là, j'ai une pote, j'ai trouvé ça bizarre, elle m'a dit que je parlais comme Vincent Cassel. Ouais, mais c'était pas flatteur quand même, elle m'a dit. C'est une pote humoriste, elle est venue voir à la fin de la scène, elle m'a dit hey, « tu parles trop comme Vincent Cassel, faudrait que tu fasses des blagues dessus. » Genre, je parle comme Vincent Cassel, mais j'ai pas de charisme, donc c'est de la merde. Enfin, c'est une idée un peu vague. Je t'ai dit « Non, c'est vachement précis, c'est pas vague du tout. » La blague est faite, elle est finie, y a rien de vague dans ce que tu as dit. Ça m'a pas fait plaisir.
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2: On est la seule époque où on paye pour avoir peur. Hein, à la préhistoire, pour reprendre, pour avoir peur, tu sors de chez toi. Voilà, c'est tout. Hein. Nous, par exemple, on avait peur de l'accouchement. Tu vois, ma femme a accouché. Alors, il paraît que ça fait très mal. Donc, bon, il paraît, j'en sais rien, moi. Mais à l'écoute de ma femme, ouais. Tu vois, pendant l'accouchement, elle s'est transformée. Elle était vraiment là... Elle hurlait... Un cinéma! J'étais gêné. On écoute, pour le faire sortir, elle hurlait, pour le faire rentrer, bon, je sais pas, c'est vexant, merde! Et encore, petite parenthèse, elles sont courageuses. Heureusement que ce ne sont pas nous qui devions accoucher. Hein. Cette phrase, je la ferai en français un autre jour. Si c'était les mecs qui devaient faire les accouchements, on ne serait pas 7 milliards. Hein. On serait 7. Et encore, ce serait le même qui aime bien se faire mal. Oh là là. Bon. Eh ben, ok, maintenant. Mais à l'époque, au Moyen-Âge, putain, y a pas de péridurale. Hein. Là, faut être accroché. L'épisiotomie, tu vois, bon, c'est du beurre fondu, bah, du fil barbelé, et le nœud arraché avec les dents. Et les chicots du Moyen-Âge, t'es pas influenceur sur Instagram. Hein. L'épisiotomie, ça tient moyen à moyen. Pendant 6 mois, un pet de fouf, t'as tous les organes sur la table basse. Mais oui. Et dans tous les domaines, on a peur du dentiste. Putain. Aujourd'hui, ben ouais, mais aujourd'hui, il est Bac+8. À l'époque, il est forgeron, quoi, putain. Il n'y a qu'un truc, c'est que si t'as peur des piqûres, bon, il n'y en a pas. Donc là, ça va. Mais sinon, c'est toujours la même posologie. C'est-à-dire une clé en fer de 3 kilos sur ta chicot, claque ça. Une grande claque sur les fesses pour la diversion. Un petit wad pour le plaisir personnel. Et un grand bruit d'ours. Clac! Ah! Ta dent, tu la sens plus. Ah ouais. Alors ta dent, tu la sens plus, puis tout le côté gauche. Voilà. En plus, c'est nul, t'étais venu pour le côté droit. Putain. Il en sait rien, il a pas dit rien. Il faut que tu te barres, parce qu'au Moyen-Âge, le bruit d'ours, c'est un ours. Et l'ours, il est en train de becquer le dentiste, parce que l'ours, il aime pas qu'on lui mette des petits wads. Il a le droit. Donc là, tu te barres. Tu cherches une fontaine, tu vois, pour t'abreuver d'eau et te nettoyer un peu. Mais là, les fontaines du Moyen-Âge, bon... C'est les latrines des clodos, tu vois, t'as de tout dedans. Hein. On a ça aujourd'hui, nous on appelle ça du Beaujolais nouveau. Tu vois, bon, personne n'en veut à part les Chinois. Donc tu te barres, parce que la seule chose éventuellement qui pourrait nous effrayer aujourd'hui et maintenant, c'est que ce soit la fin de mon passage. Merci.
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34: Du rire, du stand-up et de la bonne musique, et aussi des votes que vous faites depuis ce matin sur le site de la radio rireetchanson.fr pour choisir votre star du rire préféré. Je vais vous donner les noms des stars qui étaient en lice et vous dire qui vous avez choisi.
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34: Était en lice pour aujourd'hui, mercredi, pour ce second vote de la journée, puisqu'il y en a deux par jour. À 18h, vous choisissez les nouveaux stand-uppers et stand-uppeuses, et à 19h, ce sont les stars du rire. Était en lice pour ce soir, Jarry, Jérémy Ferrari, Manu Payet. Vous pouviez aussi voter pour Paul Mirabel, le Lyonnais Selig et Anne Roumanoff.
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33: 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Alors,
28: on écoute qui sur Rire et Chanson ?
34: Vous avez choisi Anne Roumanoff dans un nouveau sketch, encore une exclue Rire et Chanson.
35: C'est fou parce qu'il faut toute une vie pour être à peu près bien dans sa peau, et c'est là où ta peau se relâche et ton corps se ramollit. En plus, moi j'étais déjà molle au départ. Mais l'avantage de l'expérience de la vie, je trouve, c'est qu'on est beaucoup plus calme, on est beaucoup plus serein. Moi, je vois, l'autre fois, j'étais dans une gare, je faisais la queue pour scanner les billets. Il y a un type qui a voulu passer devant tout le monde. Je dis, monsieur, il y a une queue, elle est là. Hein. Je vois pas à quoi ça sert de doubler tout le monde, parce que, a priori, tout le monde va monter dans ce train. Je me suis entendue, je me suis dit, ça y est, je suis vieille. De toute façon, maintenant, on dit plus qu'on est vieux, on dit qu'on est expérimenté. Et c'est pas juste, parce qu'un homme mûr, ça a tout de suite un côté rassurant. Une femme mûre, ça a un côté yaourt périmé. Mais moi, je me sens pas du tout périmé, moi, je me sens crème fraîche. Mais les gens, en ce moment, ils savent plus quoi faire pour supporter tout ce qui se passe. Ben moi, chaque fois je regarde une chaîne d'info, je suis tellement angoissée que je dois fumer du CBD. Maintenant, c'est légalisé, j'en mets aussi en paillettes dans la salade, j'en prends en suppo. CBD, c'est bon d'être défoncé. Non mais moi, maintenant, je considère que la vie est une succession d'expériences. Au début, on expérimente le couple avec les trois S, surprise, séduction, sexe. Après, on expérimente la vie de couple avec les trois R, reproche, routine, ronflement. Arrête ! Quoi ? Qu'est-ce qu'il y a ? Bah, tu ronfles un peu, chérie. Ça m'étonnerait, je dormais pas. De toute façon, la manière de s'adresser à ton partenaire, elle change avec le temps. À 30 ans, quand ton mec fait la gueule, tu veux absolument comprendre ce qui se passe. À 50 ans, quand ton mec fait la gueule, tu savoures le silence. L'expérience de la vie t'a appris que quand on ne se parle plus, on ne s'engueule plus. Puis c'est très révélateur aussi comment tu désignes ton partenaire amoureux. Par exemple, les hommes qui disent « ma compagne », ça veut dire on est en couple, mais pas trop, « ma compagne ». Ça me fait penser à du pain de compagne. Et t'as les femmes qui disent « le père de mes enfants ». Là, ça veut dire pension alimentaire, garde alternée, lettre commandée. Et t'as les hommes qui disent « ma moitié ». Oh, ma moitié, ça veut dire que sans toi, elle est incomplète. Mais la moitié, c'est ce qu'elle va te prendre quand elle va se barrer. Et t'as les femmes de plus de 45 ans qui disent « mon amour ». J'ai pas l'air trop fatiguée, j'ai passé la nuit avec mon amoureux. J'ai la chance que mon amoureux soit très vigoureux. Ça veut dire j'ai un mec et pas toi. Non mais mon amoureux, mais tu te crois à l'école maternelle ? Dans 5 ans, tu vas recevoir un courrier pour avoir un dépistage colorectal gratuit. Et t'as les hommes qui disent « mon épouse serait venue dîner à la maison, j'ai la chance que mon épouse soit un fin cordon bleu ». Mais jamais les femmes, elles disent « mon époux », même si elles sont mariées avec un parasite. Et t'as les femmes qui disent « mon mec, je suis partie en week-end avec mon mec, j'étais avec mon mec, tu vois, quand je suis avec mon mec, et t'imagines un mec sur une moto. » Et après, elle dit « je te présente mon mec », et tu fais « ah ». Et après, elle te dit « non, mais oublie, c'était un pauvre mec, en fait ».
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0: Bon début de soirée de mercredi avec Rire et Chanson. Dans quelques minutes, nous écouterons Rémi Marceau dans ses œuvres. Vous savez, lorsqu'il défonce l'info tous les matins. On écoutera sa prestation de ce matin à 19h30. Pour l'instant, c'est Labajon. Elle est en tournée avec son nouveau spectacle qui s'appelle Zen. Certaines dates sont déjà complètes. Il y a encore des places là pour le moment à Cannes le 9 octobre, à Biarritz le 7 novembre. Toutes les dates sont sur l'appli Rire et Chanson. Labajon.
1: Dis donc, quel beau public. Ah non. Oh, ça en fait du monde dans ma chambre. Dis donc, j'ai faim. Vous n'avez pas faim, vous?
2: Si.
1: Si, bah ici, ils nous gavent de médicaments, hein. Et puis des sous-marques, ils appellent ça des génériques. Alors le gars du labo, il dit, bah c'est quand même normal, en voyant s'approcher la fin, qu'on voit défiler le générique. €3 000 que ça me coûte ici par mois. Alors je sais pas où est-ce qu'ils remettent le pognon, mais alors certainement pas dans la bouffe ou dans le salaire du personnel. Hein, les plats qui sont cuisinés par l'autre PD. Non, je suis pas raciste, mais faut reconnaître que j'aime pas beaucoup les homos non plus. Alors l'autre jour, le cuistot, je lui dis, bah t'as qu'à faire un stand sur une fête foraine. À hein, force d'avoir le trou de balle en étoile, tu vas finir par nous chier des churros. Ben vous rigolez, ben c'est pas vous qui les bouffez leur truc. Bon les 3 000 €, ben vous m'écoutez, ouais, les 3 000 €, j'aurais mieux fait de les mettre dans une thalasso, tiens. À la dernière fois que je suis allée faire une thalasso, c'était avec ma copine Lucienne. Je me rappelle, on avait fait de l'aquabike, vous savez, le vélo dans la piscine. Puis bon, comme elle galérait, je lui ai fait mettre un vélo électrique. Je lui ai dit, bah voilà le bon côté des choses, Lucienne, regarde, c'est bien d'être handicapée si tu veux faire du char à voile. Tac, la voile à louer. Voyez. Ah oui, madame la fermière, je vais la manger, ta merde. Bon, elle a bon fond, cette petite, mais c'est la surface qui pose problème. Alors, pour la remercier de tout ce qu'elle fait pour moi, je voulais lui offrir mon foulard. Mais bon, je me suis dit, si elle met quelque chose de joli, ça ira pas avec le reste, hein. Non. Je rigolais, madame l'infirmière, je rigolais, partez pas. Partez pas, je vais encore me retrouver toute seule. Elle est partie. Ah, j'aurais peut-être dû être plus gentille. Ah oui, mais il faut faire attention parce que la vie, c'est comme un boomerang, hein, tout finit par te revenir dans la gueule. C'est pour ça que les vieux, ils se baissent.
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2: Ah, si, on va faire des vannes sur les handicapés. Je vous ai attendu. Non, pas les handicapés. Si, on va faire des vannes sur les handicapés. Déjà, parce que je connais bien le sujet. Ma maman est handicapée. Elle a eu un accident de voiture quand elle était petite. Elle a la carte handicapée et tout. Ouais, on va faire des vannes sur les handicapés. Aussi, et puis, il y a 10 millions d'handicapés en France. Ça fait à peu près un Français sur 6. J'ai pas les moyens de me priver de mon public handicapé. Voilà. En plus, l'handicapé, un spectacle, c'est des gens qui viennent toujours avec un accompagnateur. Donc, ça fait 2 billets vendus pour le prix d'un. Donc, on est bon en marketing, hein, Non, mais c'est vrai. Non, après, je vois avec ma mère, quand t'as la carte handicapée, t'as 2-3 petits avantages dans la vie. Bon, déjà, tu galères pas à trouver une place de parking. À Disney, c'est mieux que le fast-pass. Si, quand en une demi-heure, t'as fait 5 fois Space Mountain, tu fais attends, ralentis un peu. Là, j'ai le. J'ai le hot dog qui balotte. Là, je. Donc, c'est vrai. Et les toilettes handicapées. La superficie qu'ils ont, ces gens-là. Même ma mère, elle était gênée, tu regardes. Ils ont la toilette rien que pour eux. Il y a un petit lavabo rien que pour eux. Des fois, t'as même une douche. Ma mère a fait, ouais, je sais. Tu rajoutes un lit, une plaque de cuisson, tu loues 700 euros à Paris. Donc on va. Non, mais je comprends, c'est sûr. Là, il y a des gens qui se disent, ah, ça se fait pas de rigoler de quelqu'un qui est un peu diminué physiquement. Et j'entends parfaitement. Mais si j'avais fait des blagues sur les anges de la télé-réalité, qui eux sont à 100% physiquement, mais qui sont cons comme des bites, ça aurait dérangé personne. Donc juste. Voilà, dites-moi comment on fait. Voilà, c'est ça. Parce que c'est ça le truc en fait. C'est quand t'es handicapé, tu sais que t'es pas à 100% de ce que ton corps peut faire. Alors que quand t'es con, tu le sais pas. Et ça, c'est. Et d'ailleurs, c'est pas juste pour les cons, parce que pour les handicapés, il existe une carte handicapée. Moi, j'aimerais que pour les cons, il existe une carte de con. Mais si, ça expliquerait plein de trucs, ça dédouanerait plein de choses. Je vous donne un exemple. T'es dans les bouchons, ça fait 20 minutes, t'as pas avancé d'un mètre, et t'as le mec dans la bagnole à côté qui arrête pas de klaxonner. Tu fais putain, arrête de klaxonner comme un. Pardon, j'avais pas vu la carte de con. Pardon, autant pour moi. Ça va, ça peut arriver. Je vous ai pas vu sur YouTube avec un pétard dans le cul. Si, c'est moi. 3 millions de vues. Bravo. Ok, d'accord, là je comprends. Ah non, mais j'en ai 2-3 à distribuer, des cartes de compte. Tiens, pour Noël, je vais voir de la famille dans le sud, je suis dans le train, j'ai faim, je vais au wagon-bar, il est 13h. Et il y a la queue, il y a une demi-heure d'attente. Il n'y a pas de problème, en plus, en face de nous, t'as le menu, c'est un 4x3, tu vois, même un chien d'aveugle, il le lirait. Eh ben non, t'as le connard qui est juste devant nous. Au moment où c'est à son tour d'arriver au comptoir, il fait alors, qu'est-ce que vous êtes bon à me proposer? Allez, nique ta race, tu retournes au bout de la queue, tu ralentis le groupe. Carte de con, j'en peux plus, comme quand tu vas prendre l'apéro chez des copains qui ont des gamins en bas âge, le gamin en 12 minutes, il a renversé 5 fois les verres, il est un peu turbulent. Eh ben non, c'est un connard, voilà. Voilà, on va se dire les choses. Par contre, si on crée mon petit principe de carte de con, il faut absolument que les cons comme les handicapés aient des avantages dans la vie. Bah, typiquement sur les parkings des supermarchés et tout, t'as toujours des places qui sont réservées pour les handicapés, bah, faudrait qu'on crée des petites places de cons aussi, y a pas de. Aussi, ouais. Alors pour nous les valides ça représente 2 places, pour eux ça fait qu'une seule place, mais comme ça ils peuvent se garer en diagonale comme des fils de pute, voilà. Aux caisses des supermarchés t'as toujours des caisses réservées pour les handicapés, bah là y a pas de raison, faudrait qu'on crée des caisses de cons aussi. Pour le mec qui a posé tous ses articles sur le tapis, qui fait oh putain j'ai oublié un truc, je reviens dans 2 minutes, allez, voilà. Dans les bus, dans les trains, dans les TGV, il y a toujours des places réservées pour les handicapés. Ben là, on pourrait créer des petites places de cons. Voilà. On pourrait même créer des wagons de cons si on les groupe tous ensemble. Qu'est-ce que ça dérange pour les mecs qui regardent des vidéos sans casque ou de la musique en haut-parleur? Allez, wagon 3. Ouais. Oui, il n'y a pas moyen, Dja, casse-toi, très vite. Ouais. Et par contre, s'il y a des toilettes handicapées, il faut absolument qu'on crée des toilettes de cons aussi. Ah bah oui, alors, les toilettes de cons. Les toilettes normaux, on est d'accord, c'est un trou qui est grand comme ça, à peu près. Hein, les toilettes de cons, moi, je ferais un trou avec un diamètre de 2 mètres, à peu près. Voilà. Pour tous les cons qui aiment bien pisser à côté, je sais pas comment ils font. On va faire un puits, voilà, un puits pour ces gens-là. Voilà. Et on va faire des toilettes de cons aussi, hein, parité oblige. Alors, les toilettes de cons, le toilette reste inchangé au niveau de la taille. Moi, juste sur le dessus, je mettrai une petite grille de sécurité pour toutes les cons qui mettent le portable dans la poche arrière. Et après, ça tombe et c'est baisé.
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0: Charlie Puth et Meghan Trainor sur Rire et Chanson. Et dans un instant, on va retrouver Rémi Marceau. Mais pour tout de suite,
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0: 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Et à tout de suite avec Rémi Marceau.
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10: On va commencer avec cette annonce du gouvernement face à la flambée des prix du carburant. L'aide aux gros rouleurs est prolongée et élargie. Elle concernera désormais 5,5 millions de Français. Julien Courbet, c'est l'animateur de Capital, évidemment, que nous recevons pour parler gros.
11: Évidemment. Écoutez-moi, il n'y a rien à faire. Quand j'entends parler d'aider les grands rouleurs, dans ma tête, il n'y a pas un livreur ou une infirmière libérale. Non, moi, quand j'entends grand rouleur, j'entends...
12: Ma mère est née là-bas.
11: Ou j'entends encore... c'est grave, Dr. Robles.
10: Ce sont des gros rouleurs, effectivement.
11: C'est des gros rouleurs, évidemment.
10: On adore. Président Macron, votre luminescence, bonjour.
13: Bonjour à toutes et à tous, chacune et chacune. Mmh. Le gouvernement a mis du temps à faire ses annonces pour une raison simple. Mmh. On savait ce qu'on allait donner d'un côté, oui. Mais il fallait qu'on réfléchisse à la façon dont on allait les reprendre de l'autre côté.
10: Voilà, tu penses.
13: Alors j'ai également, vous l'avez vu, j'ai eu une discussion avec le président Trump.
10: Oui, j'ai vu.
13: Voilà, très constructive au sujet, c'est vrai, du prix des carburants. Mmh. When are you going to open the fucking Osmose Détroit? Je lui ai dit. Et je crois que ton copain Elon Musk a assez vendu de Tesla. Ce serait bien que le prix de l'essence redescende.
10: Oui, ça serait bien.
14: Yes,
10: oui.
14: He told me that.
10: C'est ce qu'il vous a dit, oui.
14: Yes, Emmanuel Macron, very funny guy.
10: C'est un personnage très drôle.
14: Joker. Oh yeah, Rue Chausson, comédie.
10: Ah, c'est un bon comédien, d'accord.
14: Emmanuel.
10: Une Française fait le buzz sur les réseaux sociaux en pleurs. Elle vient de s'être infligée une amende de 2 700 € pour ne pas avoir déclaré une boîte de cassoulet à 1,50€ achetée dans un supermarché français.
14: Bonjour
10: Cyril Lignac, quoi cette affaire ?
14: Vous êtes sûr que l'amende, c'est pour pas avoir fait la déclaration à la douane ou, oui. Ou c'est pour avoir acheté du cassoulet en boîte au supermarché ?
10: Les deux
14: parce
10: sont
14: que ça,
10: condamnables.
14: C'est grave. Oui, les ça, deux sont c'est très grave. Alors, attendez, une saucisse. C'est pas, en plus, la recette est simple.
13: Oui. Bien.
14: Une saucisse, du lard et des petits flageolets.
13: Oui.
14: Je parle de cassoulet, pas des dernières vacances. Se dénuder de Bruno Robles.
10: C'est gratuit.
14: Monsieur Robles, 2 700 € pour un cassoulet, oui. Moi, ça ne me choque pas.
10: Ah bon ?
14: C'est vrai ? Bah non, si c'est un bon cassoulet.
10: Ouais, bah, quand même.
14: Mais oui, il y a de la saucisse, du canard confit,
10: oui,
14: c'est bon, des haricots tarbés, des travers
10: oui.
14: De porc.
10: Oh, arrêtez.
14: Changez la bonnette du micro, j'ai bavé.
10: Pareil. Monsieur Balkany,
15: Monsieur Robles, oui. Moi j'ai eu le même problème que cette dame. Alors c'était pas du cassoulet, c'était du blé. Une grosse amende, j'avais pas déclaré.
16: Oui, le morning du rire a changé. Bruno, félicitations, c'est vraiment l'année de la maturité. Arriver à faire des vannes sur le cassoulet sans aucun bruitage, ouais. De paix.
10: C'est vrai.
16: Vraiment de très gros problèmes.

0: progrès dès le premier trimestre. Bravo.
1: On avance. On avance. On va terminer avec l'opération 1000 bistrots de Gabriel Attal qui apparemment patine. Seulement 10 inscrits dans le 6e arrondissement de Paris ou encore 16 participants à Lorient et à Nîmes. Alors bon, Gabriel Attal.
2: Une redlace, effectivement, comme dirait mon pote Jackie, 16, c'est pas beaucoup.
1: Bah non, ouais.
2: 51, clair. Ce serait plus fort.
1: Ouais. Oui, évidemment.
2: Je ne cache pas que c'est assez inquiétant si les gens n'ont pas envie de se déplacer pour moi dans un lieu festif où il y a de l'alcool, du baby-foot et des flippers.
1: Ouais, ouais, là, je
2: ça
1: vois
2: va
1: pas.
2: Être compliqué de les faire venir pour moi un dimanche matin dans une école.
3: Ouais,
1: c'est clair.
2: Non, mais bistrot, j'ai peut-être vu trop grand. Mm. Du coup, j'ai finalement lancé l'opération 1000 machines à café.
1: Oui, c'est une
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5: 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La suite avant 20h, la musique d'Evanescence. On aura aussi une nouvelle star qui s'appelle Laura Domange à découvrir. Entre les deux, Gad Elmaleh et tout de suite c'est Katy Perry.
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2: Bonjour, Abdelrazak Belhaoui de l'agence Immo Contact 2000, l'immobilier de l'an 2000, ça va? Si vous voulez, on va aller le visiter, si vous voulez bien procéder, voilà. Alors, l'entrée, on va commencer avec l'entrée. Donc l'entrée pour tout ce qui est rentrée déjà, hein, avec des placards dans cette entrée de part et d'autre. Des placards où vous pouvez mettre tout ce que vous voulez. Bon, ici, ils avaient mis un disjoncteur, mais chacun a fait ce qu'il veut, c'est pas... Bon, nous allons continuer la visite dans cette entrée avec ces fresques et ces moulures du 15e siècle. Face à vous, ces toiles peintures à l'huile d'olive. Elles ne sont pas sans rappeler, bien entendu, le règne de Monsieur XIV, Louis de son prénom. Bien sûr, on ne peut pas négliger toutes ces petites lumières en forme de tube dites de Napoléon qui nous permettent de dire que c'est un Bonaparte. Hein. On va passer à la pièce suivante, si vous le voulez bien. Donc l'autre pièce, si nous avons un... Allez, on va voir si vous allez deviner c'est quoi. La cuisine, ouais, madame, arrêtez. La cuisine, mais c'est un volume qui peut tout aussi bien faire une chambre d'amis, une chambre d'enfants, une chambre des enfants des amis. Là. On va passer au salon. Alors attention, le salon, pour tout ce qui est salon. Réception d'amis, ding ding, c'est déjà les invités. Ou bien madame, dans ce même salon, une petite lecture au coin du feu avec... Hein? Non, il n'y a pas de feu, mais il y a des coins. Pardon madame, de l'eau ou de l'eau? Un petit peu, le parquet flottant, toujours un peu de... Alors le salon, voilà. Donc maintenant on va passer à ce couloir. Donc le couloir qui a la particularité d'être bien parallèle, dans lequel tu peux mettre 4 personnes en large ou 6 en diagonale. C'est un couloir qui a la particularité de distribuer aussi chaque pièce à la manière d'un poulpe de l'habitat social. Tu vas commencer à marcher dans le couloir, veuf, la salle de bain, hop, la cuisine, hop, attention quoi, la fenêtre, oui. Donc tu marches comme ça, veuf, la salle de bain. Le luxe absolu dans le basique le plus total. Là-bas, non, la chambre à coucher. Alors la chambre à coucher, c'est le pompon sur le gâteau. C'est, ouais. Là, superficie. Bon. Pour vous 50 mètres, on discute plus, ça fait plaisir. Yalla, 50 mètres. Pardon, le loyer. Ouais, chaque mois. Hein? Le chauffage. Alors le chauffage, c'est un chauffage qui est collectif, mais individuel, au gaz, donc électrique. Bon, suivez-moi, je vais vous donner tout le dossier de manière à me le renvoyer avec toutes les pièces. Vous avez toute la liste des pièces requises ici. Vous avez donc vos 30 dernières fiches de paye. Ici, ça c'est pour monsieur seulement l'attestation de votre employeur, attestant de votre emploi. Hein? Vous êtes patron. Alors, si vous êtes patron de là où vous travaillez, vous allez m'envoyer une attestation de tous les employés. Ensuite, un RIB pour garder le contact. Et bien sûr, votre avis sur l'imposition. Qu'est-ce que vous pensez des impôts? Et là, ils disent, madame, si vous avez un avis différent de votre mari, il faut le mettre. Bon, ça m'a fait plaisir. Monsieur veut agréger les sentiments. En attendant de vous lire, acquis de droit, les plus sincères, même joyeux anniversaire, gars, si tu veux. Madame, vous êtes bien agréable de votre visage, ainsi que toutes les composantes de votre personnalité. Ça m'a fait... Ah non, attendez deux secondes. Ah mais où ai-je la tête? J'ai oublié le prince. Mais alors, Abdelrazak, qu'est-ce que tu as? Non, j'ai une question personnelle à vous poser, car vous allez m'envoyer le dossier, j'espère qu'il va être complet, je pense qu'il va être complet, mais vous savez, par les temps qui courent, malheureusement, on envoie un dossier complet et il y a quand même des blocages. J'espère pour vous que vous êtes français.
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0: 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Bah, ça tombe bien, vous êtes au bon endroit. C'est nous, Rire et Chanson. Voici Laura Domange. Elle sera le 9 avril prochain à Barentin. C'est au nord-ouest de Rouen, en Normandie. Elle sera le 7 avril à Lille. Et elle est déjà sur Rire et Chanson, Laura Domange.
1: Cet enfant qui va naître, mesdames et messieurs, j'ai très très peur qu'il fasse pas ses nuits, ce petit bâtard. 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

monde. Bah ouais, c'est ma berceuse. Fallait bien que je me rende hommage parce que personne ne le fait dans les autres chansons. Elle est vraiment incroyable, elle a beaucoup de talent et même qu'un jour les gens l'ont écoutée sur Rire et Chansons. Et ils se sont dit, mais waouh! Mais ouais! Mais cette nana, elle est géniale! Mais on va la suivre sur tous ses réseaux sociaux! Comment elle s'appelle déjà? Laura Domange, mais incroyable, incroyable, incroyable, incroyable! On va la suivre dans tout ce qu'elle fait, même carrément, on va carrément ouvrir une liste de naissance pour son bébé. On va lui offrir des tonnes de cadeaux et pourquoi pas même une maison de campagne. Ah bon? Ton père aussi est vraiment sympa.

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2: Tu vois des articles, là. Pierre-Louis était financier à New York, il devient boulanger bio. Il peut, Pierre-Louis. Ouais. Ouais. Il a fait 4 millions de bonus en spéculant sur du café. Pendant ce temps-là, t'as Fernando au Nicaragua. On travaille 14 heures par jour dans les plantations. Mais tais-toi, Fernando. Grâce à toi, il y a Pierre-Louis qui fait du pain à l'épeautre dans le marais. T'es pas content? Non. Allez, retourne au travail. Retourna al trabajo. Ah, faut leur parler leur langue, hein. Ils font aucun effort. On a envahi de gens qui ont compris toute la vie. Comme ces Parisiens qui te disent « Oui, pour le prix d'un appart à Paris, on a décidé de se prendre un petit pavillon en banlieue populaire dans le 93. On renoue avec la nature, on fait du compost pour les tomates cerises. Ça se passe très bien, figure-toi. Ouais, ça se passe très bien. Mais t'as mis tes enfants en école privée. Hein, socialiste, mais réaliste. Et ouais. Ouais. Parce que les Noirs et les Arabes, tu les aimes bien le dimanche matin au marché quand ils t'offrent la botte de persil. Hein? Merci Mokhtar, t'es mon rouilla. Mais quand t'as vu la cour de récréation du collège public dans 93, tu t'es dit « Ouh ! Mais c'est pas possible que Saturnin aille là-dedans !» Déjà que le pauvre, il a un échec scolaire parce qu'il est surdoué. Ouais, on va parler de ce phénomène, vous inquiétez pas. Enfin, ce phénomène, ce fléau. C'est quand même spécifique à un milieu social, le surdoué. Hein. C'est pas partout quand tu dis « Non, Saturnin, si t'as eu 2 en maths, c'est parce que t'as trop compris les maths. » T'es un putain de génie, Saturnin. Bon, enfin, calme-toi, ça reste des produits en croix quand même, hein. Mais justement, c'est trop facile pour lui, il s'ennuie à l'école. Tiens, Saturnin, tu peux nous faire cette équation différentielle? Oula, il n'avait pas ce strabisme tout à l'heure, ton fils. Voilà, alors redescends un peu, s'il te plaît. Hein. Non, il n'est pas hyperactif, non, pas du tout. Il est probablement hypoéduqué, par contre. Non. Ils te disent « Oui, on a un peu de mal en ce moment avec Saturnin, il est un peu dur, mais c'est pas de sa faute, il est précoce. » C'est pas de sa faute, il est précoce. Ils ont transformé le fait d'être con en privilège. C'est extraordinaire. Dans un ghetto, on te dit jamais « C'est pas de ta faute, t'es précoce. » Dans un ghetto, on te dit « Ah, bah c'est pas de ta faute, t'es arabe, voilà. » T'as vu, il n'y a jamais d'enfant d'arabe surdoué, t'as remarqué ça? À croire que les mathématiques, c'était un coup de chance. Ouais. Non, je dis ça parce qu'à la fois, j'ai un ami qui m'a dit hey, « Respecte-nous les Arabes, on a inventé les mathématiques. » Je lui dis « Bah, qu'est-ce qui s'est passé depuis ? » Comment on passe de l'astrophysique à la chicha, je comprends pas. Il m'a dit « Ouais, je m'en fous, je suis fier de mes ancêtres, ouais. Bah, sache que c'est pas réciproque. » Et attention, c'est raciste ce que je viens de dire. Si, si, vous avez rigolé et tout, mais c'est raciste. Hein. Si, si, c'est raciste. Faut reconnaître, faut reconnaître. Et ça irait mieux si les gens reconnaissaient leur racisme. Franchement, ça irait mieux. Il y a trop de gens qui disent « je suis pas raciste », franchement. Éric Zemmour il dit « je suis pas raciste ». Mais d'accord, mais du coup, qui? Parce que nous, on est perdus. On sait plus qui est qui, tu vois. Mais moi, j'ai besoin de me situer. J'ai besoin de savoir à quel point moi, je suis raciste sur une échelle de 0 à Z, tu vois. Non, mais c'est vrai. C'est un peu notre étalon facho, quoi, tu vois ça. Le pire, c'est Saturnin, il va s'en sortir. Hein. Saturnin, il va s'en sortir. Il est complètement débile, mais ça, ça a fini en école de commerce. Hein. Pff, je le sais, j'ai fait une école de commerce. Hein. Oh là là, j'ai vu l'arnaque. Hein. Ah, j'ai vu des gens qui ont eu leur diplôme à qui j'aurais pas donné le brevet des collèges, je te dis tout de suite. Hein. Et je vais te dire un truc, le problème, c'est pas que le monde va mal, hein. C'est que dans ce monde, il y a beaucoup trop de cons qui vont bien. Hein.
0: Les goûts en humour, ça ne s'explique pas. Il y a ceux qu'on aime, il y a ceux qu'on aime un peu moins. Et j'adore Haroun, qu'on écoutait à l'instant sur Rire et Chanson. Je trouve que c'est très fin. Dans son côté pince sans rire aussi. C'était Saturnin à l'instant. J'étais ravi de passer ce début de soirée en votre compagnie. Vous êtes peut-être encore dans la voiture, en train de rentrer à la maison ou déjà de retour près des vôtres. En tout cas, je vous retrouve avec plaisir demain à 18h, juste après l'Afterwork du Rire. Demain matin, je vous recommande de vous réveiller pour l'avant-dernière de la semaine avec l'équipe du Morning du Rire. Très belle soirée avec Rire et Chanson. À demain.
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10: Bon, alors moi, vous savez, au départ, j'avais absolument rien contre l'homéopathie, mais il se trouve que j'en avais pris quand j'étais petit, que j'écrivais un spectacle sur la santé et que ça générait beaucoup de débats en France, donc je me suis dit, bon, je vais quand même regarder un petit peu. Si je trouve rien, j'arrête et puis on verra si j'en parle ou pas dans le spectacle. Donc j'ai commencé par un truc tout bête, j'ai tapé homéopathie à vie dans Google. J'ai vraiment commencé comme ça, je vous jure que c'est vrai. Putain, homéopathie à vie dans Google. Oh, il se prenait des sauts de merde. Putain, il se faisait matraquer la gueule. On aurait cru des PD en claquette devant une caserne en Yougoslavie. Alors moi, j'ai un médecin généraliste avec qui je suis très ami, tu vois. Donc lui, sur l'homéopathie, je l'appelle. Putain, il m'a tout confirmé sur l'homéopathie. Je l'appelle, je lui dis, mais tu savais que l'homéopathie, c'était seulement 2 jours de formation ? Il me dit, oui, effectivement, c'est une spécialisation qui ne dure que 2 jours. Je lui dis, non, mais c'est pas une spécialisation. 2 jours, c'est un brevet de planche à voile. Il me dit, ah non, non, détrompe-toi, on en apprend beaucoup pendant ces 2 jours de formation. Je dis, pourquoi tu dis on comme si tu l'avais fait ? Il me dit, ben je l'ai fait, je suis moi-même médecin homéopathe depuis 5 ans. Je dis, mais attends, mais moi j'étais pas au courant que t'as des médecins homéopathes. Il me dit, oh, bon, c'est plutôt un plus pour mes patients, cette spécialisation. J'arrête avec ta spécialisation. 2 jours, c'est pas une spécialisation. 2 jours, c'est un hobby. Je vais faire comme toi, moi. Toi, t'es médecin homéopathe. Moi, je vais faire humoriste pole dance. Je vais annoncer mon nouveau spectacle aux gens, puis je leur ferai 2 heures de pole dance. Puis à la fin, je leur dirai, j'espère que ça vous a plu, parce que j'ai fait une spécialisation pole dance de 2 jours dans un bar à pute à Pigalle. Alors du coup, je me suis renseigné sur les tests cliniques liés à l'homéopathie, parce que ça faisait 5 ans que j'en prenais, donc du coup, je voulais quand même savoir si ça marchait. Aucun test clinique, comme ça, c'est réglé. Ça a été rapide, ça, comme rush. Clinique, pas de test toxicologique, pas de test pharmacologique, rien du tout. Rien. Je le rappelle, je lui dis, mais il n'y a aucun test qui prouve l'efficacité de l'homéopathie. Il me dit, pas besoin, on sait que ça marche. J'ai commencé, on sait que ça marche. Il me dit, au jugé. Mais je lui dis, mais va jouer aux fléchettes si tu veux faire un truc au jugé. Alors ensuite, je me suis renseigné sur les ingrédients qui constituaient les traitements homéopathiques. Mephitis putorius. C'est de la glande anale de putois. Et c'est recommandé en cas de trouble du comportement. Bon, alors c'est très vague, hein, parce qu'il ne précise pas lequel, hein, donc ça peut être n'importe quoi. Mais trouble du comportement, c'est vague, hein, de rentrer comme ça. Tu mets les strings de ta mère. Tu vas dans des animaleries pour te branler sur des iguanes. Ou bronchite. Alors, dans tout ce qui est symptômes de la toux, il préconise également le pertussinum. Le pertussinum, c'est du crachat de coqueluche. Ah, mais moi, j'ai regretté de l'avoir traduit, celui-là. Et enfin, mon préféré, Le médorinum. Le médorinum est une sécrétion urétrale purulente, blénorragique. Alors, à chaque fois que je dis blénorragique, tout le monde refait « Oh !» alors que personne ne sait ce que ça veut dire. « Oh non, jusque-là, ça allait, mais si c'est les blénorragiques en plus, là, c'est vraiment dégueulasse. Blénorragique, non, ça va trop loin. » Donc, une sécrétion urétrale purulente blénorragique prélevée sur des malades n'ayant pas encore été traités par des médicaments anti-infectieux. Vous avez compris? Bah, c'est du pute bite, quoi. Alors, après avoir lu cette liste, j'ai rappelé mon médecin homéopathe. Je lui ai dit que tu m'as prescrit du crachat de coqueluche. Il me dit, mais non, mais attends, c'est dilué. Je lui ai dit, heureusement que c'est dilué. Tu vas pas le faire cracher directement dans ma bouche. Et je lui ai dit, c'est quoi les sécrétions urétrales blénorragiques? Il me dit, ah ça, faut que je t'explique la théorie. Mais je lui ai dit, mais je m'en branle de ta théorie du Moyen-Âge. Je viens pour une sinusite, comment je me retrouve à avaler du jus de bite de cadavre? C'est pas des cadavres, c'est juste des patients non traités. Donc si vous avez un stock de mecs vivants qui vous attendent avec des bites pourries pour vous aider à fabriquer des traitements, mais c'est quoi votre truc? Et je dis, c'est quoi les sécrétions de glandes anales de putois? Il me dit, ah ça c'est pour l'asthme. Et je dis, mais c'est pas ce que je te demande. Qu'est-ce que vous allez y foutre dans le cul des putois pour fabriquer des granules homéopathiques? Il me dit, non mais attends, je vais t'expliquer. Mais je dis, mais tu n'as rien à m'expliquer. Tu n'as pas une explication cohérente pour m'expliquer que t'as besoin de cul de putois pour soigner une sinusite. Il me dit de l'asthme. Je dis oui, mais de l'asthme, si tu préfères. Tu devrais me dire, Jérémy, j'ai traversé une période difficile. Je suis tombé dans une secte. La secte des gros dégueulasses. Notre délire, c'est de mettre nos doigts dans des machins morts et sales. Sors-moi de là.
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1: Je sais pas s'il y a des gens qui ont fait garder leurs enfants pour être là ce soir, mais moi, ça me fait des vacances. Parce que j'ai 7 enfants. Enfin, 6, il y en a un que j'aime pas. Je le compte pas. Alors, je sais que c'est pas une phrase d'entrée. Bonsoir, j'ai 6 enfants. On m'a toujours dit, Léa, si tu veux un date, ne dis jamais bonsoir, j'ai 6 enfants. Sinon, fin du game. Au revoir, tu peux repartir par là où t'es rentré. Non, c'est vrai, j'ai 6 enfants de 6 potes différents. J'ai jamais su dire non. Je sais, si vous dites, oh Léa, c'est une fille facile. Oui, clairement. Voilà. Alors, la bonne nouvelle, c'est que j'en ai accouché d'aucun. Non, non, on me les a refilés. Je suis marraine 6 fois. Mais de 6 potes différents. C'est du boulot pour te résumer la situation. C'est mes potes qui couchent ensemble, mais c'est moi qui chope les MST. Les mioches sexuellement transmissibles. Non, franchement, c'est dur. C'est quand même du travail. Moi, ça me tient à cœur, tu vois, quand même, d'être marraine. Je prends mon rôle à cœur. Mais en fait, tu sais pourquoi on m'a demandé ça? Parce que je suis gay. Et je pense que mes potes se sont dit, oh Léa la pauvre, comme elle est lesbienne, elle aura jamais d'enfant. On va lui en donner? Mais est-ce que moi je me dis, oh Caro, la pauvre, comme elle est hétéro, elle aura jamais d'orgasme, je vais lui en donner? Alors juste comme on va passer un petit moment ensemble, est-ce que parce que je viens de dire que je suis gay, j'ai perdu tous les hommes de la salle en à peine une minute?
2: Non.
1: Ça me rassure, parce que j'ai déjà couché avec un homme, hein, c'est pour ça une minute ça me parle. La majorité des gens, quand ils l'apprennent, ils terminent plus leur phrase, ils sont là, oh c'est marrant, tu fais pas... Il n'y a que les mecs hétéros qui terminent les phrases en général. Allez, t'es lesbienne, super. Si tu veux un plan à trois, tu m'appelles, ok? Ouais. Non, mes copines hétéros que j'ai de très longue date, c'est les plus drôles. À chaque fois, elles me disent, attends, je comprends pas. Mais depuis quoi, le temps qu'on se connaît, pourquoi t'as jamais voulu me draguer? Je suis gay, mais j'ai du goût. Il y en a même une fois en soirée, elle m'a dit, alors tu sais, moi, Léa, à partir de 3 verres de vin blanc, je suis carrément lesbienne. Je dis, ben on va carrément rester sobre alors. Non, et avec mes collègues humoristes féminines, quand je suis en loge, parfois je peux sentir un malaise s'installer. Et moi j'ai envie de les rassurer, tu vois, comme dans n'importe quelle entreprise. J'ai envie de leur dire, t'inquiète, hein. No job in job. Pas hyper approprié, je suis d'accord. Donc j'ai cherché, j'ai trouvé. Maintenant je leur dis, t'inquiète, no tough in tough. Bon, tout ça pour vous dire que donc je suis marraine 6 fois et que je n'ai plus de temps libre. Ma vie, c'est devenu Martine. Marraine à la piscine, marraine à la fête foraine, marraine en dépression surtout. Non, en plus, vous connaissez la tradition. Bah, c'est que s'il arrive un truc aux parents, c'est toi qui hérites des gosses. Eh ouais, eh ben, c'est ça mon héritage. Moi, je voulais le 6 pièces à Paris, pas les 6 moulins à parole. Bon, la bonne nouvelle, c'est que j'ai jamais autant pris soin de mes potes pour qu'il leur arrive rien. Quand ils me disent, Léa, on va partir en week-end sans les enfants, je dis, je m'occupe de toute l'organisation. Je leur réserve des billets d'avion séparés, aller et retour. J'en ai rien à foutre qui kiffe. Moi, ce que je veux, c'est qu'il en reste un, au cas où, tu vois. Tu sais que j'ai trop peur qu'ils me redemandent, mes amis. J'ai peur qu'on me demande 6 fois, c'est trop. Surtout que le dernier, on lui a offert un violon. Il joue mal. Très très mal. Et à chaque fois que je le garde, évidemment, qu'est-ce qu'il veut? Il veut me faire écouter ses derniers morceaux de violon. Et la dernière fois, je lui dis, ouais, ok, mais après dîner, j'ai paniqué, je lui ai mis un Xanax dans sa purée de carottes. Ah là là. Non, en vrai, je vais vous dire, je les aime comme si c'était mes gosses. Et le problème, c'est que quand j'aime, je ne sais pas mentir. Et la dernière fois, j'en gardais un. Et il m'a dit, ouais, ma reine, pourquoi papa et maman me laissent chez toi toute la semaine? J'ai été obligée de lui dire la vérité. Parce que depuis que t'es née, ils n'ont pas ken. Donc cet hôtel 5 étoiles aux dunes du Pila, c'est leur dernière chance avant que papa se tape la maman nymphomane de ton copain Émile. Maintenant que t'as 17 ans, je peux te le dire. Non, et je lui dis, estime-toi heureux, t'as la meilleure marraine du monde.
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1: En fait, il y a pas longtemps, j'étais chez moi et donc pareil. Bon, enfin, j'étais occupé. Enfin, ouais, j'étais en train de regarder la vidéo de Tekel fait du toboggan. Je sais pas si vous avez vu celle-là. Elle est super. Et à un moment, j'entends le bruit d'un. Donc, j'étais devant mon ordi. J'entends le bruit d'un mail qui arrive. Et tout de suite, je vois un nom qui vient de s'afficher dans la boîte de réception. Je vois marqué Isabelle Bonin. Et tout de suite, je me dis, mais attends, je connais ce nom. C'est le nom d'une meuf avec qui je bossais il y a 10 ans, Isabelle Bonin. J'ouvre le mail et là, qu'est-ce que je dis? Je dis salut. Je suis coincé à Athènes. On m'a volé mon portefeuille, mon argent et mes papiers. Peux-tu, s'il te plaît, m'envoyer de toute urgence un Western Union de 950 euros. C'est bizarre, ça. Parce que j'ai plus l'impression qu'en Afrique noire, dans un cybercafé, il y a quelqu'un qui vient de pirater le compte internet d'une nana que je connais et qui essaie de me soutirer avec de l'argent avec ça. Mais là où, finalement, là où ce gars-là n'a pas de bol, c'est qu'il est tombé sur moi. Un jour, je n'ai rien à faire. Donc je me dis, tiens, je vais lui répondre. Donc je réponds aussi comme ça, je fais « Oh, ma pauvre Isa, c'est vraiment la tuile pour toi !» Oh, je dis « Ne t'en fais pas, je me suis déjà retrouvé dans de telles circonstances, je vais t'aider, tu peux compter sur moi !» Puis là, histoire d'en rajouter un peu de piment dans la conversation, je vais comme ça « Es-tu bien sûr que 950 euros seront suffisants ?» Une minute après, je reçois un mail « Ok pour 2000 !» Je lui dis « Bon, ça c'est pas Isa, c'est sûr !» Mais quand je vois que le mec, il croit que j'ai mordu à l'hameçon, ça fait marrer de lui faire croire que je marche dans la combine, tu vois. Donc aussitôt, je renvoie un mail comme ça, je dis « T'en fais pas, Maïsa, tu peux compter sur moi, je vais t'envoyer l'argent, ça ne devrait pas poser problème. D'autant que je viens d'hériter d'un oncle assez fortuné. Ah » Là, t'imagines l'autre à l'autre bout du monde qui est là « Putain, j'en ai un !» Mais là, histoire de faire durer encore un peu le truc, je renvoie un mail comme ça à Isa en disant « Mais Isa, je vais t'envoyer l'argent, bien sûr, mais je voulais te demander, tu te souviens quand même de moi la soirée l'année dernière ?» Chez Ludo. Tu te souviens, on s'était bien plu tous les deux. J'ai dit, attends, bouge pas. Histoire de te rafraîchir la mémoire, je t'envoie une photo de moi. Là, je vais dans Google Images. Je tape Gérard Alcolo. Et donc, je regarde. Et donc, directement, j'ai page 2. Parce que bon, vous savez peut-être que vous tapez ça, page 1, c'est que des photos de Gérard Depardieu. Donc, je vais page 2. Vous le saurez pour vos recherches. Et donc, là, je vais page 2. Et je prends la gueule d'un mec ravagé par l'alcool. Des champignons, ça suinte de partout, machin. On va dire moi dans 10 ans, hein, tu vas voir. Et là, je prends la photo du mec que je glisse dans le mail que j'envoie à Isa en disant « Alors Isa, je te plais toujours? Est-ce que je suis toujours ton petit choupinou ?» Et là, 2 minutes après, je sors un mail, lui a marqué « Oui, tu es bien mignon, mais envoie-moi le Western Union, s'il te plaît !» Tu as quand même surtout très envie que je t'envoie de l'argent, j'ai l'impression. Et au bout d'un moment, je me dis « Je vais quand même pas y passer la journée à correspondre avec ce mec qui est en train d'essayer de m'escroquer, tu vois, à l'autre bout du monde. » Mais je me dis, finalement, j'ai commencé à créer une sorte de lien avec lui, tu vois. Je me dis donc, et je me dis, je sais pas, j'ai envie d'aller au bout du truc. Et je commence à me dire, qu'est-ce que je pourrais faire? Et je vous dire qu'à un moment, me vient une idée de génie. Une idée de génie un peu bourrée. Parce que j'ai bu des coups avec un pote le midi, mais ça n'a rien à voir. Je renvoie un mail comme ça à Isa en disant, mais Isa, tu te souviens peut-être aussi qu'à la soirée, l'année dernière chez Ludo, je t'avais montré mon trou de balle. J'ai dit, alors, est-ce que, histoire de te rafraîchir la mémoire, tu aurais pas, je t'envoie une photo de mon trou de balle? Et là, je me heurte à la première difficulté. C'est de faire en sorte que notre balle ne soit pas floue. Voilà. Alors, pour ça, qu'est-ce que je fais? Ben, je règle évidemment le contraste, la luminosité, la vitesse d'obturation. J'ajoute un filtre Clarendon pour faire un peu de figure quand même. Hein. Et j'appuie comme ça sur le bouton. Mes paroles d'honneur, où à la seconde, j'appuie comme ça sur le bouton, j'appuie, hop, la porte s'ouvre et ma meuf rentre là. Alors, je sais pas si dans ceux qui font nos photos de leur trou de balle, vous êtes déjà fait pécho par votre meuf. On est assez vite à court d'arguments, quand même, hein, c'est vrai. Tu sais, je vais voir ma meuf comme ça, je fais, que ton meuf, tu es, elle nous trou de balle par l'ordinateur. Il n'y a plus rien qui ressemble à un mot qui sort de ma bouche, tu sais. Et là, ma copine me fait halluciner. Là où, franchement, ma copine me fait halluciner, c'est qu'à la seconde où elle ouvre la porte, elle me voit dans cette position, elle ne trouve qu'un seul truc à me dire, et dans ce seul truc qu'elle trouve à me dire, je me dis, putain, c'est pas un hasard si on est ensemble. Je me dis, il y a vraiment un truc qui fait que ça match entre nous. Ma copine ouvre la porte, elle me voit comme ça, elle fait, oh non, encore en train d'envoyer des photos de ton cul à les Africains. Et je suis, oh! Non, parce que c'est la deuxième fois que ça arrivait, donc je dis, franchement.
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0: Où tous ces livres de développement personnel, vous savez, c'est la mode en ce moment avec des titres «
1: Oh, oh, comment ne plus souffrir du regard de l'autre ?»
0: Fais-toi pote avec des non-voyants, arrête de t'emmerder. Oh, écoute, allez, 24 boules d'économiser, mon vieux. Pour me détendre, je regarde cette série américaine, mondialement connue, et qui aborde des sujets sociétaux extrêmement modernes. J'ai nommé La petite maison dans la prairie. Je vous un culte à La petite maison dans la prairie. 2457 heures de niaise béatitude. 201 épisodes rediffusés chaque année dans le monde entier depuis 1987. 200 messes célébrées par le révérend Alden. Série la plus regardée de tous les temps devant Game of Thrones et Desperate Housewives, dont elle est un savoureux mélange. Quand le monde va mal, une solution, la petite maison dans la prairie. Pour moi, le monde se divise en deux catégories. D'un côté, ceux qui n'ont jamais regardé un épisode, et de l'autre côté, l'élite. Dont je fais partie, et qui connaît par cœur chaque épisode. Je suis incollable. Je peux vous dire de quel épisode il s'agit rien qu'aux toutes premières images. Je peux vous dire de quel épisode il s'agit rien qu'à la façon dont Carrie se ramasse la gueule sur la colline. Carrie, la petite troisième de la famille Ingalls. La famille Ingalls, on les aime globalement, on les aime individuellement, mais, et ça c'est très bizarre, pour rien au monde, on voudrait être l'un des membres de cette famille. No, no, no. Quoi ? Le père, Charles, t'as envie, toi, de te lever tous les matins à 4h du matin, tous les matins de ta vie pour aller couper du bois ? Traire les vaches, soigner les taureaux, ne jamais se tromper entre ces deux activités ? Caroline, il n'y aura pas beaucoup de lait aujourd'hui, oui. Hein, repeindre les clôtures, réparer le toit, tout ça c'est avant midi, manger un pauvre sandwich au pain, filer travailler au champ, rentrer à 18h30 pour bouffer un ragoût proprement dégueulasse. Et le dimanche matin, le seul jour où tu pourrais te reposer, penses-tu, il faut que tu te lèves encore plus tôt que les autres matins pour amener tout le monde à la messe et chanter avec le révérend Alden. Non merci, la mère Caroline, mariée à 14 ans, mère à 14 ans et 9 mois, se lever encore plus tôt que tout le monde pour préparer le petit-déj, torcher les mômes, les envoyer à l'école, débarrasser la table, faire la vaisselle, dépoussiérer le désert culturel dans lequel elle évolue. Parce qu'il n'y a rien à Walnut Grove. Il n'y a rien, il n'y a pas un théâtre, il n'y a pas une bibliothèque. Si, il y a une bibliothèque, elle est en bois, c'est Charles qui l'a fabriquée. Il n'y a qu'une étagère, il n'y a qu'un livre. La Bible ! Mais Caroline n'a pas le temps de la lire, elle doit faire la lessive directement à la rivière. Rentrer préparer le ragoût avant que tout le monde rentre à 18h30, prière, devoir conjugal, dodo et la messe le dimanche pour remercier le Seigneur de cette belle vie de merde. Non merci. Après il y a les gosses, leur première fille, Marie. Marie finit aveugle. Marie est aveugle en 1880. Aveugle en 1880, t'es non essentiel. Aveugle en 1880, on te pousse pas du haut de la falaise, mais on te dit pas qu'il y en a une. On te dit, dis donc, tu connais pas être tard. C'est hachement beau à cette saison. Tu feras gaffe, il y a une marche. Bon quand même, elle se marie, Marie, elle a un môme qui finit en merguez dans l'incendie de l'école pour aveugle alors qu'il l'est pas. C'est quand même sacrément con d'être le seul à pas trouver la sortie quand t'es le seul à voir clair. Con celui-là aussi. Leur deuxième fille, Laura, se marie à 16 ans. Ha ! La vieille fille ! Elle parvient à avoir une belle maison, bim, tornade, ça s'est fait, c'est rangé, c'est plié. Quant à la petite Carrie, elle a deux pieds gauches et je te raconte pas le bordel pour y trouver dégueulasse. Toute façon... Bon, allez-y. Toute façon... De toute façon, les mômes à l'époque, c'est pas la bamboche. À 7 ans, ils sont vieux. Ils sont déjà contents d'être arrivés à 7 ans. C'est pas le cas de 70% des mômes de l'époque. Merci les maladies infantiles. Ah, c'est pas la bamboche. L'école à pied, 18 km. Ton cartable, c'est un saut en inox. T'arrives en retard à l'école, tu te fais frapper. Tu connais pas tes leçons par cœur. Tu te fais frapper. Tu dis à ta mère que t'as été frappé. Oh, suspense, tu te fais frapper. C'est bien, ça change. De toute façon, tes parents l'auraient su. L'incite, c'est ta tante. Ils sont 12 dans le village. 12 dans le village, au niveau des mariages, tu fais comme Thomas Pesquet, t'essayes toutes les combinaisons. Peut-être là. Mais bon, au bout d'un moment, ça tourne en rond, hein. C'est un Rubik's Cube de consanguinité. Personne ne tombe des nues quand un môme naît avec les neurones en sorbet.
1: Hé hey !
0: Mon oncle, c'est ma tante. Bah oui. Au bout d'un moment, oui. Dimanche, il fait beau, on ira à Étretat.

0: écoute. Dieu, oui, là-bas. Ah. Oh. Pauvre gamin. L'école la semaine, l'école du dimanche le dimanche, les devoirs, les corvées, pas de smartphone pour mettre des photos de la prairie sur Insta, et la messe le dimanche pour finir en beauté. Non, merci.
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2: J'ai pas beaucoup d'amis, voilà. Moi, mes amis se comptent sur les doigts d'une moufle. Pourtant, j'ai l'air sympa. Enfin, en plus, tu me diras, ça veut rien dire, parce que je peux être très sympa, mais si ça se trouve, je suis con comme une pelle. Non, mais c'est vrai, tu sais jamais quand t'es con, on est d'accord. T'as pas le recul nécessaire sur toi. Enfin, je vous dis ça parce que moi, je connais énormément de cons, ils sont pas du tout au courant. Hein. Des gens de ma famille et tout. Hein. Ça se trouve, il y en a ce soir parmi nous et ils savent pas. Et ils sont en train de se dire, ah, je vois de qui elle veut parler. Et comme j'ai pas beaucoup d'amis, bon bah forcément, je déteste les gens qui ont énormément d'amis. C'est logique. J'espère que vous n'avez pas beaucoup d'amis ce soir. Enfin, tu me diras, vous seriez pas avec moi un lundi soir si vous en aviez. On se comprend du coup, hein? Ça nous agace, hein, les gens qui ont 50 messages à la seconde, qui ont 40 groupes WhatsApp, qui t'écoutent toujours à moitié, qui font « Ah, ce week-end, là, je vois mes meilleurs amis de moyenne section de maternelle. On est restés hyper proches, du coup, un souvenir du bon vieux temps, on mange des compotes, on colle des gommettes. Ça m'énerve, tu sais, c'est la personne que tu croises par hasard dans la rue, que t'as pas vue depuis hyper longtemps, et sur le moment, t'es content de la voir, et tu fais « Oh, mais c'est dingue de te voir là !» Non, mais attends, mais Paris the Village, mais si tu veux, on a qu'à bouffer ensemble vendredi soir, et qui te fait « vendredi soir », quand tu dis vendredi soir, tu dis pas vendredi, enfin, tu parles de vendredi en 8 ? Un vendredi en 8 ? Ah non, je peux pas, ma poule, parce que j'ai déjà un dîner, en fait, parce que j'organise mes semaines vachement à l'avance, parce que j'ai plein d'amis. Mais attends, t'inquiète pas, je vais regarder mon agenda, on va trouver un moment. Attends, t'inquiète pas, je suis sûre, on va trouver un moment. Attends, je regarde. Alors, déjà lundi, mardi, mercredi, je te le dis, je sors pas, parce que sinon, franchement, je pourrais sortir tous les soirs, et mon deuxième surnom, c'est La Poche. Donc, je préfère éviter. Jeudi, je vois un pote que j'ai pas vu depuis hyper longtemps, il a déménagé, il a changé de quartier, j'ai l'impression qu'il a changé de région. C'est dingue, aujourd'hui, je change de quartier, j'ai l'impression que tu changes de région. Je vais te dire, on dit qu'on est connecté à tout, mais on est connecté à rien, on voit plus les gens, on va faire un truc de dingue. En plus, ça fait 3 fois que je décale, il va me tuer, donc franchement, je suis obligée. Vendredi, là, je vois un mec, c'est pas un pote, c'est plutôt un connard, mais c'est hyper intéressant professionnellement, parce que je suis à deux doigts du burn-out dans mon taf. Alors déjà qu'on m'appelle La Poche, j'ai aucune envie qu'on m'appelle le tonneau. Là, je fais une boxe que j'ai eue à Noël. Alors tu vas me dire quoi? Tu t'y prends à la dernière minute? Bah ouais, il reste plus que des cabanes. Alors je vais te dire déjà que j'aime pas les boxes, mais j'aime encore moins les cabanes. C'est pour partir de chez toi et que ce soit moins bien. Merci, mais non merci. Donc si tu veux, on a qu'à manger ensemble le 15 janvier. Et toi, t'es là le 15 janvier? Mais si ça se trouve, j'aurais aucune envie de bouffer avec toi le 15 janvier. Moi, je voulais manger avec toi vendredi. Bon, c'est peut-être pour ça que j'ai pas beaucoup d'amis. T'es d'ailleurs, c'est la même personne qui te fait « Ah là là, en ce moment, on est dans les pleins préparatifs du mariage avec Guillaume, là. Malheureusement, le château est trop petit. On est limité à 290 personnes. Va falloir faire des choix. » T'es là, 290 personnes? Non mais les gars, moi si je me marie, je suis même pas sûre de remplir une table de vin. Et pour vous dire, je me suis rendu compte aussi que j'avais pas beaucoup d'amis parce qu'il y a pas longtemps, j'ai ouvert Instagram. Il y a pas longtemps. Il y a 3 minutes à peu près, juste derrière le rideau. Et je regarde mes suggestions Instagram. Tout le monde voit ce que c'est, les suggestions. C'est ce que t'as selon ce que t'écoutes, ce que tu regardes, ce que t'achètes, ce dont tu parles. Et toi, tous les soirs à 22h, tu fais « Hey, ce soir, je me couche tôt !» Et il est 1h du mat, et t'es là « C'est dingue !» C'est exactement ce que j'écoute, ce que je regarde, ce que j'achète.
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1: Excuse-moi, je croyais que tu dormais. Non, mais comme tu ronflais, je pense. Non? Bon, eh ben écoute, en tout cas, merci bien. Hein, toi, hein? Non, reste couché, c'est pas la peine, je me casse là. Hein? Ah non, j'ai été enchanté, tu rigoles? En plus, c'est la première fois que je couche avec une grosse, donc je peux... Une grande championne d'haltérophilie. Et alors, je tiens à te dire que t'es une fille vraiment... t'es vraiment une fille, déjà. Et en plus, j'adore ton appartement, là, avec tous les appareils de muscu, c'est vraiment sympa. Hein. Puis alors, tous les posters de Stallone que t'as mis, là, c'est toute une époque. Hein, c'est... Ah ouais, oui, là, oui, ça, c'est tiré de Rambo 2, là. Quand il est de dos, comme ça, en train d'attacher son bandeau, là. Ah non, c'est toi, là? Ouais, je me disais aussi... Si... Bon, je file, moi, parce que je suis pas en... Quoi? Et non, alors, je sais pas si t'as bien vu, mais moi, à la soirée, j'avais d'abord rencontré ta copine. Celle qui fait un sport plus léger, là. Histoire de l'art, ouais. Non, mais c'est-à-dire... Et puis après, elle est partie, puis avec l'alcool, ça s'est un peu embrouillé. Puis là, non, là, faut vraiment que j'aille consulter, je crois. Si, parce que je crois que tu m'as pété quelques côtes. Si, quand tu m'as soulevé en épaulé jeté, là, pour me projeter sur ton lit, enfin sur ton tatami, et que tu l'as raté, ouais. Non, je t'en veux pas, pas de problème. Bon, ben, au hasard d'une prochaine rencontre, pardon, mon numéro. Malheureusement, je n'ai pas le téléphone. Je... Désolé. Mais... Ah non, ça c'est un portable. Alors, ça passe pas bien, comme je suis tout le temps dans des tunnels, tout ça, c'est... Non, mais écoute, bon, c'est comment ton prénom déjà, parce que j'ai... Ah d'accord. Écoute, Ruth, Je crois qu'on a déjà fait une grosse bêtise. Il vaut mieux... Hein? Ben, j'ai pas dit non. C'est-à-dire, j'ai voulu, hein. Mais c'est-à-dire, tu me tenais la tête bloquée entre tes seins. Moi, j'ai voulu crier non, mais t'as déjà essayé de crier en apnée, toi? C'est pas possible. Par contre, j'ai bien senti ta médaille d'or. Hein. Bon, non, mais sinon, super. Hein.
2: Quoi?
1: Toi, t'as pris ton pied. Eh ben, voilà. Eh ben, moi aussi. Moi aussi, j'ai pris ton pied. Là, maman. Non, mais je sais que t'étais pressé, mais ça aurait été cool d'enlever tes Rangers, quoi, c'est tout. Mais sinon, top. Non, mais ouais, je sais que j'ai vomi, mais je... Mais je t'explique, c'est parce que je... On était complètement bourrés, on a déconné, et puis voilà. Non, moi, il y a un moment donné où j'ai dessoulé. Hein. Quand tu t'es déshabillé, je crois. Mais non, mais c'est parce que j'ai été un peu surpris. Parce que je croyais que dans ton genre de sport... On s'épilait. Mais il n'y a aucun souci, je dois dire, t'es vraiment super bien tout foutu et super bien touffu. Ouais, donc, garde, change pas. C'est à cause des anabolisants, ouais. La testostérone, ouais, tout ça. Ouais. Mais même pour le bouc, on peut rien faire. Je file, moi, parce que vraiment, faut que... Hein? Encore un bisou? Tu crois? Bon, alors je viens de faire un tout petit bisou, puis je file, hein. Et puis, non, reste couché, je viens. Reste couché. Oh putain, elle se lève! À bientôt, alors. Non, s'il te plaît. Tiens, oh, je peux te demander, t'aurais pas un peu de déodorant? Ouais? Tu peux en mettre? Quoi? Non, mais c'est sûrement parce que t'as eu chaud, comme. T'as quand même beaucoup gigoté. Ou alors tu te laves au Roquefort. Mais ça, c'est. Personne, bah non, si, non, bah non, je te laisse en tout cas, et puis merci bien. Excuse-moi, non, sans faire exprès, t'as fermé la clé. Non, allez, faut ouvrir. Non, faut être gentil maintenant, ça va. Allez, coucouche, allez, ya, là-bas, gentil. Allez, s'il te plaît. Au secours! Oh, je peux porter plainte aussi, hein, j'ai des droits, hein, merde. Pour l'amour du ciel, ouvre la porte! Attends, non, j'ai une idée, regarde. Je te donne tout mon argent et tu me laisses partir. Hein, c'est honnête, regarde. J'ai 7 francs.
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1: Hey, quand on partait en vacances dans les années 90, c'était pas la même que maintenant. Ah bah écoute-moi, la bagnole, pas de GPS, Pékin Express le bordel, hein, vu. Puis alors, hey, pas de clim, hein, derrière on était en peignoir. Excusez-moi. Est-ce que quelqu'un peut arrêter de mettre de l'eau sur les pierres parce que ça va crever, nous, derrière. Je me rappelle, années 90, je partais avec la Renault. On partait avec la Renault 21 Nevada de ma mère. Donc autant te dire que dans la bagnole, il n'y a rien de Nevada. Je me rappelle, hey, vous vous souvenez ou pas? Moi, je faisais Rouen-Saint-Tropez. Avec... Enfin non, non, pardon. Non, on faisait Rouen-Cogolin. Bah, même quand on partait en vacances, c'était en banlieue. 1000 km, 10 heures par l'autoroute. Sauf que pour nous, c'était trop cher. On prenait la nationale. 1700 km, 27 heures. Et le GPS, c'était ma mère. Bon, R. Dis, oh, Jean-Claude, merde, Jean-Claude, t'as raté la sortie. Merde, dis, oh. Dis, tu vas leur mettre une heure et demie dans la gueule, oh. Bon, c'est pas grave, tu sors à la prochaine, Jean-Claude, hein. On est à 500 mètres, tu sors à la prochaine, d'accord? On va se rattraper, d'accord? Ouais. On est à 400 mètres, Jean-Claude, hein. Mets-toi sur la droite, parce que sinon on va être baisé, là. Ouais. Mets-toi sur la droite, Jean-Claude. On va t'emmerder avec le G9 au milieu, là. Jean-Claude. Mets ton clignotant sur la droite, c'est à 150 mètres, Jean-Claude, hein. Jean-Claude, mets ton clignotant, Jean-Claude. Jean-Claude, merde! Jean-Claude, on l'a encore raté! Bah, tu me fais chier, je vois rien avec la carte! Bah, c'est pas grave. Marche arrière. T'es malade, on est sur la route. Ta gueule, mets les warnings. Oh, Ducré, aide-nous! Poussez-vous! Jean-Claude, un poids lourd! Connard! La maman arrive. Maman, j'ai faim! Bon appétit!
2: Tu t'en souviens de celle-là, hein?
1: Eh, non, mais c'est pas ça, c'est que moi, quand je partais en voyage comme ça avec maman, j'avais toujours envie de bouffer, c'était un truc de dingue, tu vois. C'est quand même les meilleurs moments quand on s'arrête. Tu sais, avec nos parents qu'on part en vacances, quand on s'arrête sur le bord de la route pour pique-niquer. T'as. Par contre, moi, le problème, c'est que ma mère, elle avait toujours le chic. Pour trouver les meilleurs spots de pique-nique. Rocade de Saint-Étienne, voie du milieu. À table! Vous êtes malade? Quelqu'un veut du jambon? Vous êtes fous? Vous allez mourir? Tiens, du babybel. Maman, quelqu'un, ouvre les deux portes. Ah, il y a un mec qui chie. Maman, il n'y a plus de PQ. Prends une chips.
2: En plus, le problème, c'est que nous, on les mangeait au vinaigre, alors.
1: Non, mais on était des miraculés. On était des miraculés, on aurait pu mourir au moins 200 fois, je te jure. Même des fois, quand on arrive dans les stations de service, le personnel le reconnaissait. Ah bah, les mecs, ils nous accueillaient comme au Club Med. Ils sont ils ont leur bras, la dire la dada. Il y a Jean-Claude qui est pas dans le coma, la dire la. Marie-Vonne a vomi que trois fois, la. Ils seront vivants à Carpentras, la dire la dada. Bip, bip. Putain, vous connaissez la station? Ah ouais. Moi j'adore les stations de service, hein, c'est extraordinaire. Les stations de service, ils te vendent tout et n'importe quoi maintenant dans les stations de service. J'adore m'arrêter dans les stations quand on part faire de la route comme ça. Ils te vendent tout ce qui se branche en allume-cigare dans les stations. T'as vu ou pas? Une bouilloire, une glacière, un grille-pain. Juste pour savoir, quelqu'un s'est déjà fait une tartine de beurre salé à 130 km/h sur l'autoroute? Non mais je te jure, l'autre fois, je rentre dans la station de service, je te mens pas. Je te jure que c'est vrai, dans la station de service, sur le même rayon. Il y avait un CD de Danny Briand, un chargeur d'iPad, un plug, des boules de gaïcha, des tongs, des sablés bretons, un cric, une poire de lavement. Une peluche rose avec des gros yeux, tu sais même pas quel animal c'est. Ah, qu'est-ce qu'il y a Gaëtan? De quoi? Tu veux la petite belette sous LSD qui s'est fait enculer par un ours? Fou. Ah!
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8: Excusez-moi, patronne, c'est moi, c'est Brigitte. Je suis encore en retard, j'ai eu un problème avec Mascotte Punto. Je suis gentil, c'est moi qui vais péter une durite, hein. Alors figurez-vous, j'étais obligée de prendre le métro, je me suis même pas fait violer. Franchement, il y a des jours qui commencent mal. Je juste lis. Oh, Qu'est-ce que j'ai fait de ma musique, moi? Hein, quoi, qu'est-ce que je fais, patronne? Ah bah, je mets de la musique, hein. Non, moi, sinon, c'est du boys band toute la journée. Je suis désolée, j'impose mes goûts, j'aime la qualité.

0: Oh, mâche pas ce matin. J'emmène un vous aider. Qu'est-ce que t'es dit? Ah, mais qu'est-ce qui arrête la musique? C'est toi, Jocelyne, t'es qu'une conne. Ah, c'est vous, patron, bien sûr, pas de problème.
1: Mâche pas ce matin.
0: Bonjour, madame, qu'est-ce que vous désirez comme modèle? Ah non, ce modèle-là, on n'en a plus. Non. Non, c'est parti comme des petits gras, madame. Ah bah oui, mais la mode, c'est la mode, j'y peux rien. Je vais voir s'il me reste dans mes biomes, mais je vous garantis rien. Jocelyne, il nous reste des supermenas t-shirts en ménien. Non. Non. Va juste de small. Alors, soit faudra revenir, soit faudra maigrir. Alors, faudra revenir, madame. À ce moment-là, on a des super moonlight t-shirts jogging. Ça met bien à valeur la partie festière, madame. Hein, c'est ce que je porte. Hein, hein, c'est pour la dissimuler. Hein, tu m'étonnes. À ce moment-là, on a des t-shirts qui descendent jusqu'aux genoux. Non, ça descend pas plus bas. Plus bas, c'est un poncho et on fait pas. Oui, patronne, j'ai vu le client. Il n'y a pas marqué aveugle. Oh, nage pas ce matin. Bonjour, monsieur. Oh, pardon. Monsieur, mais enquête, s'il vous plaît. Alors, le monsieur, combien il a pris de caleçons? Un caleçon, deux caleçons, un caleçon, la semaine des caleçons, hein? Si je peux me permettre un conseil, monsieur, c'est ça, ces caleçons-là, c'est pas la mode, monsieur. Hein. Bah, ça faisait un tabac la semaine dernière, mais là, c'est fini. Hein. Moi, ce que je vous conseille, monsieur, c'est prendre le modèle. Les formes sont plus moulées maintenant. C'est le modèle poutre apparente, monsieur. Hein. Ah, ouais. Attendez une seconde. Jocelyne! Il nous reste un modèle poutre apparente, monsieur. Ah, on comprend, vous inquiétez pas. Ah, modèle poutre apparente. Oui! Allez-y, monsieur, vous l'essayez en cabine. Vas-y, monsieur, ça va vous prendre 5 minutes. Les cabines sont là, monsieur. Voilà, allez-y, je vous ouvre la porte, monsieur. Allez-y, pénétrez. Voilà, je vous laisse l'enfiler, monsieur. Et je vous reprends dans un instant, vous me remettrez. Voilà. Ça va, monsieur, ça se passe bien?
1: Ah, oui, ça va bien.
0: Ah, oui, qu'est-ce qu'il y a, votre... Ben oui, mais vous permettez que je finisse le client? Ben oui, je vais ranger les t-shirts, mais j'ai qu'un cerveau, moi. Il a été bien secoué depuis ce matin. Ah, lâche pas. Oui, super modèle t-shirt Brigitte, j'écoute. Non, elle n'est pas encore arrivée, rappelée dans 10 minutes. Mais Jocelyne, elle travaille plus chez nous, Monique. Mais pourquoi je lui ai dit ça, moi? Ça fait 6 mois en plus. Elle est décédée? Ah, ça a dû se passer pendant les soldes, j'ai rien vu. Ça y est, monsieur, là, c'est super, monsieur. Allez-y, tournez-vous, tournez. Ah, c'est bien, là, au fessier, il est bien là. Jocelyne, viens voir. C'est vous de face, monsieur. C'est super. Ah ben là, on voit que vous êtes un homme. Là, c'est bien, là. Non, il y a l'air d'y avoir du monde là-dessous. Comment vous... Ah oui, excusez-moi. Oui, qu'est-ce qu'il y a? Oui, patron, oui. Bon, ben tant pis, allez-vous changer, monsieur. Ah, restez pas comme ça, vous avez provoqué une émeute, là. Ah oui. Non, on n'en a plus de pantacourt. Non. Non, c'était un 59, j'ai vendu le dernier la semaine dernière. Oh, vous auriez vu la cliente. J'avais jamais vu une baleine en vrai. J'ai dit à Jocelyne, qu'est-ce qu'on fait? On appelle Greenpeace. Mais figurez-vous, pour lui essayer son pantacourt, il a fallu l'allonger sur la banquise. Enfin, sur la banquette. On n'arrivait même pas à lui fermer sa fermeture éclair. Il a fallu appeler un monsieur de chez Castorama. Elle était tellement contente qu'elle est repartie avec son pantacourt, on aurait dit Moby Dick qui va la pêche au moule. Non, je rigole pas pour vous, monsieur. Vous me suivez en caisse, monsieur. Alors, poutre apparente. Hein, vous payez comment, monsieur? Chaque espèce, carte bleue, carte de crédit, son espèce, une petite monnaie. Carte bleue, carte de crédit, monsieur, je vous laisse faire votre cop. Ça passe pas. Jocelyne, le caleçon du monsieur, il passe, mais pas la carte bleue. Oh, allez-y, monsieur, restez, excusez-moi. Oh, dans la main, Jocelyne, ça passe pas, Jocelyne, ça passe, ça passe, ça passe, ça passe. Excusez-moi, je suis nerveuse. Voilà, monsieur. Oh, qu'est-ce qui était mignon. Et qu'est-ce qui puait. Jocelyne va nous passer un coup de bombe dans la cabine, va nous empester le magasin. Hein? Oh non, c'est pas vrai. Oh, le salaud. Il nous vous avait laissé son vieux caleçon. Oh non, les gens sont des porcs. C'est dégueulasse. Mais qu'est-ce qu'on va en faire? Je vais le mettre dans le sac de la patronne. Tiens, viens, c'est dans ta gueule. Super moulin, t-shirt Brigitte. Non, monsieur, elle n'est pas encore arrivée. Rappelez. Non, monsieur, puis elle n'est pas près d'arriver, monsieur, parce qu'apparemment, elle est morte. Hein. Je sais pas, monsieur, rappelez dans 10 minutes.
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2: Là, j'ai réalisé récemment qu'en fait, je n'ai jamais fait un travail que je voulais faire quand j'étais petite. Personne à 8 ans ne rêve d'être banquière ou serveuse, ça n'existe pas. Et moi, j'étais une gamine comme les autres, j'avais les mêmes rêves que tout le monde. Moi aussi, à 8 ans, je voulais être vétérinaire ou stripteaseuse. On a tous les mêmes rêves, ok? Après, on mûrit, on grandit, on découvre la vie, on se rend compte qu'effectivement, vétérinaire, bon. 9 ans d'études pour fourrer son bras dans le cul d'une vache, hein? Autant être sage-femme, les études sont moins longues et le résultat est le même. Et du coup, je me suis posé la question récemment de me dire, bon, là je suis humoriste, mais si demain tout s'arrête, c'est-à-dire pas grand-chose, qu'est-ce que je ferais finalement? Il serait peut-être temps que je fasse un travail qui me plaît. Et j'ai réfléchi un peu, qu'est-ce que ce serait mon job de rêve aujourd'hui? Et j'ai trouvé. Aujourd'hui, mon job de rêve, assistante sociale. Parce qu'assistante sociale, c'est le seul métier. Tu as tous tes week-ends, tu fais 8h-17h, et de 8h à 17h, tu fréquentes que des gens qui ont une vie plus merdique que la tienne. Si ça, c'est pas hyper thérapeutique, quand même, hein? 8h-17h, enfants placés, violence conjugale, demande d'asile, refusée, on est en France. Expulsion, huissier, tu rentres chez toi, il est 17h30, tu passes la porte, il y a ton clochard au RSA qui se rase les couilles sur le tapis du salon. Tu prends du recul, tu le regardes, tu te dis, en vrai, il dégoûte, mais moi, au moins, il ne tape pas. Alors, et bon. Je sens bien que c'est le mot clochard qui vous choque. N'y voyez aucun mépris de ma part, d'accord? Moi, j'ai absolument rien contre les clochards, j'adore ce qu'ils font. Est-ce qu'on n'est pas un peu d'accord pour dire qu'ils font de plus en plus, c'est difficile? Hein? Je sais pas comment ça se passe chez vous à Paris. Moi, aujourd'hui, je pars d'un principe très simple dans ma ville. Si tu refuses mon sandwich au thon parce que soi-disant t'es allergique, t'es pas suffisamment pauvre, ok? Moi, j'en ai assez qu'on mente aux gens. On sait très bien qu'ils dorment au chaud le soir, ils sont ramassés comme les trottinettes électriques. On sait comment ça se passe. Et évidemment, tu leur dis ça, ils vont te dire « Oui, mais bon, le SAMU social, ils nous mettent 2h à 6h, l'avenir appartient à ceux qui se lèvent tôt, ok ?» Et je dis beaucoup clochard aussi pour parler des hommes, messieurs sans rancune, très sincèrement sans rancune. Moi, je suis très contente que vous existiez dans nos vies parce que je trouve que vous êtes nécessaires à notre société. Ça fait des années qu'on parle à juste titre des scandales MeToo et il était temps que ça éclate. Mais je pense qu'on oublie de vous remercier pour les choses que vous faites de bien dans nos vies. En fait, moi, je trouve réellement que vous relevez le niveau par rapport aux femmes dans beaucoup de domaines, dont un qui me tient à cœur ce soir, la calvitie. Messieurs, merci pour ça, sincèrement. Moi, ce qui me fascine dans la calvitie, c'est à quel point ça peut vous complexer, pour aucune raison valable. Et je me suis rendu compte que, en fait, quand tu fais remarquer à un homme qui perd un peu ses cheveux, il panique et il s'engouffre dans une panoplie d'excuses improbables, du genre « Mais non, je perds pas mes cheveux, c'est la pleine lune, j'ai des carences. » Non, non. Non, la seule carence que t'as, c'est une carence en cheveux. T'as la banlieue qui s'écarte du centre-ville, Dominique Arrête. C'est là-dessus que je m'arrête. Merci beaucoup, messieurs, dames, merci.
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2: En France, vous êtes angoissé par la philo. En France, vous avez ce rapport du bac philo qui est un problème. En Belgique, on est plus tranquille. Vous pouvez citer un grand philosophe belge. Ça vient pas spontanément. Moi, j'ai tapé sur Google « philosophe belge ». Le premier qui sort, Jean-Claude Van Damme. Mais c'est pas le plus mauvais, c'est pas le plus mauvais de l'équipe. Je vous donne une phrase de Van Damme. Ça va vous faire la soirée et peut-être même les jours qui vont suivre. Il a vraiment dit, et c'est magnifique, un bon truc pour avoir l'air d'avoir 10 ans de moins, quand on te demande ton âge, vieillis-toi de 10 ans. C'est brillant, ouais. Je vous laisse un peu le temps parce que faut la digérer, mais non, j'ai réfléchi un peu à la philo en me disant, mais à partir de quand dans l'histoire de l'humanité les humains ont réfléchi à la mort? Et je pense que c'est arrivé tout de suite. Le jour où un premier homme est mort, les autres n'ont pas compris. Ils se sont dit, mais qu'est-ce que c'est? Ils étaient là, ça fait longtemps qu'il dort. Meilleur. Alors j'explique pour le jeune. Le premier homme à nous avoir quittés s'appelait Meilleur. Et c'est comme ça qu'on a pu en déduire que ce sont les meilleurs qui partent. Ça, c'est une vanne, ne la tentez pas chez vous. Vous allez prendre un bide. Hein. C'est un truc de professionnel, c'est testé en soufflerie. Et donc, Meilleur n'est plus. Et les autres comprennent autour quelque chose de très important pour nous. Ils comprennent que les choses ont une fin. Et c'est rassurant de savoir que les choses ont une fin. Je ne dis pas ça que pour les films de Michael Haneke, mais de manière très globale. Et cette fin, il lui donne un nom, il l'appelle la mort. Et il y en a un qui pige autour ce que ça représente pour lui. Il dit, merde, si Meilleur n'est plus, s'il est mort, s'il se réveille jamais. On a perdu sa recette exceptionnelle du pudding. Et donc, à partir de ce moment-là, les humains ont compris que quand il y avait un savoir, il fallait se le transmettre. C'est le début de la civilisation. Nous sommes le réceptacle de tous les savoirs transmis depuis ce moment-là. La seule chose qu'on a perdue, et c'est définitif, c'est la recette exacte du pudding. On ne saura jamais comment faire un bon pudding. C'est dingue. Bien plus tard dans l'histoire de l'humanité, les Anglais ont essayé d'en faire. Ça peut pas être les bons ingrédients. Je crois qu'on l'aurait goûté. Donc, je suis parti sur l'art, où je montre des tableaux qui est assez intéressant. Il y a un très beau tableau du Caravage qui s'appelle « La mort de la Vierge Marie ». Très, très beau. La Vierge Marie, tout le monde connaît. Hein. L'inventrice du... Tu vas pas me croire. Il y a une partie aussi qui est assez intéressante. Une fois qu'on est mort, si on a choisi de se faire incinérer, que faire des cendres? Et en fait, il y a énormément de possibilités. Je ne savais pas qu'il y avait autant de possibilités. Alors, je ne peux pas tout vous expliquer, tout ce que j'ai appris, mais j'en ai gardé trois différentes que je trouve assez dingues. La plus dingue, aux Pays-Bas, c'est possible de léguer un sextoy. Je vous jure, ça ressemble vraiment à un god transparent. Et dedans, vous mettez les cendres du défunt. Je vous promets que c'est vrai. Vous pouvez taper sur Google en sortant. Bon, après, je crois que le modèle que j'ai vu, c'est le modèle si le mari décède en premier. Parce que sinon, ça fait quand même beaucoup de changements d'un coup. Autre possibilité, ça c'est fou, on peut mélanger les cendres à de la dynamite pour en faire des feux d'artifice. Mais ça, je trouve ça sympa, c'est festif, c'est-à-dire sur une belle plage, on imagine, le soleil se couche, quelqu'un dit, ben voilà, c'est son vrai départ, et là, poum! Oh la belle bleue, oh la belle verte, oh la belle mer. Et la dernière, qui est celle qui moi m'angoisse le plus, psychanalytiquement parlant, on peut mélanger les cendres du défunt à de l'encre pour s'en faire des tatouages. Voilà, bon, chacun évidemment fait ce qu'il veut, hein. Ça, vraiment, on n'avait pas de jugement, mais aux États-Unis, ça se fait. Moi, c'est vraiment jamais ça que je vais choisir. Déjà, moi-même, vivant, je déteste les tatouages. Et je racontais cette anecdote dans un dîner un peu mondain, comme ça, et puis il y a une dame qui, très chic, et qui s'énerve, qui dit, non, mais vous comprenez rien, le tatouage, c'est la mémoire. Et là, j'écoute, et elle m'explique qu'en fait, elle, sur son pied, elle s'est fait tatouer le prénom de ses deux enfants et la date de naissance. Bon, la mémoire, elle en a deux, ça se retient. Enfin, je lui ai dit, pour pas oublier les anniversaires, est-ce que vous avez pensé à cette idée incroyable du post-it sur le frigo? Et elle s'est l'air, non, mais vous comprenez rien. Et si un jour j'ai Alzheimer? J'ai dit, mais si un jour t'as Alzheimer, tous les matins, tu vas te demander qui sont
1: les réceptions.
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2: Nathalie, Nat, je suis là. Je peux parler? Bah bien. Il a appelé hier soir. Il m'a appelé. Mal, très mal. Non, j'ai pas envie d'en parler, non. Non. Non, parce que c'est trop frais, là. C'était hier soir, j'ai aucune envie de rentrer dans les détails, ça va m'achever. Non, s'il te plaît, insiste pas, on parle d'autre chose, parce que j'ai pas envie. Il a appelé à 20h16. Quand j'ai vu que c'était lui, j'ai laissé sonner 4 fois, comme tu m'avais dit, hein, pour faire genre, je suis occupée. Super, j'ai croché, il était plus là. Merci infiniment, donc je rappelle. La honte. Donc il décroche, il me fait « Ouais, c'est moi, Jérôme ». Moi, comme une conne, je sais pas ce qu'il me prend, je lui réponds « Oui, Jérôme, c'est moi. Bon, je n'ai pas de danger. » Je sais pas, c'est sorti comme ça, j'en sais rien. Me demande pas, parce que j'en sais rien moi-même. Je sais pas pourquoi je suis dessus de ça, je suis con. En plus, ça marche pas, Jérôme, c'est pas moi, c'est lui, alors ça... Ça marche pas, la blague, du coup. La blague, quand tu fais « Oui, non, c'est moi. » Non, non. Non, moi, c'est Florence, du coup. Laisse tomber, c'est pas grave. On a parlé 4 minutes 37, à peu près. Il était avec son portable. À un moment, il me fait « Ça capte pas, je te rappelle. » Donc, effectivement, je l'ai rappelé. Vers 21h33. Enfin, bon, je te passe les détails. T'as pas envie de savoir, de toute façon. Laisse-moi. Je pars. Je m'en fais. Si ? Ça t'intéresse ? Ah bon. Eh ben après on s'est vu, oui, bien sûr, je l'ai vu. Non, c'était pas...

0: il m'a pas quitté. Oh, bah non, s'il te plaît. Quitté, il pourrait pas. parce qu'on n'est pas ensemble. Enfin, lui, surtout, hein. Moi, je suis ensemble à mort, mais... Non, c'est pas ça, tu comprends rien. C'est juste que, je sais pas, j'ai l'impression que je suis en train de devenir son meilleur pote, là, je te jure. Bon, on dirait des potes d'armée quand on se voit, c'est pas normal. Ah bah, il me tâte dans l'eau, et qu'est-ce qu'il dit, et qu'est-ce qu'il boit, bon. Mais je te promets. Mais je le sais, ça va, je suis pas con. Quand il y a du monde et qu'il me dit bonjour, il me serre la main, c'est bizarre, quand même. J'ai l'impression qu'il veut pas que ça sache qu'on est même pas ensemble. Enfin, en même temps, je sais pas pourquoi il me fait ça en ce moment. J'étais adorable ces derniers temps, c'est ça que je comprends pas. J'étais hyper sympa, j'ai fait plein d'efforts pour lui. Attends, j'ai accepté de faire un tour de périph à moto avec lui, déjà. Je déteste. Or, il me va qu'il va être tout sans affaire. Bah, ça tourne que dans un sens, le périph. T'as fait chier. Bah, t'es obligé, c'est circulaire, c'est un virage, le périphérique. C'est long, tu chutes. T'es con, toi, des fois, hein. Si, des fois, t'es con, tu comprends pas. Ah non, c'était horrible, j'ai pas supporté, donc j'ai vomi dans le casque intégral à un moment. Parce que... Quoi, qu'est-ce que j'avais mangé? Mais on s'en fout, c'est pas le propos. Tartiflette, bon, mais... Ça va, j'aime pas la moto, je suis pas Ponche. Ponche? Bah, Ponche Arello, le motard de shit, Snap, t'as quel âge? Je signale qu'ils ont tous compris ici. Et bah, après, dans la soirée, bah, évidemment que j'ai essayé de lui parler. Non, il m'a ressorti son truc habituel, je veux pas m'engager, tu comprends, je suis pas prêt pour une relation stable. Je lui ai jamais demandé de s'engager, moi, je lui ai rien fait signer, ce que je chasse. Bon, c'est dur à dire. Hein? Non, ça va, tu parles, c'est pas parce que je l'ai amené une fois au salon du mariage, voilà. On peut plus se balader à Paris maintenant. On cherchait de ces trucs, les mecs. Bon, bref, au bout d'un moment, j'en pouvais plus. Dans la soirée, je me suis dit, je vais lui mettre un ultimatum devant tout le monde. Je l'ai chopé entre quatre yeux, comme ça, il était de dos. Je lui ai dit, fais attention, Jérôme, attention si ça continue, ça va pas pouvoir continuer. Voilà, terminé. Quoi? Non, c'est pas fini, pas totalement, non. Non, il veut bien qu'on continue à se voir, mais juste chez lui, en fait. Ouais, il veut pas qu'il y ait du monde autour. Je sais pas bon. Non, que le lundi soir. Enfin, quand il va pas au tennis. Ouais, quand il pleut, en fait. Ouais, c'est ça, le lundi soir, entre 9 et 10, quand il fait un temps de merde, ouais. Pourquoi tu dis ça? Tu crois que je devrais pas accepter, non? Tu dirais quoi, toi? Tu dirais non? Non, mais bien sûr que je refuse. Attends, ça va, je suis pas à sa disposition, il est fou, lui. Bon, évidemment que j'arrête, ça va, ça fait 5 ans que ça dure. Je suis pas... L'autre, il a pas écrit la conne, hein? Si? Non, mais ça y est, là, j'en ai marre, là, j'ai atteint le point de non-retour, là, j'arrête tout, là. Ah, je te jure, je le rappelle plus jamais de ma vie, c'est terminé. Terminé. En même temps, qui tue que je foute le lundi soir quand il pleut, moi?
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1: Moi, j'arrive à un stade de ma vie, tu me donnes un petit peu de nourriture, un lit, un téléphone, je peux rester enfermé chez moi pendant des mois et des mois, normal. Et là où j'ai commencé à m'inquiéter, c'est quand je regardais un documentaire sur la vie d'un détenu en prison. Et ma première action, c'était de me dire « Oh bah ça va !» Hey, il a un bled en plus, hein. En fait, c'est pas que j'aime rester chez moi, c'est juste que j'ai besoin de temps seul pour récupérer de toutes les interactions sociales que j'ai eues, pour recharger ma batterie sociale. Là, dernièrement, j'ai pris un blablacar. Ça a ruiné ma batterie sociale. Le chauffeur, il faisait que de me parler. T'es là, oui, moi avec ma femme, on va quitter Paris, on va aller s'installer dans une ville qui s'appelle Châteaudun, vous connaissez. Et nous, les femmes, on nous a éduqués à être dans l'écoute, dans la bienveillance, donc je l'avais pas du tout, mais dites-moi plus sur Châteaudun. Alors que je sais très bien où c'est Châteaudun. C'est juste à côté de Je m'en bats les couilles sur Oise. Mais je vous le dis, nous les femmes, on nous a tellement habitués à être dans les coups, dans l'empathie, dans les autres. J'ai 36 ans, encore aujourd'hui, je fais semblant d'être à fond dans les histoires de ma mère. La dernière fois, elle m'appelle sur WhatsApp en visio. Elle m'explique qu'on a un voisin, 92 ans, il est mort. 92 ans, c'est la suite logique, mais moi je suis là, mais non. Sauf que je savais pas, mais sur WhatsApp, quand tu fais « Ah !» il y a des ballons de clown comme ça qui s'envolent. T'es sûr que tu comprends ce que je te dis? En plus, moi, j'ai une batterie sociale qui a tendance à lâcher comme ça, d'un coup, sans prévenir. Je sais pas si ça vous est déjà arrivé, cette sensation, c'est terrible. T'es dans une soirée et tu t'es forcé à parler avec les autres invités parce que voilà, il faut être sociable dans la vie. Et d'un coup, ta batterie sociale, elle lâche. T'as qu'une envie, hein, c'est de te barrer de la soirée, hein. Mais tu te forces à rester à cette soirée parce que la soirée, elle est chez toi. Et tu commences à laisser des petits piquets des invités. Bah dis donc, c'est qu'il commence à se faire tard, hein. 22h48, aïe aïe aïe aïe. Et t'as toujours un mec qui comprend pas les signes. Tais-toi, t'as mis tes boules caisses. T'es en pyjama. Tu lâches des gros « Ah, je suis KO !» Et lui, il reste, il bouge pas. J'ai qu'une envie, c'est de lui dire « Mais casse-toi de là !» Mais je peux pas, parce que ça fait 4 ans qu'on est en couple et qu'on partage l'appartement. Après, je préfère faire des soirées chez moi que de sortir, en vrai. Je préfère ça. Parce que, tu sais, en ce moment, il fait beau. Il y a le délire de « On se repère une petite terrasse. » Une terrasse. Et il y a pire que les terrasses, maintenant. Il y a les rooftops. Les rooftops, ça veut dire que moi, je vais faire 2 heures de queue, d'accord? Je vais prendre un ascenseur, arriver en haut, il y a un vigile qui va me dire si je peux rentrer ou si je peux pas rentrer. Je vais aller payer 18 euros un Perrier. Écoute-moi bien, la tête de ma mère, si j'ai fait tout ça, arriver en haut, je veux pas entendre. Oui, moi, avec mon mec, ça se passe super bien, on va se marier cet été. Non, moi, je veux entendre mon mec, il m'a trompé. Avec un nain. Unijambiste. Voilà ce que j'ai envie d'entendre. Plus je vieillis, plus j'ai besoin de temps pour recharger ma batterie sociale. On te dit que les vieux, ils sont aigris. Ils sont pas aigris, hein. C'est juste que eux, leur batterie sociale, elle a lâché, hein. Ils ont plus la patience, hein. Ça, je l'ai constaté, je fais la file d'attente à Monoprix. T'as un mec qui dupe tout le monde. Moi, je suis là, excusez-moi, si je puis me permettre, il y avait une file d'attente. Et il y a une vieille dame, elle sort de la file. Coup de canne direct, elle a pas cherché à comprendre. Et tu vas faire quoi maintenant? Et on était lundi 8h du matin, imaginez-vous, vendredi fin de semaine, elle fout le feu au Monoprix, elle, c'est sûr. Batterie sociale, les vieux, plus. La dernière fois, je rentre dans un laboratoire médical, il est 7h du matin. J'oublie mon masque, t'es un vieux, 90 piges. Masque! Pas de sujet, pas de verbe, pas de complément. Et je me suis dit, le pauvre, c'est peut-être les derniers mots de sa vie qu'il va prononcer, quoi. C'est...
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3: Ça fait toujours plaisir de jouer à Paris.
4: Ouais, hein, ça fait plaisir. Vous savez, on le dit assez partout où on passe. On est Toulousains et on le revendique d'ailleurs.
3: Ah oui.
4: Mais croyez pas que ça soit si facile que ça pour deux Toulousains comme ça d'arriver à Paris. Parce que, comment dire, quand on arrive à Paris, on est quand même franchement pris pour des ploucs, on peut le dire.
3: Oui. Mais bon, je dis non, attendez, c'est sympa
4: non.
3: À Paris.
4: Ah non, non, mais c'est hyper sympa. C'est pas comme le Sud, mais c'est différent.
3: C'est quoi. Différent.
4: C'est sympa. Dans le showbiz, surtout quand on est arrivé, on a senti qu'ils nous attendaient tous.
3: Ah bah vrai, oui, oui.
4: On s'est dit, tiens, ils nous attendent. On a rencontré tous les gens qu'il faut rencontrer dans le métier. On a rencontré des relookers de look, des débriefeurs de brief, des décorateurs de décors, des producteurs.
3: Ah, les producteurs.
4: Allez-y, entrez.
5: Bonjour, monsieur le producteur.
4: Touche pas la main. Comment vous appelez?
5: Les chevaliers du fiel.
4: Les
5: chevaliers du fiel.
4: Ça peut pas marcher avec un nom comme ça, les chevaliers du fiel.
3: Ah ben, c'est ça.
4: Attends, je suis producteur, je suis parisien, j'ai raison, il faut conceptualiser le nom.
5: D'accord.
4: Vous êtes tous les deux, vous êtes bruns, vous êtes frisés. Je l'ai le nom, les macros.
5: Ah non, non merci. Non, et ça c'est pas le pire. Hein.
4: Non,
5: le pire ce sont les attachés de presse.
6: Bonjour les cocos, je me présente Jean-Loup, attaché de presse. Oh, c'est extraordinaire, j'hallucine, j'en crois pas mes yeux.
4: Mais si j'ai la braguette ouverte, j'ai...
6: Non, pas encore, non. Mais alors je sens qu'on va faire du bon travail, je veux dire au niveau photo. Hein. Oui. Tournez-vous un peu pour voir. Non, rassurez-vous, je vous prendrai par devant, non, c'est juste... Pour voir comment vous prenez la lumière, vous voyez. Oh, c'est magnifique. Alors, comme ça, vous venez du Sud?
5: Oui, oui, Toulouse.
6: Oh, c'est très bien. Alors, comme ça, vous voulez devenir des vedettes sur Paris?
5: Ah, on aimerait bien.
6: Alors, ok, vous avez du succès dans le Sud, mais il faut que je vous prévienne, à Paris, ça va être difficile pour vous.
5: Ah bon?
6: C'est terriblement différent, Paris. Prenez les gens, vous voyez, déjà à Paris. Ils se connaissent pas tous entre eux, vous comprenez?
4: Mais c'est pour ça, parce qu'à Toulouse, tout le monde se connaît. On est 400 000 et tous les midis, on bouffe ensemble.
6: Ce que je voulais dire, c'est que à Paris, voyez, par exemple, quand les gens vont au théâtre le soir, voyez, eh ben ils sont fatigués. Eh oui, parce que la journée, eux, ils travaillent.
4: C'est pour ça, à Toulouse, personne ne travaille. Au mois de janvier, on plante les Airbus et on les regarde pousser jusqu'au mois de juillet.
6: C'est magnifique, ça, c'est magnifique. Dis donc, les garçons, au niveau du look, il va falloir travailler, mais très sérieusement.
5: Ça va pas, là.
6: Vous n'avez pas Kenzo ou Gauthier à Toulouse?
4: Ah non, on n'a que Tati. Et encore pas depuis longtemps, il y a encore quelques mois, on s'habillait avec des sacs poubelles. Hein. On marchait pieds nus dans la rue, comme ça, c'était terrible.
6: J'avais dû souffrir terriblement, quand même. Tant que j'y pense, oui. Là, vous êtes deux, vous êtes jeunes, deux garçons, là, vous seriez pas un petit peu...
4: Ah non, ça on le fait pas, non.
6: Allez, un petit effort.
4: Non, ça on veut pas le
6: faire. Un petit effort, ça m'arrangerait tellement.
4: Non.
6: Si vous l'étiez, je pouvais vous obtenir deux pages dans Gala.
4: C'est-à-dire, nous, on ferait bien l'effort, mais il y en a un des deux qui va pas être d'accord, quand même.
6: Ouais, tant pis pour Gala, alors. Ah non, mais j'ai une idée. J'ai une amie qui travaille au Figaro Magazine, elle est journaliste, elle va vous faire un article, c'est sûr.
5: C'est pas vrai.
6: Martine, elle s'appelle.
7: Bonjour. Je m'appelle Martine, je suis du Figaro Magazine.
4: Chanté.
7: Je vais vous faire un article, ça va lancer votre carrière, c'est d'accord?
4: Pas de problème.
7: C'est d'accord. Allons-y, bien. Alors, comme ça, vous appelez les cavaliers du fioul, c'est ça?
6: Non. Les chevaliers du fiel.
7: Ah, les chevaliers du fiel. Bien. Et vous venez de Mulhouse?
6: Non, Toulouse.
7: Toulouse. Je savais que c'était une ville du Sud, mais je me rappelais plus laquelle. Pourtant, je connais très bien la province, tous les ans je vais à Deauville, à Vauriaz deux fois par an.
4: Ah, oui, alors.
3: Vous connaissez bien la province.
7: Bien. Alors, allez-y, parlez-moi de Toulouse, les gens aiment bien savoir. C'est beau, c'est grand, c'est bien Toulouse.
6: Ah, vous connaissez pas Toulouse? Ah, non, c'est magnifique Toulouse. Ah, non, mais attendez, il faut le voir même pour le croire.
7: Ah,
6: c'est
7: bon.
6: Beau, ah, oui. Surtout quand les chalutiers rentrent de la pêche, vous voyez. Avec les mouettes au-dessus, comme ça, c'est beau, c'est magnifique. Puis là, ils déversent le poisson, place du Capitole, vous voyez. Et il y a Dominique Baudis avec ses cuissardes qui viennent faire la criée. C'est super.
7: Et alors à Toulouse, on travaille
6: ou... Oh non, trois fois rien, un peu de chasse, un peu de pêche. Les femmes font la cueillette. Magnifique les femmes, super, bah oui. Surtout le dimanche, vous voyez, quand elles mettent l'os dans le nez comme ça, c'est beau. Mais les plus belles sont les Toulousaines à un plateau, vous voyez, avec la lèvre devant là.
4: Bref, on avait compris qu'on avait mis les pieds dans une drôle d'histoire. Mais ça n'avait strictement aucune importance. La seule chose vraiment importante, c'est que vous soyez là, ce soir.
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2: Ça va ou quoi? Très heureux d'être devant vous. Messieurs, dames, chaque début de spectacle, j'ai une petite coutume. Pour certains, ça peut paraître stupide. Pour moi, c'est très important. Je fais une petite dédicace à mes parents. Messieurs, dames, ils sont entrés dans leur 50e année de mariage. 50 ans. C'est chaud, non? Ah, c'est gentil. Ah, c'est sympa. Merci beaucoup. Merci pour eux. Eh ouais, 50 ans de mariage, jamais pensé à divorcer. Ma mère a pensé au suicide, au meurtre, mais jamais au divorce. En fait, à l'origine, mes parents sont étrangers, sont algériens. Et je crois que je suis le seul fils d'Algérien qui ait hérité d'une tête de Portugais. Et d'un corps de Turc. Mais pour moi, mes parents, c'est vraiment le couple modèle. Quand mon père a acheté ma mère dans les années 60, mon père avait 25 ans, ma mère 20, de moins. J'ai toujours imaginé la réaction de ma mère quand on lui a dit « Tiens, l'homme de ta vie ». Bon, elle est où la cuisine? Vivement les mômes que j'aime quelqu'un dans cette baraque. C'est vrai que moi, physiquement, on me dit souvent que je fais pas arabe, entre guillemets, parce que j'ai les yeux clairs, j'étais à ça de mon père. Ma mère a les yeux pochés, voilà si elle tient ça de mon père. Bah arrêtez, c'est pas sympa. Là. Non, bah j'excuse mes parents parce qu'à l'époque c'était pas évident de rencontrer l'âme sœur. De nos jours c'est beaucoup plus facile. Bah, votre silence en dit long. Pas évident de rencontrer l'âme sœur, surtout sur Paris. Je crois que Paris c'est la seule ville au monde où quand tu dis bonjour à une femme, elle te répond non. Non, non. Hein, forcément, chacun ses techniques hein, pour rencontrer l'autre. Est-ce qu'il y a en cette salle des gens qui vont sur les sites de rencontres internet?
3: Non.
2: Ouais, j'ai jamais un public aussi mytho que vous. Hein. L'industrie qui fait des milliards d'euros dans le monde, il n'y en a pas un soir. Car moi, je le dis avant, j'y allais. Hein. J'ai sur Mythique, connaissez tous. Hein. Enfin, vu les profils qu'il y a sur ce site-là, c'est plus mystique que mythique. Les mecs ont tous des pseudos un peu bizarres. Bogos 93. Tony Montana de Barbès. Guy George Forever. L'autre jour, j'ai vu Émile Louis XVI. Et après, moi, je taquine les gens qui vont sur Internet, mais c'est vrai qu'en définitive, messieurs, dames, franchement, entre nous, on a tous besoin d'amour, non?
3: Oui.
2: Bah oui, franchement, hein. Toi, beau gosse devant, tu as besoin d'amour?
3: Oui.
2: C'est pas une question, c'est une constatation. Non, en général, j'aime bien prendre quelqu'un d'assez beau gosse, d'assez souriant. Pour ça, je me suis pas adressé à toi derrière. Ah les gars, je vous rassure, hein, je fais le malin sur scène, mais je vous dis franchement, j'ai jamais été très doué en amour avec les femmes, hein, pour vous dire. Hein. La première fois qu'une fille m'a proposé de me faire une fellation, je me souviens, j'avais 19 ans, je lui ai répondu « Oh, c'est gentil, mais te prends pas la tête. » C'est vous dire si je suis con. Non, non, n'applaudis pas ça, ça va aller, tranquille. Non mais vous, mesdames, j'ai énormément de respect pour vous, parce que vous, déjà, physiologiquement, vous avez la classe. Par exemple, pendant l'amour, faut avoir plusieurs orgasmes à la fois, c'est génial ça. C'est nous les mecs, quand on arrive, après c'est mort, faut attendre que l'électricité revienne. Bon, une fois, je suis resté dans le noir pendant 5 ans. Pas facile. Non, bah, j'ai une grosse période de désert sentimental. C'est normalement, la puberté, ça dure 2-3 ans grand maximum. Moi, j'ai eu 10 ans de puberté. Véridique, hein, des ch'tards plein la gueule, les gens m'appelaient le pain en raisin. Ma mère me serrait la main. Eh, hey, ah. Eh, hey, oui, oui, je t'aime bien. Enfin. Célibataire aujourd'hui? Eh, hey, mais vous me prenez vraiment pour un con, c'est très très grave ce qui se passe. Y'a pas de célibataire dans cette salle. Y'en a un qui a dit non, délégué de classe, le mec, normal. C'est dingue ça. Eh, hey, non, j'ai pas allumé la salle, je vais les reconnaître au regard, les célibataires. Et vous le connaissez, le regard des célibataires, un regard en galère, il m'en dit de l'amour, aimez-moi. Aimez-moi, je vous en supplie, essayez-moi, je suis génial. De toute façon, je sens qu'il y a énormément de célibataires ce soir. Parce que les célibataires, vous le savez pas, mais en fait, votre corps développe une hormone spécifique. La lousine. L'hormone de la louse. Allume-moi cette salle, vous voulez jouer à ça, on va jouer. Et sont les célibataires? Oh, il y en a plein. Oh là là, c'est formidable. Oh, il y en a plein partout. Allez, on va commencer avec toi. Comment tu t'appelles, mon ami?
4: Franck.
2: Franck? Il a quel âge, Franck?
4: 40.
2: 40 ans? Il habite où, Franck?
4: Strasbourg.
2: Strasbourg? Qu'est-ce qu'il fout là, Franck? On va commencer avec toi, mon ami, parce que tu mérites l'amour. s'appelle Franck, il a 40 ans, il habite à Strasbourg. On commence, dis roupe, qui dit mieux? T'inquiète mon Francky, on va te trouver quelqu'un parce que tu mérites l'amour. Mais me faites pas croire que Franck est le seul célibataire au niveau des hommes. D'autres célibataires les gars? Allume-moi la salle, je vois rien là. Allume-moi bien la salle. Ah, il y a une petite équipe. Monsieur, comment vous appelez monsieur?
5: Alain.
2: Alain? Il ressemble à Shep Khaled, il me dit il s'appelle Alain celui-là. Toi tu te fous de ma gueule, c'est pas gentil. Hein? Alors les autres célibataires? Ah, ils sont où les mignons? Ils sont où? Je sens qu'il y en a plein partout là. Monsieur, comment vous appelez monsieur? Adam? Adam, carrément. La double peine. C'est très très grave ce qui se passe, monsieur. Hein? Il a quel âge, Adam? 18 ans, il habite où, Adam? Saint-Étienne? On va te trouver quelqu'un, Adam, parce que toi aussi, Adam, tu mérites l'amour. Franck, je te présente Adam.
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6: Et évidemment, toute cette histoire de LGBTQAI+, c'est toute la culture du YEL. Vous en avez certainement entendu parler. Moi, j'ai un pote à moi qui est là-dedans. Tu ne peux même plus converser avec lui. C'est-à-dire, tu lui dis, au fait, il va bien ton pote? Non, Fabrice. Le choix n'a pas été fait, il n'y a pas de « il ». Elle va bien, ton pote? Non, Fabrice, il n'y a pas de « il », il n'y a pas de « elle ». Bon, bah, t'as des news de l'autre travelo? Mais tu veux dire quoi, moi? Moi, j'ai un pote à moi, il est proviseur en lycée. Il me dit, Fabrice, depuis 5 ans, chaque rentrée des classes, c'est une déferlante. C'est-à-dire que t'as plein d'élèves, ils viennent pour changer leur prénom sur la liste d'appel. Alors non, moi, monsieur le proviseur, cette année, voilà, c'est plus Nicolas, c'est Sophie. Voilà, je suis en transformation. Voilà, c'est... Alors non, moi, le proviseur... Non, c'est plus Stéphanie, c'est Kader. Voilà, je suis en transfo-conversion. Voilà. Non, plus Fabrice. Pikachu, évolution. Et on atteint le pompon. Avec une vidéo qui circule sur la plateforme Brut. C'est un homme qui est devenu une femme, qui s'est mis avec une femme, qui est devenu un homme. On ne sait pas pourquoi ils ne se sont pas mis ensemble depuis le début, mais... L'homme qui est devenu une femme a fait congeler ses spermatozoïdes pour féconder la femme qui est devenue un homme... qui a conservé son utérus. Et nous avons donc un homme enceint. Enceint. Je vais vous dire une chose. Moi, quand ils ont proposé le mariage pour les couples homosexuels, j'ai dit, si les gens sont plus heureux comme ça, roulez jeunesse. Quand ils ont proposé l'adoption par les couples homosexuels, j'ai dit, si les enfants sont heureux et épanouis, roulez jeunesse. Maintenant, si demain, je suis assis aux heures de pointe dans le métro, et qu'un homme, enceint, vient me demander de lui céder ma place. Je lui dirai non, monsieur. Et il me dira, mais je suis enceint. Et je lui dirai, oui, mais je suis une vieille dame. Et il me dira, mais est-ce que votre petit-fils à côté ne peut pas me céder sa place? Je lui dirai, c'est mon mari. On est en train de péter un câble sur cette planète. Il y a des hommes qui veulent être enceintes. Il y a des femmes aux États-Unis, elles veulent des enfants, mais elles n'ont pas le temps d'être enceintes. Alors elles louent des utérus de mexicaines. Puis un jour ce sera trop cher, là on prendra des utérus d'africaines, évidemment. Puis un jour ce sera trop cher, là on prendra des vaches, tiens voilà, des vaches hublots, comme ça pour avoir le développement du fœtus. Et ce qui est hallucinant, c'est que ça y est, en France, on peut commencer sa transition hormonale, son changement de sexe, quoi, dès l'âge de 6 ans. C'est un âge, t'as pas de discernement, t'as pas de réflexion sur le long terme. Je le sais parce que quand je mange des haricots verts avec mon fils, pour me faire croire qu'il a fini son assiette, il les jette sous la table. J'ai dit, Naël, je sais très bien que c'est toi qui jettes tes haricots verts, puisqu'on est que deux. Et que moi, je jette que mes carottes. Et ce qui est hallucinant, c'est qu'en Suède, où ils font ces transitions précoces dès l'enfance depuis des années, ils font marche arrière parce qu'ils se sont aperçus que des gamins arrivés à l'âge adulte, il y en a qui regrettent. Ils vont chez le médecin, bonjour docteur, voilà, je viens vous voir parce que je me suis trompé. C'est-à-dire, voilà, je veux plus être Brigitte, je veux redevenir Nicolas. Mais c'est pas possible, Brigitte, enfin Nicolas, là c'est pas possible, c'est pas. Mais pourquoi? Ben parce qu'on vous a coupé la bite, donc. Mais elle est où ma bite? On l'a jetée. Mais où? Ben, poubelle jaune, je crois. Enfin,
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2: Là, avec ma copine, on vient de fêter nos 10 ans. Ma copine Sarah, je crois vraiment que c'est ma personne préférée sur Terre. Moi, je suis aux portes de son top 10. J'ai baissé un peu, je suis après sa mère, sa sœur, son frère, sa grand-mère, ses 3 neveux, ses 2 meilleures copines. Fred, le voisin du dessus qui a réparé la box. Et Toby, qui est le chien de sa mère. Mais là, je vais bientôt accrocher le top 10, vous savez pourquoi? Toby va mourir. Oh là. Non, Toby va pas mourir, c'est sa grand-mère. Donc normalement, on va aller la chercher, cette 10e place. Ce qui est bien au bout de 10 ans, c'est qu'elle continue de me surprendre. Par exemple, il y a un mois, elle est partie en vacances une semaine avec sa meilleure amie. Quand elle n'était pas là, elle a loué notre appart à des gens sur Airbnb. Voilà, ce que j'essaie de vous dire, c'est que la femme de ma vie m'a totalement oublié. J'étais un enfant qu'on a oublié au supermarché. Elle aurait pu faire une annonce micro. Les parents du petit Thomas sont attendus à l'accueil. Et c'est mon père qui est venu me chercher à l'accueil. J'ai passé une semaine avec mon père de 85 ans. Je viens d'une famille un peu bizarre, on fait un enfant tous les 50 ans. Ce qui nous fait un point en commun avec les tortues des Galapagos. Ça n'a aucun sens. Moi, j'aime passer du temps avec mon père. J'aime passer du temps même avec les vieux parce que je trouve qu'ils ont une liberté que nous, les plus jeunes, on n'a pas. Mon père, il est libre comme un mec en CDD dont c'est la dernière après-midi. Tu sais, il y a des gens à 85 ans, ils s'assagissent, ils deviennent des papis. Mon père est devenu un punk. Ses journées, je te jure, c'est vrai, incroyable. Réveil midi, bouteille de blanc, sieste. Réveil 18h, bouteille de blanc, sieste. Réveil midi, bouteille de blanc. C'est bien. Pour te dire tellement c'est devenu un punk, aujourd'hui, à 85 ans, il fraude dans les transports en commun. Alors que c'est gratuit s'il demande la carte senior. Donc là, on est quand même sur du très très haut niveau. Il s'est retrouvé célibataire il y a pas très longtemps. Et ben c'est pas pour me la raconter ou quoi, mais c'est vrai que mon daron baisse plus que moi. Donc ça, c'est... Ça fait plaisir. Et moi, je m'inquiète un peu pour lui. Hein. Je lui ai dit, mais papa, tu te protèges. En fait, il vit comme si demain n'existait pas. Et il a raison. Statistiquement parlant, il a raison. Voilà, c'est... Le dernier soir, je l'invite au resto. Il a débarqué comme une star. Bourré. Bon. Lunettes de soleil noir à la Polnareff. Doudoune sans manche. Pyjama Tintin et Milou. Qui a cette liberté? Franchement, il y a lui et Kanye West. Tu vois, c'est les deux... En plus, il a, tu vois le pyjama de petit vieux qui fait des jambes de dindon, là? Ouais? Si tu vois pas, c'est très simple. À chaque fois qu'on regarde Miss France ensemble, je peux deviner sa Miss préférée en regardant le pyjama.
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1: Je vous écoute depuis tout à l'heure et je trouve que vous êtes un public très intelligent. Non, mais c'est vrai, depuis le début, dès qu'un sketch se finit, vous applaudissez. Alors que personne ne vous a briefé, c'est génial. Non, mais je sais pas comment vous y pensez. Ouais, remarquez, c'est logique. Non, en fait, moi, je suis fasciné par la logique. Non, mais c'est vrai, par toutes ces petites connexions qui se font dans le cerveau et qu'il faut que nous agissons. Par exemple, pourquoi se brosse-t-on les dents tous les matins? Parce qu'en respirant la laine de sa copine au réveil, on se dit qu'il faut faire quelque chose. Donc on va se laver les dents. C'est logique. C'est aussi pour ça que les célibataires, qui n'ont pas d'haleine de référence, puent plus de la gueule le matin. Et comme ils sentent mauvais la bouche, ils n'arrivent pas à sortir du célibat. C'est logique. Hein, c'est... Non, c'est fascinant la logique. C'est fascinant, mais c'est pas facile de la suivre. Vous avez déjà observé le comportement des gens aux toilettes? Hein? Personne n'a jamais été aux toilettes? Je respecte votre différence, hein, pas de problème. Une personne devant un cabinet, qu'est-ce qu'elle fait? Elle saisit la poignée de la porte pour l'ouvrir. Oups, occupée. Elle attend 30 secondes. Au bout de 40, elle redonne un coup sur la poignée pour voir si la porte est toujours fermée. Pourquoi elle fait ça? Parce qu'elle espère que la personne à l'intérieur s'est enfuie par le trou des toilettes. C'est comme quand les gens appellent l'ascenseur. Quand l'ascenseur n'arrive pas, qu'est-ce qu'ils font? Il appuie sur le bouton. Et ça, c'est bien, c'est intelligent. C'est comme ça, l'ascenseur, dans son petit cerveau d'ascenseur, il se dit « Oh, faut que je me dépêche, il y a quelqu'un de pressé. » Les gens qui téléphonent dans le train, quand ils perdent leur réseau, qu'est-ce qu'ils font? Ils avancent dans le wagon pour trouver un endroit où ils captent bien. Faut qu'on m'explique un truc. Comment peut-on trouver un endroit où on capte bien fixe dans un train qui va à 300 km/h? Dans les avions, au décollage, les hôtesses de l'air nous indiquent les sorties de secours. Pourquoi? Si l'avion est en train de s'écraser, tu crois vraiment que tu vas t'en sortir en prenant une sortie de secours? Ah non, c'est fascinant la logique. C'est fascinant, mais moi je comprends pas tout. Les femmes conduisent plus mal que les hommes. On est d'accord. Elles conduisent plus mal, mais elles ont moins d'accidents. Donc les hommes ont des accidents en évitant les femmes. C'est bien, il y a des mecs. On dit femme à lunettes, femme à quéquette. Donc si les femmes font moins l'amour aujourd'hui, c'est à cause des lentilles. Enfin ça, je suis pas sûr. Et c'est pas tout. Il y a aussi des questions qui m'empêchent de dormir. Si une femme au sein siliconé allait de son enfant, est-ce que le bébé risque d'avoir des lèvres en collagène? Dans tous les concerts de rock, il y a des jeunes filles qui jettent leurs petites culottes sur scène. Dans les concerts des vieux chanteurs, est-ce qu'il y a des femmes qui jettent des gaines? Les cadeaux que fabriquent nos enfants à la fête des pères et des mères sont lamentables. Bon, attendez, on va pas se mentir, pourquoi les colliers de nouilles? Parce qu'on les protège trop, parce qu'ils savent pas faire autre chose. Un petit asiatique à 5 ans, il peut te faire un magnétoscope ou des baskets. Eh ouais. Mais d'être logique, ça te change la vision de la vie. Tu comprends plein de choses. Tu comprends par exemple qu'il faut jamais draguer une fille Halloween. Parce que des fois, le lendemain, tu te rends compte qu'elle portait pas un masque. Eh ouais. Alors bien sûr, pourquoi je dis tout ça? Juste pour vous montrer qu'on peut tout résoudre grâce à la logique. Un dernier exemple. Aujourd'hui, on sait plus quoi manger. Non mais c'est vrai, toutes les viandes sont suspectes parce qu'on nourrit les bêtes avec des mauvaises choses. Il y a que les végétariens qui vont s'en sortir. Si vous voulez manger de la bonne viande, bien saine, soyez logique, mangez des végétariens.
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4: Vous voulez qu'on les fasse un tour à Paris?
5: Bon, on va le jouer, ok? Imaginez-vous, je suis l'ange Gabriel, je vous accueille. Mesdames et messieurs, bonsoir. Bonsoir et bienvenue au paradis. Ça, vous êtes content d'être au paradis?
6: Ouais.
5: Ok, en même temps, ça veut dire que vous êtes morts. Mais c'est pas grave, vous êtes morts nombreux, hein? C'est quoi, c'est Ebola? C'est quoi? Hein? Non, beaucoup trop de blancs, donc c'est quoi? Même qu'ils sont morts en famille, ça c'est trop mignon. Ben, boire ou conduire, monsieur a choisi. Hein? On est ravis de vous accueillir. Alors, donc voilà, je vous explique un petit peu comment ça fonctionne au paradis, avant de vous distribuer les clés de vos bungalows. En ce qui concerne les sanitaires, on ne pisse pas n'importe où dans les nuages. Hein? Non, je vous connais, on a fait un petit trou prévu à cet effet. Voilà. Alors vous allez voir, il est situé juste au-dessus d'Haïti, donc vous pouvez y aller, lâchez-vous. Haïti, tout le monde s'en fout, c'est eux qui prennent le coup. Que vous dire de plus? Bon, ben voilà, je crois que l'heure est venue de vous présenter le patron. Le Seigneur. Vous allez pouvoir déjà vérifier si vous avez prié pour le bon. Hein? Il y en a eu quand même plusieurs. Il y en a qui vont pouvoir vérifier si ça valait le coup de se priver de bacon pendant toute une vie. Seigneur! Bon, Seigneur, voilà, les nouveaux arrivants. Qu'est-ce que je voulais... Alors, Seigneur, autant je vous rappelle que les humains ne vous voient pas, autant je vous rappelle que je vous vois. Donc si c'est juste possible d'enfiler un slip, ça serait adorable. Merci, c'est gentil. Bon, Seigneur, j'aimerais qu'on débriefe de 2-3 trucs. J'ai reçu vos croquis concernant les nouvelles espèces animales que vous voulez créer. Alors, il y a des trucs très bien, mais d'abord, j'aimerais qu'on parle des animaux qu'on a déjà créés. Il y en a quelques-uns sur lesquels j'ai des doutes. Ouais. Ah bah si, mais déjà le bousier. Le scarabée qui pousse des boules de crotte. Voilà, donc on a créé un insecte dont le seul but dans la vie est de faire la plus grosse boule de crotte possible. Ouais. Ouais, parce qu'on a mis que plus il fait une grosse boule de crotte, plus il plaît à la femelle. Donc plus il fait de la merde, plus il pécho. Bon, depuis, on a fait David Guetta. Ça fait doublon. Ouais, faudrait en garder qu'un des deux, quoi. On garde quoi? Le bousier? Ok, on est d'accord. Oui, autre animal, Seigneur, le putois. Ah bah lui, on lui a rien mis pour le coup, lui. Ah bah non, c'est-à-dire que le lion, vous voyez, on lui a tout mis, quoi. Quand on l'attaque, il est là, il a de la gueule, il fait... Le putois, il fait non, s'il vous plaît. C'est tout, quoi. On laisse comme ça? Ok, voilà, pas de problème, c'est vous le patron. C'est vous le patron. Maintenant, Seigneur... Qu'est-ce qu'il fout, là, lui? Oh! Monsieur, faut pas rester au milieu, là, hein? Ben non, ben soit vous descendez avec les vivants, soit vous montez avec les morts. Mais là, vous gênez ceux qui montent. Ben oui, mais faut prendre une décision, monsieur Schumacher. Seigneur, on se concentre par rapport aux nouveaux animaux. Donc, j'ai reçu vos croquis. Y en a un, j'ai pas compris. Sur le descriptif, vous avez mis mammifère possédant 3 testicules. Jusque-là, ça va. Mais il s'arrête là, le descriptif. Parce que c'est que ça. D'accord. C'est que 3 couilles comme ça.

0: Madame, ouais, vous voulez gérer, s'il vous plaît? Non, parce qu'ils font du bruit et du coup, on s'entend pas. C'est un peu chiant. Merci, madame. Merci. Pardon, seigneur. On vient de recevoir une classe de CM2. Oh. Bah, voyage dans les Alpes, chauffeur polonais, il y a un moment. Ils l'ont cherché aussi. Hein. Ils sont trop mignons, ils ont encore les cartables. Non, il n'y a pas EPS cet après-midi. Trop mignon. Bon, seigneur, on se concentre. On se concentre. Oui, j'ai vu que vous voulez faire les croisements bizarres aussi, dont un notamment que j'ai pas compris. C'est quoi un léopard paresseux? Un croisement entre un léopard et un paresseux. Donc ça donne quoi? Quelque chose qui court très vite mais qui en branle pas une. Un antillais, on l'a fait. Ouais. Non, on l'a déjà fait quoi. Voyez. Non mais moi c'est pour vous, c'est juste pour qu'on évite les doublons quoi, ça va être... D'accord, bon ben faisons-le. Maintenant seigneur, j'aimerais qu'on parle d'un sujet un petit peu plus important, les humains. Ouais. Là aussi il y a quelques trucs qu'on a déconné. Ah bah si, bah déjà les Chinois. On en a trop mis. Ah bah je sais pas, on devait être bourré, mais on en a foutu partout. Ah bah si, bah allez voir en bas, vous verrez. Hein. Bah là, achetez les clopes, juste. Vous allez vous en rendre compte. Non mais c'est pas grave, je vous dis juste que pour le Chinois, on a vu en grand, voilà. Enfin, on a vu en grand, pas pour tout. Ça c'est pas cool, hein. Mais bon, on laisse comme ça. Maintenant, seigneur, en ce qui concerne les Arabes, voilà, bon, mais c'est vous qui l'avez dit, c'est pas moi. Pareil, seigneur, en ce qui concerne les Arabes, je crois qu'on s'est planté sur un petit détail. C'est-à-dire que quand on les a créés à la base, on est d'accord qu'on les avait destinés à l'Afrique du Nord. Eh ben, ils sont pas là. Non, ils sont tous à Marseille, on a dû lâcher trop tôt. Je sais pas ce qu'on a foutu avec la pince, mais... Non. Ben non, mais laissons comme ça, c'est vous le patron. Bon, eh ben écoutez, super, je vais récupérer... Qu'est-ce qu'il fait? Non, mais je suis toujours là. Ben remettez-le, du coup. Ah, mais là, j'ai tout vu, hein. Ah ouais, tout. D'ailleurs, seigneur, vous n'êtes pas d'origine asiatique?
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2: C'est dur d'être une femme, c'est dur d'être une épouse, c'est dur d'être une mère aussi. On reçoit tellement de conseils, hein, en tant que maman, mesdames, extraordinaire. Là, j'ai passé 10 jours avec ma belle famille, ouais, à Noël, bah oui, ouais. Dans le Nord-Pas-de-Calais. Ah non, mais le double suicide, hein, vraiment, c'est... Et là, mon beau-père me regarde et me dit, bon bah là, il est 20h, ta fille hurle, ce serait bien de mettre de la nourriture sur une cuillère et une cuillère dans sa bouche. Oh bah merci Fabrice, hein. 20 mois que je lui mettais dans le cul. C'est fou, hein. C'est fou quand même. Après bon, moi j'ai une belle famille qui est un peu spéciale, ils sont médecins complotistes, voilà. Ah, c'est un Pokémon rare, hein. C'est une chance, hein, vraiment, de les voir évoluer. Et la dernière fois, mon beau-père me dit, Marine, attention, hein, Macron nous ment. Mais évidemment qu'il nous ment. Je veux dire, il a 67 millions de Français à gérer. Moi, j'ai une personne et demie à gérer, je leur mens tous les jours. La dernière fois, ma fille aînée me dit, mais maman, mamie et papy, ils sont amoureux. Oui, vous me voyez dire la vérité à cet enfant, hein? Vous me voyez dire, enfin, Joséphine, quelle question con, 30 ans de mariage, je vais à SM, bah, comme des gens qui ont de l'immobilier en commun. Ah ouais, allez, va ranger ta chambre. Non, je ne peux pas lui dire ça. Après, c'est très dur, je ne vous cache pas, 2022, c'est tellement dur d'élever un enfant. C'est... La dernière fois, je prenais le train, il y avait une gamine qui ne s'arrêtait pas de pleurer. Et là, sa mère lui dit, Adélaïde, si tu ne te calmes pas, tu ne viendras pas au yoga avec maman mardi. J'étais là, wouh! Donc on ne veut pas que cet enfant ferme sa gueule, en fait. Hein, voilà. Moi, j'ai reçu tellement de baffes et de fessées quand j'étais jeune que maintenant, je les aurais décollé le cul plein. Un jour, j'ai reçu une baffe parce que j'éternuais. Voilà. Mon père s'est rendu compte qu'il avait fait une connerie, il m'a regardé, il a fait, ça te fait un coup d'avance. Voilà. Les années 90, hein? Merci. Après, voilà, j'essaie de me moderniser, j'essaie d'être féministe. Je me dis, j'ai 2 filles, c'est le moment. Je sais pas s'il y a des féministes ce soir dans la salle. Non, voilà, carrément non. Non, mais après, voilà, c'est dur le féminisme. Je sais ce que vous dites, ça va, je suis déjà flexitarien, je pisse sous la douche, laissez-moi tranquille. Je ressens ça aussi, je suis une très mauvaise féministe. La dernière fois, je dînais avec une copine très engagée qui me dit, ma poule, tu te rends compte, 9 femmes sur 10 avouent avoir reçu une pression pour offrir un acte sexuel. Et dans ma tête, j'étais là. Pourquoi est-ce que c'est moi, la seule femme sur 10 qui n'ait jamais reçu de pression? Voilà, je n'ai jamais reçu de pression et j'ai grandi en Lorraine. C'est quand même pas un territoire réputé pour les droits de l'homme. Hein. Je veux dire, en Lorraine, si vous êtes pucelle après 11 ans, c'est que vos cousins vivent à plus de 100 km. Donc, Bon, écoutez, je ne suis pas très moderne, je le sens bien en vous parlant, hein, c'est catastrophique. Même avec ma génération, parfois, j'ai du mal à connecter. La dernière fois, il y a une pote qui me dit « En fait, ma poule, je pense que je suis une hypersensible avec un microbiote dysfonctionnel. » Alors non, Sandrine, hein, t'es juste une relou qui pue de la gueule, voilà. Moi, quand je me fais 3 gouttes dessus, je suis pas là « Excusez-moi, j'ai le syndrome de la foufoune en colère. Enfin, » Ça n'a aucun... Non mais je vous jure, cette génération, c'est la même, hein, qui poste ses trajets de running sur Facebook. Vous en avez des gars comme ça dans vos contacts? Statistiquement, il y en a parmi nous ce soir. Hein. Mais butez-vous, enfin, mais ça n'intéresse personne. Je veux dire, au mieux, il y a votre femme qui voit ça et qui se dit, voilà, 3 fois qu'il va passer devant le Franprix, il va rentrer les mains vides. Voilà. C'est tout. C'est comme les HPI, vous avez vu ce truc-là? Les hauts potentiels intellectuels, hein, c'est beau. Hein. J'ai une pote qui me dit, en fait, ma poule, je crois que c'est ça mon truc, c'est que je suis HPI. Anna, tu n'es pas HPI. Fin du suspense. Hein, un HPI ne cherche pas son portable avec la lampe torche de son portable. C'est un petit tips comme ça que je te donne. Hein, bon, écoutez, je sais qu'à ce stade du sketch, vous dites que je suis une connasse. Non, je connais mon public, hein, mais pas du tout. Hein. Figurez-vous que moi, j'ai plutôt le profil de la bonne copine à qui tout le monde se confie. Beaucoup trop, hein, d'ailleurs. La dernière fois, il y a une meuf qui me dit, bon, bah là, on ne baise plus. Je pense qu'il est gay. J'hésite à divorcer. Que ferais-tu à ma place? J'étais là-bas, je ne sais pas ce que je ferais à ta place, maman.
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2: Je suis grand-mère ! Ah, je sais. Beaucoup d'émotions pour le public. Mais j'en y crois pas, je sens un peu sceptique aussi. Chantal Latsou, grand-mère à 42 ans. Mon mari, ça n'a surpris personne, Michel, vous le connaissez. Il en a l'âge, il en a le physique. Dernièrement, nous étions au restaurant, tous les deux, et alors il s'est absenté deux minutes, et la jeune serveuse est venue me demander « Votre papa prendra un café aussi ?» En même temps, grand-mère, ça ne veut plus rien dire. Hein? Les grands-mères sont jeunes, sportives, musclées, bronzées, randonneuses, attrayantes, attirantes, incontinentes. Grand-mère, oh, si mon père me voyait, grand-mère. Oh, déjà, pour mon père, j'étais vieille très vite, si vous voulez, voyez. Je me souviens, il était venu me voir à la clinique pour mon premier enfant. Et alors, il avait dit en catimini, comme ça, aux infirmières, « Ah, je suis un peu inquiet, elle est plus toute jeune. » J'avais 24 ans. Ce père qui m'avait dit d'ailleurs, oh là là, m'avait dit, « Dis, tu dois faire du théâtre à Paris ? Déjà, je suis pas d'accord. Qu'est-ce que tu vas donner ? Une pute ! » Je lui avais annoncé que j'étais enceinte avant le mariage. Oh là là, quel scandale là-bas à Tourcoing. Oh là là là, j'aime mieux pas y penser. Je me souviens très bien comment je lui ai annoncé. Hein. J'étais comme ça dans ma robe de mariée. J'étais bleu. Chantal, Jeanne, Yvonne, Maryse, France. Il y avait déjà du monde dans ma tête. Hein. Voulez-vous prendre pour époux Michel, Bernard, Paul, ici présent. J'ai fait... Ouais. À la sortie de l'église, j'ai tout lâché. Donc. Mon père m'a dit, mais dis donc, tu serais pas un petit peu enceinte? J'ai dit, oui, mais je suis mariée. Ah, ma fille, c'était beaucoup plus violent, hein. Ah oui, elle me l'a prise dans une liste de courses, dis donc. 3 kilos de pommes de terre, des carottes, je suis enceinte, des biscuits apéro, un avocat. Le problème, c'est que c'est Michel qui a fait les courses, en croyant que c'était ma liste. Il est venu avec du champagne et des fleurs. Oui, personne ne me dit rien. T'aurais pu me dire que t'étais enceinte, je suis toujours le dernier prévenu. Enfin, Michel, il n'y a aucun risque, Michel. J'ai gardé mon vieux stérilet de 83. Tu te souviens, on a rangé le garage il n'y a pas longtemps, et alors on a trouvé une petite boîte en métal avec un stérilet dedans. Moi, je voulais le mettre à la brocante. Tu m'as dit non, garde-le, ça peut toujours servir. Eh ben, tu vois, ça sert finalement. Eh oui, c'est comme ça qu'on a appris qu'on allait devenir grands-parents. Oh, ça nous a travaillé toute la nuit. On n'a pas dormi. Papi, mamie, pépé, mémé, pépère, mémère. On s'est dit, bon, on va laisser les beaux-parents de Clémence, ma fille, se dévoiler avant. Hein. Alors Agnès et Armand, donc les beaux-parents de Clémence, ma fille, sont devenus Pépito et Mamita. Hein? Tu verrais la gueule de Pépito? On n'est pas chez les Gypsy Kings non plus, hein? Non, moi, on l'a laissé choisir, mon petit-fils. Moi, il m'appelle Momi. Et Michel Yoda. C'est simple, c'est son choix, voilà. Oh, c'est parce que c'est mon petit-fils, mais qu'est-ce qu'il est intelligent, hein. L'autre jour, il était invité à un mariage, dans un château, comme ça se passe tout le temps, avec la grande salle de château, la grande cheminée, la tête de cerf au-dessus de la cheminée, le roi de la forêt. Et là, mon petit-fils a fait « Mommy !» Et alors, où qu'on aille, on dirait que la voiture est téléguidée, dis donc. Elle va jusqu'à chez ma fille, même si c'est complètement à l'opposé. Non, on est des parents quand même présents, mais discrets, voyez. Alors, quand elle débarque à la maison, c'est la NASA, hein. Les robots, les trucs, les machins pour les fruits, là. Oh là là, là, l'autre jour, il y a un babyphone. Là, il était Wi-Fi. Ça m'énerve, je ne sais pas utiliser le Wi-Fi. Bon, alors Michel est bricoleur. Heureusement, Michel est bricoleur, mais dans le temps. C'est-à-dire que... Ah oui, dans le temps, c'est-à-dire quand une lampe ne marche pas à la maison, vous voyez, il la démonte complètement, hein. Il la laisse comme ça, sur un petit torchon ou un apron. Il la laisse poser. 10-15 ans. L'homme démonte mais ne remonte pas. Vous avez remarqué, mesdames, hein? C'est très masculin, ça, oui ou non? Il démonte mais ne remonte pas. Alors bon, il a un peu bricolé le truc, là, le babyphone, il a démonté, il l'a branché. On a entendu les voisins s'engueuler toute la soirée. Il a trifouillé les fréquences, on a rôdé avec la police toute la nuit, les gens. Franchement, non. Puis alors, ma fille, elle troque maintenant. Les jeunes n'achètent rien de neuf, c'est bien. Elle dit non, je vais acheter, je troque. J'ai trouvé un siège auto tout neuf sur le Bon Coin. Évidemment, je vais y aller, hein, j'ai que ça à foutre. Je vais y aller. Le truc était à 300 bandes de Paris, là. On a mis 5 heures pour y aller. Parce que Michel ne demande pas sa route. Michel, c'est la route! L'homme sait, vous avez remarqué. Pardon, monsieur, vous connaissez. Nia, déjà démarré. Michel ouvre le carreau, le mec, il a sa cravate accrochée, dis donc. Alors évidemment, le type à qui on n'a pas demandé 2 heures avant, c'est chez lui qu'on allait 2 heures après, vous voyez. Le type m'avait reconnu, il croyait que c'était une caméra cachée, il m'a fait le siège autorisant. Quand il a ouvert la porte, il fait ah, « Chantal là-dessous, c'est Chantal là-dessous !» Sa femme dit « Chantal là-dessous, c'est pas Chantal là-dessous qui vient chercher le siège auto !» Si c'est Chantal là-dessous, moi je suis le pape. Si je te dis que c'est Chantal là-dessous, fais voir. Bon non, celle-là, elle est moche.
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1: On sait tous que quand on rentre au collège, physiquement, il y en a qui se développent plus ou moins, ou d'autres moins que plus. Moi, j'étais dans la deuxième catégorie. Et il faut rajouter ce fameux handicap, c'est que vous avez vu, dans tous les collèges de France et du monde, bah, il y a toujours un mec qui fait chier. Il y a un mec qui veut en découdre avec tout le monde. Et d'ailleurs, j'aime pas cette expression « en découdre ». Je trouve que ça suscite pas vraiment la violence derrière. Ah, j'ai envie d'en découdre. Il n'y a jamais eu Bruce Lee en découdre 3, tu vois. Et du coup, je me suis posé une question, je me suis demandé, est-ce que ça veut dire que les premiers bad boys de l'histoire bossaient dans une usine de couture? Il y a un mec qui terrorisait toutes les femmes. La la la la la la la. Oh mon Dieu, voilà Rodolphe. Ah, j'ai envie d'en découdre. T'as, je découdre tout. Voilà, des points de chaînette, des points de feston, je découdre tout. Pourquoi tu fais ça, Rodolphe? Je sais pas, peut-être parce qu'on est en 1722, qu'à part choper la syphilis, on se fait chier. Donc le premier jour, j'arrive au collège, je suis tout seul avec mon ballon. Je suis un peu stressé, du coup, je suis l'innocent parfait. La preuve, j'ai mis un pull Tintin, pour vous dire que je suis au top. Je suis tout seul avec mon ballon. Et là, le mec est sorti de nulle part. Fait, hey, toi ah, donne-moi ton ballon. Non, tu vas me le prendre. Mais tu me vous vois, hein. Non, vous allez me le prendre. Mais n'importe quoi, je fais jamais ça, fais-moi confiance. Donne ta balle. Donne. Bah tu vois, ça se passe bien. Pff, sur le toit. Je vais le dire au proviseur. Et alors, qu'est-ce que ça peut me foutre? Bah vous êtes quand même le prof d'art plastique. Ouais, mais je me fais chier, voilà. Le prof d'art plastique se fait chier parce qu'il n'est pas considéré. Ces gars-là ne sont pas considérés. Moi, j'ai une amie qui était au chômage. Elle a voulu devenir prof d'art plastique. Elle a demandé quels étaient les diplômes requis pour passer le concours. Et on lui a dit, si vous voulez devenir prof d'art plastique, il faut avoir soit un master, soit avoir 3 enfants. Ça a de la gueule. Tu ferais ça dans d'autres métiers. Monsieur, je veux être astronaute. Enfin, jeune homme, c'est pas possible. Faut aller à Houston et intégrer la NASA. Et être formé pendant plus de 25 ans. Là-bas, vous recevrez une formation de plus de 17 heures par jour. Vous subirez des tests physiques hors du commun. Nous vous demanderons de réaliser des calculs d'une complexité infinie, au centième de micron près. Sans parler du test de la centrifugeuse qui enverra à votre corps plus de 5 G de pression atmosphérique. Et après toutes ces épreuves, seul, une poignée d'hommes pourra un jour rejoindre l'objectif. J'ai 17 chats, vous partez mardi matin. Il y a pire que le prof d'art plastique. Ça existe. Il y a la prof de musique. Ouh, il y a un mystère entre cette personne et on va le percer. Parce que déjà, la prof de musique, c'est quand même la dame. Déjà, quand tu l'insultes, il se passe rien. Mais t'as vu, t'es convoqué chez le proviseur. Qu'est-ce que t'as fait, Mathis? J'ai insulté la prof de musique. Ouais, bien ouais. Parce que, non mais on s'en fout de cette dame, quelque part. Non mais c'est pas méchant, c'est pas contre elle. Mais comment voulez-vous qu'on respecte une dame qui nous enseigne la flûte à bec? Mais qu'est-ce que c'est que cet instrument de merde? Vous avez vu la flûte à bec, déjà, vous soufflez dedans, ça fait jamais le même son. C'est nul, d'accord? Et moi, j'ai jamais vu un mec devenir flûtiste professionnel, gagner un grand prix de flûte. Je voudrais avant tout remercier Madame Duchemin de la 4e C. Parce que c'est elle qui m'a donné la gouache. Voilà. Hashtag solfège. Moi, j'ai pas eu la chance de grandir dans une grande ville comme Paris. Moi, j'ai grandi dans un petit village de 2000 habitants, à Mortain. Même pas 2000 habitants, tu vois. Avec des gens déprimés qui disent « Ah putain, on fera jamais Interville, ce monde sait, putain. » Ah bah, y a rien. Y a même pas de drogue. Y a même pas de trafic en drogue. Les mecs, ils viennent pas, ils savent qu'ils feront jamais de chiffres. T'es obligé de créer ta propre drogue. C'est drogué avec des trucs improbables, les gars. Mais en plus, alors d'ailleurs, je sais pas si vous êtes au courant de ça, mais en plus, dans les petits villages en France, quand y a pas assez d'élèves dans les collèges et les lycées, tu sais, les regroupent. Ils appellent ça des collèges-lycées. Ils font ça pour qu'il y ait plus d'élèves. Bon, ça part d'une très bonne intention, hein. Mais je vais vous dire, ça, c'est une des plus grosses conneries de l'éducation nationale. Parce que moi, je suis arrivé au collège en 6e, j'avais 11 ans, et je tombais sur des gars dans la cour d'école qui avaient 19 ans. Les gars passaient leur bac pour la 2e fois. J'ai eu des conversations surréalistes à l'époque.
2: Ouais, tu vois, moi j'ai acheté une bagnole, j'ai voté Chirac, je peux te dire que c'est important de s'engager. Hein. Qu'est-ce que t'en penses, toi, Baptiste?
3: J'ai un poney, il s'appelle Cracotte.
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8: Quels sont ceux qui sont déjà allés chez un proctologue? Levez la main. Personne. Ok, bah je vais vous expliquer moi ce qui se passe avec les proctologues. Parce que moi, c'est chez le proctologue que j'ai compris que j'étais rien. Il faut savoir que le proctologue, c'est un médecin qui a choisi comme spécialité, en conscience, l'anus. Alors moi, j'y suis allé, j'avais 27 ans. La première fois que vous y allez, vous le connaissez pas, le mec. Vous l'avez jamais vu. Et ben 30 secondes plus tard, il a ses doigts dans votre cul. C'est une sacrée preuve de confiance, ça. Parce que, sérieusement, si on réfléchit bien, c'est pas si souvent qu'on laisse qui que ce soit fouiller dans son cul, quoi. Même les proches, hein. Alors, sauf si vous êtes un adepte, mais alors là, il faut tout le petit matériel, la poire à lavement, le gel, la douche. Oui, c'est ça, ouais. Non, mais là, on rentre dans la catégorie loisirs. Ouais. J'arrive chez le mec et le mec me dit installez-vous. Et là, j'entends un bruit de gants en caoutchouc. Vous voyez les gants comme pour la vaisselle? À ce moment-là, je suis inquiet. Je suis très inquiet. Donc, j'essaye de regarder entre mes jambes ce qui. Et malgré la présence de cet appendice généreux que la nature a eu la bonté de m'offrir, je constate qu'il se badigeonne les doigts d'une substance bizarre. Vous n'êtes pas obligé de mettre tout le bras, docteur. Je ne suis pas une moufle. Vous avez un kyste pilonidal. C'est un poil qui a poussé à l'envers, ça s'est infecté, ça a fait un trou et vous avez mal. Excusez-moi, docteur, je comprends notre nouvelle complicité naissante, mais... Vous êtes en train de dire que moi, Cyril de l'Astérie. Oui, parce que mon vrai nom, c'est pas 20-20. Hein. C'est pas un nom, ça, 20-20. Mon vrai nom, c'est Cyril de l'Astérie du saillant de Comborne de Saint-Viance. Je sais, ça déchire sa pute. Donc tu dis, excusez-moi, docteur, vous êtes en train de dire que moi, Cyril de l'Astérie, héritier direct de Pierre Ier de l'Astérie, qui combattit aux côtés de Saint-Louis lors de la 7e croisade en 1250, moi, j'ai un poil du cul qui a poussé à l'envers. Et ça me fait deux anus, c'est ça? C'est effectivement cela que je dis, monsieur. Il va falloir venir en clinique, nous allons vous opérer. Donc quelques jours plus tard, je suis à la clinique, dans la chambre, sur mon lit, comme un con, tout seul, dans une blouse, qui ne sont pas vraiment des blouses, d'ailleurs, des espèces de trucs en papier bleu, transparent, ouvert dans le dos, on voit votre cul, quoi, mais non. Dans mon cas, c'est plus pratique, mais quand même. À ce moment-là, arrive une infirmière. « Bonjour, monsieur de l'Astérie, comment allons-nous ? » Ben, comme un mec à poil dans un sachet de thé, mais ça va, c'est... Puis elle est glousse. Elle glousse, mais elle a un rasoir et une écuelle. Non, mais c'est pas la peine que je me rase, parce qu'en fait, on va m'opérer des fesses, donc ça n'a rien à voir. Mais non, monsieur de l'Astérie, c'est pas pour les joues, c'est pour les fesses. Enfin, on ne peut pas se permettre qu'un autre poil tombe dans la plaie pendant l'opération, vous comprenez? Elle va me raser les fesses, quoi. Non, mais... C'est quand même incroyable l'accès à notre intimité qu'on donne à des gens sous prétexte qu'ils sont docteurs ou infirmières, quoi. Bon, j'ai pas le choix. Donc, je m'assois et là, je constate qu'il n'y a pas de mousse à raser. Mais non, monsieur de l'Astérie, pas de produits chimiques, enfin. Mais ne vous inquiétez pas, j'ai l'habitude, c'est indolore. Et elle y va, alors pas juste le petit duvet tout mignon, machin. Non, très profond dans le sillon interfessier, quoi. Voilà, c'est fini. Et là, je me regarde dans la glace. J'ai un cul de babouin, quoi. Vous m'avez fait un cul de bague, ouais, madame. Mais non, c'est très mignon. Écoutez, prenez vos calmants, on va venir vous chercher. Donc je prends mes calmants et puis ils me conduisent jusqu'à la salle d'opération. Bonjour, docteur. Bonjour, les infirmières. Brancardier, bonjour. Anesthésiste, bonjour. Et là-bas, c'est qui? Des étudiants en observation. Bonjour. Si ça peut aider la science de voir mon cul, moi, je m'en fous. Et là, ils m'ont mis sur un gros coussin, là, pour que je sois bien, comme ça. C'est moi le premier pour la tournante. Et je me suis endormi.
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1: Julien, chérie, je t'offre le coup du micro-sillon. Tu sais pas ce qu'il y a, le coup du micro-sillon, c'est celui qu'on peut jouer sur les deux faces. La péniche, on m'appelle. Mes copines m'appellent la péniche. C'est parce que je fais mes 5 nœuds à l'heure. Regarde-moi ça, ce manteau de fourrure. J'aurais fait n'importe quoi pour l'avoir. Quand je l'ai eu, je pouvais plus le boutonner. Alors dans le bois, je te dis pas le temps qu'il fait. Qui va pour ramasser un bel engin, tu reviens avec une belle angine. Hein. J'ai essayé de travailler honnêtement. Hein. J'avais trouvé un boulot de secrétaire. Alors il me fait faire une dictée pour voir, je fais 19 fautes. Alors le mec il m'a dit, madame, il a baissé son pantalon, il m'a dit 19 fautes, si vous voulez rentrer dans la maison, il va falloir en faire une 20e. J'ai tout de suite compris que mes meilleurs amis, c'était mes jambes. Et j'ai aussi compris tout de suite qu'il fallait souvent écarter ses meilleurs amis. Moi, ce que j'aurais aimé, c'est gagner un concours où on passe la nuit avec un artiste connu. J'aurais pris les chœurs de l'Armée Rouge. Parce qu'il paraît que les femmes faciles, c'est bon pour les hommes pas difficiles. Et non. En tout cas, on a souvent vu une honnête femme faire le malheur d'un seul homme. Et on a souvent vu une pute faire le bonheur de plusieurs. C'est marrant, j'ai remarqué parmi les honnêtes femmes, celles qui aiment pas les putes, c'est les plus moches. Et puis alors le mieux, c'est quand même les mecs. Parce qu'ils vont aux putes toute leur vie et dès qu'ils peuvent plus bander, bref, pour ces messieurs, la moralité devient rigide quand le reste ne l'est plus. Une fois, j'ai rencontré un mec formidable, avec qui je suis resté longtemps. Il m'avait fait faire tilt. D'ailleurs, il a eu droit à plusieurs parties gratuites. Lui, il m'avait touché au cœur. Les autres n'avaient pas visé si haut. Mon mec, un jour, il est arrivé chez mes parents, il a dit « Monsieur, je suis venu vous demander le vagin de votre fille. » Mon père, il a dit « Vous voulez dire la main ?» Il a dit « Bah non, si c'est pour faire ça à la main, j'ai la mienne. » On a beau dire, les femmes, quand même, préfèrent les hommes qui les prennent sans les comprendre que les hommes qui les comprennent sans les prendre. Ah, les hommes. La raison du plumard est toujours la meilleure. Mais il faut se méfier, hein. Il y a des malades, hein. On rencontre des malades. Il faut pas oublier qu'un journal coupé en morceaux, ça intéresse pas une femme. Tandis qu'une femme coupée en morceaux, ça intéresse les journaux. Hein. Il y a des malades, hein. L'autre jour, je fais une pipe à un client. Je lui dis, c'est marrant, tu sens le bouchon. Il me dit, c'est possible, je suis de Liège. J'ai un client aussi, un courtier en bourse. Mon vieux, il a des actions en bourse, mais pour lui mettre les bourses en action. Et quand le client est très très très bourré, je lui fais le coup du hongrois, de l'amour hongrois. Ouais, je le prends entre mes cuisses, hongrois qu'on baise et on baisse pas. Enfin, comme dit l'autre, c'est la foi qui compte. Moi, je compte pas les fois. Je peux pas dire que j'ai déjà assisté à une course de sperme, mais j'ai souvent donné le départ. Alors l'autre jour, j'ai un client qui vient, il gueule, il me dit « Oui, tu m'as refilé la vérole. » J'ai dit « Oh, je te l'ai pas refilé, hein. Tu l'as acheté 100 francs, la vérole. » « Ouais, j'ai des petits crabes. » J'ai dit « Non, pour 100 balles, tu veux pas des langoustes ou quoi ?» C'est la bléno dont tu veux parler. Vous savez, la bléno, ça vient du grec. Ça m'étonne pas, d'ailleurs. Non, mais lui, se prend, l'autre. Dans la rue, les putes, ça marche au doigt, mais pas à l'œil, hein. Même une fois, pendant le travail, j'ai été violé. Si, ça se peut. Un enfoiré qui m'a filé un faux billet. Ma mère aussi était prostituée quand j'étais petite. Elle me disait toujours, tu vois ton frère, il a un petit robinet. Et ben toi, si t'es pas sage, t'en auras plusieurs. Toute ma famille dans la prostitution, sauf ma sœur, elle a été étouffée à l'oral. Enfin, comme dit ma mère, ça nous empêchera pas d'aller au paradis. Ça m'étonnerait que Saint-Pierre soit inébranlable.
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2: Je vois un mec en ce moment, il est super, d'accord, il est génial, je l'adore, il est grand, il est fabuleux, c'est juste qu'il a des petits bras. Voilà, il est court sur bras. Non, c'est vrai, on dirait un T-Rex le truc, et chaque fois que je le vois, j'ai envie de chanter la chanson de Jurassic Park. Et ça se fait pas, on s'est embrouillé de ouf, j'ai bu, ben ça va, on rigole, c'est des blagues. Est-ce que tu peux m'attraper le livre sur la dernière étagère? Non, laisse, je vais le faire. Et je vous raconte la première nuit avec Denver. C'est pas rien la première nuit quand même, hein. Faut se déshabiller, découvert des corps et tout. Et je vous raconte, on s'est mis dans une petite ambiance, d'accord. J'ai mis des bougies parfumées, une petite Lely Sunset humidité, on sait où on va, d'accord. Et là, on commence à se déshabiller, j'enlève son t-shirt, évidemment, sa tête reste coincée dedans. Et là, je me retrouve nez à téton, avec un vieux tatouage non homologué, de type écriture italique sur le pec droit. Forza e onore, forza e... Il s'appelle Ludovic Dupuis, en fait. Pas Maximus Decimus Meridius, quoi. Je veux dire, on a tous adoré Gladiator, mais au cinéma, pas dans un F2 à Bois-Colombe. Je me dis, ok, il a encore le t-shirt sur la tête, ça me laisse une fenêtre de tir, je peux partir en courant. Après, je me rappelle que je suis une meuf bien, et que je peux pas juger, parce que moi aussi, j'ai un tatouage, j'ai deux colombes tatouées dans le bas du dos. Qui, avec le temps, à pas se mentir, ressemble plus à deux pigeons posés sur la colline du crack, hein. De base, c'était un symbole de paix, c'est devenu une déclaration de guerre, le truc, hein. Tu sens, les pigeons sont restés trop longtemps à Paris. Il y en a un, il a plus d'œil, l'autre, il a un moignon. Unis par le mauvais goût, on continue l'affaire, d'accord? Et là, on se retrouve en plein dans le feu de l'action. Et je le regarde, il me regarde, je le regarde. C'est ce genre de regard où tu sens derrière, il va y avoir une déclaration de fou. Je me dis, vas-y, c'est maintenant, c'est peut-être homme, il va me dire, je t'aime. En même temps, c'est normal, regardez la bête. Et là, il s'approche comme ça, tout doucement, il me remet une mèche de cheveux derrière l'oreille avec ses petits bras, là. Je me dis, j'aime bien l'ambiance, romantique à souhait, ça va arriver. Et là, il approche sa bouche de mon oreille, il me susurre. C'est qui ma petite chienne? Je dis, pardon Ludo, on n'est pas sur le bon scénario en fait. À ce moment-là, je regarde mon genou, je regarde sa glotte, je me dis, il y en a un qui va pénétrer l'autre. Clairement, c'est pas une position du Kama Sutra. Et je me dis, mais comment c'est possible? Normalement, c'est quelque chose, on en parle. Dis-moi qu'il va y avoir du dialogue à un moment donné. Je lui dis, messieurs, quand vous dites ça, vous vous attendez à quoi derrière? On va vous dire quoi? Oui, oui, oui. Oui, je suis une petite chienne, oui. Comme ta grosse daronne. Quoi la suite? Tu vas vouloir me mettre une fessée? Ben non, tu peux pas Ludo, t'as des petits bras! Et je me dis, mais d'où ça nous vient ça? Je veux dire, moi j'ai regardé des comédies romantiques ou des films, on le voit pas ça dans les films, genre Titanic, Rose, Jack, la voiture, la buée. S'il avait sorti alors, c'est qui ma petite chienne toute mouillée? Ça aurait expliqué la fin du film, hein. La planche, ben non, y a pas de place, Jack, c'est qui la chienne toute mouillée maintenant? Et alors attention, hein, c'est pareil pour les mecs. Semaine dernière, j'ai un pote, il me raconte. Il couche avec une femme, d'accord, sans prévenir. Au moment de grâce, pousse dans le huc. Et là, elle se met là. Oui, crache ton venin, vilain serpent sonnette. Phobie des reptiles depuis, hein. Et moi, on est dans le feu de l'action, d'accord. Il me dit ça et ça me sort du truc. J'ai dit, attends, excuse-moi Ludo, on peut revenir sur le truc. Quand tu disais sale petite chienne, c'est-à-dire? Il me dit, oui, fais pas la prude, c'est du dirty talk. Moi, je connaissais pas ça. En gros, tu mets de l'insulte pendant les rapports et ça fait monter l'excitation. Alors, pardon, hein, c'est pas mon truc de me faire insulter. Non, je veux dire, je suis une femme humoriste sur les réseaux sociaux. Si je veux me faire insulter, je vais lire les commentaires.
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3: Ça va, vous avez la forme? Bon, en tout cas, moi, ça va, hein. Voilà. Vous, je sais pas, mais moi, je suis au top. Vraiment, en ce moment, je sais pas quoi vous dire, parce que j'ai vraiment rien de négatif à dire en ce qui me concerne. Je jouis à un niveau, moi-même, je suis étonné, messieurs, dames. Vraiment. Regardez ce matin, par exemple, réveil 14h30. C'est con, mais c'est un beau début de journée, quand même, hein. Moi, j'ai le sentiment de remporter une première victoire sur ce monde de merde, je vous jure. Je suis arrivé à un niveau, je mets le réveil à midi, je me dis, je vais patienter encore un peu. Moi, ils me briseront pas en France. En termes de bonheur, j'ai pris une avance de fils de pute. Vraiment, écoutez, j'ai repéré la grotte du bonheur à la montagne. C'est moi qui ai le digicode, je suis au top, franchement. Et je suis heureux grâce à un concept très, très simple que j'applique à la lettre. Et c'est qu'ils aillent tous se faire enculer. C'est carré pour tout le monde, ça? J'en ai plus rien à foutre, moi. Je n'ai plus rien à foutre de rien. Mon nouveau délire, plus payé EDF. On va voir. On va voir, qu'est-ce qui va se passer? Je m'en bats les couilles, moi. Je suis chez moi, je patiente avec 12 bougies. J'attends le coup de fil, tu vois. Allô, monsieur? Oh, vous coupez le courant. Ah, voilà l'appel que j'attendais depuis le début. Chère madame, sans vouloir faire le comique avec vous, le noir ne m'effraie pas. Je suis dans mon élément, connasse. Et moi, c'est soit il m'enferme, soit je sens que je vais foutre un bordel en France à moi tout seul. Je me sens une énergie de psychopathe en ce moment. C'est la dernière fois que j'étais chez moi, j'étais en train de réfléchir avec une poêlée de foie gras et petite huître champêtre par-dessus. Souvent, le foie gras déclenche la réflexion chez moi. Plus je mange du gras, plus je réfléchis. Donc ça explique... parce que je réfléchis beaucoup, madame, c'est pour ça. Et je me suis rendu compte qu'en fait, avant ma naissance, il y a des êtres humains, ils ont fait des lois, des règles et tout. Mais sauf que moi, j'étais pas né. Et maintenant que moi je suis né, je dois obéir à des règles qu'on a fait avant ma naissance. Qu'ils aillent tous se faire enculer. Je suis pas d'accord. Tout ce que les humains ont décidé avant moi, je vais réfléchir. Les impôts, je vais réfléchir. Et je vais réfléchir de ouf, les impôts, hein. Je te le dis. Ils me sont tombés dessus. Je m'y attendais pas du tout, hein. Je vous le dis. Ah, j'ai manqué de vigilance. Très clairement, quand ils m'ont eu, la viande était encore tendre, hein, vraiment. Je n'étais pas gainé du tout à ce moment-là, vraiment. Ah non, mais eux, ils m'ont eu l'année dernière, là. L'année dernière, j'ai commencé à regarder un peu les recettes, tu vois. On avait fait une petite tournée sympathique en France, 500-600 places un peu partout. Je vois les recettes qui arrivent et je me dis, putain, je suis pas au niveau de Gad Elmaleh, mais quand on peut se faire un Deliveroo tous les jours, on peut quand même considérer qu'on a franchi un cap sur le plan économique, tu vois ce que je veux dire? Moi, je me dis, bon, tu sais quoi, je vais pousser le vice un peu plus loin, je pars en vacances. Et c'est là que ça part en couille, ok? Tu sais, j'y vais, je me dis, bon, ça fait 10 ans que je suis pas allé en vacances, faut que le monde s'en rappelle. Donc j'y vais comme un noir qui vient d'avoir de l'oseille, vraiment, je ramène tout mon quartier. Je réserve une villa en Sicile à Castellammare de Golfo. Piscine, jacuzzi, petit cul, tu connais. Bon, dans le cadre de la loi, on est là pour se faire plaisir aussi. Hein. On me dit, jet ski, 500€ l'heure. J'ai répondu, j'ai le budget. Tu peux me le permettre. Et là, je vais avec mes potes, on monte et on y va. La chatami cantare. Je kiffe l'Italie de ouf. Et puis, ben, je reviens à Paris. Et comme tout Parisien qui est de retour, je vais checker le courrier, absolument. Et là, j'ouvre et je vois, il y a un truc qui a écrit URSAF. Honnêtement, au début, je me suis dit, peut-être c'est une ONG en vrai. Peut-être qu'ils veulent que j'envoie de l'argent au Darfour. C'est pas une ONG du tout. J'ai ouvert le courrier, j'ai vu les chiffres, j'étais là. Ah là, c'est un manque de vigilance totale de ma part. J'ai appelé la dame des impôts, j'ai dit, on peut payer en 8 fois, madame. J'étais pas gainé, madame. Elle me dit, monsieur, moi je suis la poupée. J'ai dit, madame, chatami cantare. Elle me dit, je parle pas arabe, monsieur, mais va falloir khalas, Kirikou. Ah non, mais c'est pour ça, j'en ai plus rien à foutre. 5 chiffres, les impôts, les gars, 5 chiffres. Moi, je peux gérer un problème de 20€ du jour au lendemain. Un problème de 5 chiffres, il me faut du temps. Beaucoup de temps. Là, je vais devoir optimiser fiscalement. Maintenant, je prévois d'être humoriste et marabout. C'est-à-dire, là, à la fin du spectacle, je vais venir vous voir. Je vais vous faire des offres, voilà. 5€, retour de l'être aimé, un classique, tu connais, voilà. 22€, j'agrandis la bite. Là, c'est mon tarif principal, ouais. C'est là que je gagne de plus, hein, vraiment.
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3: De nos jours, une banque peut t'obliger à faire une coloscopie. Vous êtes au courant de ça? Pas pour me guérir, pour savoir si je vais pas mourir pour payer jusqu'à la fin de ma putain de vie. T'es pendant longtemps, quand j'allais retirer de l'argent, je regardais derrière moi s'il y avait pas un voleur qui arrivait. En fait, le voleur, il est pas derrière moi, il est devant moi, dans la machine. Ah, ça faisait 10 ans que j'allais plus chez le médecin. Je vais plus chez le médecin. Vous voyez, je sais ce que je bois, je sais ce que je bouffe. Si je vais chez le médecin, c'est que vraiment je cherche la merde. Mais je suis pas bête. Je sens que ça commence à partir en live. Je contrôle plus mon corps. J'ai les mêmes réactions physiques que mon père. Avant, quand je rotais. Je rotais comme les gamins de 15 ans. Je cherchais... Maintenant, je rote comme les vieux au McDo. Je fais... Et en plein milieu d'une phrase, ça va attendre... Tu sais, j'ai des graines de beauté, ils changent de place, de couleur, c'est des dragibus. Je me fais mal en dormant, mon ronflement me réveille. Je... Ce matin, je suis réveillé, il y avait une paire de seins en face de moi, ça m'a déprimé, c'était les miens. Putain, j'étais sain. Tu sais, quand je me douche, la serviette, je l'ai mis comme les filles, sous les aisselles, je me vois comme ça. Mais c'est pas grave, j'ai de l'argent. Et vous savez comment ça se passe, une visite médicale chez... pour la banque, vous avez déjà passé ça? C'est un truc de fou, je te jure. C'est un check-up d'une matinée, de 8h à midi, j'arrive au centre médical, il y avait l'infirmière qui m'attendait. Vous savez l'infirmière, vous savez le fantasme qu'on a de l'infirmière avec les seins qui dépassaient le cul, tu vois? Eh bien moi j'ai eu sa mère, j'arrive, sa mère avec des sabots. Pourquoi ils ont des sabots? Elles font du lait derrière, mais des Nike. Je te jure, elle me donne un flacon, elle me fait aller uriner dedans. C'est bizarre comme préliminaire. Écoute bien, je suis tellement choqué, je finis pisser, je m'aperçois le flacon est là. J'ai oublié de pisser dans le flacon.

0: C'est-à-dire le truc le plus facile, l'examen d'urine, eh ben je l'ai raté. Du coup, le médecin, il me dit, monsieur, maintenant, faire une prise de sang. Putain, du sang pour avoir de l'argent. Tu sais, je me retrouve avec le bras comme ça. Une aiguille, allez, un flacon de sang, deux flacons. Ou du cinquième, c'est moi qui dois dire stop, comment ça fonctionne? Et je commence à avoir la tête qui tourne. Je fais un malaise, tu sais. Je lui dis au médecin, monsieur le médecin, je crois que je fais un malaise. Il me dit, vous inquiétez pas, il me dit, je vais vous donner quelque chose. Je lui dis, tiens, il va me donner un médicament. Non, il m'a donné un croissant. C'est ça la médecine. Quand tu te vides de ton sang, c'est une viennoiserie qu'il faut prendre. Hein. Non mais, sachez-le, si un jour vous allez à la guerre et que ton meilleur ami meurt dans tes bras, tu lui dis, John, ne t'inquiète pas, putain, on va trouver une boulangerie. Amenez-moi des chouquettes, on le perd là. Et un Paris-Brest, c'est pour moi, j'ai un petit creux. Mon Dieu, j'ai rempli le questionnaire de santé. Ah, mais ça m'a déprimé, il y avait question, vous droguez-vous? Prenez-vous beaucoup d'alcool? Avez-vous plusieurs partenaires sexuels? T'es, j'ai mis non à tout. Et en relisant, je me suis dit, mais ma vie est pourrie, en fait. C'est quoi cette vie de merde? Et j'avais mis que je m'étais pété le bras quand j'avais 5 ans. Là, le médecin, il a dit, ah, il faut voir si le bras va mieux. Et je me retrouve à faire des radios, je suis en caleçon avec des trucs, j'aime pas les radios. Je lui dis au radiologue, excusez-moi, monsieur radiologue, c'est pas dangereux les rayons X et les radiations? Il fait, non, pas du tout. Et là, il s'est mis à courir, il s'est caché derrière un abri anti-atomique. Je lui dis, toi, tu te fous de ma gueule. Et il revient, et j'avais un grain de beauté qui dépassait là. Il voit ça, il dit, oh, ça peut être dangereux ce truc-là, il faut voir ça par un dermatologue. Il me dit, je connais un très bon dermatologue, par contre, il y a 6 mois d'attente. Et moi, je pouvais pas attendre. Il me fait la tute de la banque, tu vois. Donc, le lendemain matin, j'ai rendez-vous chez un dermatologue, un mauvais dermatologue, mais avec une belle énergie. Un vieux dermatologue. Il avait 70 ans, je me suis dit, je suis son dernier grain de beauté. Le best-of, le jubilé. Moi, il fait, bon, allez vous mettre en caleçon dans le paravent japonais. Tu sais, il veut un paravent japonais. Bon, je dis, un paravent japonais, je me mets en caleçon, je dis, ça y est! Là, il me dit, mais non, venez. Je dis, pourquoi je suis allé là si c'est pour venir là? En fait, je pense qu'il voulait avoir le choc immédiat. Peut-être qu'il pensait que j'allais faire du pole dance en regardant. Donc il touche ça, il fait, bon, ça on va l'enlever, ouais, je m'en sers pas. Et là il me dit, vous l'avez ailleurs ce truc-là? Et là j'ai dit, putain. Là j'ai dit, si je mens au médecin, je mens à la banque, j'ai pas la part, je dis, ok, j'en ai un autre, au-dessous de l'aine. Là il dit, très bien, on va voir ça. Allez enlever votre caleçon, derrière le paravent japonais. Et là, je me retrouve avec un mec de 70 ans, à jour 20 mois, en train de me regarder sous les couilles pour de l'argent.
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3: Ouais, si tu veux. Samedi, U2 au Zénith de Paris. Oui, pourquoi pas, non, si tu veux. Ah, sinon, il y a Julien Clerc au Palais des Sports. Les Moines Shaolin, attends, rien. Bercy, c'est Bercy. Ouais, non, non, j'ai jamais vu, non, pourquoi pas, les Moines Shaolin. Ah, sinon, il y a Alain Chamfort à l'espace André Malraux à Évry.
4: Mais je suis pas obsédé par les vieux chanteurs, je cherche. Eh ben, on n'a pas les mêmes goûts, ça peut arriver. Eh ben, on se met au moins d'accord sur une taille de salle. Si, c'est important. Et qu'on sache au moins si on attaque à la Kalachnikov, si on attaque le matériel. Non, on n'attaque pas le spectacle de Jean-Luc Lemoyne. Non, si c'est pour arriver dans une salle où on est plus de tireurs que de spectateurs, je vois pas l'intérêt. Non, si on attaque une salle vide, dans ce cas-là, il y a Danny Briand qui joue dans un théâtre dans le 8e. Je suis pas obsédé par les vieux chanteurs, Mais parce que je trouve ça plus sympathique de tuer des gens en chantant. Eh bien, un spectacle d'humour, si tu veux. C'est juste qu'il y a toujours un peu moins de monde, c'est con. Ah, ou alors le Jamel Comedy Club, parce que c'est filmé. Ah là, il y a un impact. On passera inaperçu. Et on n'a pas besoin de s'occuper de la retransmission. Il y a ton frère qui fait un sketch samedi. Au Jamel, il n'allait pas arrêter l'humour, ton frère. Un nouveau spectacle. Comment il s'appelle? Allah Akbar de rire. Il est vraiment pas bon, ton frère, hein. Attends, je crois que j'ai trouvé.
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3: Ok, j'ai trouvé. Ok, écoute-moi, tu dis à Enguerrand qu'ils viennent avec le van. Il prend le Vito, il charge la voiture, il met les armes, il s'est fait retirer son permis. 2,8 grammes en sortant de la mosquée. Mais vous êtes vraiment tarés, quoi. Non, mais enfin, quand... Non, mais je sais qu'il vient de se convertir, mais enfin, quand même, l'alcool, le porc, c'est la base, quand même. D'ailleurs, il a quitté son mec. Non, il le voile pas. Il le quitte. Mais vous êtes tarés, hein. Bon, tu me trouves un mec qui remplace, si on a plus le Vito, et tu trouves un gars qui... Non, on n'y va pas en Uber. Bon, putain, tu m'énerves, allez, je te...
8: Stanislas ?
3: Oui, oui.
8: Stanislas, je peux entrer ?
3: Oui, entrez.
8: Super, Stanislas, passe-toi. Mais écoute, Stanislas, je suis très content, parce que tu as fait des progrès qui sont incroyables, Stanislas. Et donc, je viens avec l'immense émotion de te dire que samedi, ça y est, tu peux quitter le centre de déradicalisation. Voilà. Écoute, vraiment, je suis très ému parce que je suis très content de t'avoir aidé et très fier à sortir de tout ça. Hein? Alors, donc, c'est un peu notre dernier entretien, Stanislas. On finit par un dernier petit questionnaire. Alors, attention, hein, tu réponds librement, il n'y a aucun piège. D'accord? Allez, c'est parti, on y va. Alors, première question, ressentez-vous de l'admiration pour Oussama Ben Laden? Attends, il y a trois propositions quand même. Petit A, oui, beaucoup. Petit B, non, mais je respecte ses opinions. Petit C, pas du tout, c'est un monstre qui salit l'image de l'islam et je préfère donc suivre l'exemple de Zinedine Zidane ou de Faudel.
3: Petit C.
8: Petit C, c'est très bien, Stanislas. Alors, deuxième question, à quelle proposition correspond le mieux pour toi le thème à la Wakbar? Alors, petit A, la douce voix du muezzin qui appelle ses fidèles à se rassembler au coucher du soleil. Petit B, le brouhaha d'un marché marocain où se mélangent les fragrances et d'épices pendant que le vent chaud du désert caresse délicatement la peau sucrée des enfants qui courent en riant. Petit C, la mort.
3: Je sais pas si j'ai le droit, mais là, il n'y en a aucune des trois qui...
8: C'est très bien, Stanislas. Effectivement, aucune des trois. Parce que le thème à l'Akbar signifie simplement... Et attends, parce que je l'avais noté quelque part...
3: Dieu est grand.
8: C'est ça, Dieu est grand. C'est toi qui l'as dit, ça?
3: Oui, c'est moi.
8: Eh bien, je le note, ça, c'est très bien. Dieu, bon, je vérifierai quand même, mais je crois que c'est ça. C'est le bon terme. Voilà. Alors, troisième petite question. Attention, là, c'est une mise en situation, hein, pour voir comment tu t'adaptes à un environnement particulier. Bon. Alors, mise en situation, si quelqu'un dans la rue, comme ça, crie soudainement... Oh, un terroriste! Quel serait votre réflexe? Petit A, je tourne la tête pour trouver où se trouve ce fameux terroriste. Oh. Petit B, je me couche pour éviter le danger. Petit C, je déclenche la ceinture d'explosifs que je porte autour de la taille.
3: Un petit A, je cherche où est le terroriste.
8: C'est bien, voilà, cherche-le, cherche-le.
3: Ah, où ça?
8: Ouais, terroriste.
3: Ah,
8: cherche-le.
3: Ah, où ça? Où ça?
8: Tiens, voilà.
3: Où ça, le terroriste?
8: Préviens les gens qui sont dans un danger imminent, préviens-les.
3: Ah, vous êtes dans un danger imminent.
8: Voilà, préviens-les.
3: Vous êtes dans un danger imminent.
8: Dis aux gens qui vont bientôt peut-être mourir.
3: Vous allez peut-être mourir.
8: Voilà.
3: Vous allez mourir.
8: Vous allez mourir. Vous allez mourir. Chien, vous allez mourir. Chien de terroriste.
3: La fin est bien, hein. La fin est... Parce qu'à un moment donné, je me suis dit, ils sont dans la salle, quoi. Je me suis dit, très bien, bien. Écoute, Stanislas, c'est un sans faute, hein.
8: Alors, par contre, il reste un point à éclaircir, par contre. Parce que, bon, ben, à la base, tu n'es pas musulman, hein, comme son nom l'indique, Stanislas, ça rime plus avec Maracas. Bon, alors, comment, Stanislas, tu es venu, c'est-à-dire ce hobby, ce mécanisme psychologique, comment, à un moment donné, comment... Tuer les gens. Comment ça t'est dit? Tu t'es... Je ne m'explique pas.
3: Je sais pas trop dire le point de départ, mais je me suis fait violer par un patron de karaoké quand j'avais 12 ans.
8: Ah ben, on dirait que j'ai la pièce manquante, là, hein. Voilà, là, c'est bon. Là, il y a un parcours, il y a une cohérence, il y a une démarche. Il y a une réflexion qui s'installe. Là, c'est presque rassurant, tu vois. Bon, par contre, on peut pas te laisser sortir avec toute cette colère, hein. Parce que tu vas en entendre partout de la chanson française. Tu veux faire tes courses, tu entends de la chanson française.
3: Peut-être il faudrait qu'un électrochoc. Là, par exemple, j'ai vu qu'il y avait H. Tendre et Tête de Bois là, qui passait dans une salle.
8: Oh putain, ça c'est courageux, c'est Stanislas. C'est très courageux, parce que même pour ceux qui aiment la chanson française, H. Tendre et Tête de Bois, c'est très très dur. Hein. Oh putain, tu vas pas tout seul, hein. Je veux pas une rechute au moins. Ah non, Stanislas, tu fais attention.
3: Moi, j'ai des copains, ils voudront peut-être m'accompagner, mais comme ils habitent pas dans Paris, après, les RER, ça finit tard, ça dure 5 heures, ce truc et tout.
8: Ah, ça va, j'ai compris, hein, pose-le ta question, j'ai compris, ça va. Putain, le mec, il est là, il pose une question.
3: Vous pouvez nous emmener?
8: Bien sûr, je t'emmène, tu rigoles ou quoi? Quand même. Hein, j'ai un Vito, je viens de récupérer celui de mon fils, et il s'est fait arrêter, là. Retire le permis, 2,8 grammes, le con, tu le crois, ça?
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2: Peter, si je porte aujourd'hui la perruque de ta mère, aujourd'hui disparue, c'est pour bien te faire comprendre combien ton père est différent des autres pères. Car aujourd'hui, Peter, si c'est ton père que te parle, c'est avant tout le vieux travesti qui t'ouvre son cœur. Tu ne sais peut-être jamais, René, ta mère, sainte femme, que j'ai toujours chérie jusqu'à ce concours de moules qui lui fut fatal. René, ma René, qui m'a toujours comblé, tant sur le plan de la passion des cœurs que de la communion des corps. Et c'est en respect pour sa mémoire que je te livre aujourd'hui mon doux secret. Non, ne souris point. Ne souris point, je peux comprendre la stupeur qui te le labite. Mais sache qu'en dessous, cette petite perruque se cache un gros drame. Celui de mon combat pour ma féminité. Car tu le sais, par-delà le travesti, c'est aussi l'homme d'église qui se confesse. L'ecclésiaste, le prolat. Et c'est pourquoi, en vérité, je te le dis, moi, évêque de Bruxelles, cette perruque m'a ouvert les yeux. Elle m'a fait prendre conscience de ces minorités oppressées, de ces différences condamnées à l'indifférence, de ces frères chrétiens qui nous crient « Oui, je suis travesti. Oui, je suis transsexuel. Oui, je suis sadomasochiste. Mais je suis chrétien !» Non, tu nous en Seigneur, prends pitié pour vos péchés. Non, ne me regarde pas, Peter, avec ses yeux de sardine frette. Aujourd'hui, tu es Peter, tu es notaire, Peter. Maître Peter Venschlout. Mais c'est une raison pour mépriser ma différence. Hein, c'est pourquoi, justement, afin d'affirmer ce droit à la différence, que j'ai décidé, moi, évêque de Bruxelles, de fonder l'association des travestis avec Berge. Afin de rassembler toutes ces brebis égarées au sein de ma tube. La maison de l'association des travestis avec Berge. C'est pourquoi je te prierai d'ailleurs humblement de soutenir notre action par une obole symbolique de 20 000 euros Berge, afin que nous puissions enfin nous offrir cette année notre grand char à la Gay Pride. Oh, oh, bien, pour encourager ton obole, je te lirai maintenant ce texte apocryphe de Saint Pédard. Sur les hauteurs de Mykonos, Jésus y croisit Jean de Guy, le travesti en guêpière surnommé la Folasse. Jean de Guy se prosterna aux pieds du Seigneur en lui tirant la gélaba. Jésus, je suis malade, je perds mes tifs, bientôt je ne pourrai plus travailler dans la revue Folle, Folle, Folle. Alors Jésus lui tint ce discours. Toi, le travesti, tu es différent des autres. C'est pourquoi tu mérites plus d'amour et de compassion. Jean de Guy, es-tu sûr de vouloir ressembler à la jeune féminine? Oui, je le veux, s'écrie Jean de Guy. Alors Jésus posit sa main sur le crâne déchevelé de Jean de Guy et de longs cheveux multicolores lui retombirent aussitôt, ainsi qu'une petite poitrine factice. Ainsi fit Jésus qui n'était qu'amour et que compassion, priant le Seigneur. Je te chanterai maintenant cet hymne à la différence inspiré de notre célèbre compatriote, le grand Jacques Burel, que j'ai moi-même intitulé « Voir un ami travesti. Bien sûr, il a de belles guirlandes et des cheveux enrubannés, tout maquillé comme une offrande. Bien sûr, il se veut spirituel, les bien-pensants sont si cruels. Bien sûr, il veut se faire aimer, mais voir un ami pleurer.

0: Wallon, s'est enfilé sur les guiboles et qui déborde de sa robe ses vieux pourlets tout près un ballon. 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Nous restent celles qui sont vilaines et tous ces hommes qui sont nos frères, même s'ils ressemblent à nos petites sœurs. 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
3: Alors, mon premier spectacle, comme je débutais dans le milieu artistique, j'avais un jeune producteur et il me fallait un tourneur. Alors, je vous explique rapidement. Un tourneur, c'est un mec qui nous trouve justement des dates pour jouer en province et un peu partout dans le monde. Et j'ai voulu faire travailler un mec avec qui j'ai grandi, tu sais, pour lui donner de la force et du travail. J'ai pris comme tourneur mon pote Abdelkrim. Et c'est lui qui a géré ma tournée. La première date qu'il nous a trouvée, c'était en Belgique. C'est un public extraordinaire. Mais ils ont pas de filtre dans leur tête. Attends, tout ce qu'ils pensent, ils te le disent directement. Moi, j'avais fini mon spectacle, il y a un couple de vieux qui est venu me voir dans ma loge, je dis « Bonjour, monsieur Boudère, je sais que ma femme Martine, on aimerait bien faire des photos. » Il n'y a pas de problème, entrez. Martine, t'as vu, il est gentil, hein. En plus, c'est sa tête, c'est pas un masque, hein. Après la Belgique, on a été jouer à Roubaix. Je sais pas si vous connaissez Roubaix. Ah, c'est un public extraordinaire, mais ils ont des têtes à Roubaix. Comment je me sentais beau gosse, moi, à Roubaix ? Je marchais dans les rues de Roubaix, c'était Georges Clounet. Les filles, quand elles me voyaient, elles se décomposaient. Bon, c'était pas très composé à la base, hein. En plus, en partant de Roubaix, j'ai remarqué un truc. J'ai remarqué qu'il y avait une centrale nucléaire pas loin. Et je me suis posé une question. Je me suis dit, est-ce que la centrale nucléaire, elle était là avant les habitants de Roubaix, c'est pour ça qu'elle était de nous ? Ou alors, est-ce qu'il y avait d'abord les habitants de Roubaix, puis le gouvernement, il a dit, foutu pour foutu, on met ça là-bas. Après Roubaix, on a été jouer aux Antilles. Y'a des Antillais ce soir ? Ouais. Eh ben c'est bien, quand vous êtes à l'heure, faut crier, c'est pas grave, attends. Non, mais moi j'ai ça. Alors allez, va bouder, hein ! J'étais, tu sais, j'avais été faire mon spectacle, c'était une petite salle, il y avait 30 personnes, c'était aux Antilles. Je commence mon spectacle, première vanne, pas un rire. Deuxième vanne, pas un rire. Je suis pas marrant, quoi. J'ai dit quoi, allume la salle ? Et ils dormaient tous, ces bâtards ! C'est 30 personnes qui cherchent un endroit où faire la sieste ! J'ai dit, mais Abdel, c'est quoi cette tournée ? Il m'a dit, t'inquiète pas, Boudère, on va se refaire avec le Maghreb. La première date qu'on a faite, c'était en Tunisie. Alors, ceux qui ne connaissent pas, la Tunisie, c'est un pays extraordinaire, mais c'est par étapes. La première étape, il t'accueille avec cet accent un peu chantant, tu vois. Ça va, Boudère, bienvenue à Tunisie ! La deuxième étape, il t'emmène manger, c'est très bon, mais très épicé. La troisième étape, c'est la chiasse. Pendant 15 jours, j'avais la diarrhée, même mon corps, il m'a dit, arrête de chier, il n'y a plus rien là ! On a été jouer en Algérie. Voilà. Ils sont obligés de crier, sinon ils leur enlèvent le passeport. Tu vois, il se passe un... Non, c'est... Il y a un truc... Si, Clément, les Algériens, tu connais, c'est ceux qui bloquent la route quand ils gagnent un match. Oui, il y a les gilets jaunes et les gilets verts. Non, mais attendez, moi, je connaissais pas l'Algérie et j'ai été, et franchement, pour moi, c'est le plus beau pays du monde. Après, c'est la production qui m'a dit de dire ça pour des raisons de sécurité. J'ai peur. Non, je connaissais pas la... Enfin, si, je connaissais l'Algérie, mais que dans Envoyé spécial, tu vois. Et le mec qui a acheté mon spectacle, il m'a dit, t'inquiète pas, Boudère, le peuple algérien, il t'aime, il t'adore, ils sont gentils, ils sont adorables, ils sont accueillants. Et c'est vrai, ils sont gentils, ils sont adorables, ils sont accueillants partout, sauf dans les cafés et les restaurants. Non, mais ça, il m'a prévenu. Il m'a dit, Boudère, fais attention, les serveurs, c'est des mecs hyper énervés, ils travaillent 30 heures par jour. C'est possible en Algérie, cherche pas. Il m'a dit, donc quand tu parles à un serveur, parle-lui gentiment, sinon ça peut dégénérer. Et ce matin-là, tu vois, j'étais prendre mon petit déjeuner sur Alger, et c'était à mon tour d'appeler le serveur, mais j'étais un peu, tu vois, votre Altesse. Oui, je pourrais avoir un café, un croissant, s'il vous plaît. Le mec, il me ramène café, croissant. Bon, je goûte le croissant, il était un peu bizarre, tu vois. Je dis, excusez-moi, monsieur, votre croissant, il est un peu bizarre. On dirait même un croissant d'hier. Il m'a dit, alors ? Je dis, alors, je veux un croissant d'aujourd'hui. Il m'a dit, viens demain.
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2: Dans ma tête, je suis encore un enfant, quoi. Moi, j'adorais ce moment-là de l'enfance et tout. J'aimais bien le collège, j'aimais bien le lycée. Bien que j'ai vécu une injustice au lycée, je vous la racontais. Au lycée, il y avait un élève qui était dans ma classe qui un jour est parti en vacances. Avant les vacances. Vous vous souvenez de ces gens-là ou pas? Putain, à chaque fois, les vacances, ça tombait un vendredi soir. Un jour, à mardi, à 16h, il y a mon voisin classe, Timothée. Il a dit, bah moi, les gars, je vous dis bonnes vacances. Moi, je pars ce soir parce que mon père veut pas prendre la route samedi. Sinon, l'autoroute va être blindée. Bah, pour qui tu te prends, Timothée, en fait, c'est... Tu respectes pas les règles du jeu ou quoi? C'est quoi ce truc? Moi, avec mes parents, on partait le samedi matin, l'autoroute était blindée, c'était horrible, quoi, tu vois? Moi, je devais m'occuper dans la voiture. Alors, j'étais petit, qu'est-ce que je faisais? Moi, je disais bonjour aux autres voitures. J'étais là, bonjour, bonjour, bonjour. Bon, ça a dérapé, je faisais des gros doigts d'honneur, comme ça, mais bon. Du coup, les voitures klaxonnaient, mon père, il pétait un plomb. Enfin, tu sais, il pétait un plomb quand tu pètes un plomb en voiture, c'est-à-dire en insultant la région qui est sur la plaque d'immatriculation de l'autre voiture. Tu sais, regardez, c'est quoi ça? Marseille, connard de Marseille, quoi. Alors, c'était marrant, un jour, il a pas connu la région sur la plaque. Il dit, c'est quoi ça, 47? Oh putain. Ouais, connard de 47, quoi. Voilà, c'était parti, ça. C'était bizarre, les vacances avec mes parents avaient toujours une certaine tension, quoi. À chaque fois qu'on partait en vacances dans un pays étranger, mon père détestait voir ou entendre des Français à l'étranger. Dès qu'il entendait parler français, il était là, putain. Et ils sont là, les tronches de baguette, là. Je dis, mais papa, mais on est de France. Il me disait, ouais, mais on n'est pas des cons. Ok, d'accord, mais... C'est pas évident quand même d'être papa, hein, quand même, j'ai du respect quand même. Et papa, c'est quand même celui qui doit finir les assiettes de toute sa famille. Et ça, quand même... Moi, depuis que je suis petit, dès que je finis pas mon assiette, je dis « Papa, tu peux terminer ?» Il est là « Ouais, je suis pas une poubelle !» Tout en bouffant la cuisse de poulet, quoi. Mais bon, c'est pas grave. Je crois que j'ai une famille un peu bizarre. Je m'en suis rendu compte récemment, c'est parce que je parlais ça avec une de mes amies. Elle me disait « Ah, je suis content, demain je vais dîner chez mes parents et apprends à faire notre petit rituel. » Je dis « C'est quoi ton petit rituel avec tes parents ?» Elle me dit « À chaque fois, après manger, on fait un petit jeu de société tous ensemble et celui qui perd n'a pas droit à son petit bout de Toblerone. » Je lui dis, toi, tu partais en vacances avant les vacances, c'est sûr, il y a un problème. Elle est folle ou quoi? Avec mes parents, on n'a jamais réussi à finir un jeu de société, quoi. À chaque fois, ça partait en embrouille, en dispute, on se lançait des piques. Je sais pas, genre, on jouait au Monopoly, mon père est tombé sur la case prison, on disait, papa, t'es enfermé. Comme tes émotions, enfin voilà. Ambiance familiale, quoi. C'est pour ça, je me dis, moi j'étais bien dans l'enfance, quoi. Lycée, c'était vraiment une période que j'aimais bien. J'aimais bien parce que c'est là où tu faisais ton petit groupe de meilleurs potes, quoi. À 3-4, c'était bien. Tu faisais tes premières soirées avec ce petit groupe de meilleurs potes. Et des soirées qui terminaient toujours par des révélations et des confidences, dans le noir complet. T'étais dans le noir, chacun était dans son lit, et là t'as un de tes potes qui faisait... Tu dors. Oui, mais t'inquiète, je te la laisse. Enfin, tu vois, il n'y a pas de... À cet âge-là, on s'arrangeait, c'est ça qui était bien. Mais ce qui est fou, quand même, c'est qu'on était hyper sincères, quoi. Je sais pas si c'est le noir complet qui faisait ça, mais on était authentique, on disait les choses, on n'en avait pas peur. Et moi, je me dis, si cette méthode fonctionne d'honnêteté, pourquoi on ne l'utilise pas dans les interrogatoires de grands criminels? Un grand criminel, interrogatoire, il ne veut pas parler, tu fous en noir, tu ramènes un adolescent qui fait... C'est toi qui as tué tout le monde. Quoi? Est-ce que c'est toi qui as tué tout le monde? Oui. Mais c'est parce qu'ils étaient tous amoureux de Pauline.
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1: Non mais je te dis, je fais pas l'apologie du cholestérol, hein, mais voilà. Je veux dire, dans bon vivant, il y a vivant. Donc moi je vais courir tous les matins depuis que j'ai 40 ans. Le problème quand t'es en surpoids, c'est que les gens te jugent. Tu vois, vraiment, faut garder la foi, quoi. Un matin, il y a un clodo, il m'a regardé, que ça, il m'a fait... C'est trop tard. Bon, c'est vrai que j'étais tout rouge. Je faisais une crise d'asthme, puis j'étais à l'arrêt. Donc vraiment, j'étais même pas encore arrivé au parc. Donc bon. Même à la salle, une fois, je suis allé, tu sais, pour la séance gratos. Mais direct, la femme de l'accueil, elle m'a regardé, elle m'a dit, vous venez chercher quelqu'un? Je lui dis, je fais des pompes tous les matins. Elle me dit, sur le corps d'un autre, parce que là... Et je lui dis, dis donc, t'es hôtesse d'accueil, hein, fallait bosser à l'école. Bac pro commerce. Quand je suis vexé, je suis de droite. C'est vrai. Non, mais les salles de sport, le truc, c'est qu'il n'y a pas de niveau. Tout le monde est au même niveau. Moi, j'irais dans une salle de sport où je suis pas à côté d'un champion du monde de crossfit, quoi. Tu vois, tu sais, il y a un niveau, tu arrives, tu dis, ben voilà, c'est quoi ton IMG? 30% de matière graisseuse. Bon, ben, le jeudi, de 11h à 11h16, faut y aller mollo. T'arrives dans la salle, il y a que des migros comme toi, tu vois. Voilà, tu te dis, ah, l'objectif est atteignable. Tu vois? T'as un coach, tu le choisis, il est tout rouge, un peu gros comme toi, voilà, il transpire, et il fume, un Jackie coach, quoi, vraiment, tu vois, il fume des clopes, il te parle mal, rentrez les gros lards. Tu sens qu'il ne va pas te tuer à l'effort. Tu vois, il en est pas capable. C'est un peu comme un guide de moyenne montagne. Tu vois, un guide de moyenne montagne, bon, tu vas le voir, il te le dit. Tu vois le pic de la gazelle à 3009? Ouais, on va pas y aller. T'arrives, l'autre. Bon, sur la colline du Mouflon, là, 5 minutes à pied. Après, on casse une graine à l'auberge des Trois Faisanes, tenue par trois sœurs à l'hygiène déplorable. On bouffe un morceau, on se fait un peu sucer, on rentre en bagnole. J'y connais rien à la montagne et j'ai un genou qui couine, donc tu vois. Tu sens que Jackie coach, voilà, il te fait faire de la merde, il te fait faire des jumping jacks. Pour nous, les gros là, on va chercher l'impact ni en haut ni en bas. Voilà, on reste debout. Allez, on va finir par 30 minutes de gainage. 3 minutes, 30 secondes. C'est bon, on a déjà bien transpiré. On se revoit dans 3 semaines. Faut y aller mollo. Ah bah, Rome, c'est pas construite en un jour. Ni Clermont-Ferrand, d'ailleurs. Ni aucune, d'ailleurs. Peut-être Le Havre, mais c'est tout, quoi. Allez, à demain, les gros lards. Mais, en vrai... La liberté, c'est de s'assumer, parce que moi, en vrai, je suis avec une femme magnifique depuis 20 ans, donc tu vois, voilà, elle est sublime, hein, vraiment, ouais. Mais genre, quand on arrive tous les deux dans une soirée, tu sais, les mecs, ils la regardent, tu sais, et ils me regardent. Mais putain, il doit avoir de l'oseille, le gros. Et les meufs, elles font, non, lui, il doit... Il doit être sagittaire. Parce que les sagittaires ont souvent des grosses bites. Je savais pas où j'arrêtais cette vanne et puis je me suis dit, allez, fonce, t'es pas Victor Hugo, hein, donc bon, voilà. Non, mais... Tu vois, les mecs, ils se sont dit que j'avais de l'oseille parce qu'ils ont vu que j'avais une Rolex. Vous aviez vu que j'avais une Rolex? C'est vrai? Oh, public de droite. Vite, hein. Pas de connaisseur, parce que c'est pas vraiment une Rolex. Connaissez la phrase de Jacques Seguela qui a dit, un homme de 50 ans qui n'a pas encore de Rolex a quand même un peu raté sa vie. Oui, ou alors il est jamais allé à Marrakech. Ah bah ouais, je l'ai acheté dans le souk. C'est une Rolex. Le vendeur, il m'a dit, franchement, à l'œil nu, ça se voit pas. Il avait qu'un œil, l'autre, putain. Mais c'est vrai que c'est très bien fait. Bon, là, il est midi 10. Tout le temps. C'est pour ça que je suis gros. Eh bah oui, à chaque fois, je crois que c'est l'heure de becter. Oh non, encore là. Vite, un tagine. On dit un ou une tagine? Bon, t'emmerde pas, mets-en deux. Voilà.
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3: Moi, parfois, pour un mot, pour un petit truc, on est tous un peu comme ça. Et plus tu vieillis, en plus, c'est grave. Tu te crispes. Il y a des gens, c'est l'odeur, c'est la peau, c'est le regard, c'est la voix. Il n'y a pas longtemps, j'ai rencontré une femme exceptionnelle. Putain, elle avait tout. Elle avait surtout la qualité. Moi qui me. Oh, elle avait le truc qui me. Moi, il y a un truc, c'est un bleu. Il y a un truc chez les femmes, ça me. C'est pas la lingerie, c'est pas le dîner en tête à tête, c'est pas l'île des. Non, c'est l'esprit. Oh, putain, moi, une femme a de l'esprit, ça m'excite, je te jure, ça m'excite, ça me rend fou. Moi, je veux qu'elle devine les blagues avant moi. J'ai envie qu'elle comprenne très vite les choses. En plus, elle s'appelait Manon, c'est beau, c'est joli, Manon. Et cette femme, elle aurait pu être exceptionnelle, mais à cause d'un mot, un mot, elle a tout gâché. On a passé une nuit de rêve, et le matin au réveil, un mot qu'elle a dit m'a fait tout annuler. Elle m'a dit. Est-ce que t'as de la confiture? C'est pas le mot en question. Je serais fou. Je lui dis oui, j'ai de la confiture. Pourquoi? Elle m'a dit, est-ce que t'as du pain? J'ai dit oui, j'ai du pain. Elle m'a dit, est-ce que t'as un toaster? J'ai dit oui, j'ai un toaster. Elle me regarde, elle me dit, faisons-nous des tartoches. Je lui ai dit, tu vas faire tes valoches. Je ne peux pas construire une relation d'amour avec une femme qui dit tartoche, c'est impossible. C'est impensable. Il va se passer un truc, un jour, plus tard, on va avoir des enfants, ça va être les mioches, les valoches, la téloche. Je peux pas. Alors ouais, j'ai l'impression de juger qui je suis moi aussi. Tu crois que je suis parfait? Non. Du coup, je suis seul, je fais des dates. Comme tous les cinquantenaires pathétiques, je drague des nanas sur Instagram, je l'assume. Ah, voilà. Elle est en maillot de bain, par hasard. Il y en a beaucoup en maillot de bain, il y en a beaucoup presque à poil. C'est un concept, c'est un phénomène. Insta, ces filles presque nues, de dos, en string, à Ibiza, qui citent des phrases philosophiques. Si ton âme et ton cœur regardent dans la même direction de la lumière. Chérie, mon âme, elle voit ton cul sur Insta, il n'y a pas de. Arrête. On dit la vérité, on dit pas la vérité. Et celle qui se fait prendre en photo à la descente d'un jet privé en tenant un sac à main à 5000 euros et qui écrit « Merci la vie ». La vie. Ah, et la vie. La vie, c'est Jean-Jacques Lavie, 78 ans, il est dans l'avion. Il n'y a pas longtemps, j'étais dîner avec une fille beaucoup plus jeune que moi et puis on se comprend pas. La communication est complexe, compliquée, ça passe pas, j'ai pas les codes. Je me trouve tellement pas adapté. On s'assoit à table, on est dans le resto. J'ai choisi un restaurant instagrammable et je lui dis ça va, ça te fait plaisir, t'aimes l'endroit. Elle me dit j'avoue. Moi, j'attends qu'elle avoue. Elle commence une anecdote par... Alors, Askip, j'ai 50 balais, tu dis ça, je vois de la lessive, chérie, de quoi tu parles? Et en fait, on était en train de parler comme ça, et puis le serveur a amené les plats, et elle s'est mise à faire des stories de la bouffe. J'ai toujours trouvé ça impudique, vulgaire, indécent. Tu sais, cette espèce de story où elle filme la bouffe comme ça, le sous-titre, c'est... de dire à tout le monde « Hack, tu vas pas manger ça, voilà. » Elle a même fait un boomerang d'une gambasse, le truc le plus inutile au monde. La gambasse elle-même, elle ne comprenait pas. Elle était en boomerang dans un téléphone. Elle a mis un pauvre hashtag genre « Gambasse Life », c'était ridicule.
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allez, allez, allez, lâche-moi la gorge et vas-y. Ah, il dit, j'ai une pétasse qui est sous ma gueule de genre, là. Allez. Allez, vas-y, vas-y. Allez, vas-y, allez, allez. Viens. Viens. Viens, chérie. Viens. Viens, viens, chérie. Viens, chérie, au cinéma. Je te vois un film. Rambo. Oh, putain, rentre chez lui, c'est bien foutu. Au début du film. Au début du film. Au début du film. Au début du film, Rambo. Au début du film. Rambo. Et qu'il y a un gars comme des coudes, je parle, mais qu'est-ce que c'est ça? C'est pas chauffeur, chauffeur. Au début du film, Rambo, il est en prison. Mais si, il est en prison, mais comment il va faire la guerre? Oh putain, reculé, c'est bien foutu le scénario quand même là! Moi, j'ai déjà été en prison, c'est pas possible de faire la guerre! Oh putain, moi c'est pour la guerre alors! J'ai quand même pas payé 35 balles pour que j'ai pas la guerre alors! Si on pour la guerre, on se casse, on se casse! Alors, nous on se casse, on se casse! Et c'est là, c'est bien foutu! C'est là, c'est bien foutu! Parce qu'il y a le colonel qui arrive! Le colonel arrive! Je vous fais! C'est marrant que le fait que personne se fout sa gueule à lui! Qu'est-ce que c'est? Ça va, je fais! Le colonel arrive. Le colonel lui dit: eh, Rambo! Parce que dans le film, il appelle Rambo. Mais en fait, vous verrez, c'est Stallone. Il dit, Rambo! Tu sais où ils sont, tes camarades? Alors, Stallone, il fait: bah! Il sait pas! C'est pas où ça, tes camarades! Le colonel lui dit, tu vois, c'est moi qui raconte. Ah, c'est rien, il a eu un malaise. Alors, le colonel lui dit, ils sont au Vietnam. Puis Stallone, il fait, oh putain, on sait pas qui c'est le Vietnam, mais il va lui péter la gueule, putain. Qu'est-ce qu'il fait, le colonel? Eh ben, relevez-le! Ah oui, c'est ça! Ah oui, mais c'est ça! C'est moi! Ah, c'est là! Alors, il lui dit, le colonel lui dit, alors, qu'est-ce que tu vas faire? Alors, ça lui fait, moi! Il pense. Alors, rapidement, le colonel lui dit, ça, t'as réfléchi? Alors, Stallone lui dit qu'il va creuser un tunnel jusqu'au Vietnam. Mais qu'est-ce que c'est que ça alors? C'est un film sur les mineurs alors ou quoi? Mais c'est pas possible! En 1h30, c'est pas possible! Alors, le colonel lui dit, attends, parce que l'autre, il a déjà commencé à creuser! Attends, j'ai oublié d'arrêter! J'ai oublié d'arrêter! T'as qu'à sortir avec moi! Stallone, il se dit, mais il est pédé ou quoi, le colonel? Mais là, sortir de prison! Oh putain! Stallone, il n'avait pas compris moi non plus, putain! Bon, quand même, ça paraissait bizarre que le colonel soit pédé quand même! C'est pas un coiffeur, quand même! Là, oui, là, tu vois, c'est... Ah oui, là, tu vois, c'est ça, là,

0: Alors après, après sort de prison. Il y a la pancarte prison comme ça, et puis on le voit comme ça qui sort de prison. Oh putain, je sais pas qui c'est qui a fait la mise en scène, mais on comprend tout, putain. Après, ouais, sur la prison, ça. Et là, il monte dans les. Et là, je vais. Et là, il monte dans les tourneuses à l'envers. Hein? Les hélicoptères, c'est ça, les hélicoptères. Oh, les hélicoptères! Moi, dans les hélicoptères. Tu t'as connu dans les hélicoptères, il y a de la musique. Putain, enculé, qu'est-ce que c'est que ça? C'est l'autoradio, quoi? Mais c'est la musique du film! Ah! Oh, putain, les tricales! T'as cru, attachez-le La jungle, comment j'ai des plantes, la jungle. Putain, je sais pas si ça fait toujours ça quand on voit la jungle, mais... Oh, putain, Stallone, il ouvre la portière, puis il saute, oh. Putain, le colonel, il lui dit, mais tu sais même pas où c'est. Stallone, il fait... Oh, je demanderai. Et là, mais il a quand même pas été renvoyé, c'est son film. Et tout d'un coup, il y a un arbre, il se met à bouger. Un arbre qui bouge. Et l'arbre s'est installé. Il s'est dit qu'il s'en arbre, il s'est mis des branches dans le nez. Oh putain, c'est bien trouvé, putain. Parce qu'il a dit qu'ils en partent, mais t'étais piqué. Alors, les vieilles. Les vieilles, ils savent pas qu'il y a Stallone, les vieilles. Ils ont pas vu le générique, les vieilles. Alors, les vieilles, c'est leur jungle à eux. C'est à eux leur jungle. Si, c'est un peu leur jungle aussi. Si, c'est leur jungle. Bon, c'est un peu comme nous, le square. Ils se promènent, ils parlent entre vieilles. Ah, c'est trop, ils voient pas Stallone! Ah, putain. C'est vraiment con, un vieille. D'accord, il y a un vieux qui dit, tiens, je vais faire pipi. Il fait pipi sur Stallone. Stallone, il fait, bah. Tu peux pas faire ça ailleurs. Et il pète la tête au vieux. Alors, les autres vieux, ils disent, tiens, mais il manquerait pas un vieux à nous. Et Stallone, il dit, si, il leur pète la tête encore plus fort. Oh, putain. Il y a une super ambiance, putain. Dans la salle, il y a un mec qui s'est levé pour aller faire pipi et nous, là, pète la tête. C'était même pas un viette. C'était une fille. Mais qu'est-ce qu'il fait? Les chars. Les chats, ils arrivent dans la jungle. Là, les chats, ils passent derrière Stallone, puis ils tirent. Ah, oh, putain! Un obus dans le dos. Assommé. Qu'est-ce qui se passe après? Moi, je m'en rappelle plus, moi, je pleurais, moi. Mec. Ah ouais, c'est ça. Oh putain. Oh putain, y a plein de vêtements qui arrivent de partout. Alors qu'est-ce que c'est que cette jungle? Alors c'est une réserve, alors ou quoi, là? Ils attrapent Stallone, ils le jettent dans un filet. Oh, et putain, doucement, c'est quand même Stallone. Et là, il l'emmène dans un coin, il commence à le taper en lui posant des questions. Bon, qu'est-ce que c'est que ça, c'est le commissariat là-bas aussi, alors? Et au bout d'un moment, ils arrêtent de le taper parce qu'ils ont mal aux mains. Et Stallone, il s'est endormi. Et tout d'un coup, il se réveille, il leur pète la tête encore plus qu'au début, c'est la progression du film. Et alors après, c'est là que c'est bien, parce que c'est la fin, et ses copains, ils sont enfermés dans le même camp que lui. Oh putain, il a trouvé le camp, putain! Alors, il voit ses copains, il se met à courir vers eux comme ça, au ralenti, putain, oh, putain, c'est impossible, j'ai essayé. Avec la musique et tout. Oh, putain, j'étais mauvais. Il récupère ses potes, il les fout dans un hélicoptère russe. Il a même pas le permis, il s'en fout, le salaud, putain! Oh putain, mec! Et il les ramène chez nous, à Washington. Oh putain, c'est l'armée, quoi. Ils sont entraînés. C'est quasiment documentaire, le film. Moi, je sais pas. Moi, je suis réformé, moi.
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2: Ça va ? Ça va ? Ça va ? Est-ce que ça va ? Bon. Vous sentez pas obligé de répondre oui. Hein. Pas toujours obligé d'aller bien. Hein. Non, mais moi je vais pas toujours bien. Hein. Je suis pas toujours bien. Voilà, cet après-midi, là, le régisseur, il m'a dit, tu vois, ce soir, cette salle, elle va être remplie. Je fais non, ouais, de Suisse, non. Bah, l'ascenseur émotionnel, il est terrible. Tu sais, comme quand tu regardes un bon porno, il y a ta meuf qui rentre. Mais dans le film. cet après-midi, je me suis promené, je suis dans un supermarché. Putain, ça se voit qu'on est en Suisse. Hein. Vous vendez des appareils à raclette pour une personne. Hein. Moi, je suis à la caisse, le mec, il arrive avec ça, je dis, achète-toi une corde tout de suite, frère. Parce que d'ailleurs... j'adore la raclette. Ah, vraiment, j'adore la raclette. Ouais. Faut pas trop en abuser, par contre, de la raclette. Mais c'est comme les bonnes choses. C'est, faut pas trop en abuser des bonnes choses. C'est, après, sinon, tu les apprécies plus, quoi. Tu vois. C'est, par exemple, un truc cool, genre la tyrolienne. Bon, t'imagines tous les jours, tu fais de la tyrolienne. Bon, tu sais, je vais chercher du pain. Tu vas au boulot en tyrolienne. Je peux pas, Jean-Marc, je vais en réunion, là. Mais non, Caro, pas de café, ça va se renverser. Non, mais je veux dire. Non, mais... Non, mais attends, si tu fais de la tyrolienne tout le temps, eh ben, il y a bien un moment, tu vas faire, putain, le retour, c'est chiant. Et je sais pas si elle est grosse dans la salle, mais ça marche avec du pâté. Parce que, c'est... Mais si tu manges trop de pâté, après, t'en veux plus, quoi. C'est ça, je veux dire. À chaque fois, je me dis, il y a une grosse dans la salle qui se dit, ah, il a dit pâté, ça m'a réveillé.
3: Il a dit pâté.
2: Mais attends, Valérie, parce que les grosses, elles s'appellent Valérie. Attends, Valérie. Il y a les Valérie, ça. Ouais, peut-être pour ça qu'on est complet. Attends, et Valérie. Valérie, on mange pas du pâté, un one-man show, ok? Non, c'est parce que j'ai pas pris mon 16h. Et le goûter, c'est 7e repas le plus important de la journée.
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1: Il est mignon ce petit garçon, hein? Hein? Avec son petit pull jacquard. Vous vous souvenez le petit pull jacquard? C'était tellement moche devant qu'ils n'ont pas osé faire la même chose derrière. Ce petit garçon, il a grandi pas loin d'ici, dans les Hauts-de-Seine, d'une mère corse. Ce qui est un atout quand on grandit dans les Hauts-de-Seine. Le Corse, il se sent chez lui dans les Hauts-de-Seine. Hein. La douceur du climat, la lenteur des enquêtes. Vous savez que c'est pas une légende en Corse. Hein. C'est l'omerta, la loi du silence. En Corse, les psys ont fait faillite. Monsieur Olmeta, parlez-moi de votre mère. Ma mère, je ne connais pas cette personne. D'une mère corse et d'un père du centre de la France. Alors comment vous dire? Moi, le centre, la journée, je m'emmerde et la nuit, j'ai peur. Là, c'est calme. Il y a des villages où il y a des types qui se tiraient une balle dans la tête rien que pour entendre du bruit. Hein. Il y a des villages où il n'y a que le maire, le curé et l'épicier. Et c'est la même personne. Oui, je vous disais, avec les tournées, je vais jouer partout, partout. Je découvre aussi des régions que je ne connaissais pas. Par exemple, l'Avesnois. Vous connaissez l'Avesnois, vous? Maubeuge? Oui, Maubeuge, c'est comme le point G. Hein. Tout le monde sait que ça existe, mais personne ne sait où c'est. Hein. Je vais aller jouer dans le Sud-Ouest. J'adore jouer dans le Sud-Ouest. Ma fiancée est du Sud-Ouest. Je t'aime, mon amour. J'ai l'impression de coucher avec Francis Cabrel. Oh, le Sud-Ouest, j'adore. L'Ovalie! L'Ovalie! Qui prône les valeurs de respect, de bienséance et de courtoisie! Enculé! Je ne joue pas qu'en France. Je joue en Belgique, en Suisse. Hein? Ils sont sympas, les Suisses, hein? Ils pensent pas à mal, les Suisses. Oh, non. Prenez Heidi, petite fille de la colline. Un vieil homme qui vit tout seul à la montagne avec une petite fille. En Suisse, c'est un best-seller. En France, c'est un fait divers. Hein? Alors, il y a une autre région où j'adore jouer. Bon, je vais pas vous faire toutes les régions, hein. Je ne suis pas le plateau de fromage de l'humour, hein. C'est la Normandie. Est-ce qu'il y a des Normands dans la salle? Il y en a toujours. J'adore la Normandie. J'adore la Normandie. C'est beau, mais c'est humide quand même. Hein? Vous savez ce qu'on dit là-bas. Hein? Quand vous êtes sur la plage de Trouville et que vous voyez le Havre, c'est qu'il va pleuvoir. Quand vous le voyez plus, c'est qu'il pleut. C'est pour ça que les Alliés ont débarqué là-bas. Les Allemands les ont pas vus. Il pleuvait. On en a fait des films sur cette époque. Alors, puisque nous sommes entre cinéphiles, petite anecdote de cinéma. Il y a 6 mois, je tourne un film. Entre 2 prises, je m'assois pour me reposer. Une passante me demande le nom du film qu'on tourne. Je lui donne le nom du film. Elle me fait... je l'ai pas vu.
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2: Il y a des gens qui travaillent à la SNCF ce soir? Ah, ils sont à la bourre, comme d'hab. Ah là, non, non, mais non, alors, d'ailleurs, je vous dis, nous on voyage en TGV, pas en Ouigo. Voilà, je vous le dis, voilà, vous connaissez le Ouigo? Alors, pour ceux qui ne connaissent pas, le Ouigo, c'est le TGV low cost de la SNCF. Voilà. Ça s'appelle le Ouigo. Voilà. Donc, parce que souvent, il y a des gens qui te disent, ouais, bah, c'est bon parce que c'est moins cher que c'est moins bien. Et ben, le mec qui dit ça, c'est qu'il n'a jamais pris le Ouigo. Je te le dis tout de suite. Non, mais on peut en parler deux minutes parce que, non, mais moi, je vous rassure, hein, qu'on soit bien, alors, que ce soit bien clair entre nous. Moi, j'ai tout pris, hein. Bah, quand je partais de Rouen pour aller à Paris, le train Corail, j'ai pris le TER, le bus, l'autocar, j'ai tout pris. Mais si tu veux, le Ouigo, c'est vrai que je me dis souvent, il y a un truc qui m'énerve un peu, c'est que je me dis, c'est pas parce que tu payes moins cher qu'il faut que tu sois traité comme de la merde. Parce que, je sais pas, pour ceux qui connaissent le Ouigo, je vous explique, déjà quand tu prends le Ouigo, il faut arriver 30 minutes avant le départ. Mais pourquoi? Bah, il faut que tu rentres dans le TGV, t'as compris. C'est pour te préparer psychologiquement, je te le dis tout de suite. Ah bah, écoute-moi bien, t'es assis sur des chaises de camping, t'as les genoux au niveau des ratiches, t'as l'impression de voyager dans un karting. Même la valise à côté de toi, elle est mieux installée, c'est te dire. Non mais, attendez, pour ceux qui connaissent pas, attendez, vous allez comprendre, pour ceux qui ne connaissent pas la différence entre le TGV et le Ouigo, c'est la même différence qu'entre, comment vous dire, Brad Pitt et Jean Castex. Si tu veux, les deux, ils ont le même âge, mais tu sens bien qu'à poil, c'est pas le même cuir. Bon. Non mais, c'est ça, quand tu prends le TGV, c'est ça, les places. Les places, c'est duo, solo. Voilà, c'est simple, tu vois. Bon, bah, quand tu prends le Ouigo, c'est solo, duo, trio, tête bêche, en cuillère, sur le flanc. Hein, demi-siège, mini-tabouret, un mousqueton à la ceinture que t'accroches au plafond, comme ça, tu voyages en rappel. Bah, écoute-moi bien, les Ouigo, c'est comme les trains à Bombay. Tu veux, c'est des wagons de 50 places, ressenti, 1002. Mais alors, tu croises des voyageurs dans le Ouigo que tu ne croiseras jamais ailleurs. Je te jure, la dernière fois, je sors des toilettes, devant moi, Jack Sparrow. Avec une bière et un berger allemand. Le problème, c'est que quand je suis rentré dans les toilettes, à mon avis, le mec juste avant moi, ça devait être Shrek. Avec l'âne. Mais alors, pour ceux qui prennent le Ouigo, qui n'ont pas encore pris, qui vont le prendre, je vous le dis, alors, que ce soit bien clair, il n'y a pas de wagon-bar. Voilà, cherchez pas, il n'y a pas de wagon-bar, moi je ne le savais pas. Donc un jour, j'ai fait un Paris-Montpellier, 4h30, hein, sans manger, sans boire. C'est un mini-ramadan. Mais il n'y a que moi qui ne le savais pas, parce que écoute-moi bien, là c'est, tu peux y aller, tout le monde ramène sa tambouille. Ah bah là c'est, là c'est là, le saveur des délices, tu peux y aller. Ah bah t'as l'autre derrière, coupe le tupperware, bam, 4 œufs durs, bleu. Hein, tu la connais celle-là, hein? Avec la banane posée sur le côté, là. Allez, sandwich, sandwich à la sardine, macro à la moutarde, les chips au curry. C'est simple, hein, t'as l'impression de voyager dans une salade niçoise. Comme ça, c'est, et c'est vrai que, il y a beaucoup de gens qui te disent que pour le Ouigo... Souvent ils te disent, ouais c'est vrai que bon, c'est vrai que t'es pas super bien installé, mais bon, ça va, ça dépanne. Ouais, voilà, à ce moment-là, on part tous de ce principe-là. Si tout dépanne, il n'y a pas de problème. À ce moment-là, regardez, admettons ce soir, on imagine, ce que je ne vous souhaite pas bien évidemment, Forges-les-Eaux, tout le monde s'est fait voler sa bagnole. Je ne le souhaite pas bien évidemment, mais vous inquiétez pas, j'ai de quoi vous dépanner. Hein, je vais vous filer à tous un vélo sans selle. T'inquiète pas, tu vas arriver à destination, mais au bout d'une demi-heure, tu vas sentir un sacré courant d'air, c'est moi qui te le dis.
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3: Comment, c'est quoi leur site touristique en Auvergne? Ah, les volcans endormis, voilà. Ça, pareil, je peux être un peu vulgaire, on est entre nous, hein. Quelle enculade, mais alors... Ça, c'est sorti du cerveau d'un Auvergnat. Hein, là. Oui, c'est possible. Quelle enculade de l'Auvergnat, ça. Bah, les volcans endormis, si tu veux, c'est un volcan qui il a 17 000 ans. Il a dû crachouiller un petit truc il y a quelques années, tu vois. Puis depuis, il dort. Et puis toi, tu vas visiter ça, puis tu vas te foutre là-bas. Tu vas passer par le guichet, c'est 34 euros. Allez, hop, là, tu te fous là. T'es bien, toi, le dimanche après-midi, quand t'as qu'une envie, c'est de foutre ton cul sur le sofa parce que t'as passé une semaine de merde, tout le monde t'a fait chier au boulot, t'as qu'une envie, c'est que personne vienne t'emmerder, et puis non, tu peux pas, parce que la maîtresse, elle a dit qu'il fallait faire un exposé sur les volcans endormis, tu vois, hein, et j'ai oublié de te le dire, papa, mais la maîtresse, elle a dit que c'était pour lundi, sinon je suis puni. Donc t'es là, tu prends ta bagnole, tu fais 500 bornes avec tes deux gamines derrière qui se donnent des coups de tablette parce que je t'avais dit, Delphine, qu'il fallait prendre le chargeur. On a 8 chargeurs à la maison, il n'y a pas un chargeur dans la bagnole. Hein? Non, je suis pas pour l'éducation à la tablette, j'ai jamais dit qu'il fallait élever les gamines à la tablette. Me fais pas monter d'un ton, Delphine. C'est pas des trucs sur les... je conduis, je suis crevé, je te dis, les gamines là, elles sont en train de se mettre des nions dans la gueule parce qu'il y a plus de, hein, elles se sont tirées les cheveux, elles sont chauves les gamines, y a plus... elles ont plus un poil sur le caillou. Non. Tu reconnais. On mettrait Dora l'exploratrice, l'âne trop trop, mes couilles sur la commode. Ouais, papa, il a dit couilles. Il t'emmerde, papa. Ok. Papa, il a dit couilles. T'es là, t'arrives sur le parking. T'as qu'une envie, c'est de foutre toute la famille dans le ravin. T'as des larmes de feu. Tu pleures du feu. T'es là, tu prends les deux gamines qui se donnent des nions. J'emmerde ta maîtresse, ok. Et j'emmerde ta maîtresse aussi, d'accord. Ok. Oui, la maîtresse, elle a dit qu'il fallait pas taper les enfants. J'emmerde ta maîtresse, moi. Ok. Donc, ouais, je vous repose, ok. Alors maintenant, vous arrêtez de casser les couilles, hein. Ok? Parce que papa, il a les fils qui se touchent, là, à cause de vous. Et quand papa, il a les fils qui se touchent, papa, il devient dangereux. Tu sais ce qu'il fait, papa, quand il est dangereux? Hein? Papa, il peut te découper la tête et la foutre sur le bureau de la maîtresse comme une tête de cheval mort. Ok? T'as pas envie de ça. T'as envie de la garder, ta tête. C'est utile, une tête, dans la vie. Elles se moqueraient de toi, tes copines, si t'avais pas de tête. Ok? Alors j'en prends une à gauche, une à droite, je veux plus en entendre une moufter, ok? T'es là, t'arrives dans les volcans endormis de merde, là, c'est quoi? C'est un trou? C'est une fosse sceptique? C'est quoi ce truc? Tu vois quelque chose, Delphine?
4: Non, je vois rien, non. Je vois rien. Excusez-moi, je vais être un peu vulgaire, mais ces Auvergnats, quelle enculade, alors! Non, c'est un trou, je sais... Voilà, on a fait 500 km pour voir un trou, bah dis donc. Le creuser dans le jardin, ça nous coûtait moins cher en essence, hein, putain de merde.
3: Et il n'y a personne. Voilà, c'est ça l'Auvergne. Il y a du monde à la caisse, et puis après, pour t'expliquer, il n'y a plus personne. Voilà, il n'y a plus un guide, il n'y a rien. Il n'y a plus un Auvergnat. Ils sont tous partis à Paris vendre des jambons beurre à 29 euros. Hé, l'Auvergnat ! Hé, toi qui sens façon ! Ouais, à donner trois pots de miel au Père Éternel, viens ici. C'est quoi ça ? T'es où le corps dormi ? Ouais, d'accord. Et il se réveille à quelle heure ? Il y a un bip, un snooze, un bordel, parce que moi j'ai école avec la gamine. Écoute l'absurdité du truc. C'est comme si moi, j'arrivais à ton anniv avec une boîte. Tu l'ouvres ? Elle est vide. Il me dit, Jérôme, elle est vide. Je dis, ouais, mais un jour, il y a eu un truc dedans.
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2: Je suis papa d'un petit garçon. Et alors vraiment, il faut que je vous raconte l'accouchement, parce que vraiment, moi, ça m'a marqué. Déjà, la première étape pour vous, les filles, quand on arrive à la maternité, c'est d'enfiler la blouse. Tu sais, cette blouse propre aux hôpitaux, qui ne couvre que la partie face de ton corps. Tu connais cette blouse? C'est-à-dire que tout ce qui se passe derrière, c'est un accès libre. Ouais, t'as vu, ton cul ne t'appartient plus. Il appartient à la collectivité. Ensuite, c'est la péridurale. Oh, la péridurale, moi, ça m'a fait peur. Vraiment, alors, moi, ça m'a fait peur. Alors, vous, les filles, oh, ça, c'est pas une aiguille, c'est un javelot. Non, mais on est d'accord ou pas? Le gars, il rentre dans la pièce, il est comme ça. Installez-vous! Il se chauffe. J'arrive! Moi, je l'ai regardé, je dis, mais là, monsieur, vous n'allez pas le piquer, là, vous allez l'embrocher, c'est différent. Hein. Moi, je la voyais déjà tourner au-dessus d'un feu comme un kebab. Hein. Salade tomate oignon, bien sûr, j'arrive, oui. Ah non. Et le plus dur commence. Là, il faut pousser. Là, on vous tire là-bas, les filles, mais c'est pas pour vous aider. C'est juste pour pas tomber dans les pommes. Plusieurs fois, la sage-femme, elle a regardé dans ma direction, elle va peut-être l'asseoir, lui, hein, hein. Ah, mais trop tard, voilà, oui. Là, les papas, on est tous différents. T'as celui qui assure. Lui, il est carrément derrière le drap, avec l'équipe médicale. Limite, il prend le lead. Ouais, ça va, écartez-vous, d'accord. Écartez-vous, j'ai jamais perdu une partie au docteur Maboule. C'est pas ça qui va me faire peur, hein. T'as celui qui filme. Oh, lui, super. T'as sa femme, elle agonise, et le mec, il est là. Oh, t'es magnifique. Oh. T'sais, c'est incroyable, parce qu'aucune femme ne va avoir un film de ce moment-là, avec le petit dans les bras, d'accord, mais pas au moment où vous êtes en train de pousser, on est d'accord, les filles? Parce que là, visuellement, ce que vous renvoyez, c'est une séance d'exorcisme. Alors, ouais, là, vous faites peur. D'ailleurs, moi, je vous le dis, les filles, si un jour on vous agresse dans la rue, poussez! Non mais c'est pas évident. Toi même avec les enfants. Toi maintenant la vie avec mon fils, c'est pas évident. Faut les comprendre les enfants. L'autre jour tu vois mon fils, il tapait une porte. Alors ils sont jeunes, faut laisser faire. T'es au bout d'une heure, deux heures, je vais voir. Et en fait il était coincé dehors. Même notre génération, je trouve qu'elle est plus craintive. T'es mon fils quand il se fait un bobo, moi je suis en panique. Ma mère, quand je pouvais me faire mal moi. Mais c'était notre génération hein. Un jour je me suis fait mordre par un serpent. J'avais du mal à respirer. Ma mère elle m'a sorti cette phrase que tous les parents ont sorti au moins une fois leurs enfants. Et oh, arrête ton cinéma, va te reposer, ça ira mieux demain, d'accord? Et maman, c'est pas les repos, j'ai besoin, c'est les urgences, la maman, d'accord? Puis tu culpabilises en plus quand t'es nouveau parent, tu culpabilises, t'as l'impression de jamais faire assez bien. Et on vit dans une société, avec le développement personnel, où on te pousse toujours, justement, à être une meilleure personne, à faire mieux. Tu sais, moi, ça m'angoisse, ça. T'es une meilleure personne, mais par rapport à qui, par rapport à quoi? Non, mais c'est vrai, il y a une échelle d'humain sur laquelle il faut se... Non, parce que moi, par exemple, sur l'échelle de Michel Fourniret... Je suis une meilleure personne, hein, je te dis tout de suite. Hein. Non, mais c'est vrai, il faut toujours être heureux en permanence. Moi, les gens qui sont heureux en permanence, ils m'angoissent. Par exemple, ce mec, tu sais, qui débarque à 8h du matin au travail et qui commence sa journée par le fameux coucou. Mais lui, il me fait peur, lui. Et tu vois, moi, pour aller mieux, de temps en temps, Alvaro, il me donne des conseils. Parce qu'Alvaro, il est très branché de développement personnel. Il me dit toujours si tu veux aller mieux, si tu veux être bien dans ta vie, déjà, il faut que ta parole, elle soit saine. Il faut pas dire du mal des autres. Voilà, c'est ce qu'il me dit. Je lui dis ça, Alvaro, en France, ça marchera jamais. Parce que s'il y a bien un endroit, d'accord, ou un pays où t'entends un mec toujours cracher sur la gueule d'un autre, c'est chez nous. D'ailleurs, même vous, ce soir, en rentrant, dans la voiture, vous êtes là, c'était bien un spectacle? Ah oui, oui. Après, il dit toujours, si tu veux être heureux aussi, il faut que tu te détaches. Il faut que tu te détaches de tout ce qui t'arrive. Si on te fait un croche-patte, une crasse, un mauvais mot, détache-toi, d'accord? Laisse couler. Ça, je pense que c'est pas un bon truc. Parce que si tu laisses couler, d'accord, forcément, le jour où tu craques, tu craques pour toutes les fois où t'as laissé couler. Et c'est comme ça que tu te retrouves d'en fait entrer l'accusé. On les connaît tous ces reportages. Hein. Bruno était dans la file d'une boulangerie. Quand Madame Pornichet lui passe devant. Pour Bruno, c'est de trop. Il se saisit de Madame Pornichet et l'amène vers la machine à trancher le pain. Aujourd'hui, elle a plus vraiment la tête sur les épaules. Après, t'as des tas de techniques hein, si tu veux aller mieux. Par exemple, t'as la morning routine. Vous connaissez la morning routine? Les matins miracles. C'est les gens qui font ça, en fait, ils se lèvent à 4h du matin pour pouvoir faire tout ce qu'ils peuvent pas faire dans la journée de 4h à 8h. Moi, je te le dis, je fais pas ça, je suis pas un boulanger. Hein. Et moi, je me lève déjà à 4h du matin avec les pleurs de mon fils, il y a rien d'extraordinaire, je te le dis. Hein. Et eux, ils font ça, d'accord, ils se lèvent à 4h du matin. Tu sais pourquoi? Pour voilà, pour admirer le lever du soleil, afin que chacun des rayons embellisse leur visage. Oh. Ensuite, ils prennent un tapis de yoga sur lequel ils renouent avec leur enfant intérieur. Oh. Ensuite, ils prennent une collation, généralement une part de quiche aux courgettes et graines de chia. Ça, c'est la morning routine. Moi, j'ai essayé. Je me suis levé à 4h du matin. Moi, 4h du matin, quand j'ai le soleil qui me tape sur la gueule, j'ai cette tête-là. Il n'y a rien d'extraordinaire, d'accord? Ensuite, j'ai pris mon tapis de yoga pour renouer avec mon enfant intérieur. Sauf que moi, mon enfant intérieur, à 14h du matin, il dort. Et surtout, il aime pas qu'on l'emmerde. Du coup, il m'a renoué avec tous mes mauvais souvenirs du passé. Notamment le jour de ma première fois. Où avant même de rentrer dans qui que ce soit, j'ai éjaculé dans mon propre jean, d'accord ? J'ai goûté la fameuse part de quiche aux courgettes et graines de chia. J'ai très vite regretté. Hein. Parce que les courgettes et les graines de chia, c'est riche en fibres. Du coup, j'ai passé mon footing à dégazer sur toutes les personnes que je croisais. Allez ! Je peux te dire qu'à 8h, quand je suis revenu au travail, j'ai ouvert la porte. Coucou, coucou, le premier qui m'emmerde, ça va chier, d'accord ?
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2: En tout cas, je vous parle d'insectes, mais j'ai une vraie phobie des insectes. Je vous jure, moi, je vois une araignée, je quitte mon appart. Ah, je supporte pas les insectes. Ça me... mais paradoxalement ça, j'adore les reportages sur les insectes. Voilà, parce que ça me fascine, vraiment, je suis fasciné par ça. Et je veux dire, parce que dernièrement, je regardais un reportage à la télé, et il montrait le nombre de morts qu'il va avoir à cause des piqûres d'insectes en Australie. Tu sais, moi, j'étais là, j'étais, waouh, l'Australie, c'est incroyable et tout. J'étais vraiment happé par le reportage. Mais la personne la plus impressionnée, c'était pas moi. C'était ma mère qui était assise à côté de moi, elle dit, oui, l'Australie, oui. Tu te fais piquer, tu meurs, oui. Là, elle a bloqué, elle s'est tournée vers mon père. Très bien que t'es une Australie. Tu te fais piquer, tu crèves, Inch'Allah. Si maman a dit que tu crèves, tais-toi, faut qu'il crève avec sa gueule là. Qu'est-ce qu'il est moche. Elle va crever. Toute l'année, il me parle, on dirait, fait le ramadan toute l'année avec sa gueule, tellement il pue. Le frère est venu, il m'a dit, oh là là, tu sais pas ce qui m'est arrivé. J'ai dit, quoi? Il m'a dit, j'ai failli mourir. Dans ma tête, tu peux pas faillir. Il faut mourir. Il m'a dit, je roulais comme ça. Avec la voiture, j'ai voulu freiner, il n'y avait plus de frein. Je dis, comme c'est bizarre. Quand on marche dans la rue, les enfants vont, oh, Halloween, c'est sa gueule Halloween. Il est moche. Il a des dents en cuivre, en aluminium. Inch'Allah, il y a un rhum qui te les prend et part avec. Avec ta gueule, là. Lui croit qu'il est beau. L'autre fois, il était torse nu dans la chambre, je dis, regarde comme je suis beau. Je dis, éteins la lumière et la tête, bon. Avec ta gueule, là. Même les moustiques, ils veulent pas le piquer. L'autre fois, le mystique, il l'a vu, il est reparti en décollant. J'ai pas qu'il a dit non. J'ai acheté un pitbull pour ton père, un gros pitbull. Hein. Ah oui, je l'ai acheté, j'ai dit, mords-le. Quand tu l'as vu, il s'est mordu lui-même. Même le médecin, il veut plus l'ausculter. Il me dit, il me fait peur, et moi, il me fait pas peur. Trouvez-lui une maladie. Un chikungunya, un zika, là. Donnez-lui en cachet, Inch'Allah. Elle va crever. Il a demandé sur sa carte vitale qu'il soit dedans. Ah ouais, hein. Mais moi j'ai dit au docteur, trouvez-moi une maladie. Comment ça? Alzheimer, trouvez-moi Alzheimer. Mais pourquoi? Comme ça je l'oublie pour toujours. Mais le copain dit, pourquoi tu ne présentes jamais? Mais va présenter toi-même. Avoir sa gueule, même moi je ne le présente pas moi-même. L'autre fois il m'a dit, oh là là, j'ai rêvé que toute la nuit tu mettais des coups de couteau. C'était pas un rêve. Ah ouais. RMC Découverte, ils ont dit, va faire un reportage sur sa gueule. Il a le même costume depuis 78. Tellement c'est un crevard. Ah, c'est un crevard, hein. C'est un crevard. L'autre fois, je lui ai dit, il faut m'acheter des lunettes. Il m'a acheté les lunettes les moins chères. Des lunettes de soudeur. Moi, avec mon foulard, les lunettes, on aurait dû une taupe pour marcher. Même pour mes dents, j'ai dit, il faut me refaire les dents. Il m'a dit, d'abord, on va demander un devis au dentiste. Quand il a vu le devis, il fait, oh, non, mais c'est cher, là, quand même, là. Mais ce qu'il faut savoir, monsieur, ce qui fait monter le devis, ce sont pas les molaires, mais plutôt les canines. Eh ben, mettez-lui que des molaires. Que dit molaire, moi? Moi, que dit molaire? C'est ta gueule, le molaire. Moi, je suis la vache qui rit, maintenant, hein, molaire. Ah, j'ai mis une annonce sur ton père sur le banc, quoi. Ah ouais, j'ai mis une annonce, j'ai dit, gratuit, venez récupérer. Ils m'ont dit, il y a un bug sur la photo. C'est sa gueule, le bug. Sa gueule est un bug. J'ai été voir un marabout, hein. J'ai été voir un marabout, hein. Et j'ai dit, vous pouvez éliminer mon mari? M'a dit, j'ai pas éliminé n'importe qui. Donnez-moi la photo. Ah, il m'a éliminé.
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1: L'époque a changé, moi ça me bouleverse, ça me choque, c'est dingue. Non mais franchement, on peut plus rire de tout. Avant, on me posait la question, est-ce qu'on peut rire de tout? Je disais oui, bien sûr, mais là non, on peut plus rire de tout. Le seul espace de liberté, c'est la scène. Avant, on pouvait se foutre de la gueule, je sais pas, des noirs, des gros, des handicapés, des juifs, bon, ça c'est pareil, de tout le monde sans avoir de problème. La seule communauté dont on peut se moquer, en fait, c'est les pédophiles. Bah oui, à ma connaissance, il n'y a pas d'association de défense de pédophiles. À part l'église, peut-être. Bref. Non, mais c'est vrai que la société a changé. Nous, par exemple, à Paris, on a des migrants. Je les vois, c'est terrible, c'est triste. Je suis porte de la chapelle dans ma bagnole. Bon, j'attends qu'ils aient fini de nettoyer mon pare-brise. Et je démarre. Mais c'est triste. Non, français, nous, demandez papier à français. Eux, donnez PQ. Moi, feu rouge, porte de la chapelle. Moi, renversé 7 fois par voiture. Moi, carrière de cascadeur maintenant. Moi, toute la famille, sans plomb et diesel dans les poumons. Hein. Moi, beaucoup amis animaux. Chapeau avec hérisson mort et gants avec pigeon écrasé. Non, mais c'est vrai que la société, je la trouve hyper anxiogène, hyper... c'est horrible. Il y a un truc qui me fait peur aussi, c'est le homejacking. Alors ça, oh là là, l'angoisse. Vous êtes à poil dans votre lit, vous avez un crétin qui pointe un canon de revolver sur votre tempe, là. Vas-y, donne-nous ton pognon, enculé! Sinon, on tue ta fille! Mais c'est pas ma fille, c'est ma copine, vous pouvez la tuer! Donc, forcément, j'ai pris rendez-vous avec un gars qui pose des alarmes, là, monsieur Beretta, grand, costaud, une armoire à glace, 1m80. Et c'est marrant comme, parfois, il y a des gens, la voix ne correspond pas au physique. Ah, bonjour, monsieur Semoun. Bah, je suis ravi de vous rencontrer, déjà. Bah, déjà, je voulais dire que j'appréciais ce que vous faites, les petites annonces, tout ça. Oui, vous auriez pu en être, hein. Comment? Non, rien. Et, pardon, monsieur Beretta, comment ça se fait, enfin, la voix, pardon, de, peut-être ça vous vexe, mais je comprends pas le... Ah non, mais c'est pas sûr, j'ai fait 5 AVC, monsieur Semoun. Alors, le docteur Bénichou était pas là. Alors, finalement, c'est un interne qui m'a soigné. Ils sont passés directement par les cordes vocales. Et ils les ont complètement niqués. Hein. Bon, mais j'en veux pas au gamin. Hein. Parce que sans lui, moi, je serais pas là pour vous arnaquer, pour vous faire un devis. Et les mecs, en fait, qui ont des soucis médicaux, tout ça, n'ont aucune pudeur. Hein. Alors, je sais pas si vous avez remarqué ça, mais moi, j'ai remarqué, en tout cas, ils vous montrent les radios, les photos, les vidéos, des opérations. Non, parce qu'après, les cordes vocales, ils sont passés par l'anus. Ben, je vais vous montrer tout, c'est bon. Bon, bref, le mec m'a posé une alarme et ça n'a pas loupé. La semaine suivante, je me suis fait cambrioler par un mec en cagoule. Et c'est quand il m'a fait « Je sais où tu planques ton pognon, reculé !»

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1: Je voulais vous dire qu'on est particulièrement heureux d'être avec vous ce soir au Festival de Montreux. Et comment vous dire, on s'est toujours dit avec Francis que quand ça marcherait pour nous, on aiderait d'autres artistes. Et ce soir, c'est le moment de le faire. L'artiste que nous allons vous présenter ce soir, nous vous demandons de lui faire une énorme ovation. C'est un chanteur. Il chante l'amour, il chante la séduction, il chante la passion. Il est pour vous ce soir dans ce grand Festival de Montreux. Je vous demande une énorme ovation pour notre Latin lover préféré, le grand Steve Pujade. Steve Pujade, s'il vous plaît.
2: Bonsoir.
1: Bonsoir, Steve.
2: Wow.
1: Alors, vous chantez l'amour, la séduction, la passion, Steve.
2: Oui, tout à fait. Je veux passer un petit message personnel.
1: Mais très court, s'il vous plaît.
2: Je suis pour le naturisme. Et d'ailleurs, moi-même, je pratique. On peut me retrouver tous les ans au camping La Joyeuse Pinède. Camping naturiste, évidemment. Dans le Cap d'Agde, dans le sud de la France.
1: Okay.
2: Voilà, mon binôme numéro 13, le 13.
1: Steve, s'il vous plaît. Steve, alors...
2: Chaud, hein?
1: Oui,
2: c'est chaud, Montreux.
1: Vous nous revenez avec une nouvelle chanson.
2: Oui, tout à fait.
1: Qui fait l'objet d'un disque, je crois. Comment s'intitule cette chanson?
2: Je t'apprendrai à jouer de mon corps lorsque le bateau de l'amour s'échouera sur l'île de beauté.
1: Chanson, mais ça fait 12 pieds, le titre, c'est un alexandrin, 13 en fait, avec celui que l'on va prendre en vous écoutant chanter.
2: Mmh.
1: Alors, l'île de beauté, bien sûr, ce disque, il n'y a qu'une seule chanson, car il n'y avait pas la place pour écrire deux titres sur la pochette.
2: Et non.
1: Donc, dans ce disque, il n'y a qu'une seule chanson.
2: Oui.
1: L'île de beauté que tout le monde aura reconnue et qui est...
2: La Martinique.
1: Steve Pujade.
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1: Arrêtez, ça va pas, non?
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1: On est à Montreux quand même.
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2: Vous connaissez Lidl, c'est incroyable. Lidl, c'est un concept marketing innovant. Plus il y a de gens, moins il y a de caisses ouvertes. C'est horrible. Dès que t'arrives à la caissière, elle s'en va. C'est Fort Boyard de la caisse, Lidl. T'arrives, c'est sort, sort, sort. Ils veulent pas bosser, les gens, à Lidl. Des fois, ils te font des petites surprises. Ils t'annoncent des caisses qui vont ouvrir. La caisse numéro 2 va ouvrir. J'ai attendu 6 jours, elle est jamais ouverte, la caisse numéro 2. Non, c'est génial. Il y a des emplois fictifs à Lidl. Alors, un emploi fictif à Lidl, le vigile. Si vous vous sentez inutile, imaginez le vigile de Lidl. S'il y a bien un endroit en France où tu vas pas voler, c'est Lidl. Il y a des pains au chocolat à 2 centimes. Imagine demain un mec qui se chauffe. Il vole 2 pains au chocolat. Ça fait 4 centimes. T'es vigile. Tu cours derrière un mec qui a volé 4 centimes. Il y a un risque de chute de col du fémur. Tu le regardes, tu mets 5 centimes dans la caisse, tu dis viens chercher, il y a un demi-pain au chocolat qui t'attend, tu vois. Moi j'étais à Lidl avec mes enfants, alors j'ai 3 enfants, j'ai un petit dernier, il a 1 an, j'ai 2 enfants avant, j'ai une petite fille, elle est intelligente et j'ai un petit garçon. Bah il respire, grâce à Dieu, tout va bien. J'étais à Lidl, je faisais l'accueil, il y a une vieille dame qui voulait passer. Moi j'ai rien contre les dames âgées, juste les vieilles Pro Max, là, les super vieilles là, qui disent je peux passer devant vous, j'ai 2 articles. Mamie, c'est peut-être la dernière fois que tu viens à Lidl. Franchement, profite, le cadre est beau, il y a des imitations de chocolat, c'est pas des mon chéri, c'est des mon mari. Ok, ton mari est mort, mais pourquoi tu viens pas profiter une dernière fois? Non, c'est vrai, je veux passer, t'as quoi à faire? Il y a les 12 coups de midi, t'as encore 1h30 devant toi. Je lui dis, vas-y, passe devant moi, coquine. Elle passe devant moi. Elle arrive en caisse, 2 articles. Elle met sa carte. Elle me dit, j'ai oublié mon code. Je fais, oh purée. Pourquoi je l'ai laissé passer? Elle me dit, c'est pas grave. Mais mamie, est-ce qu'il y a quelqu'un dans votre famille qui connaît votre code? Elle me dit, oui, ma fille, connaît votre code. Je lui dis, bah, prenez mon téléphone, appelez votre fille. Elle me dit, j'ai oublié son numéro. Allez, tu cumules là, mamie, hein. Et là, je vois le caissier, il en a marre, il est un peu vif. Et il dit, madame, c'est 11 euros. C'est sans contact. Sauf que moi, quand il propose le sans contact, je vois au niveau de vieillesse de la dame le tremblement de la main droite. Il y a 5 bips dans le sans contact. Je me dis, ça va jamais sans contacter la dame. Donc elle essaye, ça fait bip bip et ça va pas. Bip bip et ça passe pas. Au bout de 3e coup, j'ai pris sa main, je l'ai plaqué sur le TPE. Et là, il y avait écrit paiement refusé. Ça m'a fait de la peine. Je me devais d'agir. Et je savais ce que j'ai fait. Je vais aller au paradis, c'est sûr. Je l'ai aidé à remettre chaque article dans chaque rayon.
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1: Moi, ce qui me donne de l'énergie, c'est que ça me fait super plaisir d'être là. Voilà. Non, je déconne, c'est pas vrai. Non. Enfin, si, ça me fait plaisir. Enfin, je travaille quand même. Vous êtes au spectacle, vous êtes assis, tout ça, mais moi, je bosse, je veux dire. Non, mais c'est vrai, tous les artistes commencent leur spectacle comme ça. Wouh, ça me fait super plaisir. Ça va? M'étonnerait que vous arriviez au bureau, vous, le matin, à 9h. Wouh! Ça me fait super plaisir. Ça va? Wouh! Tu vas la photocopieuse? Oh! Non, mais faut dire que c'est quand même plus sympa, hein, comme travail. Non, mais je dis ça parce que je sais de quoi je parle, parce qu'à une époque, je travaillais aussi. Comme vous, j'avais un vrai travail, quoi, je veux dire, dans un bureau, pareil, avec tout ce qu'il faut, un ordinateur, un pot à crayon, un presse-papier, wouh! Un collègue avec des pellicules sur sa veste, tout ça. C'est sympa? Non, c'était bien, en plus, je me suis bien mariée. Il y avait juste un truc que j'aimais pas, enfin, qui était terrible pour moi, c'était les horaires, en fait. Enfin, les horaires matinaux, hein. Oui, non, parce que sinon, tout ce qui était horaire de fin de journée, par exemple, ça, j'étais très ponctuelle, j'avais pas de problème avec ça. J'étais dans les premières, comme ça, prête. Mais le matin, non, le matin, c'était terrible, parce que l'heure officielle d'arrivée sur mon contrat, c'était 9h, normalement. Enfin, je crois, oui. Oui, 9h, j'ai jamais réussi, en fait. Oui, non, parce que je sais pas si ça vous fait ça à vous aussi le matin, mais vous êtes, quand vous êtes en retard, vous êtes chez vous, vous speedez et tout, vous êtes censé commencer à 9h, mais tant que le réveil chez vous n'affiche pas 9h pile... Toujours vous allez pouvoir vous en sortir. Hein? Genre, il est 8h57, t'es au lit. Hein? Donc, pas lavé, pas maquillé, pas caféiné, rien. Et tu crois que tu vas pouvoir y arriver. En 3 minutes. 8h57, je suis large. Je peux le faire. Je peux le faire. Je me lave pas, je me maquille pas, j'enfile une djellaba, je peux le faire. Je suis un petit peu en avance, je vais dormir jusqu'à 58. D'ailleurs, c'est bizarre comme les minutes défilent le matin. C'est quand même fou. On dirait qu'il y a un mec qui se fout de notre gueule et qui les passe en seconde. Ça m'énerve. Bon, bref, c'est toujours pour ça que j'arrivais à 11h, quoi. Alors ça craint, hein. Alors si ça vous arrive, si vous arrivez à 11h un jour au bureau, essayez de faire croire que vous êtes sur les lieux depuis 2h déjà, hein. Vous n'arrivez pas à 11h avec le manteau, les clés de bagnole, le sac à main et tout, comme ça, on speed. Non! Ah ben non, faut arriver bien, bien actif, bien coiffé, des taches d'encre en plein les doigts, un bloc sur le bras. Ah les gars, hein? Ah si, j'étais là, j'étais au deuxième à la compta, là, ils m'ont gardé 2h. Ils sont cons, ces comptables, tu vas bien? Très bien. Non, pas de café, ça va, j'en ai déjà bu 5, je suis à fond. Avec la grosse marque de l'oreiller, là, comme ça. Oh, c'est affreux. Moi, de toute façon, il y avait toujours un truc qui finissait par me trahir, quand même. Je veux dire, marque de l'oreiller ou non, c'était ma voix. Ah oui, non, parce que mon bonjour du matin, que ce soit 9h ou 11h, c'est bonjour. Ça va? Ah oui, très bien, merci. Là, j'étais rapidement grillée. Ah, il y avait un autre truc que j'aimais pas aussi dans l'entreprise, enfin dans les bureaux, c'était le téléphone. Enfin, c'est pas que j'aimais pas, c'est que je m'en servais énormément pour mes coups de fil perso. Mais beaucoup trop, trop. Ah si, trop. Un jour, mon patron m'a convoqué dans son bureau, il était très énervé, il me dit « Florence Foresti, est-ce que vous trouvez normal d'avoir des notes de téléphone plus élevées que les miennes ?» Je lui dis, bah dis donc, patron, faut se mettre au boulot, hein, qu'est-ce que vous faites ? Oh. Bah, il faut y aller, mon vieux, faut aller chercher les clients, faut pas venir tout seul. C'est là qu'on a arrêté toute collaboration, d'ailleurs. Mais c'est pas plus mal, hein. Moi, je suis contente d'en avoir fini avec ça. Mais...
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1: Je parle de la petite mort. Je sais pas si vous voyez. Voilà. En fait, c'est comme ça que les écrivains du 18e, un peu poétiques, parlaient de l'orgasme. Il disait petite mort. Parce que c'est joli aussi de se dire que bah, l'orgasme, c'est une petite fin en soi. C'est joli. Sauf qu'à l'époque, on ne parlait pas du plaisir féminin. Donc je pense que petite mort, c'est plus pour décrire l'orgasme masculin. Et les hommes, vous allez être assez d'accord avec moi, c'est plutôt une bonne description. Parce que il y a ce côté. Enfin, on a. J'ai essayé d'être élégant sur. Non, c'est pas. Au moment où. Non. Au moment où on donne, je vais dire ça, voilà. Non mais, c'est plutôt un bon choix de verbe, parce qu'il y a vraiment ça dans l'orgasme masculin, c'est cette notion de don. Je comprends même pas pourquoi ça rigole, excusez-moi. Oui, peut-être parce que les filles, ça vous surprend, notion de don qu'on ne retrouve, mais alors là, pas du tout, dans l'égoïsme absolu. Mais c'est pas de votre faute, ne vous en voulez pas, c'est la machine qui est comme ça. Nous, au moment où on donne, ça dure vraiment, le plaisir c'est une fraction de seconde. Et très vite dans notre tête, on a l'impression de décéder. De décéder, on revient rapidement à la vie, mais c'est pas la même vie qu'il y a 3 minutes. Hein. Elle est beaucoup plus nulle, beaucoup plus nulle. C'est une vie dans laquelle on remet tout en question. Et ça passe par 5 grandes questions. Où suis-je ? Est cette personne? Espérons qu'elle soit majeure. Si elle est majeure, espérons qu'elle soit plus jeune que ma mère. Est-ce que c'était pas ma mère? Toutes ces questions qu'on devrait se poser avant. Là, l'orgasme féminin est un peu différent. L'orgasme féminin est beaucoup plus long. C'est beaucoup moins comme ça. Ça arrive pas d'un coup, c'est plus long. Il y a des orgasmes féminins qui durent 3-4 minutes. Bon, je parle là que de ceux que j'ai pu provoquer, mais... C'est mon spectacle. C'est mon spectacle. Non, bon, de toute façon, cette partie-là, elle est pas importante sur ma sexualité à moi. La question que je pose, et que je pense c'est une question que tout le monde devrait se poser. Et elle est assez jolie, cette question, c'est... Quels sont les fantasmes que j'aimerais réaliser avant de mourir? Quelles sont les petites morts que j'aimerais connaître de mon vivant? Moi, j'avais repéré 3 grands fantasmes. Le premier, c'est le Viagra. Le Viagra. Je voulais savoir si ça fonctionnait, ce truc-là. On va gagner beaucoup de temps. Le produit est exceptionnel. Vous prenez la petite pilule bleue et 2 heures après, si la fille, elle est un peu souple, elle peut faire de la pole dance. Ne me regardez pas avec admiration, hein, c'est... Moi, j'y suis pour rien, j'y suis pour rien. S'il faut féliciter quelqu'un, c'est les laboratoires Pfizer. Ben, j'aime bien le rappeler, c'est Pfizer qui a inventé le Viagra il y a très très longtemps. Autant vous dire que quand on m'a expliqué que c'était aussi eux qui faisaient les vaccins, ben, moi, j'ai dit, allez-y, hein. Moi, je suis à ma 12e dose, donc... Non, le problème, c'est les 2 heures. Si vous la prenez trop tôt, c'est la catastrophe. Ben, parce que les vêtements ont une taille. Ah mais non, mais regardez, là, je suis dans mes chaussures, tout va bien. Je fais du 42, c'est impeccable, c'est ma pointure. Si dans 2 heures, je suis encore coincé dans ma chaussure avec un panard qui fait du 57, et voilà, hein. Donne une petite idée des proportions, mais... Là, j'avais bien calculé, et on arrive en bas de chez moi 2 heures après la prise de la pilule, et j'utilise cette technique de séducteur. Je lui dis est-ce que tu montes boire une dernière tisane? Non, mais c'est élégant, hein. Et elle me dit oulala, j'aime pas la tisane. Il dit oulala, c'était pas la question.